0: Oui, c'est ça, en fait. Parce que, bon, une fois que le constat est fait, et puis on l'a sous les yeux, on fait quoi pour s'en sortir ?
1: Bah ouais, c'est plus complexe parce que ça nécessite de massifier. Et justement, je reviens un petit peu à ce que j'évoquais en clôture de cette émission tout à l'heure concernant... Le papier de frustration média indépendant, frustration web que vous pouvez trouver sur internet exclusivement, malheureusement, alors c'est de l'écrit, hein, c'est pas voilà, et où à partir du moment où tous les moyens citoyens d'expression ont été disqualifiés, alors j'ai évoqué la rue, j'ai évoqué les pétitions, etc. Il y avait un truc intéressant avec cette pétition contre la loi Duplomb et la demande dans cette pétition, c'est clair, notamment à la fin, sa demande d'abrogation, c'est le fait que, et c'est l'angle de Nicolas Framont, c'est qu'évidemment, ça ne va pas avoir d'impact politique, puisqu'on l'a vu depuis 48 heures, on a tout ce qu'il y a de raclure politique du bloc bourgeois qui vient nous expliquer que c'est bien mignon la pétition, ok, on va peut-être en rediscuter, mais la loi est la loi, et ce sera comme ça. Mais en revanche, le côté massif de l'adhésion, faut quand même rappeler que en l'espace de 4 jours, plus de 1 500 000 signatures ont été réunies. On parle de celles et ceux qui, comme toi, Sophia, j'imagine, ou Francesca, qui me disait ne pas avoir internet, qui seraient signataires, mais qui ne peuvent pas, porter leur voix. Donc ça crée effectivement un microcosme de la contestation. Le fait est que on dépasse les 1 500 000, alors que péniblement ces pétitions arrivent rarement aux 500 000 requis pour ouvrir un débat à l'Assemblée nationale. Et l'angle de Framont, c'est de dire est-ce que dans un contexte où finalement on l'a vu, il y a eu plusieurs chocs depuis 2017, l'élection de Macron, une brutalisation plus évidente à partir de sa réélection, la brutalisation de la démocratie ou de la censément démocratie représentative quand le vote majoritaire a été utilisé comme papier hygiénique pour se torcher le cul proposer et mettre au pouvoir en premier ministre la quatrième roue du carrosse, c'était à l'époque Michel Barnier, et un an plus tard, quelques mois plus tard après la dissolution, nous mettre ce mollusque de Bayrou qui lui-même a été totalement englué sans que jamais ça ait de conséquences politiques dans l'affaire Bétarame, sa protection de pédocriminels catho intégriste dans sa région de Pau, et puis il y a d'autres affaires évidemment autour d'établissements du même acabit. Voilà, donc une claque supplémentaire et une claque et une claque, et là 1 500 000 personnes, j'imagine que on va probablement arriver aux 2 millions et on va se reprendre une claque. Et ce que dit Framont, c'est que ça n'est qu'une étape complémentaire de la constitution d'un rapport de force qui peut-être encourager les ciments syndicaux à être enfin plus offensifs, s'émanciper de leur cadre. On se souvient de l'échec total de la mobilisation pourtant massive contre les retraites qui, sous couvert de la stratégie débile de notamment la CGT en adoptant la stratégie de la grève larvée, étouffer dans l'œuf cette mobilisation. Bref, Framont dit dans son texte que c'est peut-être un petit palier supplémentaire qui va faire prendre conscience à celles et ceux qui aujourd'hui, comme toi Noir, comme toi Sophia et comme Francesca qui nous écoute aussi, que le rapport de force là est possible. On arrête de se faire massacrer dans la rue. Là, on est dans une séquence politique qui accumule pour les citoyens et citoyennes qu'on représente les baffes, les humiliations. Cette démonstration de force autour de ces signatures peut être le ciment de quelque chose d'autre. Voilà. C'était ce que je voulais dire en conclusion.
0: J'ai peu d'espoir. Les élections, ils n'ont pas écouté. Les pétitions, ils n'en ont rien à faire.
1: Ouais, mais c'est précisément le sujet. Ouais.
0: Ils n'ont pas le choix. Blablabla, blablabla, blablabla. Bla, bla, bla. Concrètement, il n'y aura rien. Ça fera encore un petit tour de passe-passe et puis ils s'en sortiront comme d'hab. À part une descente dans la rue, comme les gilets jaunes avaient démarré, c'était bien, ils avaient bien démarré le truc et puis c'est parti en cacahuète parce que voilà. Moi je vois pas d'autre issue en fait. Hein. C'est triste. Hein. Mais à part une rébellion vraiment, et puis ça risque de faire très très mal. Je vois pas comment on peut s'en sortir moi. Je vois pas.
2: Étant donné la force politique du pouvoir exécutif en place, et comme diraient nos jeunes communicants, la radio Olivier et Patrick, l'impérialisme, c'est vrai, c'est pas un vain mot, c'est pas un slogan, est tellement économique, financier, tout ça, est tellement puissant. Voilà, par exemple, vous avez parlé des gilets jaunes à plusieurs reprises, que sont devenus les fameux cahiers de doléances depuis, et puis que le gouvernement français ait pu donner ordre, parce que donner ordre, c'est pas laisser faire les policiers, mais de tirer à balles réelles sur des citoyens qui ne font que demander justice. Je veux dire, on se croit pas être en France.
0: On leur a dit que c'était de la faute des Arabes. Et voilà. Ils ont porté le problème. Il faut toujours trouver un coupable. Le coupable, il est tout trouvé. Hein.
2: Ça a divisé pour régner, etc.
0: J'ai faim. Bah oui, c'est de la faute de l'étranger. T'as pris ton pain. Ah bah voilà.
2: Ah bah,
0: Le Pen.
2: le problème, la question de l'immigration, si c'est une question, on en a fait une question et un problème. Elle est toujours depuis les années, peu à peu, depuis les années 70, mais 80-90 jusqu'à maintenant, c'est tout le temps.
0: Non, mais en fait, ils se fichent de nous. Les problèmes, c'est tout. C'est à nous. Ils sont élus pourquoi ? C'est toi qui nous apportes les problèmes depuis toujours, en fait. Les problèmes, on n'apporte rien. Nous, ailleurs, on travaille. Ouais. On leur apporte de l'argent pour qu'ils nous créent des problèmes. C'est ça, en fait, le problème. Oui, c'est que ces politiques, ils sont payés avec nos impôts. Nous, on bosse. On est vraiment, alors là, on est pressé comme des citrons, il ne reste plus que la peau, et il continue. Ah, il va falloir mettre la main à la poche. Mais c'est du foutage de gueule, en fait.
2: Vous apportez d'autres problèmes. Le petit épisode historique que vous avez
0: rappelé tout à l'heure,
2: au début.
0: Non, mais moi, j'en peux plus. J'en peux plus.
2: Sur l'origine de ce monde. Des capitalistes récents aux États-Unis venant d'Afrique du Sud est très intéressant. Et c'est illustratif de tout le comportement qu'il y a en ce moment aux États-Unis avec l'élection. J'aurais jamais pensé, c'est pas, enfin, même en France, alors depuis, en tout cas pour moi, depuis Sarkozy, Hollande et celui-ci, ce président, c'est
1: bah oui, mais le problème c'est que quand t'as une gauche défaillante et les démocrates étaient défaillants, ça marche pas en fait. Par contre, ce que tu vois, c'est que il y a certaines victoires avec la victoire aux primaires d'une gauche radicale. Zoran, comment il s'appelle, Patrick? Je sais que tu sais. Il va chercher. Ouais.
3: Non, mais Zoran qui ?
1: Mais Zoran, le futur maire de New York.
3: Ah,
1: la primaire démocrate à partir du moment. En fait, ce que je veux dire, c'est qu'à partir du moment où t'as une vraie alternative de gauche, en fait, elle gagne. Là, les démocrates, je veux dire, en étant partenaires d'Israël et du génocide sur le peuple palestinien, ça pouvait pas réunir une majorité pour élire un président. Biden n'a jamais eu de mots critiques contre Israël. Kamala Harris n'était qu'une Macron de base. En fait, le truc, c'est que si tu veux que dans le cadre électif, les électeurs se mobilisent pour changer la donne, il leur faut de vraies alternatives. Là, le problème, c'est que la gauche ne s'est pas mobilisée autour de la candidature démocrate. Par contre, l'extrême droite, les fronts bas, eux, évidemment, se sont mobilisés autour de la candidature de Donald Trump. Mais voilà, en fait, le truc, il est en réalité assez simple, et on aura exactement la même chose si en 2027 on n'a pas une candidature, une gauche de rupture qui ait suffisamment d'écho dans l'opinion publique pour montrer qu'elle est disponible et là. Regarde, en Espagne ça a marché, par exemple. En Espagne, là, le pouvoir ne fait que, depuis 3 ans, appliquer le programme du NFP tel qu'il a été énoncé lors des précédentes présidentielles puis législatives, et ça marche très bien. L'Espagne s'en sort très bien économiquement, et même ils vont plus loin. Donc voilà, donc ce que je veux dire par là, c'est que quand tu prends les gens pour des cons, en réalité, ils vont pas chercher l'ersatz du monde meilleur, en fait. Ils se déplacent pas. Par contre, ceux qui se déplacent, c'est ceux dont on ne veut pas. Voilà, elle est là, l'alternative. Donc on voit comment s'organise, évidemment, la future élection présidentielle, comment Retailleau notamment déclarait il y a moins de 3 jours que le véritable ennemi républicain c'était la France insoumise, évidemment d'ici 2027 il va se passer des trucs pour qu'il y ait un mollusque du type Glucksmann, un mollusque PS du type Olivier Faure, peut-être une candidature de Villepin certains et certaines à gauche vont croire que c'est la bonne solution, mais le pire, évidemment, c'est que les gens finissent par élire cette espèce d'abruti qu'est le président du Front National aujourd'hui, Jordan Bardella, président TikTok, quoi.
0: Qui a aucune expérience.
1: Non, mais
0: je rêve, quoi.
1: Et effectivement, mais bon, quand tu prends les gens pour des cons et que les mouvements politiques n'ont pas suffisamment d'ancrage locaux et de travail de terrain pour emmener les gens vers eux, et que tu ne comptes que sur les médias dominants et les médias privés qui sont nécessairement d'extrême droite pour construire l'opinion publique, bah t'as des élections de merde, en fait. C'est ça qu'on met le fascisme au pouvoir. C'est tout. Et effectivement, c'est pas nous, cause commune, qui allons changer la donne, mais cause commune plus Sophia plus Francesca plus Noir, voilà, qui et puis plus d'autres. J'espère que vous n'êtes pas que 3 à écouter cette émission et cette radio, mais peut-être.
0: Peut-être
1: que si, mais voilà.
0: De plus en plus nombreux. Seulement,
2: de plus en plus nombreux.
1: Bah, peut-être.
0: J'en suis sûr. On est de plus en plus nombreux. Sauf que les gens n'osent parler, en fait.
1: Ouais.
2: Et moi, je me charge, et encore plus, tout le temps, de diffuser, de faire...
0: Mais moi aussi.
2: De vous faire connaître.
0: Et moi aussi,
2: voilà.
0: Et on me dit de me taire.
1: Bon, bah, c'est cool.
0: Tais-toi.
1: Et heureusement qu'il y a un chat actif et que des auditeurices nous rappellent à nos devoirs. Donc c'est Zoran Mandzani, voilà. Mandani, le vainqueur de la primaire démocrate pour la mairie de New York. Et le mec, je veux dire, il va pas rigoler à New York. De là à ce que Trump ait décidé que s'il était élu ou si ça continuait de... Alors peut-être qu'il va être assassiné en cours de route, j'en sais rien.
3: Il y a des chances, ouais.
1: Ouais. Mais a dit qu'il allait couper tous les crédits fédéraux pour l'état
0: de voilà. C'est ça qui est extraordinaire.
1: Non, mais c'est ça qui est fou, quoi.
0: Mais il fait ce qu'il veut.
1: Et

0: propose de terminer juste là-dessus. On va se quitter avec un titre d'Eiffel qui s'appelle « À tout moment, la rue », qui résume un peu bien tout ça. Ouais, oui, noir.
1: Permets-moi avant de...
0: Ouais.
1: Je suis ravi ce soir de participer, mais d'entendre Sophia. Alors, tout son propos, vraiment, son état d'esprit me ravit. Alors, si je peux me permettre, je serais ravi de continuer à communiquer avec elle, si elle le veut bien.
2: Écoutez, c'est gentil. J'avoue que j'ai un peu de mal à m'exprimer comparativement à vous. Hein. Je vois que vous avez une façon de vous exprimer qui est beaucoup plus claire et plus.
0: Non, c'est faux, c'est faux, c'est faux, c'est faux. Non, mais moi, ce que je vous propose tous les deux.
2: Je suis tout à fait d'accord avec ce que vous avez dit.
1: Je comprends et je devine par là. Ce qu'il y a de non exprimé.
0: Bon, ce que je vous propose
1: tout, voilà.
0: ce que je vous propose tous les deux, mais ce que je propose aussi à Sophia, c'est qu'on se retrouve la semaine prochaine entre 21h et 23h de manière un peu moins pressée par le temps. Moi, j'ai un problème, c'est que si j'ai pas de métro, je rentre à pied et j'en ai pour 2 heures à pied. Là, ça me saoule. J'ai pas
2: Merci
0: envie.
2: En tout cas, du temps que vous avez pu me consacrer.
0: Mais c'est avec grand plaisir, Sophia. Donc, Sophia, Francesca. Noir, on reprend la conversation la semaine prochaine. Pourquoi pas, Noir, tu pourras, on pourra voir en antenne comment ça peut se passer si Sophia souhaite échanger avec toi. Mais là, j'ai pas le temps, on n'a pas le temps.
1: D'accord.
0: Merci à vous.
1: Très bien.
2: Merci infiniment.
1: En fait,
2: bonne soirée à tous.
1: Je ne vais pas appeler trop tôt parce que c'est tellement bien. C'est franchement,
0: non, mais
1: c'est véridique, mais ok. Okay.
0: On peut prévoir de faire une émission plus longue, mais du coup, il faut qu'on le prévoie. Merci, Sophia,
1: d'accord,
0: de ton appel. Il était vraiment fondamental. Merci
3: à tous.
0: Merci, Noir. Merci, Sophia. Merci, Francesca. On va se quitter avec Eiffel à tout moment, la rue, parce qu'il faut se donner quelques espoirs sur les manières possibles renverser le réel qui ne nous convient pas, et ça peut passer aussi par là. Allez lire le papier de Nicolas Framont si vous avez accès à internet. Patrick, merci pour cette émission. Un petit commentaire pour finir, on n'est plus à 2 minutes près.
3: Non, mais c'était un débat passionnant qu'on continuera avec grand plaisir avec les nouveaux invités notamment.
0: Belle soirée à toutes et toutes à l'écoute de Radio Cause Commune, Eiffel à tout moment la rue. On se retrouve la semaine prochaine. Évidemment, les programmes de la radio continuent. Ce n'est pas que cette émission. Je vous laisse les écouter sur 93.1, sur causecommune.fm et sur le DAB également à Paris et en Ile-de-France. On se retrouve la semaine prochaine, 21h-23h. Ciao.

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Fabienne Gautusseau, merci d'être présente. Tu es artiste, chercheuse, j'aimerais dire, artiste pluridisciplinaire, touche à tout. Et tu vas nous faire partager les cheminements sinueux de ton processus de création. Tu mets ton corps en scène dans une dimension beaucoup plus vaste que l'autoportrait, comme pour prendre conscience de l'instabilité du réel, comme pour saisir de nouvelles formes qui engendrent à leur tour, tour à tour, d'autres formes en mouvement, comme pour éprouver un espèce de continuum, de symbiose avec l'espace, de symbiose avec la lumière, et puis de morcellement du corps, de faire disparaître le corps. Il y a toujours cette espèce de frottement entre passé et futur. Et dans cette instabilité, ta démarche, c'est de capter, de drainer les sensations pour reconstruire d'autres réalités ou une réalité autre. Et tu oses, et tu reçois, et tu acceptes le risque, car ton imagination est sans limite, car l'imagination est sans limite, la création à vif. Et c'est dans cette fragilité de l'écoute et de l'observation des petits bruits du corps

0: Bonjour Corinne.
1: Je suis très heureuse aujourd'hui de te recevoir, Fabienne Gautusso.
0: Oui.
1: Et tu es artiste transpluridisciplinaire.
0: Oui, tout ça.
1: En tout cas, au moins pluridisciplinaire.
0: Oui, oui.
1: Mais bon, quand même, tu travailles pas mal sur la transmutation, mais on verra ça tout à l'heure. Ton travail s'appuie sur la danse, surtout le corps et la présence du corps.
0: Oui.
1: Et effectivement, décloisonne les différentes pratiques artistiques qui peuvent nourrir ton travail.
0: Mm-hmm. Le véhiculer, en tout cas. Oui.
1: Voilà, qui est un travail très singulier et qui va effectivement d'un travail un peu solitaire, comme le dessin, la peinture, l'écriture, à un travail beaucoup plus collectif, puisque tu réalises des performances, des installations, et que tu es aussi metteur en scène.
0: Oui.
1: Et donc tu utilises la photographie, le film, le dessin, la sculpture, et aussi et les nouvelles technologies.
0: Oui.
1: C'est-à-dire les capteurs sensoriels et neuronaux.
0: Mm-hmm.
1: Et dans les deux sens, ce que le corps peut recevoir comme signaux et ce qu'il peut émettre aussi.
0: Oui.
1: C'est avec ces matériaux-là que tu construis des installations, des compositions sonores, des spectacles vivants et des expositions.
0: Oui. L'ensemble de ce travail, de ces expérimentations, sont regroupées sous une appellation qui est le mot soma.
1: Oui, soma. Tu peux nous le définir pour toi?
0: Alors, soma, c'est le corps et c'est l'ensemble de toutes les cellules qui nous constituent. Mais pour moi, c'est une démarche de travail, un processus qui consiste à travailler le mouvement et tout ce que je peux ressentir et collecter comme information sensorielle au cours du corps en mouvement, au cours de ces expérimentations. C'est un travail d'écoute et j'ai mis en place un petit protocole d'observation grâce auquel je mets mon corps en mouvement pour mémoriser, collecter et être attentive à tout ce qui se passe à l'intérieur de moi, mais qui me met en relation avec le monde extérieur.
1: Ok. Alors justement, pour commencer, j'avais envie de rendre hommage à une artiste qu'on apprécie toutes les deux.
0: Oui.
1: Qui est une photographe, Francesca Woolman, née en, je crois, en fin des années 50.
0: Mm-hmm.
1: Elle a fait son premier cliché, sa première photo, elle l'a réalisée à 13 ans, et c'était en 72, ouais, donc ça doit être ça. Elle meurt très jeune, à 24 ans, et elle nous laisse quelques 800 clichés, et quand on découvre son univers...
0: Francesca Woolman, c'est vraiment une découverte et une rencontre extraordinaire. Je l'ai découverte en fait à la Fondation Cartier, approximativement, hein, dans les années...
1: Oui, une vingtaine d'années au moins.
0: Ouais, ouais. Entre 99 et 2000, enfin dans ces eaux-là. Elle travaille sur la vision, l'apparition. Elle rencontre du moment où on est là et c'est très très fragile, c'est très éphémère et on n'est plus là sur cette espèce de passage de la vie et la mort et le moment où subrepticement on est là. Et en même temps, c'est plein de jeux, c'est plein de corps, c'est très ludique, c'est très vivant. C'est absolument pas tragique, mais ça parle aussi du tragique et de cette vie fragile.
1: Ce qui, pour moi, était parler d'elle, c'est une bonne façon pour les auditoristes d'introduire le travail que tu mènes et ta recherche. Parce que Francesca, si elle avait décidé d'utiliser comme médium la photographie, était une performeuse, en fait.
0: Oui.
1: Elle se mettait surtout en scène, elle a fait... beaucoup, beaucoup d'autoportraits, c'est-à-dire que la question qui restait au centre de sa recherche, c'était la représentation de son propre corps, de sa propre présence.
0: Oui.
1: Ça me paraissait très proche de ton travail parce que jamais coupé d'un environnement, de l'espace et du temps, mais précisément essayer de réellement donner à voir tout l'invisible qui peut y avoir d'un moment comme ça, perçu justement dans une relation vivante à l'espace et au temps.
0: Oui.
1: Et donc, voilà, c'est des très très belles photos où tout d'un coup, on est, le réel et l'imaginaire sont liés. C'est,
0: oui.
1: c'est le titre du livre que tu as publié en 2013, je crois.
0: Oui, pour la création à vif, oui, avec...
1: Enfin, en tout cas, tu parles du réel à l'imaginaire. C'est le titre, on va dire, qui globalise une recherche donc, que tu appelles aussi Soma, plus largement.
0: Oui.
1: Et c'est ça. Et dans l'œuvre de Francesca, elle s'arrête toujours à ce point de... Comment on peut dire? Ce point de friction où tout d'un coup, ces photos donnent à voir aussi un peu des moments complètement de grâce, en fait.
0: Complètement, oui.
1: Voilà, et en même temps, comme toi, elle s'appuie beaucoup sur l'espace, beaucoup sur le corps dans l'espace. Mm-hmm. Et donc, c'est des photos qui datent des années 80. C'est encore de l'argentique, bien sûr.
0: Oui.
1: Son œuvre est assez remarquable parce qu'elle part souvent de scénographie naturelle. Il n'y a pas de lumière artificielle. Elle part de la lumière de certains lieux, mais qu'elle met en scène, qu'elle travaille. Il y a un travail vraiment... et de jeu, et d'acting, on va dire, de performance, mais aussi de... Oui, c'est vraiment un univers plastique.
0: Complètement.
1: Tu dis, le corps est mon véritable laboratoire.
0: Oui, c'est une œuvre en marche qui a commencé très jeune, dès l'âge de 3 ans, en fait, puisque je découvre la danse, comme une petite fille qui va au cours de danse. Et je découvre les sensations du corps en mouvement, le plaisir de jouer avec son corps dans l'espace, les torsions, les élans, les chutes, les sauts, les rythmes, l'accélération de la respiration, du cœur, la musique. Et ces impressions de couleur, de rythme, font l'objet d'un échange avec mon père qui vient me chercher le soir au cours de danse.
1: Mmh.
0: Et une forme de jeu s'établit entre nous, car très vite et au fil de nos conversations, ça nous inspire l'un et l'autre la réalisation de dessins, de peintures et de poèmes. Donc, c'est vraiment très tôt que j'ai ressenti le besoin, même la nécessité de m'exprimer avec tous ces outils qui sont en lien. L'écriture, le mouvement, l'image, tout ça. Et à la toute fin de sa vie, quand j'étais seule avec mon père et sa souffrance était terrible et puis mon cœur battait très fort et j'avais peur qu'il meure. Et là, j'ai utilisé des impressions de couleur, de rythme pour lui parler, pour lui permettre de lâcher prise. De partir, de s'apaiser. J'étais à côté de lui, j'observais et j'observais que plus le corps lâchait, enfin se vidait et se déréglait, plus la tête et la pensée étaient actives avec une volonté de s'accrocher à la vie. Et là, j'ai pensé à cette phrase de Beckett. J'ai pensé à cette phrase en particulier qui est « Crâne, lieu dernier, au lieu de s'éteindre », extrait de « Pour finir encore ». Voilà, mystère du corps, mystère de la pensée, de la vie, de la mort, à ce moment-là, très fort. Et... ensuite, à la pratique de la danse évoluant, je me suis mis à l'écoute de mon propre corps pour inventer justement ce protocole d'observation.
1: Je reviens un petit peu à ton papa. Donc, il était peut-être vers la fin, j'imagine, peut-être en demande d'une communication qui pouvait plus passer par les mots, par exemple, c'est ça?
0: Oui, exactement.
1: Donc, et tu communiquais avec lui, quand tu disais tout à l'heure, par des couleurs ou des... Comment ça se passait concrètement? Tu dessinais à côté de lui?
0: Exactement, exactement. Je dessinais à côté de lui et je lui disais des mots. Et j'ai écrit aussi un poème tout qui gérait en fait son propre rythme du cœur, et puis j'étais complètement en empathie avec lui, et je lui disais de voir la mer, de j'employais des mots comme la lumière, j'employais des couleurs qui nous avaient été apparues en fait dans nos échanges, dans nos longues conversations pendant des années. J'essayais d'ouvrir l'espace devant lui pour que l'apaisement arrive, et je crois que ça se terminait par paix sur toi, pour ouvrir en fait, pour voilà les souffles du mot, le souffle des mots, et puis ce qu'ils peuvent raconter à l'esprit.
1: Mmh. Ton papa était artiste lui-même ?
0: Il l'était fondamentalement, mais il avait un autre métier.
1: Dans ton livre, tu cites aussi Pessoa.
0: Ah oui.
1: Et je crois que ça va un peu dans le même sens. Et en même temps, sur la page, en fait, sur une page, il y a une citation donc de Fernando Pessoa. J'ai mis mon âme à l'extérieur de moi.
0: Mmh.
1: Et puis, il y a cette question qui rentre complètement en contradiction sur la page, vraiment en face. Comment libérer la pensée du corps en plaçant la pensée dans le corps.
0: Mmh.
1: Donc, qui décrit une espèce de va-et-vient.
0: Exactement. Mmh. Alors, c'est un va-et-vient. En fait, cet extrait, je parle d'ex voto. C'est-à-dire que, en mettant... D'abord, il y a le ressenti de ce qu'on vit. Et puis, cette volonté de les mettre à côté, en dehors, comme je pensais aux ex voto, en mettant... cette sensation, cette chose identifiée que l'on vit, le mot chose ne correspond pas vraiment, mais dans l'action, je le fais très bien, mais c'est les mots qui manquent, mais mettre ce ressenti en dehors et le traiter comme un événement plastique, rythmique, enfin, le transposer, en fait. Identifier, vivre, identifier, ressentir, mettre au dehors pour le transposer. Et le transposer, justement, c'est là que le processus de création, en fait, intervient. Mmh. Il y a une distanciation qui se fait entre le ressenti et ce qu'on éprouve et ce qu'on met à distance, et que là, on va pouvoir utiliser comme un matériau de travail.
1: Donc l'idée, ce serait de reconnecter des liens qui sont empêchés, des fois, parfois, ou en tout cas pas déconnectés, peut-être aussi simplement.
0: L'idée est aussi de se libérer de quelque chose qui nous appartient, et de l'amener ailleurs, que ce soit quelque chose de constitutif, et d'en faire ce qu'on éprouve. C'est une démarche artistique, mais ce qu'on vit est un véritable matériau, en prendre conscience, et puis il y a une volonté aussi de se libérer, de libérer à la fois de libérer le corps par le mouvement, par l'expression, et à la fois d'identifier et d'identifier ce qu'on ressent, ce qu'on vit. Hey,

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0: C'est cet échange-là qu'il va y avoir avec les interprètes, avec, avec les personnes que j'ai eu la chance de rencontrer, avec lesquelles j'ai travaillé.
1: Mmh. Tu veux dire qu'en fait, quand tu proposes à des gens de travailler, t'as en mémoire la qualité de l'échange que t'as eu avec ton papa quand... Enfin, j'imagine pas que ça, mais que le point de départ, c'est de retrouver au moins cette communication possible, donc sur un territoire plus vaste, en fait, non ?
0: En fait, c'est la joie de partager et de faire ensemble.
1: Ouais.
0: La joie de créer ensemble et de faire des choses exceptionnelles en tenant parce que les personnes sont exceptionnelles. Donc, c'est une chance extraordinaire d'écrire à plusieurs, de danser à plusieurs, de partager des expériences de création, de fabriquer des mondes.
1: Voilà. Alors, dans l'idée de fabriquer des mondes, c'est quand même de... défabriquer un langage qui serait... de partir dans quelque chose de parfaitement extra-quotidien, de réinventer, déconstruire, reconstruire.
0: Complètement.
1: Et c'est pour ça d'ailleurs que ta recherche, elle est multi-langage, en fait, enfin multi-technique. Peu importe que ce soit les mots, les sons, les couleurs, les images, en mouvement, pas en mouvement, le mouvement dansé, corporel, hein, la présence scénique. Mais tout ça, j'ai l'impression que tu essayes quand même toujours de le déconstruire pour ouvrir sur autre chose. C'est une question.
0: Oui. Oui, jouer à inventer, à réinventer. Oui, avec la poésie sonore, c'est les mots sont déconstruits. C'est Antonin Artaud qui disait les mots hors les mots. Oui, il y a une déconstruction et une reconstruction, et du langage et du corps. Le corps réinventé aussi. Être capable de s'entendre vivre.
1: Mmh.
0: S'entendre vivre... être une façon d'être présent à soi-même et puis un état de conscience de ce qui se passe à l'intérieur du corps,
1: mmh,
0: en relation avec tout ce que nous vivons et avec le monde. Et c'est dans cette quête d'information, de données, de graphisme, me renseignant sur l'activité intérieure du corps et du cerveau, que je me suis tournée vers les sciences numériques.
1: Mmh.
0: Après, j'ai été saisie par les rencontres. Donc là, de ces expériences-là, sont nées des installations avec des scientifiques. Je citerai Brain Puzzle avec Sylvie Tissot, qui est une chercheuse en physique quantique et poète aussi. Et
1: ça, c'était dans le cadre du RAN,
0: oui,
1: du réseau d'art numérique.
0: Oui, et puis après, ça s'est étendu au LIMSI, qui est le laboratoire d'informatique des arts numériques. Et de là, on est donc plusieurs installations, la ménagerie sensible avec Sarah Brown et puis Light Drawing Soma avec Christian Jacquemin. Donc ces rencontres aussi qui m'ont permis aussi de détourner peut-être mon objectif de recherche. Il y a eu énormément de performances où je dessinais avec des capteurs, j'avais des capteurs neuronaux, puis des capteurs sensoriels. Et ce qui m'intéressait, c'était de voir le dessin physique en train de se faire, mmh, et puis la multiplicité des écrans, parce qu'il y avait vraiment beaucoup de moyens à cette époque, qui décrivaient des graphismes, chacun étant résultant de l'activité cérébrale ou du cœur ou de la respiration ou du mouvement, et que c'était bien d'avoir cette mise en relation de ces différentes écritures.
1: Mmh.
0: Qu'est-ce qui se passe à l'intérieur, mais comment c'est formalisé à l'extérieur, et puis quel est le dessin qui est en train de se faire avec mon corps au sol, avec tous ces capteurs. Donc, là encore une fois, De me servir de mon corps comme un laboratoire, mais aussi pour avoir une multiplicité de lectures, en fait, sur ce qui se passe au moment présent dans la création.
1: Ok. Et en fait, dans ton souvenir, enfin dans le résultat, c'était fait en performance.
0: Oui. C'était fait en performance. Il y avait plein de monde qui venait voir comment ça se passait. C'était de grands plateaux avec beaucoup d'écrans, beaucoup de technologies.
1: Ça se passait où concrètement le lieu, tu t'en rappelles?
0: Oui.
1: Je sais qu'il y a eu des choses au centre d'Anguin.
0: Oui, et puis il y avait eu une école aussi de son à Bagnolet. Il y a eu beaucoup de choses aussi qui se sont passées là-bas.
1: D'accord.
0: Et puis...
1: C'était peut-être avec le CFPTS, non, directement?
0: Exactement.
1: Ok, donc le centre de formation des techniciens.
0: Exactement.
1: Du spectacle. Moi, voilà.
0: Et à Orsay aussi, au LIMSI.
1: Voilà, parce qu'il y avait vraiment des chercheurs du CNRS qui
0: intervenaient, oui.
1: Voilà, c'est un grand projet, je le dis pour les auditeurices, qui effectivement, c'était à l'époque où il y avait réellement une volonté, enfin c'était les débuts de cette volonté de lier un travail artistique à un travail de recherche.
0: Exactement.
1: Et que les deux se nourrissent les uns des autres, puisque finalement quand tu captes... C'est une question que je vais te poser là.
0: Oui.
1: Quand effectivement, tu peux capter du corps plein de choses, du rythme cardiaque enfin, j'imagine, le corps est un instrument qui chante polyphonique. Au niveau organique, au niveau neuronal, tu peux capter plein de choses. La problématique, n'est-ce pas, c'est qu'est-ce que tu fais de tous ces signaux et comment tu les représentes? Parce que finalement, pour en avoir à un niveau très scientifique, une représentation, ça veut quand même dire que l'algorithme, il passe par un traitement graphique et qu'il doit à nouveau être symbolisé, en fait, pour être perçu par nous.
0: Oui.
1: Voilà. Et donc, en même temps que tu dessinais au sol, c'est-à-dire qu'en même temps qu'il y avait une œuvre, une écriture plastique vivante, voilà.
0: En temps réel, oui.
1: Il y avait une écriture plastique numérique, on va dire.
0: Exactement. Et c'était la mise en relation de ces différents rendus qui faisait spectacle, en fait.
1: Et tu te souviens que ça jouait comment? C'était harmonieux? C'était au contraire dissonant? Ça pouvait passer par les deux?
0: Je trouve que ça rendait compte... Là, me vient à l'esprit une citation de Tagore, un dramaturge britannique qui est mort en... il avait 80 ans, il est né en 1913... qui dit ceci: le même fleuve de vie qui court à travers nos veines, nuit et jour, court à travers le monde et danse en pulsations rythmées. C'est aussi le souci d'étendre et de rendre compte de tous les flux. Le flux intérieur, le flux du monde... Il y a différents rythmes. Il y a les rythmes des mouvements stellaires, le rythme des galaxies, les rythmes des saisons, le rythme de la respiration, le rythme du cœur, le rythme psychique aussi. C'est vrai que c'est à travers ces expérimentations que j'ai découvert aussi que le rythme du mouvement était vraiment lié à des fonctions intimes des organes, de l'organisme.
1: Mmh.
0: Et en fait, c'est avec ça que je performe.
1: Mmh. C'est-à-dire plus montrer un continuum?
0: Oui. Même s'il y a des fractions, des...
1: Ouais. Ou même si ce continuum, on peut le percevoir parce que justement, on va créer des ruptures.
0: Exactement. C'est... Ouais, le rythme. Rythme des ruptures, bien sûr. Ouais.
1: Comme ça se lit à travers certains collages ou certains travaux. Tu as eu tout un travail de décomposition du corps.
0: Oui, qui est né comme quelque chose de... comme une déflagration dans le corps, en fait. Il y a aussi ça, quand tu parles de rupture, il y a des déflagrations, il y a des choses qui sont... Que l'on ingère psychologiquement, physiquement, et qui produisent un effet dans le corps comme un grand coup.
1: Mm-hmm.
0: Et, Et donc, il se passe des choses à l'intérieur, dans notre organisme. Et dans les collages, en fait, il y a une multiplicité de formes. Et souvent, je trouvais une analogie avec les formes dans l'univers marin. D'où Amphitrite, en fait, ce spectacle aussi, inspiré du texte de Gerasim Nouka. Les mollusques, tous les volumes, toutes les matières visqueuses, humides, etc., l'eau, l'élément liquide, tout ça se retrouve à l'intérieur du corps, et quand on vit des choses, ça bouge. Comment rendre compte de ce mouvement intense qui peut être tout petit, qui peut être très grand, qui peut être une grosse réflagration et qui prend des formes et qui s'exprime sur un terrain plastique, rythmique et en volume, en matière, en mouvement. Je voulais présenter Gerasim Nouka, qui est un auteur et un poète roumain. Qui est contemporain, il est mort en 1994, il s'est laissé couler pour Mirabeau dans la Seine. Et il a écrit un manifeste anti-oedipien, et dont Amphitrite fait partie, et qui m'apportait, mais qui nous apportait aussi avec les interprètes dans un univers. Onirique et infini, très passionnant.
1: Il a écrit de la poésie essentiellement.
0: Oui, il a écrit de la poésie. Il a travaillé sur la langue et sur le bégaiement de la langue. En fait, il était très soucieux que l'on se libère et donc de réinventer la langue. Il a écrit des poèmes. La meilleure façon de lui rendre hommage, c'est de le faire entendre. C'est le poème, en fait, qui finit le dernier mouvement d'Amphitrite et qui est le poème Passionnément. Et il y a toujours la présence donc, du rêve, de l'inconscient et donc la place, que le rêve prenne toute sa place dans la vie, dans le réel. Et donc la parole tient compte de tout ça, et donc elle nous amène dans un univers d'une autre dimension où le rêve est présent, où voilà. Amphitrite, dans la mythologie, c'est une nymphe, une Néréide, Poséidon en tombe amoureux, alors qu'il la voit danser sur l'île de Naxos. Et voilà, mais Amphitrite le fuit et se réfugie auprès de Titan Atlas. Poséidon finit par l'épouser. Elle devient ainsi la déesse de la mer. Donc le texte de Luca explore la force allusive des mots, des sons. En tant qu'artiste pluridisciplinaire, c'est de faire ce travail qui est à la fois un travail sur la voix, et puis un travail aussi sur les objets.
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1: Je ne sais plus où exactement, peut-être tu vas me l'indiquer, mais à un moment donné, il fallait peut-être passer par recréer de l'amnésie.
0: Ah oui. Alors ça, c'est dans Juliette, en fait, exactement. Alors Juliette est un texte que j'ai décidé de mettre en jeu.
1: Que tu as écrit toi-même.
0: Que j'ai écrit, oui, et qui partait du fait qu'en fait, la perte de ma mère m'a échappé complètement. Quand j'ai appris son décès, je l'ai appris bien après qu'elle soit décédée. Et j'ai décidé de, avec l'imaginaire, là encore, de me faire toute petite, pour percevoir et pour reconstruire tous les moments de mon enfance. Et donc j'ai écrit ce texte qui est une suite de fragments. Et je repars en quête de sensations pour me réapproprier mon histoire, mon enfance en fait. Parce que il y a beaucoup de choses très graves dans la vie, très tristes et très douloureuses et tragiques. Mais en fait, c'était tragique en fait d'apprendre que ma mère était morte et que j'étais pas à son enterrement. Et que tout s'est fait sur moi, et donc j'avais besoin de repartir.
1: Parce que tu la fréquentais plus.
0: Je vais pas rentrer là-dedans mais en tout cas le fait était là, c'était que la mort ça crée un grand vide, mais là il était abyssal et j'avais besoin de partir dans quelque chose de tangible pour reconstruire, me reconnecter à cette enfance qui de ce fait m'échappait complètement. Mmh. Et
1: donc de te réapproprier.
0: De me réapproprier.
1: Ton histoire.
0: Mon histoire. Fait. Peut-être que je peux.
1: Je vais lire un extrait.
0: Si tu veux, avec plaisir.
1: Extrait de Juliette.
0: Oui.
1: Donc Fabienne Gautusseau. Si je penche la tête en arrière, le monde tourbillonne avec moi. Les montagnes sont poilues comme le torse d'un singe. J'entends la forêt qui meurt. Des feuillages rouges glissent et tombent du ciel. Des buissons murmurent à mes oreilles. Les mélèzes me regardent impassibles. Dans mes yeux, le soleil explose.
0: Oui, ça fait partie des moments où moi, c'était dans la montagne et j'ai vécu dans la montagne quand j'étais petite, en montagne. Oui, de repartir en quête de ces sensations et d'immersion aussi dans la nature qui nous apprend des choses aussi sur nous. Et là encore, se laisser libre de sentir la lumière, les pas, la dimension des montagnes par rapport à ma petitesse. Oui, ça a aussi à voir avec l'absence, le vide et...
1: Tu écris donc dans ce livre que tu as publié qui s'appelle « La création à vif », tu écris « Chaque partie d'un mouvement devient un événement ».
0: Oui.
1: « Je trace des lignes, des axes avec mon corps, ou tantôt des courbes, en relation avec l'espace et ce qu'il contient. Le corps, au même titre que les objets, revêt des aspects de la nature d'une manière effective, concrète. » Ça, c'est pour faire écho à ce que tu viens de dire. Hein.
0: Oui.
1: Le corps, au même titre que les objets, revêt des aspects de la nature d'une manière effective, concrète. La scène s'avère un lieu où l'espace, la lumière, le son et la présence de l'interprète jouent ensemble.
0: Oui, complètement. En fait, j'ai essayé, ça a été la première tentative, en fait. Alors, c'est pour ça que quand tu parlais d'amnésie, en fait... partir de rien pour redécouvrir et faire réémerger la parole. Mmh. Et puis, par rapport à cette écriture faite de sons, d'images, etc., en fait, c'était vraiment dans un souci. Donc, je dis ce texte, la parole est là, et le corps aussi est là, et créer une continuité entre ce qui est dit et ce qui émerge de la parole... avec le corps qui est dans l'espace, qui lui-même aussi décrit quelque chose, et comment prolonger ces moments par l'image, le son, etc. Et donc, je pensais à certains moments aussi de musique et de son qui étaient très présents. Par exemple, à un moment donné, je quitte... Une chaise qui est dans l'espace. Cette chaise est là, à un moment donné, je la quitte et elle demeure seule et apparaissait un texte qui était celui-là, pour une fin honorable, devenait invisible. Et pour prolonger donc ce moment, il y avait des cloches très très forte je partais du plateau et j'allais parmi les spectateurs et ces cloches retentissaient. Voilà, c'est ce petit exemple qui donne il y a un tableau, il y a quelque chose qui se passe, mais comment, là encore, il y a une déflagration, comment les choses peuvent s'étirer, s'étendre, se transformer voilà, de la parole avec le corps, les mots, l'espace, le temps et tous ces matériaux qui sont là pour construire et transposer quelque chose de vivant.
1: Quelque chose de vivant et aussi quelque chose de nouveau, non ?
0: Oui,
1: Pour créer un espace qui redeviendrait vierge ou qui redeviendrait vierge dans le sens de primaire, peut-être, de sauvage aussi.
0: Oui. De brut, oui.
1: De brut. Je vais lire un deuxième extrait de Juliette. Le grincement d'une charrette rompt les ronces étroitement ficelées d'un rêve qui m'étreint encore. Les membres obstinés s'entrecroisent dans les plis de mon lit comme dans les angles d'une boîte. Soutenue par un pied, la surface molle du cerveau chemine dans la trace d'un verre au sein d'un morceau de bois. Je suis ce verre. Une longue crevasse ténébreuse dans laquelle j'étouffe des sanglots, des prières. Une voix terrible me gronde tandis que je rampe toujours. Il semble que je m'éveille, nue et couverte de honte. Cette voix continue de gronder. Ça, je trouve ça très beau, ce texte-là. Et il renvoie plutôt au travail un peu de l'analyse des rêves, d'après ce que tu viens de nous décrire, hein, pas forcément dans une vision occidentale des thérapies, mais peut-être même plus vers quelque chose de l'ordre d'une transe ou par laquelle on devrait passer, enfin on pourrait passer, pour renouveler quelque chose ou pour, comme tu disais tout à l'heure, s'effacer. Tu dis, comme toi, je voudrais m'effacer, devenir le jouet du vent.
0: Oui.
1: Et donc, ça peut passer par des choses assez horribles, d'ailleurs. Enfin, des images plutôt fortes à vivre, un peu cauchemardesques, même se transformer en verre. Ou... Mais ça va vers quelque chose, vers une absence.
0: Et qui est tout à fait à l'opposé de ce cheminement à l'intérieur. L'association, en fait, de ce texte, pendant que je disais ce texte, il y avait projeté un objet en suspension.
1: Mmh.
0: Et là encore, c'est cette volonté d'étirer. En fait, il y a une chose qui est dite, qui est sentie, qui est formalisée, qui est très plastique en même temps. Et en même temps, une image presque autre chose, mais qui dérive de ce qui est dit, qui décline de ce qui est dit, et qui amène la chose ailleurs, qui donne encore une extension du sens.
1: Mmh.
0: Et du coup, qui peut-être la rend moins tragique, mais libère, l'amène ailleurs. Mais tu as raison, c'est quelque part thérapeutique, en fait, de formaliser et de d'identifier un ressenti. Et voilà, surtout par rapport à la genèse de ce texte, qui était quand même par rapport à l'absence et à la mort de ma mère. Donc il y avait ce chemin de réappropriation et de mon corps et de mon histoire et de mon enfance et tout ce qu'il peut y avoir de tragique et de joyeux dans l'enfance.
1: Mmh.
0: Pas de pathologie, en fait, justement en amenant les choses sur le terrain de la création, avec la plasticité, avec une volonté d'écriture et de mise à distance, ça devient vraiment des matériaux d'écriture. Et ça s'expose, en fait, ça se voit. Il y a l'idée de représentation, comme ce que tu disais pour Francesca Woodman, le fait de montrer et de se montrer aussi.
1: Et ce qui est aussi, d'ailleurs, ce que vous avez en commun, toutes les deux, c'est que vous êtes très souvent dans la représentation autoportrait,
0: oui. Hein, oui.
1: Ou en tout cas dans une recherche de une identité propre, de montrer peut-être justement, enfin de chercher vous-même cette dimension d'autoportrait, parfois même de façon... Parce que quand tu disais elle veut montrer, il n'y a pas du tout de... c'est un peu comme Egon Schiele, c'est-à-dire qu'il y a une dimension d'autoportrait qui pose d'emblée, qui ouvre sur une profondeur quasiment philosophique ou existentielle en fait, et sensuelle en même temps. Parfois même, je pense que tu travailles à la limite d'un érotisme, d'une auto-érotisation, pour précisément, justement, comprendre dans quelle réalité tu es et t'appuyer aussi, j'avais l'impression, par rapport à ce qu'on disait tout à l'heure, que tu invitais à dire tout cet imaginaire, même celui qui peut résonner ou ressurgir. Les résurgences de l'enfance sont à notre disposition, sont latents, sont là.
0: Oui.
1: On revient sur le continuum un peu.
0: Oui, oui, oui, oui.
1: Ou sur ce point où on le disait tout à l'heure, par exemple, dans l'œuvre photographique de Francesca Woodman, comme elle s'appuie beaucoup sur l'espace, on est aussi appuyé avec elle dans le temps et il y a un arrêt du temps, comme si... passé et futur étaient réunis et qu'on était à un point suspendu, un temps suspendu, un peu.
0: Oui.
1: Je te laisse rebondir parce que je parle trop.
0: Oui, oui, oui, non, mais tu me laisses rebondir. Moi, je vais juste lire peut-être une petite citation. C'est Marcel Proust. Toujours autour de soi, cette sonorité identique qui n'est pas écho du dehors, mais retentissement d'une vibration interne.
1: Mmh.
0: En fait, c'est vraiment s'utiliser aussi pour être vraiment là, utiliser ce travail pour être en lien avec ce qu'on est et le monde autour de soi.
1: Mmh.
0: Soma aussi, c'est un texte aussi que j'ai écrit à un moment donné, parce que j'étais frappée de voir comment, par exemple, les objets.

0: et notre organisme, en fait, vivant à l'intérieur de cet organisme vivant avec tous ces événements qui arrivent et qui nous modifient et qui font voilà, qu'on avance, qu'on bouge, qu'on se métamorphose. Quand j'ai écrit ce texte de Soma, je me positionnais en face de journaux, de piles de journaux. Donc c'est un scénario hein, que je me suis inventé. Et là, il y avait des coupures de journaux qui, de façon aléatoire, annonçaient des événements ou décrivaient des événements. Et en l'occurrence, victime du fauteuil vénéneux, c'était l'histoire du jour, c'était dans Libération. Et c'était un fauteuil qui voilà, Libération en 2008 d'ailleurs, qui attaquait les neurones en fait, qui donnait des maladies neurologiques aux personnes qui s'y essayaient de voilà.
1: Mais on sait pourquoi. Enfin, c'était décrit pourquoi ou...
0: C'est les matériaux utilisés les fabricants du fauteuil.
1: D'accord. Ah oui. Donc là, c'était effectivement qu'on est dans un monde de plus en plus déconnecté dans ce que les matières qu'on utilise ou sont parfaitement nocives et pour l'environnement et pour l'homme en général, quoi, en fait. On n'est plus du tout dans le soin par rapport à ça, en fait.
0: Oui, absolument. C'était, en fait, de mesurer l'impact. Donc, l'événement, c'était l'injonction d'une matière vivante et envahissante qui grandit dans le corps et le déforme de l'intérieur. Donc, c'était des événements qui agissent sur nous. C'était quelles sont les lois physiques. Je pensais à la désorganisation et aux défonctionnalisations des organes. Le son, c'était la respiration et l'expiration que produisent des sons au cours de certains mouvements et mobilisations du corps, par exemple en pliure, torsion, etc. C'était de mesurer tous les effets que produisaient ces événements sur l'individu. Mmh. Et comment le corps réagissait à ça. Et donc là, il y avait, de façon aléatoire, il y avait des virus, des battues de volailles, tous ces événements arrivaient, un foisonnement d'événements qui arrivaient de façon totalement aléatoire, et comment, dans ce scénario complètement imaginaire, le corps y réagissait, et par le mouvement, et par la respiration, et par les mots. C'était un scénario, voilà, qui était encore une autre chose de Soma pour dynamiser en fait mon imagination par rapport à un monde qui devient complètement fou. Mmh.
1: Alors, de façon peut-être un peu maladroite, mais je cherche justement vraiment à trouver le sens qu'il y aurait, parce que par exemple, tu viens de lire donc cette citation de Proust. Mmh. Et en même temps, j'avais envie qu'on donne aux auditrices un extrait de la Oursonate de Kurt Schwitters, qui est quand même le papa du dadaïsme,
0: oui.
1: qui va se mettre à crier, hurler, enfin, dans un élan très très jouissif de délectation, qui va vouloir, entre guillemets, tuer le langage et qui va produire... une sonate donc qui s'appelle la Oursonate. Our en allemand, ça veut dire primaire, hein, c'est-à-dire retrouver, à travers des onomatopées, des premières voyelles, des premiers sons, retrouver une parole en fait, hein, le geste aussi de dire, donc non seulement déstructurer, mais laisser repartir un langage primaire, un langage brut, un langage qui soit le sien.
0: Oui.
1: Et moi, quand j'ai découvert cette Oursonate, ça m'a fait un peu l'effet d'une purge, d'un nettoyage, quoi. Et aussi d'une dénonciation qu'il n'y avait plus de sens et qu'on pouvait donc tout recommencer.
0: Les mots hors les mots.
1: Voilà, les mots hors les mots. Donc, on en écoute un extrait.
0: Volontiers.
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0: Est-ce que je peux te reposer une question sur ça, sur le rapport au son, le rapport du corps au son?
1: Oui. Il y a une note de travail qui est un extrait de cristaux sonores du temps de Deleuze. L'eau et son murmure, du filet d'eau à filet de voix, limpidité des voyelles, rugosité des consonnes, contraction, élongation, voix de velours, le chant qui sort des bouches et des poitrines est porté par le souffle vivant de la mer. Et nous avons improvisé et développé des sons à l'aide de notre corps, et on s'est nourri de toutes ces citations, comme des didascalies en fait.
0: Et dans le travail, c'était quoi? C'était arriver à être dans une ouverture, dans un état, on peut dire, dans une aussi peut-être complicité, puisque vous étiez plusieurs interprètes, enfin, dans une communication.
1: Oui, c'était aussi une joie enfantine. Retrouver vraiment des états où on joue avec l'eau, où on dit des sons, où on est habité par des énergies, et où on invente un langage, en fait.
0: Il y avait de l'eau sur scène, concrètement?
1: Il y avait beaucoup de l'eau, il y avait aussi des jouets d'enfants.
0: Mais
1: beaucoup de jouets de plage, énormément de matériel à disposition. C'est vrai que j'aime toujours travailler avec beaucoup, beaucoup, beaucoup, beaucoup de matériaux. Il y a une autre phrase. Toutes les sonorités sont des récits, des enseignements, des legs et des mythes. M est le son mystique, le son du sang, le son de la chair et le son liquide de la vie dans l'humide.
0: Donc, quand tu entraînes des gens et quand vous cherchez à vous mettre en état d'improvisation, là, j'essaye d'aller plus loin dans le processus de l'acteur, hein, pour justement être dans le don aussi, dans le cadeau de oui. Ce travail-là, parce que je crois que c'est assez rare au théâtre de repartir autant à l'origine des choses et d'arriver à le partager à un public, hein, voilà, et dans quelle interaction. Enfin, ça pose beaucoup de questions. Je sais pas pourquoi je pense à Angelica Lidl là, dans l'idée simplement dans l'idée de dire que je pense que ton travail se base sur du rituel.
1: Oh. Oui.
0: Et donc, comment installer un rituel et comment aussi déjà le partager avec les gens avec qui on a envie de travailler, de construire et de fabriquer ça. Et puis ensuite, d'être suffisamment, dans le don, dans le rituel, pour le partager avec un public, que ce soit sur une scène ou lors d'une performance ou dans peu importe le cadre. Tu as des choses à commenter là-dessus?
1: Oui, mais c'est ce que tu dis, c'est-à-dire que on va rentrer dans quelque chose. En fait, on crée un climat avec plein d'objets, avec plein de textes dans lesquels on va s'immerger, on va les dire dans l'eau, on va les dire avec des choses dans la bouche, on va les dire de plein de façons, on va rire, on va inventer aussi des postures pour les dire, on va travailler avec l'élément eau, on va retrouver des sensations de l'enfance, de jeu, on va essayer d'être le plus libre possible pour pouvoir inventer ça se communique, en fait. Il y a une énergie qui circule, aussi bien des personnes aussi qui sont plus là, qui ont écrit ces textes et qui sont là aussi avec nous au moment où on le fait. Et des moments extrêmement ludiques, extrêmement vivants, avec une sensibilité à la matière,
0: à quelque chose d'archaïque.
1: Quelque chose d'archaïque, authentique, de très simple. Et puis, une chose aussi, on génère une autre, c'est-à-dire que chaque moment va insuffler un autre moment, etc., mais de façon très, très vivante, très naturelle, comme un souffle vivant. Même dans le hasard de la construction, il y a plein de choses inattendues qui arrive et qui propulse l'action et qui voilà. Alors, est-ce que c'est aussi parce qu'au départ, il y a suffisamment d'éléments et d'implications de chacun et que ça revient aussi à cette qualité de présence dont on parlait au début, c'est être là pleinement, en fait.
0: Et ce qui signifie aussi que le spectacle n'est jamais vraiment écrit, qu'il reste dans une non-fixité, dans un côté de performance, quoi.
1: Oui, il est écrit, parce qu'il y a toujours une conduite, ne serait-ce que par la technique, etc. Il est écrit, mais il réémerge un peu comme la parole de Juliette quand on parle d'amnésie, qu'il faut réinventer, retrouver le souffle nouveau de la parole et cette énergie vitale dans le langage et dans la communication et dans la création.
0: Mmh. Après, il reste des traces de ces travaux-là, non ?
1: Il reste énormément de traces écrites, beaucoup d'images. Il n'y a plus aucun appareil pour regarder ces cassettes vidéo et je ne sais pas du tout ce qu'il en reste. Je sais que j'ai voulu écouter des choses dans la perspective de notre rendez-vous aujourd'hui, mm-hmm. et qu'il n'y avait plus rien sur les CD ou sur les CD-ROM. Ça, par contre, ça disparaît, ça s'efface.
0: Il y a un vrai effacement.
1: Il y a un vrai effacement. Et ce qui reste, c'est curieusement ce qui est tangible, ce qu'on échange, nous, là, et puis ce contenu voilà, qui était dans mon sac à dos aujourd'hui et qui pesait des tonnes dans mon sac et dans ma mémoire.
0: Je me souviens que dans le RAN, il y avait aussi la curiosité, la découverte, mais aussi des fois un peu quand même alerté sur ce que ces technologies pouvaient apporter de néfaste socialement parlant.
1: Oui.
0: Et qu'en même temps, du coup, dans les artistes en présence, il y avait l'idée aussi de s'approprier l'outil pour en faire autre chose et des choses plus positives que ce qui allait être, entre guillemets, vendu.
1: Oui.
0: Où on en est aujourd'hui de ça, en fait ? Je me demandais ça. Où on en est, justement par rapport au fait que tous les supports d'il y a 20 ans sont presque illisibles, parce que effectivement, l'obsolescence programmée et la guerre commerciale de l'informatique et des nouvelles technologies font qu'il faut s'habituer à ce que ce soit une grande gomme, tout ça, qui, oui. efface en, oui. qui en même temps s'efface, oui. Efface tout.
1: Oui. Alors, moi, j'aimerais... j'ai curieusement éprouvé une grande plénitude au moment du confinement, parce que tout s'arrêtait.
0: Mm-hmm.
1: Et que en s'arrêtant, il y avait plein de choses qui reprenaient leur place, leur vie.
0: Bon, en même temps, les réseaux sociaux et justement la communication Internet battaient son plein. Enfin,
1: complètement. C'est paradoxal. Mais dans mon cas... j'ai beaucoup lu. Il y a eu des moments où j'écoutais vraiment le silence. On n'entendait plus les silences. Une vraie nuit aussi, avec des étoiles. Là, il y a des lumières partout. Il y a du son tout le temps. Et du son aussi parasite, des sons qui agressent. Et voilà. Et cette espèce de moment d'arrêt comme ça, moi, je l'ai vécu comme un moment où tout reprend un peu sa place et un grand repos presque régénérant. Alors, par rapport à la technologie, moi, je suis très inquiète de tout ce qui continue de se développer, alors qu'on sait très bien que c'est pas bon pour, ni pour la planète, ni pour nous, ni pour notre petit corps, notre tête et...
0: Mmh. Je me rappelle, si tu veux, qu'il y a 20 ans, on était émerveillés devant ce qui pouvait être la reconnaissance vocale ou la reconnaissance faciale. Et qu'aujourd'hui, maintenant, ça, c'est...
1: C'est voilà. Pour nous fliquer, souvent.
0: Déjà, ouais. Même c'est pour commander ton repas dans un restaurant. Voilà. Enfin, je veux dire, c'est complètement banalisé.
1: Voilà.
0: Complètement. Alors qu'il y a 20 ou 30 ans, les artistes et même les scientifiques qui mettaient que tout se développait et avec une certaine curiosité, parce qu'on n'était pas encore complètement blindé ou blasé sur l'usage assez restrictif et effectivement sécuritaire, voire policier, que ça allait prendre tout ça.
1: Ouais.
0: Ce qui était le danger, qu'on pressentait, mais qui là maintenant c'est là, puis c'est presque banalisé. Et comment t'aurais dans l'utopie, je sais pas si tu vas nous parler de tes projets futurs, mais Dans l'utopie, qu'est-ce qu'on pourrait faire pour peut-être sensibiliser que tout ça peut être un commun qui soit pas forcément que... T'aurais, dans l'utopie, comme ça, des projets à faire avec les nouvelles technologies pour éventuellement continuer à les détourner et continuer à pas se laisser piéger, en fait?
1: Pour l'instant, non. Tu vois, je suis revenue, moi, à quelque chose de...
0: À tes crayons, à la peinture,
1: oui, crayons,
0: au pigment,
1: papier. Au pigment, exactement, dessin, et à une matière tangible, touchée, oui.
0: Donc ça, c'est quand même bien symptomatique, excuse-moi, oui. du problème, en fait.
1: Hein. Oui, mais tu as raison, mais je suis peut-être isolée par rapport à... Enfin, je veux dire... un cas à part, je pense qu'il y a d'autres artistes qui continuent d'œuvrer avec les nouvelles technologies. Moi, pour l'instant, j'ai besoin de ça, j'ai besoin de tangible, j'ai besoin de toucher, j'ai besoin de sentir, j'ai besoin de... J'ai découvert, il n'y a pas très longtemps, Annie Dillard, qui est une poète romancière américaine, et qui parle de son immersion dans la nature et de toutes les expériences qu'elle fait et de tout ce que ça lui apprend de vivre au plus près dans la nature. Et moi, j'ai envie de ça, j'ai envie d'être... de pas être dans une course effrénée avec des vibrations technologiques, des ondes qui vont perturber... les équilibres, des matières chimiques, d'une communication excessive.
0: Bon, c'est une rébellion dont je me souviens il y a déjà 20 ou 25 ans, parce que c'était drôle quand t'arrivais avec un poupon, une peluche ou un, je sais pas, un jouet de baignoire.
1: Oui, tu as raison, c'était déjà ça.
0: C'était déjà drôle, enfin tu soulignais l'espèce de paradoxe de qu'est-ce qui va nous rester de nous-mêmes face à toute cette capacité de calcul, d'algorithme, d'observation comme ça, effectivement... Donc, c'était à la fois une matière d'expression pour toi, mais peut-être quand même aussi une matière de sensibilisation, d'alerte, non, de voir ce que c'était, est-ce que c'était vraiment de gratter un peu, d'aller au fond du truc, à quoi ça servait ça, ou pas.
1: Il y a eu un détournement, de toute façon, à chaque fois, ces outils, il y a eu un détournement. Par exemple, pour parler de cette expérience Brain Puzzle, il y avait une installation avec un casque neuronal et les personnes l'essayaient.
0: Alors, qu'est-ce que c'est qu'un casque neuronal? Tu peux nous décrire ça?
1: Oui.
0: Enfin, qu'est-ce que c'était à l'époque? Comment ça fonctionnait?
1: Oui, c'est vrai qu'à l'époque, c'est un casque avec des capteurs qui étaient placés donc à différents endroits de la tête, qui étaient chargés de réceptionner des données électriques. En fait, c'est un appareil EEG et ça permettait de localiser l'activité du cerveau par rapport à une activité de la personne qui portait ce casque. Et là où il y avait...
0: Donc tu invitais à être dans une activité d'expression ou d'imaginaire ou...
1: Exactement. Et des films étaient projetés en relation avec ce que la personne dessinait, vivait, décrivait. Donc voilà, il y avait un détournement en tout cas.
0: Donc en fait, il y avait un double entrée-sortie, c'est-à-dire que la personne, elle était mise devant des images qui déjà provoquaient son imaginaire, enfin était en dialogue
1: Exactement.
0: Avec elle.
1: Exactement.
0: Et en même temps, on captait le résultat sur son propre cerveau.
1: Exactement.
0: Et les données de son propre cerveau, elles servaient à faire quelque chose d'autre. Elles étaient redonnées comment?
1: Oui, il y avait des graphismes assez drôles, en fait, parce que Sylvie Tissot a plein d'humour. Et donc, du coup, il y avait un détournement aussi des données
0: récupérées,
1: oui. Il y avait des informations assez drôles, en fait.
0: Et donc, le spectateur ou le public, avait ces trois flux d'informations et c'est lui qui faisait librement les associations ou pas. Enfin, c'était à nouveau, lui, était convoqué dans son propre fabrication.
1: Oui, il était à la fois sujet et à la fois acteur.
0: Le casque neuronal, tu le mettais sur un interprète professionnel ou tu le mettais sur quelqu'un du public
1: Non, c'était des volontaires en fait. Des personnes qui venaient visiter l'installation et qui décidaient de se prêter à cette expérience.
0: D'accord. Allez Fabienne, je vais donc te lire un extrait de Donna Haraway dans le manifeste Cyborg. Donc publié en 1991, manifeste cyborg, science, technologie et féminisme socialiste à la fin du XXe siècle.

Le déterminisme technologique n'est qu'un des espaces idéologiques ouverts par les nouvelles conceptions de la machine et de l'organisme, comme textes codés à travers lesquels nous jouons à lire et à écrire le monde. La textualisation hyperbolique que l'on trouve dans la théorie postmoderne et post-structuraliste a été condamnée par les féministes socialistes et marxistes pour sa méconnaissance utopique des relations vécues de domination qui constitue le terrain sur lequel se joue la lecture arbitraire. Il est certainement vrai que les stratégies post-modernes comme mon mythe du cyborg subvertissent des myriades de tout organique, par exemple le poème, la culture primitive, l'organisme biologique. En bref, nous ne sommes plus très sûrs de savoir ce qui appartient ou non à la nature, cette source d'innocence et de sagesse. Et nous ne le saurons probablement plus jamais. Nous avons perdu l'autorisation d'interpréter qui fait la transcendance. Et avec elle, nous avons perdu l'ontologie qui fait le terrain de l'épistémologie occidentale. Mais il y a d'autres réponses à cela que le cynisme, le manque de foi, ou toute autre version abstraite de l'existence, comme la destruction de l'homme par la machine, ou de l'action politique signifiante par le texte, qu'entraînerait le déterminisme technologique. Savoir qui seront les cyborgs est une question fondamentale. Notre survie dépend des réponses que nous saurons y apporter. Les chimpanzés, comme les objets, ont leur politique. Pourquoi pas nous ? Une dernière image. Les organismes et la politique organismique et holistique reposent sur des métaphores de renaissance et en appellent invariablement aux ressources de la sexualité reproductive. Je dirais que les cyborgs ont plus à voir avec la régénération et qu'ils se méfient de la matrice reproductive et de presque toutes les mises au monde. Chez les salamandres, la régénération qui suit une blessure, par exemple la perte d'un membre, s'accompagne d'une repousse de la structure et d'une restauration des fonctions avec possibilité constante de production, à l'emplacement de l'ancienne blessure, de double et de tout autre étrange résultat topographique. Le membre qui a repoussé peut être monstrueux, dupliqué, puissant. Nous avons toutes déjà été blessées profondément. Nous avons besoin de régénération. Pas de renaissance. Et le rêve utopique de l'espoir d'un monde monstrueux sans distinction de genre fait partie de ce qui pourrait nous reconstituer. L'imagerie cyborgienne peut aider à exprimer les deux points cruciaux de ce texte. 1. La production d'une théorie totale universelle est une erreur énorme qui passe à côté de la réalité et qui l'a probablement toujours fait, mais qui le fait maintenant de façon certaine. 2. En prenant la responsabilité des relations sociales, de science et de technologie, on refuse la métaphysique anti-science, la déménologie de la technologie. Et l'on assume ainsi le difficile travail de reconstruction des frontières de la vie quotidienne, en connexion partielle avec les autres et en communication avec chaque partie de nous-mêmes. Ce n'est pas seulement que la science et la technologie sont d'éventuels moyens de grande satisfaction humaine, aussi bien qu'une matrice de domination complexe. L'imagerie cyborgienne ouvre une porte de sortie au labyrinthe des dualismes dans lesquels nous avons puisé l'explication de nos corps et de nos outils. C'est le rêve, non pas d'une langue commune, mais d'une puissante et infidèle hétéroglosse. C'est l'invention d'une glossolalie féministe qui glace d'effroi les circuits super évangélistes de la nouvelle droite. Cela veut dire construire et détruire les machines, les identités, les catégories, les relations, les légendes de l'espace. Et bien qu'elles soient liées l'une à l'autre dans une spirale qui danse, je préfère être cyborg que déesse.

0: Et c'est le désir qui est moteur de tout ça.
1: C'est le désir qui est moteur de tout ça, exactement, c'est le désir, oui.
0: Bon, et tu te rappelles, parce qu'on voulait aussi revenir sur
1: l'érotisme.
0: Ouais, sur l'auto-érotisation, en fait, qui est souvent tabou quand même, parce que le corps est tabou dans cette société quand même. Comment tu pourrais définir l'auto-érotisation dans ton travail ?
1: Par l'éveil des sens, et puis le désir de vivre, d'être vivant, de sentir, de vibrer. En fait, c'est pas le plaisir, c'est le désir qui maintient l'éveil du désir, et non le plaisir qui aurait tendance à le satisfaire et à l'anéantir. Donc, c'est pour ça que je parlais de stimuli aussi, c'est que il faut maintenir cet état de désir d'être vivant et d'éprouver et de sentir.
0: Tu es et tu agis quand même par rapport à un désir, on essaye de te l'enlever ou il est souvent tabou ou coupable, mais c'est quand même retrouver ça, retrouver ce geste, ce mouvement-là, cette impulsion-là.
1: Oui, là je tombe sur une petite phrase. Qu'est-ce que veut dire le corps quand on prend quelqu'un dans ses bras ? Qu'est-ce que cet autre que nos corps peuvent vouloir ? C'est un petit extrait entre Carlos Oliveira et Peter Sloterdijk dans un essai d'intoxication volontaire. Le titre du chapitre, c'est « L'amour en général ». Extrait d'Ulysse de Joyce. Bouche, couche. En quoi la bouche est une couche? Ou la couche, une bouche? Après tout, couche, souche, touche, mouche, babouche, bouche,

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Et puis sur l'amour et l'excitation, il y a aussi un texte de... Bah, oui, c'est toujours de Joyce, mais c'est l'extrait du portrait de l'artiste. Et c'est, ça dit ceci. Le sang se hâte, galope dans ses veines. Ses veines accumulent une énergie électrique. Il est chaussé de flammes. Un baiser et ils bondissent ensemble, indivisibles, s'élèvent, les lèvres et les yeux radieux, le corps vibrant, harpe triomphante, encore, bien-aimé, encore, ô toi, mon épouse, encore, la vie est à nous.

Je pense aussi à Bieli, qui est un poète russe, qui les âmes, qui réinvente un langage à partir de phonèmes. C'est assez extraordinaire. L'alliance de âme et du son de l'action, ar, donne amarré. Les actes a, s'exerçant sur la vie animale, aiment les pénètre d'âme. Âme est le son de l'amour, de l'âme, et non de tout amour. Il est amarré. Mais marée sans A nous dit, dans ses sonorités, agit, et cet acte dans A est passion, volupté, luxure. Et marée est la mer. Passion, volupté sont amor sans A. C'est Maya.

0: dans l'invitation que tu fais à redécouvrir toute la dimension somatique, sensorielle, corporelle de ce que l'on est, qu'elle passe ou pas par les nouvelles technologies, c'est ça qui est important et qu'il faut préserver. Ça, ton parcours me donne envie de dire ça. Est-ce que tu peux nous parler de Trevor Wishart, je le prononce bien?
1: Oui, tout à fait bien. En fait, les sons que je t'ai donnés, ce sont des sons qui ont accompagné des moments de travail. Qui, en fait, la matière sonore fait partie de la partition chorégraphique et visuelle. Parce que s'alterne d'ailleurs dans ma façon de composer l'image, le corps en scène, le son, etc. Et je travaille sur le rythme à partir de ces éléments-là, et Trevor Wishart en fait partie.
0: Red Bird, il est sous-titré A Political Prisoner Dream.
1: Oui.
0: Donc le rêve d'un prisonnier politique.
1: Oui.
0: Ça a été enregistré dans les années 70.
1: Oui.
0: Tu m'as confié aussi un CD qui s'appelle Textile.
1: Textile parce que c'est des textures sonores qui interviennent à certains moments du spectacle.
0: Donc là, on revient dans la dimension un peu qu'on présentait tout au début.
1: Exactement.
0: De dire l'autoportrait, s'il y a autoportrait, est un autoportrait dans un milieu, dans un environnement.
1: Exactement.
0: Et où tout influence, les données influencent toutes les données.
1: Oui. Oui.
0: Et donc cette notion de matière et de texture. Transformable à l'infini, en fait, quelque part.
1: Oui, il y a une espèce de... Oui, s'autogénère, se dynamise, oui.
0: Water.
1: Alors, Water, effectivement, c'est un poème de Ronnie Horn. Water sights, water sucks, water leaks, water laps, water splishes, water splashes, water splashes, water washes, water swashes, water sloshes, water murmurs, water hushes, water rushes, water gushes, water burbles, water gurgles, water sucks.
0: Itinéraire vers le centre.
1: Alors, Itinéraire vers le centre est un poème qui a été écrit par Oscar Mandel et qui est contemporain. C'est un cheminement de passage en rue dans Paris et qui est un poème sonore à deux voix. Moi, j'aime bien travailler avec un foisonnement de textes qui se mettent en écho, de sons. D'improvisation, et puis au départ, partir de cet état d'être là, d'être ouverte à ce qui arrive.
0: C'est ça.
1: Et ensuite de le partager et d'être dans cette dynamique, à savoir que soi-même, on est en lien avec les autres, avec l'autre, avec. L'univers, il faut s'y rendre sensible et savoir accueillir tout ça. Et puis ces choses-là se mettent en lien, en résonance, comme par magie. Les choses se mettent en écho. Et puis c'est pas un hasard si tous ces textes-là se rassemblent, c'est que au départ je les ai croisés, je suis allée les chercher. Et ces fragments de textes se mettent à vibrer. Et c'est un stimuli incroyable. Tout devient porteur, tout met en mouvement. Effectivement, quand tu dis couche, effectivement, c'est des strates aussi de travail, de période,
0: des correspondances.
1: Des correspondances.
0: Voilà. Et puis pour conclure, je vais avec les mots même de Fabienne. Qui clôture le livre La création à vif, musique et corps en éveil, un livre donc coécrit avec Eric Humbertelaud, publié à l'Harmattan dans la collection Univers musical. Au fil du temps, les pages du poème Soma continuent de tourner, de s'écrire, d'étendre les modes narratifs de cette expérience. Le monde est tout ce qui arrive. J'ai l'intuition qu'avec Soma s'ouvre un espace où inventer librement, pour toujours, une démarche où s'éprouve la nécessité de relier notre sensibilité instinctive et organique au processus de la pensée pour créer. Peu m'importe qu'il soit hier ou aujourd'hui, le temps est éternel. Lorsqu'il n'y aura plus d'images, plus de rêves, plus de mémoire, rien ne sera plus. Aujourd'hui, pour hier était demain, mais il ne sera jamais qu'aujourd'hui. Hier ne sera jamais demain, et dans l'avenir, il n'y a rien. Ce que nous croyons être demain ne sera jamais qu'aujourd'hui, parce que le temps s'arrête toujours là où nous ne sommes plus. Un jour, rien ne sera plus. ces moments de vie et de travail sont aussi riches.
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Il était une fois un paysan. Un jour, il attela ses bœufs à la charrue. Et quand les bœufs furent attelés, il les mena au champ, au labourage. Dans le champ, la charrue sortit de sous une motte de terre un coffret avec un couvercle en fer. Le paysan souleva le couvercle en fer de ce coffret trouvé dans la terre. Et soudain, un lapin en sortit et se sauva dans le pré. Ce lapin avait une queue toute petite, toute minuscule. Et comme la queue du lapin était si courte, ce conte doit l'être aussi. Sans doute, si le lapin avait une queue plus longue, mon conte le serait également. Mais toute petite est la queue du lapin. Mon minuscule conte touche donc à sa fin.

0: Depuis que je peux sortir en ville, j'éprouve un grand soulagement. Mais pendant combien de temps n'ai-je pas quitté ma chambre? J'ai vécu des mois et des années amères. Je ne sais pas l'expliquer. Mais cette pièce est mon ancienne chambre d'enfant, la dernière du côté du balcon. Déjà à l'époque, on n'y allait que rarement, on l'oubliait comme si elle ne faisait pas partie de l'appartement. Je ne me rappelle plus pourquoi j'y suis entré. Il me semble que la nuit était claire comme de l'eau blanche, une nuit sans lune. Dans la lueur grise, je distinguais tous les objets. Le lit était défait comme si quelqu'un venait de le quitter. Je tendis l'oreille dans le silence pour percevoir une respiration. Qui aurait pu respirer en ce lieu? Depuis lors, j'habite ici. Depuis des années, j'y reste et je m'ennuie. Si j'avais pensé à temps à faire des provisions. Vous qui le pouvez encore, qui possédez encore votre temps propre, faites des provisions. Amassez la graine, la bonne graine douce et nourrissante, car viendra le grand hiver et la terre du pays d'Égypte ne produira pas de récolte. Hélas, je n'avais pas été l'écureuil prévoyant, mais la souris étourdie, vivant, au jour le jour, sans souci du lendemain, confiant dans mon instinct d'affamé. Comme elle, je me disais, que peut la faim contre moi? À la limite, je rongerai le bois ou déchiqueterai le papier en toutes petites miettes. Souris d'église, le plus indigent des animaux, placé tout au bout du livre de la création. Je sais vivre de rien. Et me voilà vivant de rien dans cette chambre morte. Je colle mon oreille contre le bois. J'entendrai peut-être muer un verre. Silence de tombeau. Moi seul bouge ici, souris immortelle, survivant solitaire. Je parcours sans fin la table, l'étagère, les chaises. Je glisse semblable à la tente éclat en longue robe grise, petite, agile et rapide, traînant derrière moi une queue qui frôle les planches. À présent, je reste accroupi sur la table, immobile comme empaillé. Mes yeux de bouton me sortent de la tête et brillent. Seul le bout du museau remue imperceptiblement, mastiquant à petits coups par habitude. Il s'agit bien entendu d'une métaphore. Je suis un retraité, non une souris. Une des particularités de mon existence est que je me nourris de métaphores. Que je me laisse très facilement entraîner par la première métaphore venue. M'étant ainsi trop avancé, je dois me rappeler en arrière, reprendre lentement, difficilement mes esprits. Parfois, je me vois dans la glace. Spectacle bizarre, ridicule et douloureux. J'ai honte de l'avouer, je ne me vois jamais face à face. Un peu au fond, un peu plus loin, je suis là, un peu à l'écart, pensif, le regard en biais. Je me tiens immobile. Je regarde de côté, un peu derrière, mon dos. Nos yeux ont cessé de se rencontrer. Si je bouge, il bouge aussi, mais en me tournant le dos à moitié, comme s'il ignorait ma présence, comme s'il avait déjà franchi plusieurs miroirs et ne pouvait plus revenir. J'ai le cœur qui se serre en le voyant ainsi, étranger et indifférent. « C'est toi, voudrais-je crier, toi qui as été mon reflet fidèle, tu m'as accompagné pendant tant d'années, maintenant tu ne me reconnais pas ?»« Étranger ?» Le regard fuyant, tu te tiens là-bas, l'air d'écouter quelque chose qui doit venir du fond, l'air d'attendre une parole, mais qui viendrait de là-bas, de ce fond en verre, obéissant à quelqu'un d'autre, attendant des ordres d'ailleurs. Je suis assis devant la table et je feuillette de vieilles notes de cours d'université, mon unique lecture. Je regarde le rideau d'étain brûlé par le soleil. Je le vois se gonfler légèrement sous le souffle froid venant de la fenêtre. Je pourrais faire de la gymnastique sur cette corniche. Il est facile de faire des culbutes dans cet air stérile, tant de fois respiré déjà. Presque avec nonchalance, on exécute un salto mortal froidement sans y participer intérieurement comme une spéculation intellectuelle. Debout sur la poutre horizontale, on a l'impression qu'à cette hauteur, il fait un peu moins froid. On a l'illusion d'une aura plus douce. Depuis mon enfance, j'aime regarder ainsi ma chambre, dans une perspective d'oiseau. Je suis assis et j'écoute le silence. La chambre est simplement blanchie à la chaux. Par-ci, par-là, une fissure. Partie de mouche éclate sur le plafond. Parfois, un pétale de crépi glisse avec un frôlement léger. Dois-je avouer que ma chambre est murée? Comment cela? Murée? De quelle façon pourrais-je en sortir? Ah voilà, une volonté réelle ne connaît pas d'obstacle. Rien ne résiste à un désir intense. Il faut simplement que j'imagine une porte. Une bonne vieille porte comme celle de la cuisine de mon enfance, avec une poignée de fer. Et un verrou. Il n'y a pas de chambre murée qui ne s'ouvre avec une telle porte, pourvu qu'on ait la force de l'imaginer.
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0: Prenez-moi
1: tout.
2: Prenez-moi tout.
3: Les tziganes pourrissaient depuis des mois et des mois derrière les grillages, nourris de pain moisi, de raves et de choux. Les vieux s'enfermaient dans la fièvre et la folie, de jour en jour criaient des imprécations, passaient de la colère aux prières, des prières au délire, cognaient comme des chevaux les bas-flancs des chalits, contemplaient, ravis, la braise dure et blanche des grands feux de bois secs apportés par les hautes eaux de l'hiver sur ces terrains de sable et d'acacia, près de Clucérate où se mêlent et s'affluentent la Salme et la Moselle. Leur agonie se réchauffait au souffle exalté du récit des grands moments de l'existence. L'enfant qui venait les désoiffer d'un peu d'eau subissait le reproche de leur avoir vendu, 30 ans auparavant, une jument convulsionnaire qui s'était couchée sur la route, fracassant la limonière et les harnais. Hallucinés par la faim, les grands-mères se plaignaient de manquer de vin rouge pour attendrir la viande de ces lapins de garenne très puants, recommandaient l'échalote et l'oseille et refusaient la cive pour le poisson de rivière, mais pas les écrevisses, promettaient pour dimanche des pigeonneaux fourrés de hachis maigres, des escargots par centaines, des bons schnecks au beurre de ferme, haillés d'ail sauvage et poivrés de ce beau poivre rouge et pas cher que vendaient les vieux épiciers juifs à la frontière autrichienne. Avec des histoires d'ours et de chats, des fillettes décharnées, endormaient les petits qui n'avaient plus de mère, abattus par les soldats. Un docteur venait parfois les voir et moquait leur terreur par des grimaces de singe, puis reprenait sa figure sévère et sa seringue pour infecter leur petit corps de piqûres qui les rendaient malades. Le capot les alignait contre un mur du bloc pour les faire grimper un à un sur une table et commandait d'ouvrir la bouche. Suivi par ces grands prisonniers polonais, trois têtes rouges avec des yeux de chien, toujours les mêmes taciturnes et circonspects qui portaient la table et la sacoche aux instruments. Le docteur emmenait un petit frère, une petite sœur, qu'on ne revoyait jamais. Harcelés, affamés, battus par les capots, rongés de fièvre et tourmentés sans répit, les tziganes mouraient, et ceux qui ne mouraient pas devenaient fous. Sarclaient au sang, leur peau tavelée d'ulcères, dévorés par la gale, leur tête mangée au pouls. Ils s'éveillaient de ces rêves infernaux pour s'immerger dans la récitation des prières dont la musicalité soignait leurs tourments par le réconfort douloureux du souvenir des grandes retrouvailles chaque année dans les villes de pèlerinage assidus. Les musiciens étaient morts et les prominents réclamaient les violons qu'on avait brûlés par le feu. Car même dans les camps, la coutume est la coutume, et les affaires des morts suivent les tziganes dans la mort. On espérait un peu de sursis d'un excès de malheur. On espérait des convois, des rafles et des arrivages de nains, de jumeaux, de bancals et d'œils de crasse. Les jumeaux intéressaient particulièrement le docteur, qui les tuait pour scier les crânes, désosser leurs petits corps, fouiller le cerveau, les nerfs et les viscères, où il imaginait découvrir un hypothétique secret de la gémellité qui aurait pu permettre à sa race nazie de se multiplier 2 fois plus vite. Ainsi, il aurait accéléré le peuplement de leur espace vital. Depuis plus d'un mois, depuis le train de Bialystok, on ne vivait plus que dans la tourmente. Des Roms polonais et lituaniens, tout un convoi qui avait souffert des coups et des privations, dont beaucoup étaient malades du typhus, avaient été poussés dans les chambres à gaz et incinérés. On n'avait plus besoin des tziganes, ni pour le travail, ni pour les docteurs. Les Russes, de sources sûres,

connaissait le projet de liquider le Kanzigan, le Zigeuner Lager. L'inquiétude se propageait. Les Tziganes n'avaient pas brûlé les violons des musiciens, courant le risque mortel de cacher la vérité aux Prominents, de nier la mise en sûreté des instruments, emmagnotés avec précaution et dissimulés dans les charpentes, car ils savaient depuis longtemps que les prisonniers russes guignaient ces violons pour une commande dont ils ne diraient jamais un mot de plus. Les violons en question furent vendus pour des pelles et des fourches, du fil de fer, des clous de charpente et de gros écrous de moteurs de camion. Les femmes ont déterré l'or enseveli et l'or aussi fut échangé pour du fer et des lames fourbies. Et sur ce fer, ils ont juré la mort, ils ont juré le sang. Et quand le Blocksperre, le couvre-feu, le bouclage et l'interdiction de sortir des baraques fut instauré, ils ont attendu les capots avec des fourches et les ont piqués au poumon, étranglés au fil de fer et assommés leurs chiens enragés pour aller défier les mitrailleuses avec des pelles de terrassiers depuis des semaines soigneusement aiguisées.

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0: Je ne vous les donne pas.
1: Prenez-moi tout.
2: On dit que tout homme qui joue de la musique tombe vite malade du poumon. Asthme, dyspnée. Car la musique romanie est faite pour pleurer. Elle est saturée de notes en mineur. Et tout l'air autour est vicié. Il devient dense et lourd, comme soporifique, et les papillons en meurent. Et les oiseaux en tombent du ciel. Respirer devient un sanglot. C'est pour ça que pour les Roms, il est bien plus facile de chanter que de respirer.
3: Je soupire après la pénombre des tentes fripées des tziganes. J'aimerais retourner aux hommes qui vivent du glatissement des violons et derrière le dos desquels des dragons des amours maudits sont aux prises. Retourner sur les lits des huttes noires, rejoindre les filles aux cheveux emmêlés dont le sexe garde du feu et qui, de leurs jambes écartées pour accueillir l'amour, envoie valser le plaisir jusqu'au ciel. Retourner pour entendre les contes des tziganes, très vieux. Retourner aux mères dont l'amour est l'amour le plus amoureux. Car ce sont elles qui m'ont vêtu de rouge, qui ont chassé de ma langue les oiseaux noirs du silence. Et qui m'ont fait le cadeau d'un trésor volé, du chant que lâchent les cordes des violons. Ce sont elles qui ont agité vers mon avenir une écharpe cousue d'étoiles et jeté sur mes traces une pièce d'or pour que

0: Tony? Where's Caldonia? My, Johnny. Be mine.
1: Aïe, c'est là que j'aimerais, que je voudrais retourner apprendre de ma grand-mère des balades tristes. Ô grand-mère, la fenêtre de ta très vieille hutte tout sauteuse étouffe sous la poussière. Sur la cheminée, des corneilles chauves sont juchées. Leur croassement fait glacer dans ta pipe les étoiles que tu pêches chaque soir du fond de l'étang. Ton chien aveugle hurle sous le feuillage de minuit, le grand Zigane est rentré.

Le feu de ses yeux pelucheux se réveille en sursaut, et entre ses mains, son violon se met à chanter. C'est toi qui as joué de cet instrument devant sa tombe, avant de le casser, envahi par la douleur. Tu as cassé son violon posé sur le cercueil, puis bu du vin rouge dans la taverne. Ton couteau aiguisé dansait dans le dos de la table, maintenant de longues nuits te torturent. Le chant de ton visage est jonché de malheur, les lumières t'ont volé, tes 16 enfants, tu ne les vois plus. Bien qu'avec ton chien aveugle, tu te fusses maintes fois mis en route à leur recherche, mais jamais tu n'as dépassé le bout du village. Arrivé à la croix, tes larmes ont à chaque fois rempli ton tablier rose, ton hameau archivieux étouffe de solitude, grand-mère. Je rentrerai, je rejoindrai mes souvenirs si beaux, je ne le peux, mon avenir me lie. Ohé, frère Tzigane, ne vous en faites pas, allez danser! Le chant de violentes bourrasques use le violon, de squelettes cliquetants du Christ résonnent sur les chemins infinis. Les ancêtres fougueux enfourchent de menus chevaux de Tzigane pour rentrer et rejoindre le feu. Oh, bouillonnement bleu des ruisseaux montagnards! Oh, tortillement des hanches féminines! Oh, ivresse rouge du destin de Tzigane, jetez votre gourme!

Le monde du travail. Beaucoup d'entre nous font la manche. Moi, j'ai fait la manche en Roumanie. Mais mes parents voulaient pas que je continue en France. Parce qu'on est obligé d'aller à l'école tous les jours, sinon on n'a plus de caravane. Moi, j'aime pas faire la manche. Et en plus, à Strasbourg, je connais du monde. Il y en a certaines qui font la route aussi. Ça veut dire qu'elles s'usent des bites. Et les hommes, ils garent les voitures pour quelques pièces. Mais c'est quand même aussi faire la manche. J'ai fait un stage en boulangerie avec l'école. J'ai tout fait. Pain, gâteau, croissant, ménage, et j'ai beaucoup mangé aussi. Mais je n'ai pas pu faire la vente. Mes patrons ne voulaient pas. Car j'aurais dû parler aux clients, et ça c'est difficile. Et puis il faut aussi compter vite, et sans les doigts. Maman voudrait que je sois assistante sociale, mais faut pas rêver. Moi je rêve que quand je dors. Dans la vraie vie ça fait trop mal. Ça ne sert à rien d'attendre une autre histoire. Il faut bien dans un coin de la terre trouver sa place malgré tout. Car je ne peux pas enlever ma peau et ma langue et mon pays de moi-même. Je ne peux pas me maquiller si fort que je changerai de couleur et de forme et de vie. Je ne peux pas mettre des talons très très très hauts et disparaître de la vue des gens. Je ne peux pas me raser tant et tant que je deviendrai un animal velu, une espèce inconnue et vivrai en forêt. Et surtout, je ne veux pas remplir ma poitrine de pierre et sombrer. Moi, je voulais faire du ménage. Mais je peux pas, je suis Ulysse. C'est des classes pour les enfants comme moi qui apprennent le français. Dans ma classe Ulysse, il y a deux réfugiés syriens aussi. J'ai obéi, j'ai avalé tout l'alphabet et les chiffres aussi. La maîtresse était contente de moi. Mais à la récré, quelqu'un m'a dit que tous les Ulysses étaient des handicapés. Et en vrai, je sais pas trop si les handicapés peuvent vraiment avoir un métier dans la vie. Handicapé, pas de métier, handicapé, pas de métier. Toute la vie, ça fait un peu long quand même alors. Je me demandais juste si j'allais être toujours handicapée ou si un jour j'allais pouvoir changer. Sinon, j'ai pensé que je pourrais abandonner mon handicap, un soir comme ça, le laisser traîner dans le bus, l'oublier comme un pull un jour d'été, qu'on avait noué à sa taille et qui s'était défait, sous la chaleur et l'absence. Si tu laves tes fenêtres, le ciel il devient propre. Mais sûrement que certains n'ont pas de fenêtres dans leur destin. Depuis des années, je trébuche sur ma vie. En vrai, moi je veux juste faire le ménage et m'acheter des croissants.

Choisir le silence. L'essentiel et le public ne communiquent pas. L'essentiel est incorruptible, inattaquable, inentamable. Le silence. Je ne dérange rien, je ne fais pas signe. Mais aussi, il n'y a rien qui puisse me déranger, je ne donne pas prise. Les gadgets, tout le monde autour de moi qui discourt et s'active, ne peuvent rien contre ma qualité de manouche, ce cercle de silence que j'ai creusé au cœur du monde. Je tiens aux morts, ce qui me constitue, par certains gestes particuliers que j'accomplis, mais ils sont ces gestes, si mélangés et si semblables à tous les gestes de la vie de tous les jours, les gestes que font les hommes et les femmes que je croise dans les rues de ma ville, que font aussi tous ces gens que je ne croise jamais. Je les aperçois du bout de mon terrain qui fonce sur l'autoroute, j'imagine leur vie en regardant la télévision, que sinon mon frère. Personne ne peut savoir que dans ces gestes, que dans l'ébauche ou le fragment de tel geste, le geste le plus anodin qui soit, il y a la totalité du monde dont je me suis emparée, que je possède, qui me possède.

Les Roms sont des nègres blancs, sans terre, sans mer. Ils cheminent là où vont les routes, ils meurent là où coulent les rivières. On n'a fait que nous couper les ailes. On a mis nos pères à la torture. Les gadgets ont poussé nos fils à oublier qu'ils sont Roms. Écoutez-moi, écoutez, Roms vivants. Regardez-moi, regardez, jeune fille Romanie. Mes larmes coulent mêlées de sang. Mes chants pour vous sont Romanie. Nous avons bien notre terre, la petite mère du Punjab. Elle n'oublie pas ses fils, les nègres blancs du monde. Tu es bien vivante, petite mère. Bonheur à toi, l'ancienne. Depuis tant de siècles, tu regardes comment rassembler tes fils. Il y a des Roms sur terre, des Roms qui oublient qu'ils sont Roms. Nous sommes Roms, jamais ils ne le disent de honte. Rassemble-les, petite mère. Rassemble-les, l'ancienne. Ouvre leurs yeux qui sont clos. Rends-leur leurs ailes coupées. Qu'ils s'élèvent tout là-haut, plus haut encore que le soleil. De là-haut, qu'ils puissent voir leur petite terre et la reconnaître. Nous sommes les Roms. Nous, les Roms, sommes des nègres blancs.

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0: voulez de ma part.
1: Prenez-moi tout.
0: Prenez-moi tous les rêves.
1: Les rêves, je ne vous les donne pas. Le bois, le trèfle, la chaussure, le tablier, le pain, la tempête, les pleurs, les piétinements, la femme, l'homme, l'enfant, l'oiseau, le cheval, le cochon, la rivière noire, la résine, la croix, la chambre, la poupée, les berceaux. Il court, il coule, il brûle, et tout passe.

Nous avons dit Rome pour tzigane. Au pluriel aussi. Non, pas Roma, Rome, en accentuant les M. On devrait presque l'écrire avec deux M. Mais tu peux dire sans crainte tzigane. Je suis une tzigane, et même une tzigane bon teint.

Une vie s'est éteinte, ta vie est terminée. Tu trottinais dans les petites rues de Vienne. Tu bossais, tu nettoyais, tu mènes laborieusement ta barque, 3 enfants. Leur as-tu fait cadeau d'une belle vie? Les temps s'est écoulé beaucoup trop vite. Tu as passé beaucoup d'heures, des jours et d'années dans une complète solitude. Tu t'es fatiguée et tu es prête à présent à mourir. On vient maintenant te chercher pour faire de toi un beau cadavre. Non, tout n'est pas encore terminé. Voilà seulement que ton logement est libre dans le 7e arrondissement, premier étage. Maintenant qu'il est vidé par la municipalité de Vienne, un long tuyau orange jette à présent un regard par ta petite fenêtre qui donne sur ta rue. Et dans ta rue, tranquille, il y a un conteneur à ordures. Le long tuyau avale tout de toi. Le tapis en coco, ta vaisselle, tes chaussures et les balais à franges, les vieux téléviseurs et ta photo de mariage. Tes fleurs que tu as arrosées sont maintenant dans les conteneurs. Entre ta descente de lit et ton chapeau rouge, et tout dans les conteneurs viennois et chiffonnés. Mais toi, tu es heureuse, car tu sais que tu pourras jamais emporter tout ça.

Le tournesol est la fleur du rhum. Elle le nourrit, elle est la vie, et les femmes se parent de lui. Il a la couleur du soleil. Enfant, au printemps, nous avons mangé ses feuilles, jaunes, délicates, et à l'automne, ses pépins. Il était important pour le rhum. Plus important que la rose, parce que la rose nous fait pleurer. Le tournesol, lui, nous fait rire.

Auschwitz, 1944. Quelle bousculade! Il nous faut avancer. Mais nous ne devons pas perdre nos enfants. Ça sera bientôt terminé, vous allez voir. Et de l'autre côté, ça sera beau. Oui, mes enfants, ça y est, venez à moi. Car sur la cheminée, il y a encore de la place. Et regardez les pauvres en bas qui s'échinent encore à vivre et nous disent « pauvre âme ».

0: à mes enfants, petits-enfants et petits-petits-petits-enfants, et aussi à ceux que ma mère a mis au monde.
1: J'ai vécu ma vie avec vous, et j'étais moi-même encore une enfant. C'est la raison pour laquelle j'ai aussi tout vécu avec vous.
0: Nous avons ri ensemble, nous avons pleuré ensemble.
1: Nous avons partagé chaque souffrance aussi ensemble.
0: Nous avons partagé chaque morceau de pain ensemble.
1: Nous sommes très fortement enracinés ensemble.
0: Nous avons quand même aimé la vie ensemble.
1: Nous avons fait de la musique et chanté ensemble.
0: Nous avons atteint la maturité de la vie.
1: Nous avons même dû porter la haine ensemble.
0: Nous avons aussi beaucoup vieilli ensemble.
1: Nous aimons le ciel et les étoiles ensemble.
0: Nous aimons les arbres, l'herbe, oui, la nature, ensemble.
1: Nous aimons le soleil, la lune, ensemble.
0: Nous aimons la pluie, la rosée, la mer, ensemble.
1: Nous n'avions pas de maison pour nous, ensemble.
0: Nous avons perdu beaucoup des gens de la famille, ensemble. Et pourtant,
1: nous sommes et avons été heureux ensemble. Pensez toujours aussi à ceci, à cela, ensemble.
0: Quoi qu'il arrive, nous aimons les bons dieux et Marie, ensemble.
1: Un jour, je vous quitterai. Nous ne serons plus ensemble.
0: Donc, ne faites pas de bêtises et prenez soin de vous comme autrefois, quand on était ensemble.
1: Là-bas, je ne serai pas seule non plus.
0: Dans l'au-delà, je serai avec nos ancêtres, ensemble.
1: Vous tous, je vous aime tel que vous êtes ensemble.
0: Portez alors des fleurs, des myosotis, et c'est là aussi, ensemble.
1: Car ensemble, nous avons appris à vivre la vie.
0: Oui, je sais, vous direz, maman, écoute, c'était pas comme ça.
1: La vie, pourtant, avec les miens, a été magnifique. Et c'était comme ça, et une chose encore. J'avais 16, 18, 22 ans, quand je vous ai mis au monde. Ne croyez pas que vous soyez si jeune.
0: Vous allez aussi bientôt me rejoindre.
1: Aïcha, maman, mamie, votre sœur, Seija.

0: Cerbère, las de la veillée de mort, se moque amusé du destin de chacun, même du mien. Moi, sans monde, sans image, je ris avec lui. Des craintes, peut-être un lointain pressentiment d'une époque perdue. Écarté de toute certitude, de chaque voyage interminable, exclu. Que faire, mon cœur, si ce n'est retourner joyeusement à l'état sauvage?
1: Ma mère, tu seras ma montagne de bouillie. Moi, une toute petite chose qui se débat des pieds, des mains, de la bouche, dévorante, heureuse, avide, tendre, caressante, suppliante, exigeante. Le soleil et la lune berceraient cette montagne au rythme du vent, la lumière et la chaleur se prendraient dans ce corps blanc et meuleux. Mon rêve de fond mènerait un dialogue avec ton rêve de douceur et de chaleur. Il serait à l'abri au creux d'une grande main. Le souffle de la montagne serait mon souffle. Son battement de cœur, mon battement de cœur. Sa chaleur. Sa lumière, ma lumière. Ce serait ma montagne. Ma montagne. Ma montagne. Dans mon rêve, il n'y aurait pas de temps. Il n'y aurait pas de fond. Chaque seconde d'éternité sera ma montagne, et moi, je ne serai qu'un être. Un geste de toucher, de chercher, de saisir. Noyau vivant, berceau vivant, moi vivant. En réalité, je suis tombé dans un océan de dégoût, de froid et d'expatriement. La haine et le désespoir de ma mère m'ont craché dans un paysage d'horreur. Elle m'a laissé me pétrifier avant même que j'aie vécu. Le cri désespéré de ma mère a été ma berceuse, et le blanc de la maison où s'est produite ma naissance est devenu la couleur de l'épouvante.

Dans notre langue, le cœur est un objet. Les nomades n'ont pas de mot pour désigner le cœur. Ils l'appellent sori, de même qu'ils appellent l'amour, Dieu et le pénis, sori. Je répugne à traiter comme une chose ce morceau de chair tout palpitant de force, à diminuer cette machine vitale. Elle a quand même été assez forte pour résister à toutes les interventions psychiatriques, à braver toutes les menaces de mort. Mon cœur est une femme. Il se confond avec moi.

0: Vers l'intérieur, les mots pourrissent. La souffrance se déchire sur le fil de fer barbelé. Un cœur battant commence à emplir la bouche toute noire.
1: N'y va pas. Tu as mis une lune en lame de couteau à ma fenêtre. Elle est montée, blanche, au-dessus des murs béants et s'est accrochée à l'ombre des arbres. Elle pend là, sur les branches. Il est tard, ne va pas au pré. Un malheur est vite arrivé. Les crocs des fleurs t'écorcheront le pied. L'herbe sera en sang, la vase sera en sang. Le troupeau des forêts aux pas de tonnerre te tueront. Les herbes, telles des étincelles démentes qui chuchotent, te piqueront. Des feux follets incendieront tes cheveux. Des chiens te mordront, toi qui pour moi mets au monde les aubes. Et personne ne saura que tu as mis une lune en lame de couteau à ma fenêtre. »

0: Mein Onkel, der Kopflechter Alois, war ein begnadeter Geschichtenerzähler. Sein Vorrat an Anekdoten, Geschichten und Erzählungen begeisterten Kneipengänger, die Alois bei einem Glas Wein oder Kaffee fertig zu unterhalten pflegte, ebenso wie Verwandte und seine Freunde, die er abends am Lagerfeuer mit Witz und Weisheit beschenkte. Witze, Weisheiten, die zwar das harte Leben der Fahrenden nicht eigentlich erklärten, es jedoch erträglicher machten und die Stunden am Lagerfeuer zu Sternstunden erhoben.
1: Lorsque le vanier Alois est tombé malade du cancer, il a été admis de force à l'hôpital du secteur. Tout comme s'il n'était pas lié aux gens du voyage, qui, comme chacun sait, ont suffisamment d'obstacles sur leur chemin tout au long de leur vie, sur lesquels ils trébuchent péniblement, et à l'heure de mourir sans embûche et sans être importunés, sur le plus solitaire de tous les chemins. C'était la fin des histoires, la fin des grands moments autour du feu de camp, la fin de la bière, du vin et du pousse-café. Alois s'est tu, désintégré dans son lit d'hôpital blanc, la devise de sa vie, par laquelle commençait et se terminait chacune de ses histoires, a perdu son sens dans les couloirs gris de l'hôpital. Car il n'y avait aucune leçon à proposer pour mourir joyeusement, pas même pour mon oncle qui savait vivre si joyeusement. Là où les histoires sont racontées, il y a un foyer, disait mon oncle. Un arc-en-ciel, disait-il, qui nous relie à tous et à tout. Mais là, mon oncle a extorqué une dernière histoire à la vie. Il s'est enfui, a quitté l'hôpital par la sortie de derrière, avec rien d'autre que la chemise de l'hôpital sur le corps et un vieux manteau, qu'il utilisait dans des temps meilleurs, pour se protéger du froid, la nuit, dans les différents greniers à foin. Il s'est enfui, Wertschanet, comme on dit dans le langage des gens du voyage, et il est allé à l'endroit qui lui tenait le plus à cœur, le Mellingerwald, pour y mourir, à l'orée de la forêt. Pas vers la solitude, non. Car là, à l'orée de la forêt, se trouvait à l'époque une maison. Et dans cette maison vivait une vieille femme, sa Maya, comme il appelait son amie. Une de ses auditrices qui le remerciait avec du fromage et du pain, parfois aussi avec un morceau de lard ou un chopin que son défunt mari avait laissé derrière lui. Vers Maya a été poussé Alois pour lui raconter sa toute dernière heure, sa toute dernière histoire, l'histoire de sa mort. Il est, comme Maya assurera plus tard, mort paisiblement, réconforté. La parole l'a recueillie

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Yasha, tu m'as montré les gratte-ciels et ce monde, les idoles fabriquées à la une par les ondes. Yasha, tu m'as montré une idée provisoire, pourtant tant de fierté pour ce monde d'un soir. Yasha, moi je connais les yeux d'un autre monde, celui qui peut penser à l'aube des secondes. Yasha, moi je connais l'eau pure de la paix, le soleil messager, le réveil des galets. Yasha, tu m'as montré les machines rapides quand les joies sont blessées. Pourquoi courir à vide? Yasha, tu m'as montré les mains de tes apôtres. Je jette mon encrier sur ces mains ou sur d'autres. Yasha, moi je connais ce qui ne s'achète pas. Un front plein de clarté et ton sourire, Yasha. Moi, je te montrerai un demain de lilas. Mais Yasha, tu le sais, l'espoir ne se vend pas.

Une hirondelle a fait son nid à ma fenêtre. Hirondelle noire, comme une petite cigane. Elle montrait des bons chemins, habitait étables et maisons, périt dans des marécages. Après bien des années, ou peut-être plus tôt, tes mains retrouveront mon champ. Comment donc s'est-il perdu un jour, dans un rêve? Tu t'en souviendras, tu penseras à moi. Était-ce un conte de fées? Était-ce bien vrai? Et tu oublieras mes chansons. Tu oublieras tout.

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constante des forces G dues à l'éloignement de la Terre. 3. Information insuffisante pour programmer plan de vol. Tous les éléments prévus par programmation pour opération Exodus sont inapplicables. Information disponible insuffisante dans les circonstances qui prévalent.

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1: Nous nous retrouvons sur Cause Commune, la voie des possibles. Notre émission d'aujourd'hui s'attache à présenter le dernier ouvrage de Yann Benoît, Dernière demeure fixe, les SDF et leurs obsèques, une enquête sur les rites funéraires. Alors j'aimerais très rapidement lire la quatrième ouverture et Yann me dira si l'éditeur a oublié quelque chose ou pas. Docteur en anthropologie sociale, spécialiste des questions de grande pauvreté, ses enquêtes auprès des SDF l'ont conduit à publier deux livres et de nombreux articles scientifiques sur le sans-abrisme. Oh, quel horrible concept! Chercheur associé au LEPS de la Sorbonne Paris-Nord, il conseille les collectivités locales sur les thématiques de la pauvreté. Tu aimes bien, toi, ce concept de sans-abrisme?
2: Je n'aime ni n'aime, écoute, c'est un concept qui est comme beaucoup de termes qui concernent cette population ne dit pas grand chose et donc est un peu creux. Moi, c'est le terme qui a été utilisé ici, moi ça me...
1: Est-ce que la présentation oublie quelque chose d'important parce que tu as été obligé de mettre que 3-4 lignes? Est-ce que
2: Du coup, ils mettent deux livres, donc ils comptent pas celui qui est entre nos mains. Ça fait trois livres. Je sais pas, non, moi ça me va comme présentation. Écoute, docteur en anthropologie, je la relis. Spécialiste des questions de grande pauvreté, non, ça me paraît pas mal. Écoute, j'ai pas de souci avec ça.
1: Les anglo-saxons disent souvent anthropologie culturelle et sociale. Qu'est-ce que ça enlève de dire que anthropologie sociale ?
2: Non, bah encore une fois, vraiment, on aurait pu mettre anthropologie culturelle et sociale. C'est une formulation. En réalité, ils ont pu le mettre parce que c'est le titre du doctorat donné par l'université de la Paris 5. Quoi. Je suis docteur en anthropologie sociale et sociologie comparative. Donc, voilà, là, c'est vraiment encore une fois un terme un peu tout fait qui est utilisé. Moi, je culturel et social aurait pu m'aller aussi. Écoute, bien que il soit beaucoup plus question de social que de culturel dans le livre, effectivement. Mais encore une fois, je pense pour moi c'est un détail. Écoute, on aurait aussi bien pu mettre ethnologue d'ailleurs que anthropologue, parce que moi j'ai l'impression d'être beaucoup plus ethnologue ou ethnographe que anthropologue. Je pense que comme tu as lu mon livre, tu vas pas me contredire là-dessus, je pense. Donc voilà, écoute, c'est des dénominations qui, comme beaucoup de dénominations, sont imparfaites, mais qui me posent pas plus de problèmes que ça.
1: Bon, on rajoute quand même que ton livre est paru aux éditions Hermann.
2: Tout à fait.
1: Donc cette année. Et il a été publié avec le soutien du laboratoire Éducation et Pratique de Santé, le LEPS. Unité de recherche 3412 de l'Université Sorbonne Paris-Nord. Alors le titre effectivement est très beau, si on peut se permettre de donner ce qualificatif, dernière demeure fixe. Effectivement c'est une ironie, une violente ironie à l'égard de notre système social. Le sous-titre, par contre, est plus descriptif et, on va dire, plus scientifiquement correct, une enquête sur les rites funéraires. Alors, le livre comporte deux parties. Une partie qui est plutôt descriptive autour de ce que tu as pu voir, effectivement, en accompagnant les gens dans leur dernière demeure, avec des bénévoles, on y reviendra, avec la description des différents acteurs qui participent de cette mise en bière des SDF. Et de l'autre côté, il y a toute une réflexion plus théorique sur les rites. Alors, on en reparlera bien sûr. D'abord, première question, est-ce que tu peux préciser déjà aux auditeurs, et ça fera le lien avec ton terme d'ethnologue, justement comment tu as pu procéder dans cette recherche, étant donné qu'il n'y a pas un duo entre l'ethnographe et sa population, il y a l'ethnographe, la population, et il y a le collectif Les Morts de la Rue.
2: Exactement. Alors en plus, une population un peu particulière, puisque la plupart étaient décédés durant l'étude. Je me suis retrouvé aussi à des funérailles où j'étais le seul présent avec le mort et un bénévole ou les fossoyeurs. Alors comment ça s'est passé, si c'est ça la question? En fait, tout est parti de... Moi, je suis entre guillemets compagnon de route de loin, hein, des morts de la rue, c'est-à-dire que j'ai été croisé plusieurs fois. J'ai déjà travaillé pour eux et puis j'ai développé des liens de de sympathie très fort avec Cécile Roca, qui est coordinatrice des Morts de la Rue. Et on a décidé ensemble de répondre à un appel d'offres de la Fondation des services funéraires de la ville de Paris. Alors on pourra discuter, c'est très intéressant de savoir aussi d'où vient l'argent des fondations. Et donc on a inventé ce projet collaboration avec les Morts de la Rue, et je leur ai proposé, moi, de travailler sur cette face un peu aveugle, cet angle aveugle de la prise en charge de la grande pauvreté, parce que les travaux portant sur leur mort et sur l'après de leur mort, sur ce qui est fait de leur corps, sont très très peu abordés. Et pour le dire vite, avant moi, à part Daniel Terol, il n'y a rien qui a été fait spécifiquement sur ces questions en anthropologie et en sociologie. Et bien sûr, moi, en tant qu'anthropologue, je m'intéresse aux vivants. Et donc ce qui m'intéressait, c'était pas d'accompagner que les corps morts, mais aussi d'accompagner ceux qui les accompagnent, ou de rencontrer ceux qui n'ont pas pu les accompagner pour diverses raisons, dont on reviendra après. Donc techniquement, qu'est-ce que j'ai fait? Bah, grâce au collectif, j'ai pu savoir où est-ce qu'il y avait et quand il y avait des funérailles de personnes sans abri. Les funérailles étant des instants publics, personne ne peut m'empêcher d'assister à des funérailles. Donc j'ai été d'abord, on ne m'a jamais posé de problème. Donc j'ai pu assister à ces funérailles et à partir de là rencontrer aussi les proches des défunts qui pouvaient ne pas être présents aux funérailles. Et m'intéresser donc aussi, errer un petit peu dans les cimetières pour m'intéresser à la forme que prennent les terrains communs, hein, c'est-à-dire l'endroit où vont être enterrées les personnes isolées et ou démunies. Et donc ça, j'ai pu le faire aussi dans les différentes villes de France grâce aux contacts établis par les différents collectifs qui tissent en même des contacts. Donc j'ai été à Rennes, Marseille, Lyon, Strasbourg et Lille, et donc Thiers pour la ville de Paris. D'un point de vue technique, hein, ça a été observation participante, telle qu'on l'imagine. J'observe le rituel funéraire avec mon carnet et mon crayon, et puis des entretiens plus ou moins formels avec les personnes de la rue, qui sont toutes confrontées par la mort, avec les accompagnateurs bénévoles, avec quelques professionnels. Mais ça a été beaucoup plus dur avec les professionnels. L'enquête a été assez courte, hein. Ça a duré sur une période de un an, ce qui est court pour une enquête anthropologique. Et j'ai pas réussi à avoir l'accord ni de service funéraire, ni même de la direction du cimetière de Thiers, qui n'a pas souhaité me rencontrer. Donc j'ai pas pu rencontrer ces personnes. Est-ce que j'ai répondu à ta question?
1: En fait. Pour les auditeurs, ce serait intéressant de savoir un petit peu d'où viennent tous ces collectifs, les Morts de la Rue, qui ont forcément une histoire et qui sont apparus à un moment déterminé.
2: Alors le collectif, je vais pas rentrer dans les années parce que je vais me planter complètement et j'ai pas, je vais dire des bêtises, mais le collectif Les Morts de la Rue est issu d'une première association qui s'appelait Aux Captifs la Libération, qui est une association catholique. Donc le collectif de Morts de la Rue se dit laïque et laïque, mais de fait, une bonne partie des personnes sont de confession catholique ou chrétienne en général. Et donc, disons que il existait donc ce collectif Aux Captifs la Libération qui a été mis devant le fait du désespoir des personnes de la rue et des bénévoles, ou du fait qu'ils soient désemparés devant la mort des sans-abri, désemparés parce que ne pas savoir comment se recueillir, comment organiser les funérailles, comment retrouver les proches, et puis également effarés par la mortalité plus qu'impressionnante des personnes de la rue, qui meurent jeunes, très jeunes, dans des conditions violentes, hein, très souvent des morts violentes, et puis de façon très différente de ce que l'on peut s'imaginer. C'est-à-dire que on nous parle tous les ans de personnes qui meurent de froid, donc d'une mort due à des conditions climatiques. En fait, c'est une infime minorité des décès à la rue. On meurt de maladie à la rue parce qu'on ne se fait pas soigner quand on est sans-abri. Parce qu'on ne peut pas se faire soigner, on meurt de la violence des autres, on meurt d'addiction, on meurt de coma éthylique. Il y a de suicides aussi, même si... Le SAMU social a très longtemps nié le fait qu'on mourait de suicide à la rue. On meurt de suicide également. Et donc toutes ces personnes qui accompagnaient les sans-abri de leur vivant ont été frappées par cette violence et par le fait d'être désemparées devant la mort. Et donc est née cette association Les Morts de la Rue, qui avait pour objectif initial de dénoncer cet état de fait, de dénoncer l'indigence autour de la mort des sans-abri, autour de leur accompagnement et puis de leur mortalité. Mais rapidement, ils ont rempli une deuxième mission, c'est-à-dire qu'ils ont accompagné les personnes qui étaient enterrées au carré de la fraternité, alors qu'on appelait avant le carré des indigents du cimetière parisien de Thiers. Donc ils ont voulu combler le manque d'accompagnement de certaines personnes qui mouraient seules ou très peu accompagnées. Et de fil en aiguille, ils ont élargi leur fonction, c'est-à-dire qu'on leur a demandé d'accompagner tous les morts isolés, donc tous les morts qui sont enterrés au carré des indigents du cimetière de Thiers.
1: Tu as commencé à aborder un peu les propriétés aussi c'est une thématique importante sur laquelle on va revenir, les causes de la mort, puisque... On peut parler effectivement d'une certaine forme de continuum mortifère entre les conditions de vie et puis, on va dire, la dimension mortifère aussi de la procédure même d'enterrement des SDF. Mais avant d'aborder ces propriétés descriptives, ethnographiques des funérailles des SDF, j'aimerais commenter un petit peu cette dimension des institutions passerelles par lesquelles tu es passé. Donc elles sont incontournables puisque elles monopolisent une sorte de marché de l'enterrement, on pourrait dire, même s'il n'y a pas il y a des gains symboliques, il n'y a pas forcément des gains matériels. Et ce qui m'a frappé dans l'ouvrage, c'est que, ayant aussi fréquenté un peu certains militants du collectif Les Morts de la Rue, avec lesquels ça s'est très très mal passé, dans leur façon d'être avec les SDF dans un foyer qui s'appelle Mouzaïa, de l'Armée du Salut, où on a fini par se séparer et s'engueuler vertement. En fait, ils ne supportent pas la démocratie directe et je trouve qu'avoir des morts, c'est parfait, parce que comme ça, tu n'as pas de débat. À l'opposé, j'ai été frappé par le côté horizontal du collectif de Rennes, qui, avec des bénévoles, en fait, participe avec des SDF à la construction des obsèques. Donc là, c'était pas pour parler précisément de ce que fait Rennes, mais c'était pour dire que j'ai l'impression que, en fonction des profils des gens, et là, c'est très bourdieusien, on retrouve une dimension caritative très hiérarchique et monopole de la façon de faire, on pourrait dire. On te fait des poèmes, on va te donner des fleurs, et puis de l'autre côté, une dimension participative peut-être qui peut exister dans des structures peut-être non confessionnelles, plus militantes.
2: Alors je le verrais pas exactement comme ça. Alors sur le l'accompagnement dans les centres d'hébergement, je sais pas, j'ai pas observé les morts de la rue. En tout cas sur l'accompagnement au cimetière, je serais quand même moins dur que toi. Je pense que les bénévoles que j'ai eus, les morts de la rue, faisaient souvent un peu ce qu'ils pouvaient avec les armes qu'ils avaient en main. Ce qui va différencier le travail des morts de la rue et celui du collectif rennais, c'est plutôt la façon dont s'articulent les efforts des pouvoirs publics et ceux des bénévoles, ainsi que ceux des services funéraires. C'est-à-dire que à Rennes, il y a une parfaite entente entre le collectif, qui est également un collectif plutôt confessionnel et catholique, et qui est d'ailleurs tenu par un prêtre. Je ne saurais pas te dire de quel ordre. Mais par contre, il y a une parfaite entente entre la mairie de Rennes, les services funéraires de la ville, le cimetière et le collectif. Alors un exemple, si tu veux, faudrait un petit peu parler de ce qu'est la gestion des corps des sans-abri. Mais pour le faire vite, dans un terrain commun, la règle est que le corps doit rester au moins 5 ans en terre, mais au bout des 5 ans, le cimetière a le droit d'exhumer le corps pour le réduire en cendres ou à l'ossuaire pour le remplacer par un autre. Alors, la solution qu'a trouvée la ville de Paris pour ça, c'était de faire des caveaux autonomes. Donc, le caveau autonome permet au corps de se désagréger plus vite et donc de pouvoir effectuer cette exhumation au bout des 5 ans. Dans la ville de Rennes, le collectif a insisté pour qu'il n'y ait pas de caveau, que les tombes soient directement mis en terre. Le but était que les corps ne soient pas dégradés au bout de 5 ans et que l'exhumation soit ou la destruction des corps soit impossible et que les corps restent plus longtemps en terre et donc que la famille, si elle se manifeste après 5 ans, puisse retrouver leur défunt. Ben ça a été une exigence du collectif, mais qui a été acceptée directement par le cimetière, par la mairie et avec la collaboration des services funéraires. Ça, c'est quelque chose qui ne pourrait pas être fait à Paris ou à Thiers parce que le collectif n'a pas ce pouvoir d'influencer les décisions de la mairie de Paris ou du cimetière de Thiers. Donc la façon dont va se dérouler les funérailles ne dépend pas que de ces pauvres bénévoles, mais dépend de toute la chaîne de la mort, si tu veux, même du commerce de la mort, hein, si on va parler des services funéraires, qui sont de fait beaucoup moins collaboratifs à Paris ou encore moins à Marseille. À Marseille, le collectif marseillais peine pour savoir quand est-ce qu'un sans-abri va être enterré. Il n'arrive pas à être tenu au courant par les services funéraires. Donc il y a vraiment une logique de cohésion, une logique d'ensemble, une logique systémique qui joue son rôle. Après, le côté compassionnel, il existe un peu dans tous les collectifs. Et je dirais même que il y a cette tension un petit peu au collectif des morts de la rue, d'essayer parfois de sortir un peu du compassionnel pour aller dans le revendicatif, notamment quand on assiste aux commémorations qui ont lieu tous les ans. Plus qu'une commémoration, il s'agit aussi de dénoncer les conditions de mort et donc les conditions de vie des sans-abri.
1: Alors, comme ça fait plus de 20 ans que tu travailles sur cette question-là et que la question de la mort, tu la connais puisque ton objet, c'était aussi les maladies graves des SDF, donc aussi les cancers, donc forcément, tu as vu la mort. Qu'est-ce qui était différent au niveau ethnographique entre le fait d'être tout seul avec, entre guillemets, tes SDF et le fait d'être invité par ces collectifs en tant que, on va dire, position secondaire de l'ethnographe qui n'occupe pas le terrain en cadre primaire, pour le dire comme Goffman, mais en cadre secondaire. Donc, est-ce que tu as vu des différences dans la façon de fonctionner? Puisque de toute façon, ce n'est pas toi qui accompagne un SDF, qui organise plus ou moins, puisque c'était un gars que tu accompagnais dans la rue quand il vivait, puis après, il est mort et tu le connaissais. Donc, tu as participé aussi quelque part à ces derniers instants. Alors que là, ça a été médié par quelqu'un d'autre qui t'invitait. Donc, tu devais faire une ethnographie sur quelque chose déjà réel, qui était déjà construit. Donc, tu devais construire ton observation sur un construit social par ces collectifs. Donc, est-ce qu'il y a eu des choses qui étaient très différentes ou bien au final, tu n'as pas eu l'impression qu'il y avait des variations?
2: Alors, avant de te répondre, je veux juste pas que tu me vieillisses trop. Ça fait quand même pas 20 ans que je travaille sur ces populations. Je viens de prendre une année de plus, mais ne va pas trop vite. Pour le reste, évidemment, il y a eu des différences, mais surtout des différences qui sont tristement techniques, c'est-à-dire que pour assister à des funérailles, il fallait bien que j'attende que des funérailles aient lieu, donc qu'un sans-abri soit mort et qu'un collectif ait été mis au courant. Donc il y avait ce côté-là, moi, qui éthiquement me mettait très mal à l'aise, par exemple. J'avais pas senti ce malaise autant auprès des personnes de la rue, mais là, attendre le coup de fil, attendre le mail qui me dit « c'est bon, tu peux aller à des funérailles, il y a un SDF qui est mort », ça, c'est quelque chose qui m'a posé des soucis. D'un point de vue éthique, j'avais un peu l'impression d'être un rapace. Ensuite, bien évidemment, j'étais soumis à toute la chaîne dont je t'ai parlé tout à l'heure, des décideurs, et toute la chaîne du funéraire, pour être sûr que finalement l'information arrive jusqu'à moi. C'est-à-dire que quand une personne était retrouvée morte dans la rue et que l'institut médico-légal le prenait en charge, il fallait qu'il informe le collectif pour que le collectif soit au courant. Il fallait qu'on sache quand les funérailles avaient lieu. Et parfois, il y avait des tas d'obstacles qui se posaient, qui faisaient que les funérailles étaient reportées, que finalement c'était une incinération parce qu'on avait retrouvé la famille. Et donc j'ai passé beaucoup, beaucoup, beaucoup de temps à attendre parce qu'effectivement, je ne maîtrisais pas ce terrain où je ne pouvais pas aller quand je voulais, au moment où je voulais. J'étais vraiment pris dans les contingences, réelles de la vie, hein, à savoir il y a une personne qui va être enterrée ou pas, et puis dans le desiderata et de toutes ces institutions. Ensuite, j'ai eu plus de résistance de la part de certaines institutions que je n'en ai eu paradoxalement au CHAPSA, où après on a voulu contrôler mon travail. Mais disons que par exemple, l'entretien que j'ai eu avec le directeur de l'Institut médico-légal a été très très pauvre. J'ai sorti mon dictaphone au début de l'entretien et on m'a tout de suite dit non, ici c'est comme la police, on ne peut pas enregistrer. Et donc j'ai eu des informations qui m'ont été données au compte-gouttes. Comme je te l'ai dit, les services funéraires ont refusé de m'accueillir. Le directeur directrice du cimetière de Thiers a refusé de me recevoir pour parler de ces problèmes-là. Donc l'accès au terrain a été difficile, et comme c'était une enquête sur commande, enfin une enquête qui répondait à un appel d'offres, c'était d'autant plus troublant pour moi que c'était sur une période de courte durée. Alors ça, c'est pas complètement un hasard, hein. Et encore une fois, là, du coup, on va pas du tout incriminer les morts de la rue ou les différentes associations, mais ça tient aussi du flou et du tabou qui est entretenu autour de la mort des SDF. Si à Paris on arrive à peu près à avoir des infos, c'est faux pour l'ensemble de la France. Alors tu vois, le collectif Les Morts de la Rue recense le nombre de SDF morts tous les ans, et donc ils ont calculé que en fait ils sont vraisemblablement les chiffres sont vraisemblablement six fois supérieurs. Donc il n'y a pas de catégorie sans abri à l'IML, donc il y a vraisemblablement énormément de personnes de la rue qui ne sont jamais classifiées parmi les défunts de la rue. On ne saura jamais que cette personne est morte en étant SDF. Ces difficultés que j'ai rencontrées, elles traduisent aussi sans doute le malaise de certains cimetières qui sans doute se passerait bien de ces morts-là. Alors, tu vois, quand tu vas, moi la question qui me préoccupait au cimetière de Thiers, c'est que alors que il est obligatoire de mettre une plaque nominative sur la tombe, eh bien la moitié des tombes du carré de la fraternité à Thiers

0: ou une directrice de pension de famille contacte les services funéraires, les pompes funèbres qui vont s'occuper d'un des anciens résidents qui vient de mourir, en voulant organiser une cérémonie, et on lui répond, mais vous savez, madame, c'est un forfait très très social, donc on peut pas faire grand-chose, il n'y aura pas de cérémonie, voilà, etc. Donc il y a tous ces enjeux-là qui font que les morts SDF ne sont pas rentables, l'État n'a rien à gagner à mettre en avant le nombre important de personnes sans abri qui meurent dans la rue. Donc on entretient le tabou, et ça d'autant plus compliqué, à mon avis, mon accès au terrain. Donc tant de choses que j'ai pas pu maîtriser, effectivement, puisque j'étais dépendant, pas seulement du collectif, qui, encore une fois, a collaboré, hein, avec moi, comme je l'espérais, mais de l'ensemble du système du funéraire français. Voilà.
1: Alors avant de continuer, je te propose une petite pause musicale. Est-ce que tu nous as préparé quelque
0: Oui,
1: chose?
0: alors pour être dans le ton, je vais préparer Fernand de Brel, hein, qui pleure la mort de son ami défunt. Voilà.
1: Eh ben, c'est
0: Pour mettre
1: parfait, on
0: un
1: écoute
0: peu
1: tout de suite.
0: d'ambiance.
1: Oui, comme tu dis, oui. À tout de suite.
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0: on va poursuivre l'émission sur Cause Commune. Dans notre émission Les Mondes Rêvés de Georges, eh bien, Georges, le SDF, invite aujourd'hui Yann Benoît qui parle de ses confrères qui sont morts et qui sont enterrés. Je rappelle que Georges lui-même, j'ai assisté à ses obsèques qui, effectivement, ont donné lieu à la convocation de la famille. Qui a pris en charge, donc c'est pas sa famille qui a découvert Georges, c'est en fait, bon je vais passer les détails, mais enfin c'est dans mon cercle à moi. Et donc suite à ça, la famille a été avertie et elle a pris en charge l'ensemble des obsèques et ça s'est passé donc effectivement sur Paris, au funérarium là, de l'Institut médico-légal. Et donc Georges était très abîmé parce qu'il est resté pas mal de temps dans son appartement. Il avait retrouvé un logement entre-temps. Donc du coup, son corps était très dégradé. On n'a pas pu le voir. Et fait aussi distinctif par rapport à ton livre, Georges était sorti de la rue, mais il continuait à voir beaucoup de monde. Mais tous ses copains étaient morts avant lui. Georges était le dernier survivant. Donc du coup, il n'a pas pu avoir comme toi avec Pierre, par exemple, qui voit ses copains mourir. Ben c'est Pierre, c'est un peu Georges hein, qui a vu tout le monde trépasser. Quoi. On parlera bien sûr de Pierre, puisque c'est un de tes informateurs principaux. Mais je voulais avant aborder ce thème de la continuité, hein, du continuum. À savoir que dans le monde ordinaire, on a la vie avec un grand V, avec de la joie, des enfants, des vacances, des voyages. Des grandes réalisations, des carrières, des projets, tout ce qu'on veut. Bien sûr, il y a du chômage, et puis il y a quand même cette séparation, à un moment donné, avec la mort qui vient comme ça brusquer et introduire une bifurcation, une cassure, une rupture. Alors que là, avec les SDF, en tout cas en lisant ton ouvrage, mais aussi en se rapportant aux autres travaux qui ont été faits, on a une continuité parce que finalement, la mort est omniprésente dans la rue. Et notamment tu parles de la mort des amis, donc j'aimerais que tu puisses nous dire un petit peu tout ce que tu as planté comme décor sur cette omniprésence de la mort de soi qui va venir, la mort des autres avec lesquels on est, et le fait de les vivre en direct puisque ça se passe dans la rue.
1: Alors tout à fait, ça c'est quelque chose qui m'a frappé. C'est alors d'abord un paradoxe, c'est-à-dire que la mort est omniprésente, mais à la fois elle est assez peu parlée dans la rue, que ce soit entre les sans-abri entre eux ou pour les bénévoles. Alors pourquoi est-ce qu'elle est omniprésente? Ben, je l'ai dit tout à l'heure, hein, il y a une mortalité très importante et très précoce à la rue, et effectivement j'ai pas rencontré encore de sans-abri qui n'avait pas connu au moins un de leurs pères qui était décédé. Donc on y est confronté. On sait que quand on est à la rue, on sait qu'on meurt vite. On sait qu'on a des conditions de vie et des modes de vie souvent particulièrement dangereux. On sait qu'on va y être confronté. Et puis surtout, on sait que ses amis vont y être confrontés. Or, les copains dans la rue, hein, alors là je vais parler des gens qui dorment dehors, les copains c'est essentiel parce que ça assure les différentes sécurités, donc potentiellement la sécurité financière quand on a un pot commun, tu vois, quand on met nos revenus, nos allocations en commun, mais la sécurité physique aussi, il y en a toujours un qui dort que d'un œil parce que bah, tu le sais comme moi, la rue c'est aussi les agressions, hein. Les sans-abri, n'ayons pas l'image de gentil Jésus en habit de clochard, ce sont aussi des gens qui peuvent être très très violents entre eux. La misère crée aussi la violence. Et puis les copains, c'est aussi la sécurité affective. Et donc se retrouver sans copains, c'est aussi avoir personne avec qui parler le lendemain. Et alors c'est la porte ouverte à la folie. Alors on en avait déjà parlé, je crois, quand on avait parlé de la santé, mais j'avais déjà observé que très souvent, les sans-abri se préoccupent plus de la santé de leurs potes que de leur propre santé. C'est-à-dire, aussi bien ils vont laisser des ulcères, des toux chroniques, des choses s'installer en eux, autant ils vont essayer de pousser leurs copains à aller se faire soigner. Parce que, bien évidemment, si on meurt soi-même, on n'aura pas grand-chose à regretter. Mais si un pote disparaît, disparaît, c'est la suite de notre survie qui est en jeu et ce qui nous reste de santé mentale. Donc la disparition progressive des potes, c'est quelque chose qui est terrible et qui fait que la mort est tout le temps là. Il y a Pierre qui dit à un moment que quand il se levait le matin à la rue, il se touchait tout le corps et puis il se disait, ah, c'est bon, je suis en vie. C'est-à-dire qu'il se demandait à chaque fois en se couchant, il le dit lui-même, hein, complètement, complètement beurré, s'il allait se réveiller en vie et si tous ses potes seraient en vie. Donc ça c'est vraiment la première chose qui fait que la rue, finalement, la rue, c'est la mort. Enfin, tu as connu Georges, je pense que tu connais, que tu as connu d'autres personnes décédées dans la rue. Moi, ça a été mon quotidien quand j'étais au Chaps. La deuxième chose, c'est qu'on va voir nos potes se faire enterrer et les conditions dans lesquelles ils vont être traités. Alors bien sûr, comme Georges, il y a des familles qui prennent en charge, il y a des très belles funérailles, mais il y a aussi des choses terribles qui se passent. C'est-à-dire des enterrements qui sont comme l'enterrement de Fernand chanté par Brel, c'est-à-dire qu'il y a juste le corbillard devant et juste un pote ou un bénévole derrière. Et alors, quand ils vont à Thiers, parce que bien sûr, il n'y a pas que des SDF qui sont enterrés à Thiers, mais dans l'esprit des sans-abri, c'est le carré des sans-abri. Eh ben, ça leur projette un petit peu leur propre futur funérailles. Et y a souvent ce discours de me dire, mais personne viendra à mes funérailles. C'est-à-dire, personne ne se préoccupe de ma vie ou de ma vie ou de ma mort. Et donc, à quoi ça sert que je continue à vivre? Et donc, il y a cette phrase, j'ai déjà un pied, je vais être enterré comme un chien, et j'ai déjà un pied dans la tombe. Donc, j'ai déjà un pied dans la tombe, ça signifie bien que la frontière qui est claire chez nous entre la vie et la mort est beaucoup plus poreuse chez ces personnes-là, qui s'estiment déjà un peu morts, au moins morts socialement. Et parfois, de la mort sociale à la mort physique, il n'y a vraiment pas un pas très très très très grand à passer. L'autre chose, ça va être au niveau symbolique, une des fonctions des rites funéraires est justement, alors là je parle en général, est justement de séparer les morts des vivants. C'est-à-dire, tu observes un peu dans toutes les cultures, le rite funéraire, il est là pour affirmer le mort, on le met dans le royaume des morts. Le vivant, on le met dans le royaume des vivants, le royaume ou la république des vivants, comme tu l'entends. Et donc, si ce travail est pas fait, symboliquement, inconsciemment, il peut y avoir un flou aussi. C'est-à-dire que le deuil va pas être fait, que ces morts vont continuer de nous hanter psychologiquement, et que surtout, la frontière entre ce qui est vivant, ce qui est mort, va être beaucoup moins clair et va contribuer à faire dire à ces personnes-là, ben finalement, pour qui je suis vivant, est-ce que je suis vraiment vivant? Et donc va les conduire à peut-être continuer des comportements mortifères, quoi, hein, de pas, enfin en tout cas, à avoir de plus en plus de mal à trouver les ressources pour survivre qui sont déjà difficiles à mobiliser dans la rue. Donc effectivement, quand tu parles de continuum entre la vie et la mort, je pense que c'est assez juste de le dire comme ça.
0: Alors, comment tu places Pierre dans cette enquête par rapport à ces observations que tu as pu faire dans les différents cimetières avec les différents collectifs, puisque tu cites souvent Pierre, mais tu n'étais pas accompagné
1: Alors,
0: en
1: non,
0: France par Pierre.
1: pas du tout. Alors Pierre, disons que pour être honnête, je t'ai dit tout à l'heure que j'avais parfois des difficultés d'accès au terrain. Donc effectivement, j'ai mobilisé aussi les personnes que je rencontrais dans mes autres enquêtes. Et il s'avère que là, à l'époque, je travaillais sur une étude sur des pensions de famille, donc des immeubles où vivent des personnes en difficulté avec le logement. Et il y avait ce fameux Pierre, hein, c'est un pseudonyme. Lui se reconnaîtra et beaucoup le reconnaîtront, mais c'est pas très grave. Et lui a passé 25 ans à la rue. Donc là, il est sorti de la rue, il a passé 25 ans à la rue, mais surtout, il a vu tous ses potes partir les uns après les autres. Et ça a été quelque chose qui a été très fort pour lui. Et c'est pour ça que je l'ai sollicité pour ce témoignage, parce qu'il était lui-même interpellé un peu par l'étude que je fais. Et puis parce qu'il y avait une proximité amicale entre lui et moi qui a vraiment favorisé un petit peu le discours sur la mort. Parce que comme je le disais tout à l'heure, la mort, c'est aussi un peu habituellement un non-dit, quoi. On en parle quand on nous en fait parler, mais à la fois elle est omniprésente et à la fois elle est tue. Elle est tue aussi parce que elle est tue par les sans-abri, parce que bien sûr ça renvoie à sa propre mort. Elle est tue parce qu'elle est peu ritualisée. Et elle est tue par les travailleurs sociaux aussi, parce que ça leur renvoie à leurs propres échecs. De la même façon qu'on a du mal à parler du retour au logement quand on sait qu'il est impossible, eh ben, on a du mal à parler de la mort avec les sans-abri, parce qu'on sait que, en tant que travailleur social, on sait que c'est l'issue probable, et on sait que et ça nous renvoie à notre propre échec de travailleur social. Pierre avait une facilité à parler de la mort. Et donc une facilité et une confiance en moi, quoi.
0: Le Pierre, notamment à un moment donné, il n'aime pas le cimetière de Thiès, il ne peut pas jeter de la terre. Donc en fait, il y a des sortes de connexions qui peuvent être faites entre la description du cimetière de Thiès, qui était effectivement, comme tu l'as dit, le grand lieu pour enterrer dans ce qui auparavant s'appelait le carré des indigents, tous les SDF qui mouraient. Aujourd'hui, il s'appelle le jardin de la fraternité. Et donc là, Pierre dit, voilà, moi j'aime pas, c'est du béton, on ne peut pas jeter de la terre. Donc, est-ce que tu peux nous décrire ce cimetière de Thiès? C'est quoi ces 600 tombes dans le jardin de la fraternité où il n'y a pas de terre?
1: Non, il n'y a pas de terre. Il y a du ciment partout. On marche sur du ciment. Les allées sont faites en ciment, ou ce que moi j'assimile à du ciment. J'ai pas le terme exact. Et ce sont des tombes absolument identiques, hein, toutes plates, très très basse, hein, au ras du sol, pas surélevé, sans stèle, sans croix, sans rien qui puisse personnaliser la tombe, avec juste une plaque nominative pour ceux qui ont le plus de chance. Et ça donne l'impression de quelque chose de très très très très impersonnel. Et justement, c'est vraiment un témoignage qui est revenu très souvent, hein, que ce soit les bénévoles ou les personnes sans-abri, même un des reproches de Thiès, c'est ce côté impersonnel. C'est-à-dire que c'est Jean-Jacques qui est dans la tombe, mais ça pourrait être aussi bien Nicolas, parce qu'il n'y a rien qui nous rappelle le passage de cette personne. Donc la tombe ne remplit pas la fonction de mémoire qu'elle doit remplir ailleurs. Elle n'est qu'un espèce j'allais dire, alors c'est un peu violent de le dire, mais un peu une espèce de dépotoir à corps. Hein. C'est pour ça qu'après je parle de déchets aussi, à la suite de Daniel Terrol, mais on comprend vite en étant là-bas que bon, il y a eu une exigence d'humanisation, donc on met quand même des pierres tombales, une grande plaque en ciment. Mais l'objectif est surtout de se débarrasser de ces corps encombrants sans veiller à laisser une trace du passage de la terre. Donc cette personne qui a déjà pas existé de son vivant n'existera pas de sa mort non plus. Ça pose des problèmes. C'est pas que, alors on peut me dire ça c'est du symbole, ça intéresse les anthropologues seulement, etc. Mais ça a aussi des conséquences très pragmatiques, c'est-à-dire que quand on veut aller se recueillir sur la tombe du copain, eh bien c'est un parcours du combattant et c'est parfois complètement impossible. Se retrouver une tombe quasi anonyme parmi 600 tombes absolument identiques, imagine-toi la gageure du problème. D'autant qu'on sait qu'il va falloir s'y rendre. Pas après 5 ans après la mort de la personne, puisque son corps ne s'y retrouvera plus. À cet égard, il y a des tombes dans d'autres villes, choses qui m'ont surpris. Par exemple, à Lille, il y avait des enterrements qui étaient faits et il n'y avait pas de pierre tombale du tout. Donc en fait, les jardiniers du cimetière tondaient la pelouse autour de la tombe, mais laissaient l'herbe pousser là où était le mort. Et finalement, les visiteurs comme les proches préféraient ce mode d'inhumation parce qu'au moins, il y avait une personnalité. Il y avait quelque chose d'unique qui transparaissait de la tombe par rapport au caractère identique et impersonnel du cimetière de Thiers.
0: À savoir.
1: Le fait que deux tombes ne se ressemblent pas, voilà, tout simplement. Comme l'herbe poussait de façon erratique sur la végétation poussait de façon erratique sur les deux tombes, au moins dans l'imaginaire des gens, il y avait une personnalité différente qui transpirait du lieu. Alors je dis pas du tout que c'est une mode d'inhumation idéale. Je veux juste faire comprendre que ce qui veut se présenter comme quelque chose de très digne, à savoir des tombes en ciment à Tienne, n'est pas forcément perçu comme ça de la part des personnes qui visitent. Tu vois, ce trop de propreté, c'est ce qui empêche aussi c'est ce qui empêche Pierre de balancer de la terre sur le cercueil ou sur le corps de son copain. Il y a quelque chose de très aseptisé qui en dit long sur la façon dont on veut traiter la pauvreté. D'ailleurs, tu parlais tout à l'heure de parler de jardin de la fraternité. Ça aussi, c'est une volonté d'aseptiser les choses. Hein. Entre eux, les fossoyeurs, les personnels du cimetière, ne parle pas de jardin de la fraternité, il parle de carré des indigents. Quand le camion vient de l'IML, on parle de comment? Du camion des indigents. Donc il y a bien sûr pas que des SDF qui sont enterrés là-dedans, c'est même pas la majorité, mais de toute façon, ce sont des personnes à très bas revenus et qui sont isolées, qui sont enterrées dans le cimetière. Donc rien que la dénomination, c'est déjà une volonté d'aseptiser et de ne pas parler de cette pauvreté.
0: Alors, on est déjà au cimetière dans la discussion, mais quand on meurt, il y a déjà tout un ensemble de choses qui se passent entre la mort de la personne et son inhumation. Alors, je ne parle pas là des rites de passage ou de tous les rites de marge. Je parle simplement en termes chronologiques. On n'a pas parlé de la préparation du corps, puisque dans ce grand thème des inégalités autour de la mort, les SDF en fait enregistrent la médaille d'or parce que c'est tout le processus où se dévoilent les inégalités. Donc commençons déjà par ce corps qui doit être travaillé pour être présenté au cimetière. Quelles sont déjà les inégalités à ce niveau-là?
1: Là, tu vois, tu l'as bien illustré quand tu as parlé du corps de Georges tout à l'heure. Voilà, moi je l'ai vu très souvent dans mon enquête, où le corps pouvait pas être présenté à la famille parce que, effectivement, à cause de démarches administratives complètement lourdingues, du fait que tout le monde se renvoie la balle, est-ce qu'on l'enterre est-ce que c'est la ville, comment? Où il vivait, ou la ville où il est mort qui va accueillir son corps, est-ce qu'on trouve de la famille qui peut payer ou pas, est-ce qu'on fait une enquête, une autopsie ou pas, ce qui fait que le corps attend dans les frigos de l'IML parfois pendant plusieurs mois, hein, je l'ai vu. Et comme je te disais tout à l'heure qu'il s'agit d'un forfait très social, eh ben, les soins de Thanatopraxie sont pas du tout réalisés comme ils peuvent l'être quand toi tu vas y mettre de ta poche. Donc là encore, le corps est davantage traité comme un déchet qu'on va laisser pourrir que pour un citoyen lambda. Donc imagine aussi le traumatisme donc pour la famille ou les proches qui parfois veulent voir le corps quand même. Hein, c'est quelque chose. Bon après. Je te passe les détails, mais il y a l'odeur aussi.
0: Tu dis que les mairies ont l'obligation de prendre en charge la personne, et même si certaines externalisent en disant le lieu de résidence et la domiciliation faite par telle association qui s'occupe de la personne, mais tu dis voilà, au niveau du droit, on peut imputer à la mairie l'obligation de prendre en charge. Donc,
1: Au
0: quelles sont les
1: final,
0: obligations légales de la mairie par rapport à ça au niveau de la mise en beauté, entre guillemets, du
1: pas
0: corps?
1: rien. Rien, rien. Ses obligations, c'est d'offrir une sépulture à la personne qui est morte sur son lieu de. Qui est morte dans la municipalité. Il n'y a pas d'obligation de soins de Thanatopraxie. Absolument pas. C'est pas, voilà. On peut s'en passer du moment que le corps est mis en bière et qu'il est enterré. Les mairies n'ont pas du tout d'obligation supplémentaire.
0: Ouais. Alors tu dis qu'il y a aussi tout un ensemble de problèmes qui sont dans le retard à la présentation du corps au cimetière. Il y a aussi le fait qu'il faut rechercher les familles. Alors est-ce que tu peux
1: Alors ça, c'est autre
0: nous
1: chose.
0: parler de cette variable très importante, et retrouver les familles, et bien sûr une fois qu'elles seront retrouvées, on parlera après, de la concurrence des légitimités.
1: Alors déjà, pour retrouver la famille, il faut savoir qui est le sans-abri qu'on a en face de soi. C'est-à-dire qu'il faut identifier le corps, ce qui n'est pas forcément évident. Tu sais comme moi qu'ils n'ont pas forcément leurs papiers et qu'ils peuvent très bien être connus sous un pseudo par tous leurs potes, avoir donné des fausses identités au service de police et d'autres choses encore, j'en passe. Donc déjà, la première étape, c'est d'identifier un corps. Moi, j'ai rencontré une officier de police judiciaire à Lyon, qui, elle, n'avait pas du tout de mission, ne se donnait en tout cas pas du tout de mission répressive, mais qui était chargée de trouver et d'identifier les corps morts sur la voie publique, et qui témoignait que déjà à ce stade-là, l'identification va fortement dépendre de l'investissement de l'officier de police judiciaire qui sera présent sur les lieux. Il s'avère que la personne que j'ai rencontrée, elle s'investissait beaucoup, mais que ça lui valait l'inimitié de l'ensemble de ses collègues qui estimaient qu'elle cherchait à faire du social plus qu'à faire le travail de la police. Donc déjà, toutes les informations qui vont être données, même après à l'IML, dépendent de cette première étape qui va être l'étape d'identifier les corps par la police. Une fois que le corps est identifié, le plus souvent, il y a une recherche très rapide de la famille, mais qui dépend également uniquement du bon vouloir et de l'investissement de celles qui vont la pratiquer. C'est pour ça que là, dans l'étude, j'en parle, mais les bénévoles et les jeunes du service civique qui bossent aux morts de la rue font aussi ce travail d'essayer de retrouver la famille et d'alerter la famille. Alors des fois, on passe par les copains, on passe par Facebook. Là, il y a le cas d'une famille qui a été retrouvée par Facebook en mettant une photo du défunt et il s'avérait que la famille était moldave et donc ils ont réussi à reprendre contact, à la faire venir. Mais très souvent, on ne retrouve pas du tout la famille. Alors une fois que la famille est retrouvée, se pose la question de savoir si elle a les moyens de régler les frais d'obsèques. En théorie, tu es obligé de le faire. Il y a ce qui s'appelle l'obligation, drôle de nom, hein, mais l'obligation alimentaire. C'est-à-dire que en tant qu'enfant, en tant que membre de la famille, tu es obligé de régler les frais d'obsèques de tes proches. Certains ne le veulent pas, parce que la famille a été maltraitante et donc il peut y avoir parfois des dérogations si on prouve que le défunt n'a lui-même pas rempli ses fonctions de parent. Donc à ce moment-là, tu peux être lavé, enfin tu peux être dispensé du frais de payer les obsèques. Et puis la deuxième raison, c'est de ne pas avoir les ressources suffisantes pour le faire. Et là encore, c'est très flou parce que la notion de ressources suffisantes est jugée par les mairies. Donc il n'y a pas de prix fixé, tu vois, de revenu fixé. C'est chaque municipalité qui va décider si la famille en face, selon ses revenus, peut ou pas régler les frais d'obsèques. Donc la famille peut vouloir ou pas être présente. Et donc là, on peut en arriver à ce fameux conflit de légitimité, si tu veux, avant que tu aies d'autres questions avant.
0: Non, non, non, non, effectivement, puisque le problème, c'est qu'elles viennent après la bataille, c'est-à-dire ce que tu appelles la famille de rue.
1: Alors, elles viennent après la bataille. Donc, il y a plusieurs cas. Il y a effectivement celles qui ont rejeté leurs proches, hein. On sait très bien quel est l'isolement des personnes de la rue, on connaît leur passage par les services d'aide à l'enfance, etc. Et puis il y a ceux aussi qui veulent un petit peu nier ce qu'a été leurs parents morts à la rue. Alors dans le livre, je parle de deux familles. Effectivement, c'est pas une grande invention. Je parle de la famille de la rue parce que même se pose comme ça. Et cette famille de la rue, c'est les copains qui ont été présents pendant parfois les 20 dernières années de la personne. Tu vois, comme c'était le cas. Alors le cas de Pierre est différent parce qu'il a retrouvé sa famille depuis. C'est compliqué, mais très souvent, c'est ça. Et alors aux funérailles vont se confronter. Ces personnes, la famille de la rue qui a accompagné le mort jusqu'à la fin, qui était le copain, qui vivait avec, et puis la famille officielle qui n'a pas été présente durant ces dernières années. Alors il y a plusieurs configurations possibles. La première, c'est que tout le monde va être content, c'est-à-dire que la famille retrouve son mort dont elle n'avait plus entendu parler et va aller voir la famille de la rue, essayer de savoir comment ça s'est passé. Et à l'inverse, la famille de la rue va en apprendre sur l'enfance de leur copain. Et alors ensemble, tout le monde va essayer de créer une mémoire plutôt positive du mort, comme dans toutes les funérailles. On dit rarement de mal d'un mort. Le deuxième cas, c'est quand la famille éprouve un fort sentiment de culpabilité, c'est-à-dire de ne pas avoir été présent, et va rejeter cette culpabilité et à transposer sur la famille de la rue, juger cette famille de la rue responsable de la déchéance de leurs proches, ou simplement ne pas vouloir de la présence de cette famille de la rue parce que elle sera là pour rappeler à tout le monde le jour de funérailles que le parent était un clochard. Et donc, la famille va parfois s'opposer à la présence des copains de la rue dans le cimetière, ce qui normalement n'est pas possible, hein, puisque les funérailles sont publiques, mais dans le fait, ça se produit toujours. Quand la famille s'oppose, les gars ne rentrent pas. Mais quand les deux sont présents, il peut y avoir aussi ce conflit de légitimité. Qui est-ce qui a le droit d'être présent finalement? Est-ce que c'est les copains de la rue, parce que c'était eux qui étaient les vrais proches, ou est-ce que c'était une famille qui ne s'en est pas occupée? Ça aboutit parfois à des situations très très tendues, notamment quand les gens de la rue estiment que les vœux du mort n'ont pas été respectés. Il peut y avoir conflit aussi sur la forme que prend le rituel. C'est-à-dire que les potes de la rue qui s'estiment la famille légitime va pouvoir mettre en place ses propres formes rituelles. Donc je pense à quelque chose qui peut être fait, c'est de faire une libation, c'est de dire de verser une bouteille de vin sur la tombe du défunt, ce qui pour la famille va être vu comme le pire des outrages, alors que ça sera au contraire une grande marque de respect pour les personnes de la rue. En tout cas, le rejet que vont subir les proches de la rue les renvoie encore aussi à leur propre état de mort sociale et donc à leur propre futur mort potentiel.
0: Alors, tu peux nous décrire un petit peu toutes les offrandes, ce que tu appelles les oblations, en reprenant l'anthropologie des rites, qui sont décrits dans ton bouquin?
1: Les offrandes de la part des copains, c'est la plupart du temps, c'est de la, enfin, c'est l'alcool, quoi. Il y a un cas qui m'a été relaté, qui a été assez drôle, auquel j'ai pas assisté. Hein. C'est une personne des morts de la rue qui me l'a dit, où un des assistants s'est retiré lui-même un pou, ou a fait le geste de se retirer un pou pour le jeter sur le cercueil, parce que le défunt avait la réputation d'être plutôt crado. Mais quand même, l'alcool est ce qui est le plus présent comme rituel d'offrande et d'oblation, que ça soit au cimetière ou que ça soit en dehors. Dans les rites de commensalité où on picole énormément après la mort du défunt, mais aussi, alors peut-être. Tu me diras, peut-être tu as vu Georges le faire, mais beaucoup de personnes de la rue, quand ils ouvrent une bouteille de bière ou de vin, en versent les premières larmes, les premières gouttes sur le sol avant de boire. Et ça, c'est un hommage rendu aux copains de la rue. C'est quand même, enfin, ouais, la majeure partie du temps, c'est ce que j'ai vu. Alors il y a de l'argent aussi. Pierre raconte que lui, tous les copains faisaient la manche avant et mettaient une pièce de monnaie dans la poche du défunt. J'ai entendu parler de cigarettes aussi. Alors c'est quand même souvent des marqueurs de la vie à la rue qui sont donnés comme offrande. Comme une façon aussi de montrer que cette identité de personne de la rue n'est pas que dévalorisante, avait aussi quelque chose qu'on peut célébrer.
0: Alors moi, j'ai eu la chance, entre guillemets, de construire et de participer aux obsèques d'un couple que je suivais dans un foyer. Et quand Pascale est morte, en fait, son mari, lui a. Donc, on a eu des poèmes de beaucoup de gens qui sont venus, un peu comme les obsèques aux États-Unis, où tu parles dans l'église et tu racontes la vie telle que tu l'appréciais avec le vivant. Beaucoup de gens ont fait ça, ont partagé des moments en racontant ce qu'ils faisaient avec Pascal. Et le mari nous a fait écouter plusieurs morceaux de musique que sa femme et lui adorait, alors qu'ils étaient vraiment pochetronnés de chez pochetronnés. Ils marchaient vraiment au Ballon Times du matin jusqu'au soir. Et en fait, les obsèques ont été de très haute tenue. Alors que lui était même pas au crack, il était au croco. Ils étaient vraiment complètement défoncés du matin jusqu'au soir. Et paradoxalement, ça a été très très le niveau était très élevé. Est-ce que c'est parce que c'est un effet couple? Parce que là, tu parles des gars de la rue, mais il y en a aussi qui sont en couple à la rue. Donc en fait, ça me faisait penser à la ventilation qui est nécessaire à penser, c'est-à-dire entre les gars qui sont vraiment en culture de rue, ceux qui sont pas forcément en culture de rue et qui sont proches de la norme de droit commun, soit parce qu'ils sont en couple, soit par leur niveau d'instruction, soit parce qu'ils n'ont pas d'addiction. Et puis il y a toutes ces comportements différenciés. Il y a des gens qui ne boivent pas du tout à la rue ou dans les foyers. Et donc il y a des variations. Est-ce que toi, tu as senti aussi, plutôt que de tomber dans l'essentialisme culturaliste de voilà la culture des mecs à la rue, est-ce que tu as senti ces variations dans les différents profils que tu suivais indépendamment des collectifs?
1: Alors, tu parles des variations par rapport au rite funéraire, ce qui
0: Ouais,
1: fait
0: par
1: le...
0: rapport
1: Alors
0: aux
1: moi
0: offrandes.
1: je l'ai plus alors aux offrandes. En réalité, si tu veux, les offrandes dont je t'ai parlé, c'est celles qui m'ont marqué, parce que c'était celles qui différaient des rituels habituels. Donc il y a ce décalage par rapport à la norme. Les personnes qui effectivement qui étaient moins marquées par cette marginalité ne faisaient peut-être pas ce type de rituel. Ce que j'ai remarqué, par contre, c'est sur la taille, l'envergure, la solennité des funérailles, elles dépendaient vraiment du capital entre guillemets social que le défunt entretenait, ou dans son foyer, ou même dans son quartier. C'est-à-dire que un mec qui pouvait être connu à la sortie de l'église peut avoir le jour de ses funérailles, les funérailles organisées à l'église avec toute la paroisse présente, plus trois associations, plus le maire de la ville, plus tous les copains. Et là, effectivement, les funérailles vont prendre une forme très très différente et très très solennelle, parce qu'elles vont engager beaucoup plus de personnes, et puis surtout des institutions qui sont plus normées, quoi, si tu vois ce que je veux dire. Par contre, écoute, je sais plus, je me suis perdu dans mes propres propos.
0: Ben, c'est par rapport aux variations. Si toi tu parles essentiellement d'un type de SDF qui sont les gars qui vivent en micro-groupe, qui sont par deux, trois ou quatre, et qui viennent aux obsèques du copain, mais il y a d'autres profils.
1: Oui, bah alors il y a le profil des tout seuls qui n'accompagnent personne. Il y a le profil de ceux qui venaient en centre d'hébergement, ou alors là, je pense à des CHRS, où on essaie de faire venir des membres d'autres résidents. Parfois d'ailleurs de façon un peu forcée, c'est-à-dire que les personnes présentes donnaient un petit peu l'impression des fois de pas savoir ce qu'elles faisaient là, parce qu'elles avaient parfois jamais parlé avec le mort, quoi, si tu veux. Donc parfois ça pouvait même ressembler à une injonction d'être présente à des funérailles. Donc non, oui, alors effectivement là j'ai un petit peu réduit le propos, mais en tout cas moi, à part certaines funérailles, ce qui m'a marqué, ce qui réunit quand même la plupart des personnes de la rue défuntes, qu'elles soient en foyer, qu'elles soient à la rue, qu'elles soient alcooliques ou pas, qu'elles soient sans papier, c'est la désolation de ces funérailles. Le peu de personnes présentes et la façon dont les quelques personnes présentes sont souvent démunies pour essayer de se débattre pour faire quelque chose de bien. Et c'est-à-dire que là où dans des funérailles classiques, la ritualité va être aussi prise en main par des agents du service funéraire, par des personnes spécialisées, un maître de cérémonie de cimetière ou un homme d'église, là les gens sont beaucoup plus laissés au dépourvu et sont beaucoup plus obligés de bricoler, mais très souvent elles y parviennent mal parce qu'elles n'ont pas été préparées à ce travail et que le travail de ritualité ne s'improvise pas forcément. Donc moi, c'est surtout ce qui m'a marqué.
0: Merci pour toutes ces analyses. Moi, je te propose de respirer quelques secondes. Alors, qu'est-ce que tu nous offres comme deuxième passage musical?
1: Alors, pauvre Martin de Brassens, pauvre homme qui va creuser lui-même, hein, sa tombe en faisant vite, en se cachant.
0: Eh bien, chers auditeurs, à tout de suite.

0: 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Pauvre Martin, pauvre misère, dort sous la terre, dort sous le temps.
1: Voilà, troisième volet de notre émission sur Cause commune, la voie des possibles, avec notre invité Yann. Alors Yann, tu nous parles de quelque chose de très très triste, dernière demeure fixe, les SDF et leurs obsèques, publié cette année chez Hermann. Donc Yann Benoît, anthropologue, nous le cuisinons pour qu'il nous donne le maximum de détails sur ces inégalités, ces violences aussi, parce que bien sûr, on n'est pas dans la fête avec la mort des SDF, hein, c'est comme une double peine, les inégalités continuent après la mort. On va en parler de manière plus théorique dans cette dernière partie. On va essayer d'inviter nos auditeurs à entretenir quelques liens logiques avec cet espace bizarre qu'est la science sociale, avec ses concepts parfois tordus, il faut bien le dire. Donc on va essayer de les rendre un peu lisibles. Mais
2: c'est
1: avant...
2: peut-être nous qui sommes tordus, les sociologues, non?
1: Ah, mais complètement, mais complètement. Et je pense que c'est comme le langage médical raillé par Molière, comme le langage juridique aussi. On crée de l'abscon, on crée de l'obscurité pour permettre encore plus de dominer, de contrôler et de faire croire qu'on est des grandes personnes.
2: Je te suis absolument. Et je ne sais pas si je parviens, mais si j'y parviens, mais j'essaie de m'attacher à écrire dans le langage le plus clair possible et le plus accessible.
1: On dit d'ailleurs que les Français sont des gens assez tordus par rapport aux Américains qui écrivent effectivement très, très simplement. Et c'est vrai qu'à chaque fois que je lis un Américain, c'est une baffe dans la figure. Leurs analyses sont absolument lumineuses et très claires, alors que
2: quand tu lis Trump,
1: le sait,
2: c'est ça,
1: avec beaucoup de gens. Ah, tous les soirs, bien sûr, le grand sociologue Trump, bien sûr. Voilà. Alors, je voulais te dire, il y avait aussi un aspect qu'on a oublié, c'est-à-dire se rendre aux funérailles. Eh bien, c'est pas évident, puisque tu dis que les SDF aussi sont pris dans des urgences et que ça peut ne pas être une priorité.
2: Ça peut ne pas être une priorité parce qu'il faut déjà effectivement se nourrir, parfois trouver un travail, trouver un endroit où dormir, trouver comment se déplacer. Tu vois, Thiès, c'est pas porte à côté, hein, c'est pas Paris. D'ailleurs, ça se questionne, hein, que les pauvres ne soient pas enterrés dans Paris, mais soient enterrés en dehors de Paris, c'est en soi quelque chose de très intéressant. Et puis effectivement, il faut marcher, quand on est abîmé, c'est dur, il faut réunir toute l'énergie disponible. Alors, je pense à cet enterrement d'un monsieur qui était mort, j'en parle dans le livre, donc j'ai la description, il était mort dans la colline du Crac à Paris, donc c'était assez dramatique. C'est-à-dire qu'il avait retrouvé un logement parce qu'il avait eu, un enfant, mais son addiction était telle que il décidait certains soirs, pour pouvoir craquer toute la soirée, avec son épouse, de s'installer dans la colline du Crac dans une tente. Et donc, en se réchauffant à manger, ils sont morts intoxiqués au monoxyde de carbone. Et donc, j'ai assisté aux funérailles de ce monsieur. Il l'avait... Alors que c'était quelqu'un de très connu sur la colline du Crac, seuls trois amis à lui ont pu se déplacer, pour la simple raison que tous les autres, leur première préoccupation du matin était de rompre le manque, quoi. Donc il fallait se trouver de l'argent pour se procurer une galette et pouvoir fumer le crack. Donc ils n'ont pas pu se rendre aux funérailles. Ce manque a été plus ou moins comblé par une association dont malheureusement je n'ai plus le nom, et c'est dommage parce que là ils avaient fait un bon travail, c'est-à-dire qu'ils ont été faire un banquet sur la colline du Crac pour que tout le monde puisse parler du mort. Et alors ce banquet ayant été fait l'après-midi, quand les tensions liées au manque ont pu s'apaiser, eh bien, il n'y a pas eu de sortie de drogue pendant le repas, il n'y a pas eu de débordement, ça s'est fait de façon très solennelle avec un nombre très important de participants, aussi bien toxicomanes que bénévoles. Mais très souvent, effectivement, je pense à cette dame qui témoignait que sa préoccupation la première le matin, c'était de réunir l'argent, donc de faire la manche pour manger et s'alcooliser, que donc ça permet pas forcément de se déplacer pour aller à des funérailles qui en plus, ils le savent, vont être quelque chose encore très très violent à vivre pour eux. Et puis le dernier point, c'est ce que je te disais, si on va pas au moment des funérailles, trouver le cercueil dans un cimetière comme Thiès, c'est un parcours du combattant. Donc oui, ça peut être très difficile de se rendre à des funérailles, de se rendre sur un cercueil quand on est à la rue. on n'est pas dans le, on ne vit pas dans le même temps, entre guillemets, que tout un chacun. Et dégager du temps pour ça, c'est parfois très très très très très compliqué.
1: Alors paradoxalement, alors que toi comme moi, quand on va être enterré, on n'aura pas une prise en charge par le social dans un espace commémoratif, paradoxalement, les SDF peuvent faire l'objet de commémorations quand les collectifs organisent des réunions spécifiques à un ou plusieurs SDF. Donc là, on a effectivement quelque chose qui est une sorte de ritualité organisée, une célébration collective en l'honneur des SDF.
2: Alors oui, alors notamment il y a la célébration du collectif les morts de la rue, alors qu'il y a aussi entre célébration et puis dénonciation des conditions de mort à la rue, même si voilà. Je pense que la démarche est intéressante dans le fait que c'est toujours le moyen de revendiquer, de dénoncer. Et puis c'est célébrer, c'est aussi faire groupe, hein. Tu vois, les sans-abri ne forment pas un groupe solide, donc ça peut être le moyen de faire corps, mais la célébration et le rituel, c'est aussi quelque chose de très figé et de très normatif, qui peut très facilement être récupéré. Je ne te dis pas, quand j'ai assisté aux funérailles, le nombre d'élus et de politiques de tous bords qui étaient présents. Et donc moi, je ne suis pas convaincu que la célébration soit le meilleur outil de lutte. Hein. Ça finit par aussi endormir la révolte, à mon avis. Donc je crache pas sur le fait de faire des célébrations, mais voilà, je suis pas certain que ça permette de travailler sur les mémoires individuelles des sans-abri. Et puis je pense que c'est quelque chose qui fige le combat aussi et qui fige la réflexion sur ce que c'est que la mort dans la rue.
1: Alors je voudrais proposer cette montée en généralité que j'évoquais. Si on résume un peu tout ce qui a été dit, le thème dominant, ce sont bien les inégalités devant la mort, que ce soit avant la mort, que ce soit pendant, avec le corps, avec les obsèques, etc., etc. Alors si on reprend tout ça, on voit qu'on a des ersatz d'obsèques, que là, il y a une très grande pauvreté des rites funéraires. Voilà, faut même chercher son gazon quand il n'y a pas de stèle, etc. On a un déni que tu évoques en introduction au niveau des statistiques. Il y a des décès qui sont de l'ordre de la barbarie, puisque les gens meurent sur la voie publique. On a des investigations sommaires par la police. On a en fait parfois des mairies qui rejettent le mort. Et puis en plus, on a des carrés spécifiques qui produisent, à l'opposé de l'individualisation familiale, on a des regroupements, donc une stigmatisation, c'est ton terme, page 54. Et donc on va se débarrasser de la personne, mais en même temps, à travers cette forme d'invisibilisation qui est une visibilisation, puisque on crée ce regroupement entre SDF, mais bien sûr, personne à part l'ethnographe ne peut le voir, puisque personne ne se rend à Thiers pour aller les voir. Mais en tout cas, il y a bien cette sorte de verrue à l'intérieur du cimetière. Donc on a ces inégalités. Donc la question que je te pose, c'est que l'ouvrage parle de rites, de ritualité, et en fait, étant notamment goffmanien, et les auditeurs, je les invite à lire Erving Goffman, notre cher Goffman nous enseigne quelque chose de très intéressant, notamment toutes ces analyses de la valeur des cadres. Et il nous dit, puisque c'est un spécialiste des rites, il nous dit qu'en fait, il y a à la fois des ritualités ordinaires, voilà, qu'il appelle grosso modo les cadres primaires. Et puis il nous dit qu'il y a des simulations, comme des entraînements sportifs ou des répétitions de défilés, qui sont ce qu'il appelle des modalisations, c'est-à-dire un faire-semblant. Et donc moi je me pose la question, est-ce qu'on est en présence d'un rite ou est-ce qu'on est en présence d'une modalisation? Quand on voit tous ces ersatz, ces fabrications par le bas, ces enterrements où finalement on va retourner le plus vite possible la terre pour laisser la place à quelqu'un d'autre, est-ce qu'on est vraiment en face d'une ritualité où le social s'invite pour dire toi tu es important, on va faire une veillée, on va te commémorer, on va dire qui t'étais, tout ce que tu as fait, la famille va pleurer ou faire la fête comme c'est le cas aux Antilles. Là, c'est tout l'inverse. On va faire un équivalent ratiboisé et finalement cet ersatz, parce que c'est ton expression, cet ersatz, c'est une modalisation au sens de Goffman, c'est-à-dire quelque chose qui n'est pas la ritualité du droit commun et du pour tous, mais quelque chose qui est un avatar. Donc finalement, est-ce que c'est le mot rite qui convient dans le sous-titre de ton ouvrage, une enquête sur les rites funéraires, sachant qu'on est quelque part à l'égard de gens dont on ne veut pas finalement leur donner le rite que l'on concède au commun des mortels.
2: Alors, moi, je vais être encore plus pessimiste que toi, je pense, sur l'analyse. Je pense même pas qu'il s'agisse de modélisation, on est même en dessous de ça, au moins en partie. Donc, il y a deux choses différentes. Je voudrais distinguer ce que font les accompagnateurs, bénévoles et amis, de la prise en charge sociale et des pouvoirs publics des funérailles. Donc, il y a bien un rituel dans ce que font les proches et les amis, puisque eux-mêmes essaient de mettre en place une série de gestes et de paroles adaptées qui mettent en branle une symbolique qui leur est chère, qui correspond à celle du mort et à la leur. Donc eux, je ne peux pas leur dénier le fait qu'ils mettent en place un rite funéraire, aussi pauvre soit-il, parce qu'ils n'ont pas les moyens de faire beaucoup plus. Au niveau des pouvoirs publics, je pense qu'il n'y a même pas de ritualité du tout. On va parler de gestion des cadavres. Pour ça que je vais jusque dans le livre à parler de gestion de déchets. Hein. Je ne suis pas le seul. Les rites funéraires, c'est d'abord une affaire de mémoire, hein, dans une famille. C'est-à-dire que quand tu prends en charge la mort des tiens, d'un de tes proches, il y a plein de fonctions au rite, mais la fonction qui te vient à l'esprit, c'est aussi une fonction de mémoire, c'est-à-dire faire vivre la mémoire de ton défunt pour la société et pour toi-même. Donc c'est toi qui es chargé de le faire en tant que proche, en tant que parent, parce que c'est ta mémoire. Donc, l'État, lui, il ne se préoccupe pas des mémoires individuelles, sauf si ça peut apporter quelque chose à sa grandeur à lui. Donc voilà, tu as Johnny Hallyday participer de la mémoire de l'État parce qu'on est construisait une espèce d'image du héros français, d'image de rassemblement à travers les classes sociales et les idéaux politiques. Donc là, l'État a investi une somme importante dans la sécurisation des funérailles de Johnny. Dans le cas d'une personne lambda, qui n'a pas de famille, qui n'a pas de revenus, qui après sa mort n'a pas de valeur marchande à transmettre, ni de valeurs politiques ou idéologiques liées à la grandeur de l'État. Quand on n'est ni Johnny Hallyday, ni De Gaulle, l'État n'a aucune raison, n'a aucun bénéfice direct à venir prendre en charge ses funérailles. Donc la plupart du temps, elle laisse la famille le faire. Quand il n'y a pas de famille ou quand la famille n'a pas les moyens, ce n'est pas la ritualité qu'elle prend en charge. C'est uniquement la gestion d'un corps qui va pourrir. Donc on le met en place dans un endroit la plupart du temps différent, dans le carré commun, qui en passant est des places normales. Les vraies places dans un cimetière, normalement, ce sont les terrains communs, ce ne sont pas les concessions. Mais à Paris, on les isole et on s'en débarrasse le plus vite possible, une fois que le corps est pourri, pour faire du turnover. La seule raison pour laquelle on n'a pas de fosse commune, c'est le scandale que ça pourrait créer dans l'imaginaire collectif. Mais peut-être peut-on parler de modélisation, mais moi je vais même jusqu'à dire que la ritualité est effacée au profit de considérations techniques et hygiénistes. L'État ne va pas se préoccuper de la conservation de la mémoire de ces personnes, ni des besoins en termes de ritualité des proches.
1: Ce que je voulais aussi, voilà, préciser par rapport aux auditeurs, c'est que on a plusieurs paliers. On a les familles qui sont dans l'organisation d'un rite que tu évoquais et qui, par exemple, celles que je voyais faisaient profil bas, puisqu'elles avaient honte d'arriver au moment de la mort de leur frère ou de leur fils. Et donc, du coup, moi, en tout cas, je les ai jamais vues arrogantes. Je les ai vues toujours aller discuter avec les SDF. Est-ce qu'il a été heureux? Est-ce qu'il nous a demandé? Et puis, toujours se justifier. On ne pouvait pas avoir un lien avec lui parce qu'à chaque fois, il nous demandait de l'argent ou à chaque fois, il était beurré et puis ça dégénérait quand il venait nous voir, etc. Donc, il y avait toujours bon, mais malgré tout, avec toujours une bonne volonté de célébrer, de dire, ben oui, mais c'était quand même Il nous a fait souffrir, on l'aimait, on aurait bien aimé le voir encore, le voir vivant, le voir plus tôt, etc. Donc pour moi, il y a cette dimension-là qui participe de quelque chose qui pourrait être une ritualisation, une envie de célébrer une personne. Et puis de l'autre côté, les éditeurs doivent prendre conscience que les morts sont aussi pris en charge par l'État. Il y a aussi une politique publique des morts, et que c'est pas simplement une affaire individuelle, c'est aussi une affaire collective quand on est connu. Et que donc Yann propose une comparaison intéressante entre ce niveau de la vie individuelle et le niveau de la vie collective. Et c'est vrai que j'aimerais vous lire ce petit passage de sa conclusion, je trouve qu'il reprécise avec les phrases du livre ce qu'il venait de dire. Ces funérailles nous donnent une image de la logique et des effets du capitalisme libéral. Le corps humain, même mort, peut être relié à l'état de marchandise. Il se compte donc que proportionnellement à sa rentabilité. Johnny Hallyday, c'est aujourd'hui encore un marché pour l'industrie de la musique. Sa mémoire est donc un objet de consommation. D'un point de vue strictement économique, un SDF mort n'est rien d'autre qu'un coût, le prix de son inhumation et de sa sépulture, d'ailleurs trop peu élevé au goût des services funéraires. Sa mémoire ne présente aucun intérêt marchand. Je pense que ça, c'est une analyse effectivement typiquement scientifique que l'on peut avoir. Est-ce que, sur le mot de la fin, est-ce qu'on peut dire quand même que... alors, le concept de modalisation est un concept que l'on pratique tous les jours. Ce n'est pas un concept de haute voltige, mais il sert à désigner toutes les simulations et les avatars que l'on produit, parfois d'un point de vue très technique, hein, comme les simulations que l'on fait en vol, hein, par les pilotes avant d'être réellement aux commandes d'un avion. Donc voilà, ça s'appelle comme ça, voilà. Et ce mot-là, modalisation, permet aussi de penser que l'on fait parfois dans des sports de combat ou autres, on ne fait pas des vrais combats ou dans des jeux,

0: et fou de quelque chose qui doit être émotionnel à travers les pleurs ou la joie selon les cultures, mais en tout cas qui est pris dans les tripes. Et donc là, on a encore un exemple de plus de quelque chose qui finalement donne l'impression que on est sur un mensonge organisé. Je ne sais pas, je voudrais en conclusion te laisser l'interprétation, puisque tu as une grande partie sur les rites, la ritualité, pour dire au fond comment tu sens cette pratique-là à l'égard des SDF.
1: Oui, bah écoute, je suis assez d'accord avec toi. Alors pour continuer, je vais te dire en tout cas que cette non-ritualité, cette modélisation, cet ersatz de réalité, tout ce que tu veux en tout cas, ne remplit absolument pas les fonctions que j'attribue, enfin que je ne suis pas fait, que les anthropologues attribuent au rituel et dont les êtres humains ont besoin, à savoir le fait de parvenir à dominer l'expérience, hein, permettre d'encadrer, de socialiser cette expérience qu'est la mort, mais le socialiser dans le sens, pour les proches, d'aider à la surmonter, à la comprendre et à continuer à être vivant quand les autres sont morts, parce que en étant vidé de toute préoccupation rituelle, en étant réduit à une procédure technique, elle perd toute la valeur symbolique, toute la charge symbolique qui fait la force du rituel et qui permet notamment de faire efficacement le travail de deuil et le travail de mémoire. Donc la procédure d'inhumation, quand elle est réduite à une procédure technique, encore une fois de gestion, pour le dire de façon très violente, de gestion d'un corps en voie de putréfaction, ne remplit plus la fonction symbolique d'aide au deuil des personnes proches, ne remplit plus de travail de mémoire et contribue donc par là même à déshumaniser les sans-abri morts et donc à déshumaniser les vivants, puisqu'encore une fois, les sans-abri qui restent lisent dans les funérailles de leurs proches le sort qui leur sera réservé.
0: Eh bien, c'est cette note, on pourrait dire tragique au sens des Grecs, que l'on termine cette émission très difficile, quand même malgré tout, puisque ça nous parle aux tripes par rapport au vécu qu'on a eu avec les gars qu'on a connus, et les femmes aussi, pas que les hommes. Et donc, voilà, c'est aussi une façon de leur rendre hommage. Un grand
1: Et
0: merci à toi.
1: parfois même, j'en ajouterais, parce que j'ai pu visiter un carré commun à Marseille, donc ça peut concerner les familles très pauvres et ça peut concerner les enfants isolés, parfois même les enfants. J'ai vu un carré des indigents pour enfants au cimetière de Marseille. Donc voilà, les hommes, les femmes, alors est-ce que c'est plus triste? Je ne le sais pas, mais en tout cas, ça paraît encore plus édifiant quand tu le vois, mais aussi les enfants.
0: Eh bien, chers auditeurs, voilà une émission pas facile, assez triste, mais nécessaire pour que l'on puisse aussi avoir accès aux coulisses de notre société qui se dit civilisée et développée. À bientôt pour une nouvelle émission. Et merci encore à toi, Yann Benoît. Je rappelle une dernière fois le titre, Dernière demeure fixe, les SDF et leurs obsèques, une enquête sur les rites funéraires paru chez Hermann.

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1: Bonjour à toutes et à tous. Après les nombreux témoignages de collectivités, après le livre blanc très méthodologique de l'AFNOR, nous allons à la rencontre d'une consultante expert du cabinet Metapolis qui accompagne des acteurs dans leur démarche data et IA et qui vient également de publier un livre blanc sur le sujet. Alors accordez-vous 30 minutes pour interroger une nouvelle fois ce que provoque l'éruption de l'intelligence artificielle dans nos vies, d'un point de vue social, culturel, éthique, technique et toujours politique.
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1: 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Merci, notre directeur d'antenne préféré, monsieur Olivier Gréco, de nous permettre cet espace de liberté et de nous construire tous ces si beaux outils pour faire vivre cette radio. 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
1: On n'apprend jamais assez des expériences des autres en matière d'IA. Il y a bien entendu les pionniers qui ont essuyé les plâtres, qui cherchent, qui tâtonnent, qui se trompent, qui réussissent, qui partagent aussi. Et il y a tous ceux qui se lancent en cherchant à bénéficier de cette expérience. Et c'est très bien. Ce partage si précieux, nous l'avons organisé aussi à ce micro avec le témoignage direct de plusieurs collectivités. Vous les retrouverez dans nos émissions précédentes. On va continuer sous peu aussi à écouter d'autres témoignages de collectivités. On en a quelques-unes en réserve très intéressantes. Nous avons aussi bénéficié de l'expérience méthodologique de l'AFNOR. Et aujourd'hui, nous vous proposons de nous tourner du côté du conseil et du cabinet Metapolis, qui accompagne depuis plus d'une dizaine d'années maintenant les acteurs publics dans leurs actions autour des systèmes d'information, de la data, de l'IA, mais aussi d'ailleurs dans les démarches éco-responsables. C'est intéressant d'écouter aussi le point de vue souvent un peu plus large d'un acteur qui accompagne, qui guide et qui doit faire face à de multiples organisations et visions politiques. Chez Metapolis, ils ont compilé une grande partie de leur expérience dans un livre blanc intitulé « Le service public à l'ère de l'IA », où ils reviennent depuis leur fenêtre sur l'état actuel des usages et sur les bonnes pistes qu'ils conseillent de suivre. Nous avons la chance d'avoir aujourd'hui avec nous l'une des principales plumes de ce livre blanc qui va revenir avec nous sur tous ces enseignements. Bonjour Léa Goupil.
8: Bonjour Jean-Philippe.
1: Bienvenue dans le studio de Cause Commune. Parlez-moi d'IA, Léa, mais peut-être juste avant, quelques mots pour nous présenter le cabinet Metapolis. Et puis on reviendra aussi un peu sur vous quand même, sur votre parcours, si vous le voulez bien.
8: Oui, bien sûr. Alors donc Metapolis, c'est une petite société de conseil puisqu'on a une vingtaine de collaborateurs répartis entre notre siège qui se situe à Bordeaux et une antenne parisienne. Et donc comme vous l'avez rappelé en introduction, nous intervenons exclusivement auprès des acteurs publics. Donc ça peut aller de collectivités de 10, 15, 20 000 habitants à des métropoles en passant par des départements, des régions. L'échelon national également avec des ministères, des administrations publiques, le Conseil d'État par exemple. On travaille également dans le monde de l'enseignement et de la recherche avec plusieurs universités, rectorats, des OPSN, enfin voilà, tous les acteurs publics dans toute leur diversité finalement. Et donc comme vous l'avez également indiqué, ça fait à peu près 10 ans maintenant, puisque Metapolis a été créé en 2015, que nous nous sommes donné pour vocation d'accompagner les transitions du secteur public, en particulier la transition numérique et tous les enjeux que cela sous-tend.
1: Oui, et je le disais d'ailleurs, parce qu'on peut le préciser, vous accompagnez aussi les transitions écologiques.
8: Oui.
1: Et donc c'est pas courant de faire les deux, de faire la transition numérique et éco-responsable également en même temps. Et en ce qui concerne votre parcours à vous, pour qu'on sache un peu de qui, enfin qui nous parle finalement, vous êtes allé vers ce métier et ces sujets-là, comment ? Qu'est-ce qui vous a amené jusque-là ?
8: Alors, donc moi j'ai un background en sciences politiques avec une coloration plutôt justement transition écologique. C'est pour ça que au sein de Métapolis, je travaille sur un certain nombre de sujets qui mêlent les deux, notamment tout ce qui tourne autour du numérique responsable, des budgets verts, du territoire intelligent et durable. Donc voilà, ça c'est un petit peu ma coloration à moi. Et donc je suis consultante senior maintenant, puisque ça fait un petit peu plus de 6 ans que je travaille chez Métapolis.
1: Et votre découverte de... Alors commençons peut-être par la data déjà. Est-ce que comment vous avez fait des sciences politiques, ça mène pas automatiquement à la data. C'est quoi vos premières expériences en data et comment vous voyez finalement ce que la data apporte à votre vision de en sciences politiques?
8: Alors effectivement, c'est pas forcément directement lié, ou en tout cas ça va pas de soi. Il se trouve que moi j'ai eu des cours lors de mes études sur la ville, et notamment la ville de demain. Et c'était ça mon point d'entrée, puisque quand on parle de la ville de demain, même déjà la ville d'aujourd'hui, hein, on parle beaucoup de données sur les services publics, sur les services urbains, d'interconnexion. Et donc, finalement, par ce point d'entrée-là, et ce qu'on appelait à l'époque la Smart City, c'est comme ça que je suis rentrée en contact pour la première fois avec tous ces sujets-là. Et c'est ce qui m'a intéressée, finalement, c'est comment est-ce qu'on construit des territoires demain qui s'appuient sur la donnée et toute la diversité de choses qu'on peut en faire, en tirer, pour finalement améliorer in fine la qualité de vie des citoyens et la qualité de service rendu, quand on parle du secteur public évidemment.
1: Donc ça c'est la définition effectivement de la ville intelligente et durable, de la Smart City, donc bah, vous y croyez d'après ce qu'on entend
8: oui,
1: dans
8: exactement.
1: Vos propos. et l'IA, comment vous y êtes arrivé, par quelle porte, par quelle fenêtre éventuellement?
8: Alors bah, justement pour reposer un petit peu le contexte, l'IA c'est pas si nouveau que ça chez Métapolis, depuis mes premiers pas on va dire au sein de l'entreprise, puisque justement cette entreprise a été créée par Fabien Cauchy, notre président. En premier lieu pour accompagner les collectivités dans leur démarche Smart City. Donc c'était ces démarches-là qui étaient au cœur de toute l'action. Et moi je suis arrivée donc 4 ans après la création, mais c'était toujours l'ADN à l'époque de notre action. Et l'IA s'inscrivait déjà dans ces initiatives, en fait, dans plein de formes différentes, plus classiques que l'IA générative qui a explosé, on va dire, depuis quelques années. Il y avait de l'IA prédictive, il y avait de l'IA qui était embarquée dans tout ce qui était IoT, donc les capteurs, les caméras, et qui était mis en place par les collectivités territoriales, et même encore plus souvent par leur délégation de services publics, dans l'optimisation des services urbains. Donc finalement, ces sujets-là, ils étaient déjà présents. Évidemment, 2022 arrive, l'IA générative vient bousculer un peu tout ça, ça ouvre un nouveau chapitre dans l'histoire de l'IA au service du secteur public, et c'est pas tout à fait les mêmes enjeux, déjà parce que ça touche un volume d'agents qui n'est pas le même. Avant c'était des agents métiers très spécialisés sur justement les services urbains, et là on touche l'entièreté des agents, des élus et de tout l'écosystème du service public. Et puis les risques ne sont pas tout à fait les mêmes, les enjeux, les risques derrière, notamment en matière de protection des données, de par le fait qu'on touche un nombre plus grand d'agents, sont évidemment à traiter de manière un petit peu différente. Et c'est pour ça que nous, l'IA générative, depuis déjà 2023, on la voit comme un objet un peu à part. Souvent, on traite les deux de manière assez différente. Donc nous, dès 2023, on s'est mis en ordre de marche justement pour accompagner les acteurs publics sur cette nouvelle transition, qui n'est pas la même que les IA, ce que les IA classiques pouvaient amener. Il y a des enjeux de sensibilisation aux risques, aux opportunités. Et puis après, il y a des enjeux aussi d'encadrement des démarches, d'outillage, de pilotage des expérimentations et des déploiements, sur lesquels on retrouve certains aspects qu'on pouvait trouver dans l'accompagnement de projets d'IA classiques, mais il y a des petites distinctions. Et ce qui est peut-être intéressant de noter aujourd'hui, c'est qu'après, du coup, on est à 3 ans, 4 ans du début de ces IA-là, On en revient à des accompagnements qui se remettent à traiter l'IA de manière plus générale. Avant, on avait vraiment cette distinction, on s'est focus très fortement pendant plusieurs années sur l'IA générative, et là, on a des collectivités qui nous demandent finalement de réexplorer le potentiel de l'IA en repartant des besoins métiers et des usages, et après qu'on leur mette en fait en face des IA génératives ou d'autres IA plus classiques, c'est pas la question. C'est un outil au service des usages et on revient vers ce type d'accompagnement-là aujourd'hui. Donc on voit aussi que la maturité s'est développée sur ces sujets.
1: C'est intéressant ce que vous dites effectivement, c'est ce retour finalement un peu à la raison sur l'IA et sur finalement les finalités métiers. Alors vous commencez... le livre blanc, finalement, par un grand état des lieux de ce que vous avez vu, de ce que vous voyez, en fait, chez vos clients. Et nous voilà, notamment ce constat, partagé désormais, mais que vous avez pu voir en direct, du shadow IA, de l'IA qui n'était pas trop divulgué, qu'on cachait un peu en termes d'usage. Comment aujourd'hui vous voyez les choses dans les collectivités, encore une fois, du point de vue voilà, de ce sujet du shadow IA?
8: En fait, ce qui nous semblait important nous, de souligner dans le livre blanc, c'est le fait que justement cet intérêt pour l'IA générative, ça relève pas seulement d'un choix volontariste ou d'un enthousiasme technologique, c'est vraiment parce que l'IA est déjà dans les pratiques d'un certain nombre d'agents et que les acteurs publics n'ont pas vraiment le choix que d'adresser ce sujet-là, ne serait-ce parce que ça comporte un certain nombre de risques. Donc voilà, aujourd'hui, il n'y a pas de statistiques universelles. On a cité dans nos travaux les productions du Laboria, donc le laboratoire de l'INRIA qui travaille spécifiquement sur ces questions de l'IA dans les organisations. Et même cet organisme-là n'avance pas de chiffres précis. Cela étant dit, nous, dans nos observations, ce qu'on retrouve, c'est généralement entre 10-15% d'utilisateurs actifs, c'est-à-dire des utilisateurs qui utilisent quotidiennement ou quasi quotidiennement l'IA, et puis environ 40% qui l'utilisent de manière ponctuelle, mais quand même assez régulière. Donc, ce qui est déjà énorme pour une technologie qui, finalement, n'est pas si vieille. Et c'est pas étonnant non plus, parce que les métiers du secteur public, par essence, sont particulièrement concernés. Il y a une grande partie de ce qu'on appelle les cols blancs, je vous apprends rien, donc des agents publics dont le travail quotidien consiste à manipuler de la donnée, la collecter, l'analyser, l'exploiter, communiquer autour de cette donnée, et donc c'est tout un panel de tâches qui sont directement impactées finalement par l'IA générative.
1: Et Ian Ferguson, justement, du Labor IA, il enjoint un peu tout le monde à prendre le shadow IA comme une opportunité, finalement. Oui. C'est-à-dire que c'est quelque chose qui est là. Bon, certes, on ne l'a pas maîtrisé. Et il faut s'en saisir. Il faut savoir le mettre dans le bon sens, finalement. Ça, c'est une conviction que vous partagez ?
8: Oui, exactement. Alors, en fait, c'est d'ailleurs très intéressant. On l'a repris dans notre livre blanc. Il a fait un SWOT. Donc, en fait, pour bien montrer...
1: SWOT, il faut expliquer ce que c'est.
8: Alors, donc le SWOT, donc, c'est les forces, les faiblesses, les menaces, les opportunités. Et pour moi, ça montre bien ça, c'est qu'en fait, c'est pas que du négatif, c'est pas que du positif, il y a un peu de tout. Il y a des forces sur lesquelles il faut s'appuyer, il y a des menaces à maîtriser, et effectivement, je suis plutôt d'accord avec Ian Ferguson sur ce point, c'est-à-dire qu'en fait, l'IA est là dans tous les cas. On a vu un certain nombre de collectivités essayer d'enrayer le processus, ça n'a pas forcément donné des résultats très probants.
1: Oui, les premiers arrêts sur image directe n'ont pas donné grand-chose, effectivement.
8: Voilà. Et donc, non, je pense qu'en fait, les usages sont là, et autant s'appuyer sur les personnes qui sont intéressées, qui ont une appétence pour l'IA et qui ont envie de tester, de voir comment l'IA peut améliorer leur quotidien, leur travail, l'efficacité, le service rendu. En fait, tant qu'il y a des gens qui s'y intéressent, autant essayer de s'appuyer sur ces énergies-là pour essayer d'en tirer justement de nouvelles pratiques.
1: Vous parliez là des cols blancs, finalement. Oui. Qu'est-ce que vous avez constaté ? Ça concerne quel métier ? Quels métiers s'en saisissent finalement de ces nouveaux outils ?
8: Alors, en grande partie les fonctions administratives, forcément, puisque c'est exactement là où l'IA peut apporter des choses. Mais finalement, quand on fait, donc nous on fait beaucoup de séminaires auprès de différentes collectivités, donc des séminaires d'acculturation, de formation, et on se rend compte que il y a parfois des personnes qu'on s'attendait pas forcément à voir, qui ont des métiers un peu plus dans la pratique. Je pense par exemple au personnel qui s'occupe des voiries ou ce genre de choses. Et en fait, ils ont pour certains cette appétence-là quand même d'apprendre. Ils le voient peut-être dans leur vie personnelle aussi, leurs enfants, leurs tantes, leurs cousins qui utilisent ces outils et ils ont envie d'apprendre, ils ont envie de s'en saisir. Et donc finalement, bon, c'est pas les métiers qui vont être peut-être le plus touchés directement, mais on a des personnes de tout horizon dans les collectivités qui s'intéressent à la question de l'IA et je pense qu'il faut s'appuyer sur tous ces métiers-là.
1: Et ils font émerger des cas d'usage particuliers. Vous parlez de séminaires, j'imagine que c'est des séminaires un peu de brainstorm de comment on utilise l'IA, comment on pourrait la mettre à notre service. Vous voyez arriver des cas d'usage particuliers de ces métiers un peu plus techniques finalement ?
8: Alors, il y en a quelques-uns. Après, j'en ai pas vu en déploiement encore. Enfin, on reste beaucoup sur des usages qui restent sur la partie administrative. Mais il y a des idées. Il y a des idées au niveau du traitement, par exemple, des signalements. Mmh. Alors, on a des IA plus classiques qui sont déjà sur ces éléments-là. Mais pour avoir du reroutage automatique quand un signalement arrive et un traitement automatisé de la réponse qu'on envoie à l'usager pour lui dire, voilà, on a bien traité votre signalement sur des de ce type de traitement de signaux faibles. On a des choses dans plein de domaines différents et encore une fois on arrive à une espèce de fusion entre des IA génératives et des IA plus classiques. Donc là, par exemple, on accompagne des DGA dans des travaux justement par métier autour des cas d'usage et si on repart finalement des usages et des pratiques, on a des besoins en face desquels on est en mesure de faire ces mix entre des IA classiques, des IA génératives, et c'est ça qui est intéressant.
1: Et vous avez eu des surprises dans ces cas-là ? Vous avez eu des moments où vous vous êtes dit « Ah oui, ça, on n'en aurait pas pensé, et peut-être même les participants non plus, avant le séminaire. » Et tout d'un coup, ça, parce qu'ils se sont un peu confrontés les uns aux autres, ça a donné lieu à des idées un peu nouvelles par rapport au métier.
8: Bah déjà par le fait, alors moi les surprises forcément, parce qu'on connaît évidemment un petit peu les métiers du secteur public de par notre fonction, mais on n'est pas dans le quotidien et dans le dur de chaque métier, donc en fait on voit pas, nous notre rôle c'est vraiment d'animer ces réflexions, mais c'est eux qui ont la connaissance de leur métier, et quand on leur explique finalement, puisque vous demandiez la nature des séminaires, on est beaucoup dans de l'acculturation, on explique ce que ça fait, ce que ça peut faire, et derrière c'est eux qui arrivent avec leurs idées, puisqu'ils comprennent, ah tiens, puisque ça c'est possible avec l'IA, est-ce que ça s'appliquerait pas à telle ou telle procédure métier ? Donc voilà, c'est eux finalement qui viennent avec des cas d'usage.
1: Et dans votre livre blanc, assez rapidement finalement, vous évoquez les gains potentiels et puis surtout la manière de les évaluer. Parce qu'en fait, on est un peu finalement arrivé à ce temps-là de l'IA, on a beaucoup découvert, on a beaucoup testé, et puis vous le disiez, finalement, on revient un peu les pieds dans la terre, quoi, en se disant, bon, alors qu'est-ce que ça nous apporte ? Et aujourd'hui, il y a des méthodes pour évaluer ou pour pré-évaluer, finalement, le gain.
8: Alors, oui, il commence à y avoir des initiatives, des méthodes. Elles sont plutôt isolées. Enfin, il n'y a pas une méthode. Après, cette question de l'évaluation, elle est assez complexe. Déjà parce que l'IA générative, elle suscite des attentes assez fortes, voire des fantasmes. Et puis, les acteurs de l'IA s'échinent à nourrir ces fantasmes-là. Ouais. On peut le voir il y a quelques jours à Davos, les promesses des leaders de l'IA. C'est quand on est dans les sujets, plutôt dans le dur des sujets, on voit qu'on est vraiment, vraiment encore loin de ce qu'on promet.
1: C'est beau le marketing. Hein.
8: Ouais, c'est ça. Et le retour sur investissement de l'IA générative, ou les gains plus globalement, ils sont assez difficiles à objectiver, en particulier dans le secteur public où déjà ça va varier forcément en fonction des contextes, de la maturité des organisations, de la qualité des données disponibles, et puis qu'on va aussi aller chercher des gains non financiers, l'amélioration de l'efficacité, l'accessibilité du service public, tout ça c'est des choses qu'on a du mal à quantifier. Les organisations manquent encore aujourd'hui, bon, c'est assez récent hein, tout ça, hein. Sur le temps long des technologies, on est quand même sur une révolution qui se passe très très vite, donc il n'y a pas encore de méthodologie très cadrée. La FNOR a posé quand même quelques... voilà, la FNOR a posé des bases maintenant, mais il va falloir les essayer, tenter de mettre ça en
1: les
8: pratique.
1: Les appliquer, oui.
8: Voilà, c'est ça. Et voilà, avoir des référentiels partagés qui peuvent outiller là-dessus, puisque aujourd'hui c'est encore... C'est encore au début de cette tentative d'évaluation. Et puis à ça s'ajoutent quand même des biais cognitifs, c'est-à-dire qu'il y a un effet wow de l'IA. Et beaucoup d'utilisateurs vont avoir tendance, si on fait du recueil qualitatif de données, à surestimer ce qu'elle peut apporter. On a donné quelques exemples dans le livre blanc, notamment l'exemple d'une étude qui avait été conduite par un laboratoire qui mettait en conditions réelles des développeurs expérimentés, qui leur donnait un outil d'IA générative, et en fait, ils estimaient avoir été 20% plus efficaces, alors qu'en réalité, ils avaient été 20% moins efficaces. Donc il y a vraiment ce biais, ce décalage entre perception et performance réelle, qui souligne la nécessité d'avoir un cadre très précis, méthodologique, de mesure des résultats. Il faut définir ce qu'on en attend, déjà, amont. Qu'est-ce qu'on attend de l'IA? C'est quoi les objectifs précis?
1: Ça, c'est votre travail avec vos clients, j'imagine.
8: Effectivement, on aide à construire cette grille déjà d'évaluation en amont du lancement d'un POC ou d'une expérimentation, mais aussi en aval, avant la généralisation. Est-ce qu'on a rempli les objectifs? Est-ce qu'on est satisfait de ce que l'IA apporte? Puisqu'il y a aussi le droit de donner un no-go, de dire on n'y va pas. Ça finalement, ça remplit pas assez les attentes. Aujourd'hui, soit parce que le cas d'usage n'est pas assez mature, l'outil n'est pas adapté ou autre, mais il faut se donner ce droit-là, évidemment. Et puis voilà, il faut arriver à distinguer demain, c'est un des gros enjeux, je pense, des expérimentations qui ont du potentiel et sur lesquelles il faut continuer à mettre des efforts, de l'énergie, des investissements, et puis les usages qui vont être inutiles ou coûteux financièrement, parce que l'IA reste un sport de riches, et puis coûteux écologiquement aussi. On en parle dans notre livre blanc. Voilà, c'est pas neutre de mettre en place ces outils-là. Le numérique, de toute façon, n'est jamais neutre, mais voilà.
1: Et donc, si on se met sur le chemin, là, le livre blanc aussi nous met sur le chemin de l'IA, et notamment, je pense qu'on peut dire que c'est un peu une IA d'intérêt général aussi que vous voulez promouvoir finalement avec ce livre blanc. Nous, on y tient beaucoup ici. C'est quoi finalement les premières étapes du bon chemin vers cette IA et vers cette construction d'une démarche IA pour vous?
8: Vous avez reçu récemment quelqu'un qui a travaillé sur le livre blanc de la FNOR. Eux, ils sont rentrés beaucoup plus dans le détail, justement, point par point de ces étapes. Ils les ont détaillées, et ça me semble être un bon point de départ. Pour le coup, on ne dit pas grand-chose de plus que ce qu'ils disent, c'est-à-dire sensibiliser, faire un état des lieux de comment utiliser l'IA dans la collectivité et ce sur quoi on peut se baser, quels sont les risques également. À titre d'exemple, par exemple, la région Occitanie récemment a fait passer auprès de ses différents prestataires un questionnaire qui leur permet de faire un état des lieux des outils d'IA qu'il va y avoir dans les marchés. Parce que ça, c'est quelque chose qui est plutôt obscur. On voit beaucoup d'éditeurs qui mettent des fonctionnalités d'IA sans forcément le faire de manière tout à fait transparente. Donc ça peut être le type d'initiative qui nous semble être un bon point de départ. On allait identifier là où il peut y avoir des risques ou des choses à surveiller. Et puis ensuite, expérimenter. Se donner un cadre, c'est ce qu'on disait tout à l'heure, hein, se donner un cadre clair d'expérimentation. On n'expérimente pas comme ça, on met un outil, ça suffit pas en fait. Il y a vraiment besoin d'un accompagnement des agents, à la fois pour faire... Parce qu'en fait, si on met un outil complexe, parce que ces outils d'IA générative généraux, on va dire, sont complexes.
1: C'est pas si simple que ça.
8: C'est pas si simple. Il y a tout un art autour du prompt, etc. Et si on le met dans les mains de quelqu'un qui n'a jamais utilisé ce type d'outil, qui n'a pas les bases du prompt, en fait, il va tester quelque chose, ça va pas être satisfaisant, il va laisser tomber. Donc, il faut avoir un cadre, on a des expérimentateurs, on a des objectifs, on sait ce qu'on veut que l'IA nous apporte, et puis à quelques mois, quelques semaines, quelques années, mais ça commence à faire beaucoup, tout. Après, on se pose et on fait le bilan et on continue à accompagner ces utilisateurs-là.
1: Donc c'est finalement l'humain qu'il faut accompagner. Du coup, comment on accompagne justement cette montée en compétences? Est-ce que vous avez vu des pratiques, des bonnes pratiques de ce point de vue-là? Est-ce que j'ai lu dans votre livre blanc que vous aviez accompagné un client en, entre guillemets, en décortiquant une fiche de poste au regard de ce que ça voulait dire de la fiche de poste par rapport à l'IA et comment l'IA pouvait finalement rentrer en résonance avec cette fiche de poste. Ça, je suis très curieux de voir, enfin, vous m'expliquez comment vous faites et comment ça fonctionne, ça.
8: Alors, on n'a pas tout à fait accompagné ces travaux-là. En fait, dans le cadre de notre mission d'accompagnement de généralisation d'une plateforme d'IA générative, c'était Delibia en l'occurrence, on a rencontré Laurent Dourieux du département des Pyrénées-Atlantiques qui a travaillé sur l'impact théorique de l'IA sur les métiers avec des indicateurs chiffrés. Et pour ça, il s'est basé sur une nomenclature ISCO 08 qui recense plus de 4000 métiers. C'est une nomenclature qui est basée sur les travaux à l'origine de l'Organisation internationale du travail, on en parle aussi dans le livre blanc, qui va évaluer finalement la sensibilité, le degré d'exposition des emplois à l'intelligence artificielle, de manière très théorique. Mais ça permet de réfléchir à plusieurs échelles, à une échelle très fine par métier, à une échelle de groupe de métiers et à une échelle assez large de catégories de fonctions, pour aller identifier voilà, les tâches et les métiers les plus exposés. Et finalement, au-delà des chiffres qui en ressortent, cette méthode, elle propose vraiment un cadre d'échange et de réflexion qui va permettre d'aller prioriser les actions de formation. On va se dire, on va pas intervenir auprès de tout le monde, déjà ne serait-ce que parce qu'on n'a pas l'énergie de le faire. On va aller cibler les personnes qu'il va falloir accompagner parce qu'on sait qu'il y a des évolutions qui vont les impacter et il y a un vrai accompagnement au changement à construire autour de ça. Cette approche, elle nous semble très intéressante. On ne l'a pas accompagnée directement, mais par contre, vraiment un de nos points d'intérêt, un sujet qui nous motive beaucoup. Et d'ailleurs, si je peux utiliser ce micro pour faire un appel à tout chercheur qui aurait un intérêt à travailler sur ces questions-là. Nous, on a déjà eu deux chercheurs en thèse chez Metapolis et on aimerait beaucoup que la troisième soit sur la thématique de l'intelligence artificielle et en particulier sur les impacts RH de ces transformations à venir. Donc voilà, c'est vraiment des sujets qui nous intéressent énormément.
1: Avec plaisir pour relayer cet appel. Effectivement, on aura peut-être un des deux doctorants dont vous parlez à ce micro prochainement, parce qu'effectivement, vous hébergez finalement, vous permettez aussi cette recherche avec vos travaux. Si on devait conclure ensemble sur un accompagnement qui vous a particulièrement marqué dans ce domaine-là et qui vous a particulièrement enthousiasmé. Est-ce que vous pourriez nous partager un exemple en nous disant pourquoi ça vous a enthousiasmé, pourquoi cet usage de l'IA était intéressant? Qu'est-ce que vous nous diriez?
8: Oui, alors vous au sens Metapolis, je pense que certaines des missions les plus intéressantes qu'on a pu être amené qu'on est d'ailleurs toujours amené à faire, c'est auprès des régions, puisqu'on accompagne des programmes IA de la région Île-de-France et de la région Occitanie en l'occurrence. Et là, c'est vraiment des projets qui sont très intéressants parce qu'on touche à tout. On touche effectivement à cet accompagnement en changement, on touche à la manière de mener des expérimentations, on touche au cadre. Donc voilà, mais alors là, je ne suis pas la bonne personne pour vous en parler puisque ma collègue...
1: Vous n'avez pas tout fait.
8: exactement. Puis ma collègue éponyme Léa est la pièce maîtresse de cet accompagnement, donc je lui laisserai répondre aux questions en asynchrone s'il y en a sur cet accompagnement-là. Après moi, des accompagnements que j'aime beaucoup parce que j'ai ce côté théorique que j'aime bien sur le cadre à donner. Donc moi, j'accompagne des départements surtout, mais aussi d'autres organisations, notamment des OPSN, sur le cadre éthique à donner à l'IA. Donc ça peut aller de la doctrine, presque de la stratégie politique, administrative autour de l'IA, jusque à du très concret, du règlement des usages. Donc on va aller dire aux acteurs, voilà, ça vous avez le droit, ça vous n'avez pas le droit, on vous le déconseille, il y a des risques.
1: Et vous avez raison, ça fait partie aussi des éléments de ce domaine d'IA qui peuvent être passionnants,
8: exactement,
1: l'éthique et le réglementaire. Oui. Ben, c'est l'heure de conclure déjà. Merci Léa d'être venue présenter le livre blanc de Metapolis sur l'IA, dont on retrouve les références en description de cette émission. Merci d'avoir partagé vos expériences, vos missions, vos clients, vos passions sur ce sujet-là. Merci beaucoup.
8: Merci à vous pour cette invitation.
1: Et merci à vous, chers auditeurs. 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Restez sur 93.1 FM sur Cause Commune et on se dit à bientôt.

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2: Bonsoir à toutes, bonsoir à tous pour ce 11e épisode de Chemin de Traverse, d'autres voies pour imaginer demain. Dans Chemin de Traverse, Julie, Élise, Mehdi et moi-même Fred, nous espérons vous proposer de belles rencontres et mettre en avant des parcours personnels et professionnels, des passions, des engagements. Notre invitée du jour est Emeline Parizel. Alors Emeline est ingénieure de formation, sensible à l'art, à l'économie du don et au changement climatique. Au niveau professionnel, elle est chef de projet web et facilitatrice graphique. À côté de son travail, elle multiplie les engagements, fresques du climat, fresques du numérique, organisatrice de conférences TEDx et d'autres que vous découvrirez lors de l'émission. Elle est également vélo-taffeuse et adepte du voyage à vélo. On en parlera en fin d'émission. Je sais qu'il y a pas mal de gens qui écoutent l'émission rien que pour ça, mais ce ne sera pas le seul sujet de discussion aujourd'hui. Et cerise sur le gâteau, parce que j'ai déjà écouté Emeline dans un podcast, elle s'est partagée ses passions avec une très belle énergie communicative. Alors, on a intitulé cette émission avec Emeline, Emeline Parizel, exploratrice déterminée et engagée. Et au cours de l'émission, vous allez comprendre ce choix. Mais en première question, et avant de parler de ton parcours, est-ce que tu pourrais te présenter tel que tu es aujourd'hui ?
3: Oui, et je vais prendre la question telle quelle. Je suis une femme blanche, j'ai 34 ans. Je porte actuellement des boucles d'oreilles de maillons de chaîne de vélo. J'ai un pull noir, je sais pas si j'ai froid ou si j'ai chaud à vrai dire. Je tremble un peu, peut-être que je suis un peu intimidée. Fred, tu es en face de moi, à peu près 2 mètres. On a plein de micros, tout le studio sur des tables en bois. Élise est derrière une vitre un peu plus loin. Et il y a des posters partout autour de nous. Je suis très très contente d'être là. Et ce que je viens de faire, ça s'appelle donc une audiodescription. C'est quelque chose qu'on fait en général en accessibilité pour des personnes malentendantes ou sourdes, malvoyantes ou aveugles, pour leur situer un peu le contexte. Et là, ce que je trouvais intéressant dans la radio, c'est que le public, les personnes qui nous écoutent, on ne sait pas si elles nous voient ou elles ne nous voient pas. Enfin, dans tous les cas, elles ne nous voient pas. Donc on se rend compte que l'accessibilité, c'est utile pour tout le monde. Pour tout le monde.
2: Mais en tout cas, c'est une présentation que j'avais jamais vue et que j'apprécie beaucoup. Peut-être que tu as peut-être oublié de parler de la superbe table en bois, je crois. Parce que je précise parce qu'en fait, pour les personnes qui pourraient, j'en parlerai à la fin de l'émission, visiter le studio, vous pourrez découvrir le studio avec cette table en bois qui a quelques mois, qui a été faite spécialement, et qui nous sépare. Et je vais en profiter parce que j'ai oublié pour saluer en régie Élise. Bonsoir Élise.
4: Bonsoir tout le monde, bonne émission.
2: Merci Élise.
3: Merci.
2: Alors on va commencer, on a un petit peu envisagé 3 grands angles pour aborder ton parcours, l'angle de l'exploration, l'angle des engagements et puis l'angle de la création de liens. Donc on va essayer un peu de les distiller au fur et à mesure de l'échange, mais on va commencer classiquement dans un parcours par l'enfance. Donc ma deuxième question qui était initialement ma première question avant qu'on prépare celle-là, quelle petite fille étais-tu ? Parce que l'impression que tu donnes aujourd'hui c'est d'être une personne ouverte aux autres, pétillante. Et est-ce que tu étais déjà comme ça quand tu étais petite ?
3: Je pense que quand j'étais petite, beaucoup de choses passaient par le regard. J'étais quelqu'un de très curieuse et observatrice et assez silencieuse. Et d'ailleurs, il y a plusieurs personnes qui m'ont fait la remarque dans la famille que j'avais des grands yeux. J'observais, je dévisageais les gens, l'environnement avec des grands yeux. Donc je dirais que j'étais comme ça. J'ai gardé encore ce côté introverti et silencieux. C'est vrai que j'étais quelqu'un de très timide. C'était gênant pour moi de prendre la parole, et il y a mes professeurs au collège, au lycée qui l'avaient très bien remarqué d'ailleurs, et qui m'avaient à l'époque découragée d'aller à Paris, parce que je suis partie très tôt à Paris, mais on y reviendra sûrement dans le cadre du parcours. Donc ça c'est resté, mais j'étais déjà quelqu'un d'assez active. J'avais plein de passions, plein de choses à explorer, d'où ce terme exploratrice qu'on a mis en intitulé du podcast.
2: Oui, on peut dire même hyperactive, et quand j'ai fait les annonces des émissions, notamment par courriel, j'ai mis « vous allez aimer découvrir Emeline Parizel, notamment et son hyperactivisme », et quelqu'un a répondu « ou la détester parce que je ne fais pas la moitié de ce qu'elle fait ».
3: Ah mince.
2: Et donc ça m'a fait beaucoup rire de cette remarque-là, mais on va évidemment en parler. Alors, avant de parler de Paris, on va revenir un petit peu avant. En fait, tes 15 premières années, tu les as passées en Lorraine. Et une question assez traditionnelle, c'est à l'époque, quand tu étais plus petite, enfant, quel métier tu envisageais de faire ? Est-ce que tu avais des...
3: C'est génial comme question parce que donc quand j'étais petite, je voulais être vétérinaire équin, donc vétérinaire pour les chevaux en particulier, parce que ma passion de l'époque, c'était les chevaux. Et quand j'avais 8 ans, donc en 98, j'avais fait remplir un carnet à tous mes camarades de classe. C'est un carnet où il y a des questions du style « qu'est-ce que tu aimes ? Quelle est ta couleur préférée ? Quel est ton animal préféré ?» Et dans cette liste de questions, il y a « qu'est-ce que tu aimerais faire comme métier plus tard ?» Et donc, je retrouvais ce carnet. Et dans les statistiques, donc sur les 30 élèves de ma classe, de camarades d'école au primaire, la moitié voulait devenir soit vétérinaire, soit instituteur ou institutrice.
2: Donc la moitié vétérinaire, c'est bizarre quand même.
3: Vétérinaire ou instituteur, d'accord. Instituteur, okay. Institutrice. Et après, il y avait des métiers plus originaux, comme éleveuse de dauphins, pompier. Donc c'était marrant de voir un peu les métiers qu'on voulait faire à l'époque. Et à cette époque-là, donc moi, je voulais être vétérinaire équin et, spoiler, je suis ingénieur en informatique. Et par contre, mon frère et ma sœur, donc je suis triplée. Mon frère, à cette époque-là, avait rempli dans le carnet qu'il voulait être forestier. Et aujourd'hui, il est ingénieur en agroforesterie.
2: D'accord.
3: Et ma sœur avait rempli qu'elle voulait être violoniste. Et elle est aujourd'hui professeure de violon au conservatoire de Tours. Donc je trouve ça assez fascinant, les personnes qui, dès l'âge de 8 ans, ont déjà un petit peu cette fibre et savent ce qu'elles vont faire plus tard. Et je pense que quand on a une passion très tôt, ça revient nous chercher un peu plus tard quand on cherche notre voie.
2: D'accord. Mais alors, donc, on reviendra sur la partie ingénieur informatique. Mais néanmoins, donc dans, ou plutôt pas néanmoins, mais donc dans ta passion des chevaux, très tôt, tu m'as dit avoir créé une communauté virtuelle, un site web autour de donc des chevaux. À quel âge ?
3: Je pense que c'était en arrivant au collège. Peut-être
2: donc vers 10,
3: juste 11 avant.
2: Ans, quoi.
3: Oui,
2: 11
3: c'est
2: ans.
3: Ça. Oui.
2: Okay.
3: J'avais fait.
2: Donc dans les années 2000, quoi, à peu près.
3: Oui. Ouais. Ouais, complètement. On avait été inscrit à une colonie de vacances. Ça se faisait encore à l'époque. Je sais pas si ça se fait encore.
2: Si, si, ça existe.
3: Et elle était sur le thème de l'informatique. Et donc l'objectif était de terminer cette colo en ayant créé notre adresse email.
2: D'accord.
3: Sur le site La Poste à l'époque.
2: Ah oui.
3: On a donc créé son adresse email, non, sur e-France, l'adresse mail. Et en dessous, je vois qu'il y a le lien créer son site internet. Et j'ai pas osé cliquer dessus pendant la colo, mais une fois rentrée chez moi, un peu fébrile, je décide de cliquer sur ce lien pour savoir ce qu'il y a derrière. Et donc, s'ouvre à moi, c'est mon premier pas dans le monde du web. Donc je crée mon site internet Equiworld, que j'avais appelé Equiworld, donc sur les chevaux. Il y avait des présentations du monde du cheval, comment passer ses galops, quels équipements... Et j'avais donc aussi, quelques années plus tard, créé une communauté virtuelle, donc une écurie virtuelle, où j'avais rassemblé des personnes qui voulaient, qui pouvaient... C'est l'équivalent d'un Tamagotchi, en fait, qui pouvaient acheter virtuellement un cheval, l'élever, acheter du matériel, passer des concours. Voilà, donc tout ça, c'était géré manuellement. J'avais une centaine d'inscrits et d'inscrites à l'époque, avec un forum de discussion, tout ce qu'il y a de plus classique, et je gérais tout ça à la main après mes heures de cours.
2: D'accord, donc c'est pendant le collège, donc tu étais encore mineur, mais bon, question peut-être un peu bête, mais tes parents étaient au courant de ce que tu faisais ?
3: Oui, ils étaient au courant.
2: Ouais.
3: On se partageait la box à l'époque, c'était le forfait data, forfait internet limité, comme on était trois, donc c'était chacun avait son temps le soir après l'école, et donc quand j'avais mon temps, je me précipitais sur la gestion de mon site internet, et plus tard, donc mon père m'a acheté un hébergement, m'a acheté Dreamweaver aussi.
2: Donc c'est un logiciel pour créer des sites internet.
3: Pour créer des sites internet, et je m'amusais à chercher, alors il est toujours en ligne sur Web Archive, et on retrouve du coup des anciennes versions du site avec des gifs animés dans tous les sens, avec j'avais mis des codes JavaScript, moi, des petits codes pour faire des animations musicales et autres, enfin le web des années 2000 vraiment.
2: Avec des gifs animés, des petits chats,
3: c'est ça, des chevaux animés,
2: des gifs animés plutôt,
3: chevaux.
2: Et donc le premier que tu as fait quand tu parles de que tu as cliqué sur le lien, donc derrière c'est toi, c'est un outil qui te permettait de créer un site web facilement sans connaissance technique, c'est ça ?
3: Oui, en fait. D'accord. On crée comme Word aujourd'hui, on saisit du texte, on saisit des images et simplement on fait des liens entre ces pages. Il n'y a pas de question de base de données autre, c'est très simple, c'est très accessible. Et donc on travaille en mode brouillon, c'est non publié au départ, et j'étais un peu fébrile au moment de cliquer sur publier, et puis ensuite je savais pas comment accéder à mon site parce qu'il était publié, mais je connaissais pas l'URL, mais je connaissais pas tout
2: ça. Tu connaissais pas l'adresse.
3: Je savais pas comment y accéder. D'accord. Et je me rappelle avoir cherché Equiworld sur un moteur de recherche, et j'étais tombée sur une vraie marque, et je regarde et j'étais super excitée, mais je me dis, mais c'est pas mon site, c'est pas moi qui ai fait ça, c'est bizarre. Jusqu'à ce que je finisse par trouver l'URL en .ifrance, .je sais pas quoi. Et que, bon, bah, voilà, c'était un site tout gris avec du texte et quelques images, quoi. Mais c'était...
2: D'accord. C'était... Mais ça a été peut-être la première fois que tu as eu finalement des contacts avec des gens qui partageaient une passion commune, en l'occurrence, donc les chevaux.
3: Oui.
2: Et qui te contactaient sur ce forum, donc.
3: Oui, exactement. Qui me contactaient, qui s'inscrivaient à l'écurie virtuelle. Moi, je gérais la monnaie virtuelle.
2: Il y avait une monnaie virtuelle aussi.
3: Il y avait une monnaie virtuelle, évidemment, des écus. Et je faisais des concours de poèmes, par exemple, sur les chevaux. Et je me rappelle que tous les poèmes... Alors, au début, il n'y avait personne qui participait. Et puis, comme d'habitude, c'est 24 heures avant la date limite que je reçois tous les poèmes. Donc, en fait, j'ai quand même eu pas mal de suggestions de poèmes. Et donc je fais mon choix, je les lis tous avec attention, et je retiens le poème qui me semble le plus beau, qui me parle le plus. Et donc, je le publie, et j'appelle le gagnant ou la gagnante à se manifester pour que je lui envoie un cadeau, je sais plus, ça devait être un poster de cheval. Et là, je reçois un email de ma grand-tante, qui m'écrit et qui me dit « Tu sais, Emeline, sur Internet, on ne dévoile pas son identité. C'est moi qui ai écrit ce poème. » Et voilà. Et donc là, honnêtement, je prends une claque.
2: C'est-à-dire qu'elle avait fait ça exprès pour te montrer les dangers potentiels?
3: Non, je pense que c'était vraiment dans l'intention de participer, mais elle ne pensait pas du tout être sélectionnée.
2: D'accord.
3: Et du coup, moi, j'apprends un peu à mes dépens. C'est difficile à vivre à ce moment-là parce que j'ai une dizaine d'années et que je suis en colère contre ma grand-tante qui m'a pas dit que c'était elle et je comprends pas la démarche. Et en fait, aujourd'hui, je comprends aussi cette envie, cette volonté de garder l'anonymat quand on participe à des concours ou qu'on publie. Enfin, voilà. Internet, c'est une grande bulle et on n'est pas obligé de tout mettre en ligne.
2: On n'est pas obligé, oui. On en reparlera peut-être tout à l'heure quand on parlera des réseaux sociaux sur lesquels tu es notamment. Donc ça, c'est ta principale passion à l'époque, donc l'équitation. Mais comme tu l'as dit en début d'émission, tu es hyper active et dans la longue bio que tu m'as envoyée, il y avait notamment il y avait natation, compétition, piano, flûte traversière, solfège, chorale. C'était toutes ces activités que tu faisais au moment où tu étais au collège, c'est ça?
3: Oui, collège, lycée. En fait, il faut voir que donc famille de trois enfants,
2: ouais.
3: Triplé en plus, donc on a progressé en même temps. Nos parents nous ont inscrits à toutes les activités en même temps.
2: Donc ils faisaient ce qu'on appelle les taxis ou l'hélicoptère.
3: Exactement.
2: Ils déposaient partout. Voilà.
3: Merci papa, merci maman. Et donc ils nous ont accompagnés. On a tous les trois fait du judo par exemple. On a tous les trois fait des cours d'allemand. On a tous les trois fait etc etc jusqu'à ce que on se rende compte qu'il y a certains sports ou certaines activités qui ne plaisaient pas à tout le monde. Et donc on s'est spécialisé et c'est là que moi j'ai été inscrite à la natation, puis l'équitation, et puis on a tous les trois été musiciens, enfin on a eu la chance de faire tout ça. Et c'était en parallèle, oui, parce que j'avais des facilités à l'école.
2: D'accord.
3: Et je m'ennuyais et en rentrant des cours, c'était pas possible pour moi de ne rien faire. Enfin, j'avais besoin de ça.
2: D'accord. Et donc tu dis que tu avais des facilités à l'école, c'est-à-dire donc tu suivais quelle filière à l'époque au lycée ? T'étais déjà dans une filière scientifique au lycée ou pas ?
3: Au lycée, j'étais dans une filière scientifique, mais il y a donc quand même une coupure au lycée puisque je suis partie à 15 ans à Paris. Donc j'ai fait première année de lycée en Moselle.
2: D'accord.
3: Je préparais un bac à bibac, donc un bac franco-allemand. On a tous les cours d'histoire géo qui sont en allemand.
2: D'accord.
3: C'est dans l'objectif d'avoir un baccalauréat bilingue. Et à l'issue de cette, pendant cette année de seconde, j'ai préparé un dossier pour intégrer un lycée à Paris. J'étais acceptée sur dossier et donc en classe de première, j'ai fait ma première et ma terminale dans un lycée parisien.
2: Pourquoi ce choix de Paris ? C'est parce que c'était à Paris qu'il y avait ce qui t'intéressait, qu'il n'y avait pas ça en Moselle ?
3: Non, à cette époque-là, je me rappelle une discussion avec ma mère qui me dit, justement, la fameuse question « qu'est-ce que tu veux faire plus tard ?» qu'on se repose régulièrement. Et là, bon, je voulais plus être vétérinaire équin, même si j'aimais toujours les chevaux.
2: Ouais.
3: Et je me disais, je vais peut-être faire de la recherche, quelque chose dans le milieu scientifique, en tout cas. Et donc, le milieu scientifique, on se dit, une classe préparatoire scientifique, ça ouvre le maximum de portes, donc il faut faire une classe prépa. Ok. Sauf qu'il y a des lycées qui préparent à la prépa.
2: Oui.
3: Et donc ça, ma mère le savait. Et elle me dit, Emeline, si tu veux faire une classe prépa et que tu vas avoir le maximum de chance, le mieux, c'est de faire ce fameux lycée qui prépare à la prépa. Et donc, elle me propose à ce moment-là de rejoindre un lycée à Metz, en internat, où est déjà ma sœur, parce qu'elle faisait déjà un cursus spécialisé en violon, donc elle avait des cours adaptés, ou de rejoindre Paris. Et sur le coup, je lui dis, Paris.
2: Pourquoi pour, Paris, okay Paris t'intéressait ou c'est parce que simplement c'était les lycées les plus cotés entre guillemets?
3: Non, je pense que c'était pour me débarquer, enfin pour pas rejoindre forcément le lycée de ma sœur. Parce D'accord. qu'on avait tous les trois grandi ensemble et peut-être qu'on a, c'était un moment où on avait peut-être besoin chacun d'un peu d'indépendance.
2: Donc voilà, vous étiez des triplés fusionnels?
3: On a jamais été fusionnels, mais on a toujours été très complices. On l'est toujours.
2: Parce que moi, j'ai des potes, ils sont jumeaux, ils peuvent pas se séparer, quoi. Ils travaillent ensemble aujourd'hui, donc.
3: Non, mais c'est vrai que comme on a fait tout le collège ensemble, bon, au lycée, on était dans trois lycées. Du coup, quand je suis partie à Paris, on était dans trois lycées différents, dans trois villes différentes.
2: D'accord.
3: Et on a passé notre bac dans trois lycées différents. Mais donc voilà, Paris, je sais pas, la capitale, bah il y avait donc ma grand-tante, la fameuse, qui pouvait m'accueillir le week-end quand je rentrais pas chez mes parents. Et la semaine, j'étais en foyer de jeunes filles, donc foyer de jeunes filles mineures, j'ai moins de 18 ans. Les grands lycées parisiens à cette époque, je sais pas si ça a changé, n'ont que des internats pour garçons.
2: Et donc
3: à ce moment-là, je suis dans un foyer pour jeunes filles, donc un couvent en fait, la semaine. Et le week-end, je suis obligée de quitter le foyer et de rejoindre soit donc mon grand-oncle et ma grand-tante à Paris, soit de prendre le train et de retourner en Moselle.
2: D'accord, d'accord. Dans les l'hyperactivisme que tu avais juste avant, avant l'ICI, on va revenir sur Paris juste après, parce que je sais qu'il y a des gens ici qui veulent qu'on parle de vélo un petit peu, et qui se disent, mais comment Emeline Parisienne a découvert le vélo? Est-ce que c'est tardivement ou est-ce qu'elle l'a découvert plus tôt? Et je crois qu'en fait, tu as découvert le VTT avec ton père et ton frère et ta sœur, c'est
3: Exactement.
2: Ça?
3: Exactement.
2: Et c'était vers quelle époque?
3: J'ai eu un vélo à roulettes, donc très très tôt. Enfin, je me rappelle quand le jour où il nous a enlevé les petites roulettes, justement. Voilà, il faut trouver son équilibre. Donc très très tôt. Mais effectivement, les VTT, j'ai cette image de trois VTT qui nous attendent au pied du sapin à un Noël.
2: Ah oui.
3: Et donc c'était le début des balades en forêt, des chemins avec les bosses. Mais il faut dire que moi, à cette époque-là, j'étais toujours la dernière. J'avais peur, j'étais cramponnée au frein, j'aimais pas la vitesse, je m'essoufflais. Mon père me poussait carrément dans les montées, j'étais toujours la dernière. Donc je suis pas tombée dans la marmite quand j'étais petite.
2: Mais ton père était VTTiste ou pas?
3: Il était cycliste, cycliste? Oui, il faisait des sorties du dimanche.
2: D'accord. Enfin, ça dépend lesquels, parce qu'il y a des gens qui font des sorties du dimanche 50 km et d'autres qui font du 200, 250.
3: J'avoue que je lui ai pas demandé, faudrait que je lui demande. Ouais, c'était des sorties à la matinée,
2: D'accord.
3: Avec
2: un groupe de cyclistes. Et vous habitiez donc pas loin d'un endroit où vous pouviez faire du VTT en fait?
3: Oui, exactement.
2: D'accord.
3: Ouais, ouais. Et donc mon papa qui m'a dit récemment, c'est curieux quand même cette révélation tardive du vélo, parce que c'est revenu beaucoup plus tard, hein. J'ai arrêté en partant à Paris évidemment, je pense que j'en faisais déjà plus beaucoup au collège, et j'ai repris quand Vélib est arrivé. Pour mes déplacements du quotidien. Alors je pense que dans les années 2005-2007, quelque chose comme ça. Alors j'ai peut-être pas commencé la première année d'existence de Vélib, mais peut-être en école d'ingénieur. Et donc là, à ce moment-là, le vélo, c'est uniquement un moyen de déplacement.
2: Le déplacement professionnel.
3: C'est pas un loisir, c'est pas... Et ça devient un loisir pour moi, mais très très récemment, en 2021. Donc juste après le confinement, je fais mon premier voyage à vélo avec des amis.
2: Et ça, on en parlera tout à l'heure. Comme ça, on est sûr que les gens qui s'intéressent qu'au vélo vont rester. Tu vois. Non, je blague. Ah d'ailleurs, j'en profite parce qu'avant d'oublier que tu interviendras bientôt dans l'émission Rayon Libre sur Cause Commune, qui est justement une émission consacrée au vélo, qui dure une demi-heure, donc qui est diffusée le lundi de 14h à 15h, 14h30 avec Jérôme Sorel. On a commencé à en discuter, donc il n'y a pas de date pour l'instant, mais en tout cas c'est prévu que Emeline revienne pour parler que de vélo avec donc Jérôme. Donc là, tu arrives à Paris, t'as une quinzaine d'années, donc pour faire une classe prépa, pour donc devenir ingénieur. Donc tu intègres une école d'ingénieur?
3: J'intègre une école d'ingénieur, donc sur concours, donc l'école d'ingénieur Télécom Paris. Et retour aux sources. Parce que donc ce fameux site web que j'avais créé sur les chevaux à 10 ans, il n'y a rien dans mon parcours qui me prédestinait à faire une école d'informatique. Mmh. Puisque j'ai fait justement cette classe prépa qui m'ouvrait le maximum de portes. Mais il se trouve que dans mon classement des écoles, j'avais très bien classé Télécom Paris. J'ai eu la chance d'avoir le classement suffisant pour intégrer cette école.
2: C'est dans le 13e Télécom Paris, c'est ça?
3: C'était dans le 13e,
2: maintenant
3: ça a rejoint le plateau de Saclay.
2: D'accord.
3: Oui, c'était rue Barreau dans le 13e arrondissement.
2: Oui, rue Barreau, c'était d'accord. Est-ce que tu as été confronté à des questions, des problèmes de genre dans tes études? Parce que bon, les études informatiques, très masculin, hein, très masculin. Mmh. Donc est-ce que tu as été confronté à des problèmes ou au contraire, pas du tout?
3: En fait, c'est même avant Télécom Paris, parce que Télécom Paris, il devait y avoir 15% de filles dans la promo. Ouais, une quinzaine de filles pour 100 élèves. Et avant ça, la classe préparatoire que j'ai faite, c'est pas une classe prépa très féminine, puisque c'était la classe physique techno, PT, PTSI, PT étoile, physique, technologie, sciences de l'ingénieur, qui prépare à l'école des arts et métiers. En gros, c'est la voie royale pour les arts et métiers, donc c'est des métiers très manuels, très techniques, où on fait du tournage, du fraisage. Enfin, j'ai appris à faire du moulage, du tournage, du fraisage, du dessin industriel pendant 2 ans. Et dans cette classe prépa, on était 3 filles sur 40. Donc déjà très très masculin. Et c'est marrant parce que ça n'a jamais été un sujet pour moi. Mais vraiment, j'ai jamais conditionné mon parcours à des questions de genre. Et inversement, enfin plutôt dans la continuité de ce que je dis, mon frère, donc toujours triplé, lui, il a choisi une filière très féminine. Il a fait bio. Pour son parcours en agroforesterie. Donc voilà, on s'est jamais dit est-ce que on n'a jamais été intimidé par les questions de genre.
2: D'accord, mais t'as pas eu de problème.
3: Et j'ai pas eu de problème.
2: Ouais, parce que c'était la question dans les deux sens en fait.
3: Télécom Paris, c'est une école. Moi, je peux parler que de cette école que j'ai fréquentée. Je trouve que c'est une école très bisounours. On se nomme comme ça. Les bisounours. Très. Alors le mot est galvaudé depuis, mais très bienveillante.
2: Dans ce sens-là, d'accord.
3: Il y a un vrai soin. Enfin, je me suis toujours sentie bien, considérée, même chouchoutée, en fait. Ouais.
2: D'accord, oui. Mais ça m'étonne pas trop. Je connais quelques profs de Télécom Paris. On parlera peut-être tout à l'heure off si tu les as connus. Mais d'accord. Donc tu obtiens ton diplôme.
3: Oui.
2: Voilà. Et donc tu te lances dans le grand bain. C'est ça, tout de suite, ou sachant que t'es hyper actif, peut-être je me dis peut-être qu'elle va faire un tour du monde, elle va faire une année de césure, j'en sais rien.
3: Alors à cette époque-là, quand je suis arrivée à Paris, j'ai arrêté toutes mes activités à côté
2: du lycée.
3: J'avais tout arrêté.
2: Par choix ou parce que c'était trop compliqué de faire les deux en
3: Par
2: fait.
3: Choix. La première année, je me suis dit j'ai suffisamment de choses qui se bousculent dans ma vie. On va déjà reprendre mes marques. Et par contre, je me suis réinscrite au conservatoire en terminale. J'ai repris le piano.
2: D'accord.
3: Et j'ai présenté l'option musique au bac. Donc là, j'avais pas de piano, mais je m'entraînais dans le piano du lycée. Donc voilà, j'avais commencé déjà à reprendre un peu des activités à cette époque-là. Et après, l'école d'ingénieur, on a une vie associative très riche. On peut faire plein de choses. Il y a plein d'associations de sport, d'étudiants, qui ouvrent à plein de choses. Le forum des télécoms. Et donc, je me suis un peu perdue dans ce que je voulais dire.
2: Là, tu parles des activités extérieures, peut-être que tu allais faire à travers donc les associations de Télécom Paris.
3: Oui, ta question, c'était sur est-ce que je me suis lancée dans le grand bain tout de suite.
2: Oui, voilà, c'est ça, oui.
3: Dans mon parcours à Télécom Paris, j'ai fait une année de césure.
2: D'accord.
3: Donc, un an consacré à des stages. Un stage en conception de design innovant chez Orange et un autre stage en gestion de projet culturel, enfin multimédia, chez Lord Culture. Et donc ça, c'était 2 fois 6 mois. Et ma dernière année, je l'ai faite en partenariat avec une école de commerce. Donc après mon diplôme, je suis...
2: C'était pour découvrir différents environnements ?
3: Oui, exactement. Ouais, oui. J'avais choisi volontairement de faire une filière technique à Télécom, parce qu'à Télécom, on peut faire de la finance, on peut faire de l'entrepreneuriat, on peut faire plein de choses. Moi, je me disais, c'est quand même dommage d'avoir intégré une école d'ingénieur pour pas mettre les mains dans le cambouis. Donc, j'avais choisi un parcours interface homme-machine et image 3D, où on apprend à coder, hein, en C, en C++, en tout ce qu'on veut. Donc, des langages...
2: Langages de
3: programmation. Je précise, oui.
2: C'est quasiment l'invité parfaite, parce que tu précises tout de suite les mots-clés que les gens pourraient ne pas connaître.
3: Et donc ensuite, une dernière année en partenariat avec une école de commerce pour avoir une vision plus managériale, peut-être plutôt business. Et ça me permet ensuite d'être assez bien outillée pour

0: J'ai découvert par ma grand-tante et mon grand-oncle quand je suis allée à Paris. Il se trouve que j'ai revu ce dessin animé très récemment à un ciné-concert à Metz en famille. C'est un très beau film d'animation. La musique est juste sublime.
1: D'accord. Eh bien, écoutez, on va écouter donc le générique du Roi et l'Oiseau. On se retrouve dans 2 minutes 40. Belle soirée à l'écoute de Cause Commune, La Voix des Possibles.

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1: Nous venons d'entendre le générique du Roi et l'Oiseau. Vous écoutez l'émission Chemin de Traverse, je suis toujours avec Emeline Parizel. N'hésitez pas à participer à notre conversation au 09 72 51 55 46. Je répète, 09 72 51 55 46. Ou sur le salon web dédié à l'émission, sur le site causecommune.fm, bouton de chat, salon Chemin de Traverse. J'en profite pour saluer les personnes qui sont déjà sur le salon. Et notamment Dimitri Régnier qui dit « Pas l'habitude de passer une soirée en compagnie d'une radio de Paris, mais c'est pas désagréable, comme quoi les radios parisiennes valent les radios nantaises, parce que je crois me souvenir, sauf erreur de ma part, mais il me corrigera, que Dimitri habite Nantes, qui est une très belle ville, parce que j'y étais récemment en famille. Alors, nous allons continuer juste avant la pause musicale. On en est arrivé un petit peu à la fin de tes études, et là, tu allais te lancer dans ce qu'on appelle la vie professionnelle, et donc de chef de projet web. Et donc, ton première entreprise, ou je sais pas, structure dans laquelle tu as rejoint, c'est laquelle ?
2: J'ai rejoint une agence de communication digitale qui s'appelle Adveris.
1: Alors c'est quoi une agence de communication digitale?
2: C'est une agence qui crée des sites internet et des dispositifs numériques, on va dire au sens large, pour promouvoir une personne, une marque, une organisation sur internet.
1: D'accord. Et donc, tu es rentrée parce que tu visais spécifiquement cette entreprise ou parce que tu as passé plusieurs entretiens ici et là?
2: C'est la première entreprise dans laquelle j'ai trouvé un CDI en tant que chef de projet web. D'accord. À ce moment-là, j'étais stagiaire, donc je faisais un nouveau stage en attendant de trouver un CDI dans une agence de publicité, pour le coup. Et voilà, j'ai mis fin à ce stage puisque c'était un argument suffisant, le fait d'avoir signé son premier contrat. Bon, ben voilà, ils m'ont pas retenu, ils m'ont laissé interrompre le stage et rejoindre ma première entreprise. Première entreprise dans laquelle je suis restée 7 mois. Et j'ai ensuite rejoint l'entreprise dans laquelle j'exerce toujours, donc Cli Group, une entreprise de services numériques. Et j'y suis, je viens de fêter mes

0: 10 ans dans cette entreprise.
1: Pas mal.
0: Ce qui est beaucoup hein, dans la tech. En général, on change beaucoup plus, tous les 2, 3 ans peut-être. Donc parfois, je me dis, je suis en train de prendre racine, mais en réalité, il y a toujours j'ai beaucoup d'intérêt pour mes clients, pour mes projets. J'apprends toujours, donc je m'épanouis professionnellement.
1: Click Group, c'est pareil, c'est une agence de communication, c'est...
0: Click Group, donc c'est une entreprise de services numériques, c'est
1: d'accord,
0: une entreprise de,
1: SN, donc, okay,
0: ouais. qui conçoit et qui développe des applications métiers, des logiciels, on va dire, des logiciels. Elle a plusieurs entités. Moi, je suis dans la partie agence web, donc vraiment création de sites internet, sites intranet, solutions mobiles pour différents clients. Il faut savoir qu'on n'est pas mobilisé chez un client à long terme, comme on peut appeler ça de la régie. On est tous et toutes sur plateau, donc dans des équipes projet. Et par contre, on va se déplacer chez nos clients pour animer des ateliers, par exemple, pour les rencontrer. Mais on a un sentiment d'appartenance à cette entreprise, pas à nos clients.
1: D'accord. Oui, parce que souvent, dans l'informatique, quand on est en régie, comme tu le dis, c'est qu'on est
0: détaché
1: en clientèle, et des fois, ça peut durer des mois, voire des années, et voilà.
0: Exactement.
1: Ayant travaillé dans une société de service il y a fort longtemps, Capgemini, je vois bien de quoi il s'agit. Dans l'introduction tout à l'heure, on a dit que tu étais chef de projet web et facilitatrice graphique. Alors, autant chef de projet web, je vois ce que c'est. Et finalement, bon, les gens qui nous écoutent doivent voir ce que c'est. C'est, en gros, tu pilotes des projets, des équipes pour créer des sites web pour tes clients.
0: Oui, exactement.
1: Voilà. Mmh. Est-ce que tu vois, tu continues à coder ou pas? Parce que
0: non.
1: Tout à l'heure, au début, tu disais que tu avais commencé à coder quand tu faisais de l'interface graphique et puis de la...
0: L'image 3D.
1: L'image 3D. Ouais. Donc là, aujourd'hui, tu ne codes plus, c'est ça?
0: Je ne code plus aujourd'hui, ouais.
1: D'accord. Donc tu pilotes des équipes de développement?
0: De développeurs, du XUI, d'ergonomes, de directeurs, directrices artistiques, d'intégrateurs, enfin voilà, tous les métiers du web qui gravitent autour d'un projet web. Je suis un peu le chef d'orchestre, pour prendre la métaphore de la musique, pour mettre en musique toutes ces compétences et aboutir à la réalisation de ces projets.
1: Alors, et donc, facilitatrice graphique, par contre, qu'est-ce que c'est?
0: Donc, la facilitation graphique, c'est l'utilisation du dessin pour faire passer des messages ou pour synthétiser des idées, c'est le visuel au service des idées. Donc, c'est pas de l'art, dans le sens où on peut très bien utiliser des bonhommes bâtons. Pour faire de la facilitation graphique, l'essentiel c'est comment on va représenter des concepts de manière visuelle. Il y a plein de termes autour de la facilitation graphique. On peut parler de sketchnoting, on peut parler de scribing. Le terme facilitation graphique, pour moi, c'est celui qui est le plus facilement compréhensible du grand public, parce qu'il y a graphique dedans et il y a facilitation. Mais dans la facilitation graphique, ce qu'on sous-entend, c'est être immergé au sein d'un groupe et amener ce groupe à évoluer grâce au dessin. Donc on a une posture active dans le groupe et en réalité moi ce que je pratique c'est pas tant la facilitation graphique que les autres disciplines que j'évoquais, donc le sketchnoting ou le scribing où on est en retrait du groupe et on va capter les messages, les idées qui se disent dans une conférence, une table ronde, on pourrait très bien faire le sketchnote de ce podcast et donc de le restituer à la fin sous la forme d'une planche visuelle de synthèse dessiné.
1: Ouais. Alors je sais pas si tu connais cette conférence Mixit qui a lieu à Lyon.
0: Oui.
1: Il y a effectivement ce genre de choses pour les conférences et après ils mettent ça sur les murs au fur et à mesure et c'est vachement bien. Et en tout cas, je conseille toutes les personnes qui s'intéressent à la technologie et puis aussi aux aspects inclusion. Mixit, qui est une conférence qui a lieu à Lyon en avril. Alors j'ai pas les dates en tête, mais vous allez sur mixitconf.org et c'est vraiment un super événement et justement il y a des gens qui font ce genre de choses quoi.
0: Oui, et l'appel à candidature est ouvert en ce moment.
1: Exactement. Voilà.
0: Jusqu'à janvier
1: et pour acheter des billets parce que c'est un événement payant, ça sera à partir de janvier. Il y aura deux dates parce qu'avant ils faisaient une loterie, mais là aujourd'hui il y aura deux dates, une à 13h, c'est-à-dire en journée, et une en soirée. Voilà. En tout cas, c'est un événement où j'ai été déjà 2 ans et franchement, c'est un événement formidable.
0: Okay. Et tu veux peut-être, comment est-ce qu'on arrive à, enfin, comment est-ce qu'on en vient à la facilitation graphique quand on est chef de
1: Alors,
0: projet web?
1: Ça allait être ma prochaine question.
0: Ouais,
1: parce que c'est vrai que dans ton parcours, pour l'instant, t'en as pas parlé de ça. Donc,
0: où est le lien? Tout simplement parce qu'en 2018, il y a eu une formation à laquelle j'ai été inscrite d'office dans mon entreprise, animée par des facilitateurs graphiques. Et donc, on avait 2 jours de formation pour apprendre à maîtriser un peu ces techniques-là. Et ça a été une révélation pour moi. Il y a le côté créatif qui m'a énormément plu. Et c'est vrai que le côté créatif, bon, bah, il me manquait un peu dans mon quotidien. Et donc, c'était une manière de me réexprimer de manière créative. Et donc, j'ai développé une offre au sein de l'entreprise. Et maintenant, je fais des facilitations graphiques ou de ce genre de missions pour des acteurs du secteur culturel, notamment, qui font pas mal appel à moi quand ils ont des événements, des conférences, des tables rondes. Parce qu'on apprend à maîtriser tout un vocabulaire, finalement, qu'on doit restituer de manière visuelle, donc on se crée notre bibliothèque visuelle. Et j'avais eu la chance aussi de participer au meet-up. Alors un meet-up, c'est un rassemblement de personnes au sujet d'une thématique commune. Ça peut être une thématique professionnelle ou personnelle. En l'occurrence, là, c'était un meet-up de dessin qui s'appelle la Gribouille Academy.
1: D'accord.
0: Et la Gribouille Academy, sa mission, c'est de t'apprendre, de vous apprendre avec vos talents à mettre en image des concepts. C'est vraiment de l'initiation à la facilitation graphique. Donc j'ai participé à ce meet-up pendant un an. Je l'ai rejoint ensuite en tant que co-animatrice. Et aujourd'hui, je n'en fais plus partie, mais je suis très liée avec un des co-organisateurs de ce meet-up. Et c'est lui qui a réaliser les illustrations pendant mon voyage à vélo.
1: On va parler tout à l'heure,
0: mais okay. Je fais les liens déjà.
1: Ah, très bien, très très bien. Effectivement, oui, j'ai vu les illustrations et je crois même qu'il y a un livre qui va sortir, c'est ça?
0: C'est un projet.
1: C'est un projet de livre, d'accord, ok. Oui. On ne spoil pas, mais bon, ok. D'accord, mais on va en parler tout à l'heure. Là, tu venais parler effectivement de la formation que tu as eue au sketchnoting dans le cadre de Ah bah attends, il y a une question sur le salon web, je vais la poser directement. Donc c'est Dimitri qui demande, la facilitation graphique t'a-t-elle donné envie de continuer à dessiner?
0: Oui. Oui, en fait, il y a une frustration dans la facilitation graphique qui peut être que c'est justement pas du dessin artistique. C'est souvent, on a très peu de temps pour mettre en image il faut aller très vite, surtout quand c'est vraiment fait pendant que la personne parle. Et d'ailleurs, on dit souvent, si le speaker est mauvais, ça se voit sur le dessin. Parce que si le discours n'est pas structuré, la planche, elle va être complètement déstructurée aussi. Et donc, il y a cette frustration de toujours faire appel aux mêmes pictos, aux mêmes facilité de dessin, et c'est presque pas du dessin finalement. Et moi j'aimais bien dessiner quand j'étais petite. Et aujourd'hui, à travers des carnets de voyage ou des missions où j'essaye de réintroduire du dessin plus artistique, j'essaye de trouver un équilibre entre les deux.
1: D'accord. Alors je précise, n'hésitez pas si vous avez des questions ou si vous voulez réagir, vous pouvez venir sur le salon web, donc c'est le site causecommune.fm, bouton de chat, salon chemin de traverse. Donc juste avant, tu parlais de ta formation en sketchnoting dans le cadre de l'entreprise Cli Group. Est-ce qu'il y a eu d'autres formations qui t'ont amené vers une évolution peut-être de carrière ou peut-être sur des engagements?
0: Oui.
1: Oui.
0: Il y en a eu deux. La même année, j'ai été formée à la prise de parole en public.
1: D'accord.
0: Ça a été un moment incroyable. j'étais, c'était 2018, donc c'était avant mon premier TEDx. Pas en tant qu'oratrice, mais on y reviendra.
1: On y reparlera après. Ouais.
0: Formation à la prise de parole en public qui m'a quand même donné des clés, je pense, pour m'exprimer, être à l'aise sur scène, être à l'aise en conférence.
1: Avant ça, est-ce que tu faisais déjà des interventions, je suppose, pour tes clients peut-être?
0: Oui, pour les clients, j'ai un métier qui est très très au contact de d'autres personnes. Je pense que j'animais déjà des conférences sur des salons pour l'entreprise, des conférences thématiques sur mon métier ou sur nos activités. Donc j'avais déjà une certaine aisance, en tout cas ça se développe, parce que j'avais dit quand j'étais petite, j'étais très timide et très silencieuse. Et je pense que le théâtre aussi m'a beaucoup aidée à m'exprimer.
1: Ah, mais t'avais pas dit que tu faisais du théâtre?
0: C'est vrai, bon. Il y a probablement plein de choses que je ne dis qu'on oubliera. Mais donc, formation à la prise de parole qui m'aide encore aujourd'hui, je pense. Et une autre formation qui est une formation au numérique responsable.
1: C'était en quelle année, ça?
0: Donc ça, c'était en 2021, je crois.
1: D'accord, c'est
0: 2022.
1: Ok, relativement récent. D'accord.
0: Donc très récent. Je peux développer un peu le sujet.
1: Ça me permet de nous faire le lien avec tes engagements, en fait.
0: Ok. C'est une formation qui a été donnée, donc encore une fois, au sein de mon entreprise. Une formation d'une journée sur le numérique responsable. Qu'est-ce qu'on entend dans le numérique responsable? C'est l'impact environnemental des services numériques, mais aussi comment on utilise le numérique aujourd'hui. Donc ça intègre normalement les questions d'accessibilité, de citoyenneté,
1: impact social, etc.
0: Voilà, impact social et éthique. Mais là, c'était très centré sur... Enfin, on a vraiment étudié le côté impact environnemental du numérique. C'est Bella Lotto qui a donné cette formation. C'est une personne absolument très engagée, très inspirante, passionnée par son sujet. Et j'ai bu ses paroles pendant une journée. Normalement, c'est une formation qu'elle donne sur plusieurs jours. Elle l'avait condensée pour nous. Et je suis sortie de là assez frappée parce que autant j'avais déjà une sensibilité sur la question environnementale au sens large. J'avais déjà participé à une fresque du climat, par exemple. Mais j'avais pas conscience que mon métier avait de l'impact. avait un impact et pouvait avoir un impact aussi négatif. Je voyais le web comme je le voyais quand j'avais 10 ans. Je le voyais comme quelque chose créateur de liens, comme quelque chose de très positif. Et je m'étais jamais dit que le numérique avait un impact négatif. Et c'est là où j'ai pris conscience de tout l'impact du matériel. On parle de virtuel, de dématérialisation, mais en fait, il n'y a rien de virtuel ou d'immatériel. C'est juste que la matérialité est déplacée. Et c'est aussi dans ce sens-là que ça a de l'impact.
1: Est-ce que si je peux permettre, quand on parle par exemple d'informatique en nuage aujourd'hui, on a l'impression que c'est éthéré, alors qu'en fait, c'est des data centers qui consomment beaucoup d'électricité, beaucoup d'eau pour rafraîchir les ordinateurs. Donc c'est effectivement plus du concret. Quoi.
0: Là, c'est si on parle d'usage, mais il y a aussi toute la partie fabrication quand on raisonne ensemble du cycle de vie. Enfin bon,
1: c'était un
0: déclic sur le côté mince. Mon activité professionnelle aussi, en fait, elle est à remettre en question sous ce prisme-là. Et en fait, bizarrement, ça me fait prendre conscience de... Je sais pas trop comment m'expliquer. Et je pense que j'ai le fameux choc émotionnel que la fresque du climat essaye de déclencher chez les gens. Je l'ai à ce moment-là.
1: Précise ce que c'est que la fresque du climat, parce que peut-être les gens ne connaissent pas.
0: Oui, la fresque du climat, c'est un atelier collaboratif de 3 heures où on se met autour d'une table et à l'aide d'un jeu de cartes, on va dérouler ensemble l'impact environnemental des activités humaines. Donc c'est un jeu plutôt scientifique, mais qui est grand public. Hein. Il y a une version junior du jeu d'ailleurs. Donc ça s'inspire des données du GIEC, donc des données scientifiques encore une fois. Et ce jeu est participatif et permet de bien comprendre un peu les mécanismes qui sont en jeu. Et dans la deuxième partie de l'atelier, on fait généralement ce qui s'appelle un tour des émotions, parce que c'est cette fameuse claque qu'on essaye de provoquer chez les gens. Voilà, ça bouleverse. Parfois il y a de la colère, parfois il y a de la résignation, du déni, enfin tout. Toutes les étapes de la courbe du deuil, on peut avoir de tout. Et donc c'est pas une fresque de solution, c'est plus une fresque de constat. Mais c'est vrai qu'elle est là pour créer ce déclic. Et moi, ce déclic, je l'ai pas eu pendant ma participation à la fresque du climat. Peut-être parce que je l'avais faite en ligne, et je trouve qu'en ligne, ça n'a pas le même impact qu'en présentiel. Je l'avais faite pendant un confinement, justement. Et donc, à ce moment-là, ça me passe un peu au-dessus. Enfin, c'est des choses que je sais, mais que je ne ressens pas au point de... Donc à cette époque-là, j'avais déjà commencé à diminuer ma consommation de viande, mais c'était à peu près tout ce que je faisais d'un point de vue responsabilité environnementale. Et cette formation au numérique responsable me touche vraiment au cœur. Je pense que pour la première fois, j'ai eu une discussion où je pleure sur l'état du monde, sur l'avenir, sur donc vraiment, vraiment émotionnel. Et je décide d'arrêter de prendre l'avion. En cette année 2022, décide d'arrêter de prendre l'avion. Et dans la foulée, en fin d'année, je me sépare de ma voiture. Donc ça, c'est deux engagements qui ont été assez forts.
1: Et tu te remets au vélo ?
0: Et je me remets au vélo. et donc aujourd'hui...
1: Et est-ce que ça... tu parlais des fresques du climat, donc toi, tu as assisté à distance. Est-ce que cette formation t'a poussé à organiser des fresques du climat ? Parce que je crois que tu es animatrice de fresques du climat.
0: Oui, maintenant je suis animatrice fresques du climat.
1: C'est la formation qui t'a poussé à faire ça ?
0: Encore une fois, c'est pas dans ce sens-là que ça s'est passé.
1: Ah, okay.
0: C'est la formation au numérique responsable qui m'a du coup donné envie de creuser ce sujet.
1: D'accord.
0: Donc je me suis formée donc j'ai participé à la fresque du numérique, qui est la petite sœur de la fresque du climat, mais qui est vraiment orientée impact environnemental du numérique. Donc je participe à cette fresque dans l'intention de me former à l'animation de cet atelier. Et dans le parcours de formation à l'animation de la fresque du numérique, on demande, quand on veut animer dans un cadre professionnel, on demande d'être aussi animateur de la fresque du climat.
1: Ah bon ?
0: Oui, pour des raisons de connaissance globale du sujet.
1: D'accord. Okay.
0: Ouais, pour d'approfondissement. Donc aujourd'hui, je suis animatrice fresque du climat, fresque du numérique, dans un cadre professionnel. Donc j'ai signé un agrément avec l'association où je m'engage à respecter un certain nombre de choses et notamment reverser des droits d'utilisation, parce que c'est un système sous licence.
1: Voilà,
0: c'est une association qui porte...
1: Oui, c'est-à-dire qu'en fait, on ne peut pas reproduire librement ce format d'événement en dehors d'avoir la licence.
0: Pour animer, ouais, pour animer. Alors dans un cadre professionnel.
1: Oui, dans un cadre
0: toujours animé dans un cadre bénévole, oui, auprès de la famille, des amis... Ouais.
1: Mais alors quand tu dis dans un cadre professionnel, c'est-à-dire que tu fais ça dans des entreprises, mais c'est dans le cadre de ton activité professionnelle ou c'est en dehors ?
0: Oui, dans le cadre de mon activité professionnelle chez CLI, donc c'est aussi quelque chose que j'ai rapporté, que j'ai essayé de faire revenir chez CLI. Donc aujourd'hui, ils ont fait former d'autres animateurs, animatrices à cet atelier. Mais donc je l'anime pour les collègues, c'est-à-dire qu'aujourd'hui il y a des parcours de formation en interne pour sensibiliser au sujet. Et je l'anime aussi en externe. Donc aujourd'hui, ce qu'on fait quand on a un nouveau client, c'est qu'on lui propose systématiquement, dans le cadre de la réunion de lancement, de lui animer gratuitement une fresque du climat ou du numérique au choix. Et j'espère bientôt peut-être un nouvel atelier, la bataille de la tech, qui est porté par une autre association, Latitude. Je viens de me former à cet atelier qui est encore un autre atelier qui est complémentaire à mon sens. Et pourquoi on leur propose ça ? Parce que du coup, c'est une manière de faire un peu de création de liens entre nos équipes projet et les équipes du client autour de valeurs communes. Et déjà de commencer à glisser quelques valeurs comme l'impact du projet, du service qu'ils veulent mettre en œuvre.
1: Mais en fait, si je peux me permettre, tout à l'heure, tu te posais la question pourquoi ça fait 10 ans que tu restes dans cette entreprise. La réponse est pas évidente. C'est que tu es aligné avec les valeurs de... En tout cas, l'entreprise est alignée avec tes valeurs. Et vous êtes aligné à vice-versa, quoi. C'est ça, en fait.
0: Oui, oui, complètement. Complètement. Oui, oui. Oui.
1: Alors, j'ai bien vu les questions de Dimitri sur TEDx. On va y revenir juste après, mais on va finir sur cette partie-là. Alors, ça me fait penser aussi que bientôt, on aura sans doute dans l'émission Laurent Vargon, qui travaille dans la société de service logiciel libre Easter Eggs, qui est donc à la fois informaticien, mais qui aussi fait, dans le cadre de son activité professionnelle, des fresques du climat. Donc, normalement, je pense que ça sera, j'espère, en janvier ou février. Et j'en profite pour le saluer. Dans tes engagements, tu viens de parler juste de la bataille de la tech. Par contre, t'as pas du tout expliqué ce que c'est.
0: Oui.
1: Qu'est-ce que c'est que la bataille de la tech et l'association, tu as dit, Latitude. C'est ça ?
0: Latitude. Ouais. Alors. Latitude, c'est un collectif d'acteurs du numérique. C'est une association qui a été créée en 2017, je crois, et qui veut œuvrer pour un numérique au service du bien commun. Et elle s'appuie sur 6 piliers. Alors, je ne vais pas forcément tous les retrouver, mais en gros, il n'y a pas que le pilier sobriété numérique. Ça, c'est un des 6 piliers, mais ils défendent aussi une vision de la tech plus diverse. Donc là, on est sur la mixité, la présence des femmes dans le numérique. Une tech plus accessible. Donc, les services numériques, c'est un droit, en fait. On a tous
1: C'est en plus une obligation depuis la loi de 2005, je crois me souvenir.
0: Donc, une tech plus inclusive, plus accessible, une tech plus engagée, plus citoyenne, plus respectueuse de l'humain. Voilà, donc c'est encore des axes complémentaires de la sobriété numérique. Pour moi, ça va au-delà. C'est OK, c'est bien de faire un numérique sobre, mais à quelle fin ? Parce que on dit qu'on peut tout faire. Souvent, à nos clients, on dit on peut tout faire. C'est une question de prix, de temps, de tout ce qu'on veut. Avec la technologie, on peut tout faire, mais c'est pas parce qu'on peut tout faire avec la technologie qu'on doit tout faire avec la technologie.
1: Et donc l'association, elle fait quoi ? Elle fait la sensibilisation ? Elle fait quoi, en fait ?
0: Oui, elle fait la sensibilisation à travers donc des ateliers, notamment la bataille de la tech et la bataille de l'IA, l'intelligence artificielle. Ce sont des ateliers de 2 heures, aussi avec des cartes où on va approfondir l'un de ces piliers. Pas tout à fait comme les fresques, mais je vais pas forcément rentrer dans le détail de l'animation, mais sur le même principe, dans le sens où on va faire dialoguer les gens entre eux et on va les éveiller entre guillemets à ces sujets. Donc elle sensibilise, elle mobilise les acteurs de la tech et elle propose aussi de s'engager pour soutenir des projets qui lui paraissent défendre les piliers des 6 piliers dont j'ai parlé. Donc par exemple, des associations elle va mettre en contact des associations qui ont besoin de talents du numérique et des personnes qui ont des compétences et qui veulent mettre ces compétences au service du bien commun ou de services numériques qui ont du sens.
1: Alors les mettre au service professionnellement ou bénévolement ?
0: Bénévolement.
1: Bénévolement, d'accord.
0: Bénévolement.
1: Okay. D'accord. Et donc ça s'appelle la bataille de la tech et l'association c'est Latitude.
0: Latitude, oui.
1: Ok. Et donc tout à l'heure on parlait des questions de genre et la place, même à l'instant, la place des femmes dans les métiers du numérique. Et tu m'as parlé aussi d'une autre association, Quelques femmes du numérique.
0: Oui.
1: En fait, Tout à l'heure, il y avait une réponse, il y avait une question, c'était, y a-t-il une activité que Emeline n'a pas faite?
0: Oui, il y en a plein.
1: Il y en a plein, je pense. Mais alors, oui. L'association, quelques fans du numérique.
0: C'est vrai que, du coup, ça me donne l'impression de... Et c'est pour ça qu'on... qu'on a donné ce titre-là, je pense, au podcast, le côté exploratrice. Je me sens presque coupable d'avoir butiné à droite, à gauche, mais ça part peut-être un peu dans tous les sens. Mais donc, Quelques Femmes du Numérique, c'est une autre association dans laquelle je suis bénévole. Et pour le coup, on est sur le levier vraiment mixité de la tech. Et c'est une association qui met en valeur des rôles modèles, des portraits de femmes dans le numérique, mais pas n'importe quelle femme dans le numérique, des femmes qui ont des métiers techniques en général.
1: Je crois que ça va intéresser beaucoup Élise, vu que c'est un des sujets qui la passionne.
0: Et donc on va avoir des développeuses, des intégratrices, des expertes en data science, des expertes en quantique, en big data, en je ne sais quoi, enfin vraiment des pointures, et on les met en valeur à travers des portraits photographiques qui viennent rompre les clichés, donc les stéréotypes de la tech, de cette vision très masculine, très geek, voilà. Elles ont ce sont des portraits qui sont très travaillés, qui sont très beaux. Et aujourd'hui, on a une base de données de plusieurs centaines de femmes du numérique, avec le projet de porter l'association au niveau peut-être européen. On essaie je vais faire des petits clins d'œil à des personnes qui éventuellement nous écoutent auprès de l'ONU, d'ONU Femmes, UNESCO, etc., pour donner plus d'ampleur à ce projet.
1: D'accord.
0: Terminer, l'idée c'est que peut-être, alors ça n'a pas été mon cas parce que je ne sais pas pour quelle raison je suis tombée dans l'informatique très petite, mais on se rend compte qu'aujourd'hui le numérique c'est à peu près 30% de femmes qui ont des métiers dans le numérique.
1: Alors ça dépend dans quel domaine, parce que c'est souvent beaucoup plus bas encore. Hein.
0: Oui. Et c'est un chiffre qui est en diminution.
1: Oui.
0: Donc il y a une vraie alerte en ce moment sur le sujet. Et peut-être que ça passe par des rôles modèles qui ne soient pas des rôles modèles des années, enfin du début du web, mais qui soient des personnes bien vivantes, jeunes, actives. Voilà.
1: Et pas des rôles modèles écrasants, comme par exemple quand on cite Marie Curie qui a 2 doctorats, ou quand on revient aux anciennes comme Ada Lovelace dans l'informatique, etc.
0: Exactement.
1: Alors je vais faire un peu d'autopromo pour une autre émission que je co-anime sur Cause Commune qui s'appelle Libre à vous. Donc vous allez sur libreavous.org ou sur causecommune.fm dans l'émission Libre à vous, et on a consacré pas mal d'émissions à cette thématique-là, notamment on a reçu Isabelle Collet et d'autres personnes spécialistes de ces sujets-là, donc si cette thématique-là vous intéresse, vous pouvez aller donc regarder du côté de Libre à vous. Je regarde l'heure, écoutez, on va faire une pause musicale, et après je promets Dimitri que je poserai les questions sur TEDx, et on parlera de vélo, mais on va faire donc la deuxième et dernière pause musicale, et comme tout à l'heure, je vais te demander, Emeline, de m'expliquer le choix de la pause musicale.
0: Oui, mais j'ai un doute sur le nom de la chanson, parce que je...
1: Go Your Own Way.
0: Oui, c'est ça, hein. Parce que sinon j'allais vous chanter le refrain.
1: Ah bah tu peux la faire en direct. Hein.
0: Donc c'est Go Your Own Way de Fleetwood Mac. C'est quand je suis partie de la maison, j'ai récupéré des CD-ROM de mon papa. Parmi ces CD-ROM, il y avait le CD-ROM de Fleetwood Mac avec des chansons. Et cette chanson, je la passais dans ma voiture avant que je m'en sépare. Je la passais en boucle, cette chanson, parce que je la trouvais géniale. Je ne comprenais pas les paroles, je pense, à l'époque.
1: Ah, c'était ma question, voilà.
0: Et en fait, pendant longtemps, jusqu'à l'année dernière, à vrai dire, j'ai cru que c'était une chanson sur la liberté, le voyage, enfin, Go Your Own Way, trouve ton chemin. Ouais. Et j'ai appris par quelqu'un sur Mastodon, qui va se reconnaître, je pense que cette chanson était une chanson de rupture amoureuse, et voilà, c'est, ça donne encore une autre dimension à cette chanson aujourd'hui, donc elle me touche particulièrement.
1: J'avoue, je dis ouais, mais parce que j'ai aussi été revérifier effectivement les paroles quand même. Donc on va écouter Go Your Own Way par Fleetwood Mac. On se retrouve dans 3 minutes 30, belle soirée à l'écoute de Cause Commune, la voix des possibles.

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1: Nous venons d'écouter Get Your Own Way par Fleetwood Mac. Vous écoutez toujours l'émission Chemin de Traverse. Je suis toujours avec Emeline Parizel. N'hésitez pas à participer à notre conversation au 09 72 51 55 46 ou sur le salon web dédié à l'émission sur le site causecommune.fm, bouton de chat, salon Chemin de Traverse où il y a quelques personnes. Avant de reprendre le cours de l'échange et notamment de parler un petit peu des conférences TEDx, en fait, Élise avait une question. Donc Élise, je te passe la parole.
2: Merci. Je trouve que l'émission est passionnante. Et je me posais la question, Emeline, parmi toutes tous les engagements concernant le numérique dans lequel tu es investie, notamment la bataille de la tech, avant que tu expliques ce que c'était, moi j'ai visualisé quelque chose. Et quand on parle d'inclusion dans la tech, donc notamment des femmes, hein, puisque c'est un vrai sujet, mais je me demandais quelle est la place en fait des seniors dans tout ça. Est-ce que dans ce que tu fais, est-ce que tu as rencontré des actions pour que l'inclusion, elle concerne les personnes qui, au quotidien, sont exclues de la société à cause du numérique et sont en souffrance, en fait.
3: Ouais, c'est une très bonne question. Comme tu dis, effectivement, on doit prendre en compte différents profils. Et je vais élargir encore plus ta question parce que tu parles des seniors, mais il y a aussi les personnes qui n'ont jamais été formées à l'utilisation du numérique au sens large. Et là, on parle d'électronisme, une personne qui ne sait pas utiliser les outils du numérique. J'avais une statistique d'après l'INSEE. Faute de connaissances ou de moyens, c'est une personne sur six en France qui n'a pas du tout utilisé Internet en 2019. Donc c'est assez étonnant, enfin c'est un chiffre qui est très élevé. Et on dit même qu'une personne sur trois est qualifiée d'abandonniste. Donc abandonniste, c'est carrément je refuse de faire une démarche en ligne parce que je ne peux pas aller au bout d'un formulaire ou d'une démarche. Et c'est vrai que le numérique exclut une partie de la population. J'ai pas de recette miracle à part intégrer, enfin faire participer des panels d'utilisateurs représentatifs quand on conçoit un service numérique, et aussi peut-être ne pas tout dématérialiser ou ne pas penser que numérique, mais continuer de proposer des services en présentiel, en physique. Parfois c'est aussi une question de langue. Alors je pense à des services publics qu'on met en place, les rendez-vous en préfecture, ce genre de choses, des démarches. Il y a tout un tas de personnes qui ont besoin d'être accompagnées. Donc je sais qu'il y a pas mal d'associations qui forment, qui donnent des cours à des seniors ou à des personnes étrangères qui seraient pas familières avec le numérique. Donc oui, c'est un vrai sujet. C'est un vrai sujet.
2: Voilà. Merci pour ta réponse.
1: Merci Élise pour la question et merci Emeline pour la réponse. Donc comme promis, on va revenir avant de parler de vélo, des conférences TEDx. Donc tu étais co-organisatrice de deux événements en 2019 et 2023. Mais alors TEDx, je pense que la plupart des gens qui nous écoutent ne savent pas ce que c'est. Donc est-ce que tu peux déjà présenter ce que sont ces fameuses conférences TED et TEDx?
3: Oui, et c'est bien, tu fais déjà la distinction entre TED et TEDx. Donc TED, ça veut dire technologie, entertainment, design. Donc entertainment, divertissement hein, en anglais. C'est un format de conférence qui a été inventé aux États-Unis il y a une trentaine d'années, je dirais, et dont la vision, le motif, c'est ideas worth spreading, des idées qui méritent d'être partagées. Donc c'est mettre en valeur, mettre sur scène des idées plus que des personnes, même si en réalité aujourd'hui souvent on lit les deux et on se dit ah cette personne est influente donc son idée doit être intéressante, mais TED en tout cas c'est prendre le problème dans l'autre sens. Normalement c'est d'abord détecter des idées et ces idées sont effectivement portées par des personnes, et on va leur proposer un espace de prise de parole, donc une scène. Les formats TED et TEDx sont très descendants. Ce sont des prises de parole qui sont courtes et impactantes, entre 3 et 18 minutes, c'est très cadré. Et surtout, il n'y a pas de place pour l'improvisation dans les TED et TEDx, tout est scripté. Les personnes sont coachées par des coachs à la prise de parole en public. Et donc TED, la maison mère, a créé, il y a à peu près une dizaine d'années, la licence TEDx, X signifiant organisé de manière locale et indépendante. Et ce système de licence est attribué à qui en fait la demande et fait un dossier suffisamment poussé pour l'obtenir. C'est gratuit. Et j'ai fait la demande en 2019, d'une licence TEDx à Montrouge, donc ça a pris le nom de la ville où j'habite, TEDx Montrouge. Donc c'est un formulaire de candidature que j'ai rempli, j'ai obtenu cette licence et derrière j'avais le droit de créer un événement, donc TEDx sous licence TED, en respectant un cahier des charges très épais
1: très
3: et en n'ayant aucun moyen de la part de TED puisque je suis indépendante. Donc je dois créer mon association, c'est entièrement bénévole, les TEDx sont entièrement bénévoles. Et donc j'ai créé mon association et recruté des bénévoles pour organiser un événement qui a rassemblé environ 250 personnes au Beffroi de Montrouge en novembre 2019. Donc ça c'était TEDx Montrouge.
1: Alors en général les confs TED ont un thème. Est-ce qu'il y avait un thème pour TEDx Montrouge ?
3: Oui, j'avais choisi le thème étincelle. Alors, il faut savoir que les thèmes pour les événements TEDx doivent être suffisamment larges pour inclure plein de thématiques différentes. On n'a pas le droit de faire un événement sur l'écologie ou un événement sur la finance. Voilà, c'est pas monomaniaque, c'est au contraire plein de profils différents, plein d'idées différentes. Et donc, j'avais choisi étincelle. Alors, le nom est arrivé en plein milieu d'une nuit, je pense. J'ai souvent mes idées la nuit. Je savais déjà que je voulais que l'événement parle de création, de créativité et de tout ce qui touche à la création parce que c'était mon premier événement TEDx, donc il y avait le côté création, c'est nouveau. J'aime beaucoup m'exprimer de manière artistique et créative, donc je voulais que ça parle de créativité, je voulais que ça parle d'entrepreneuriat, enfin voilà. Et un jour, une nuit en l'occurrence, je me réveille avec ce mot-clé dans la tête, étincelle, et je me dis mais bingo, Eureka, j'ai trouvé. Enfin, c'est vraiment ça en fait, l'étincelle, c'est l'étincelle. Enfin, si je te demande ce que ça veut dire pour toi, peut-être, enfin, qu'est-ce que tu me répondrais ? C'est quoi l'étincelle pour toi ?
1: Moi, c'est le déclic.
3: Le déclic, voilà, c'est le Eureka. Élise, elle a pas son micro, elle réfléchit. Ça peut être l'étincelle amoureuse, la passion. Ouais. Ça peut être l'étincelle, la lumière, le feu. Enfin, il y a plein de manières d'interpréter l'étincelle. Et donc, on a décliné ce thème-là de plein de manières différentes.
1: Et donc, ça, c'était Montrouge. Et Quartier Latin, c'était en 2023, c'était 2023. Quoi le thème
3: 2023, alors, ce TEDx Quartier Latin, c'était sur le thème de la reconnexion.
1: D'accord.
3: Entre parenthèses, il faut savoir qu'avec la personne avec qui j'ai co-organisé cet événement, on a réfléchi donc à la thématique et on sentait que les années Covid nous avaient avaient détérioré le lien, le fait d'être paradoxalement connecté de manière numérique, d'avoir tout fait à distance, le télétravail. Enfin, moi, j'ai fait énormément de meet-up à distance, des visites d'expos, de musées à distance. Enfin,
1: d'apéro à distance.
3: Voilà, apéro à distance, évidemment, raclette à distance, je me rappelle. Enfin, donc, on a connu ça et on s'est dit, OK, là, il y a vraiment un sujet sur la reconnexion, recréer du lien. Donc, ce thème était assez évident pour nous.
1: D'accord. Alors, je vais en profiter donc, pour relier les deux questions de Dimitri. Je vais faire les deux en même temps, même si ça ne se fait pas normalement. Hein. La première, c'est est-ce que ta formation de prise de parole en public t'a mis le pied à l'étrier de l'organisation des TEDx, sachant que tu n'étais pas intervenante, tu étais organisatrice.
3: Non, ça n'avait pas de lien. Et je pense que j'avais déjà fait mon... Enfin, je suis pas complètement sûre de la chronologie, mais l'événement ayant eu lieu en 2019, novembre 2019, j'avais fait la demande en 2018. J'ai acquis la licence en janvier ou février 2019. Donc le projet, je l'avais en tête déjà largement pendant l'année 2018. Après, peut-être que ça a été un élément de plus qui a validé mon intérêt pour le sujet. Mais en réalité, le déclencheur de cet engagement dans les conférences TEDx, c'est la vision que j'adore mon métier. Mmh. À cette époque-là, je l'adorais déjà, mais que j'étais quand même sur la création de quelque chose d'entièrement virtuel. Et il me manquait la création de liens de manière physique, réelle, d'aller à la rencontre d'eux. Et donc, je m'intéressais à l'événementiel. Je me disais, j'aimerais bien créer un événement, j'aimerais bien rassembler les gens. Et le truc, c'est que créer une marque, un événement de toutes pièces, c'est extrêmement difficile. Et en plus, je voulais pas quitter mon travail. Donc, je savais que ça allait être à côté du travail. Donc, mon idée, c'était comment est-ce que je trouve un événement qui a déjà une existence
1: et qui va attirer les gens.
3: Et le déclic se fait à ce moment-là. Je me dis, mais tiens, j'avais découvert les TEDx par mon prof d'anglais en école d'ingénieur, sous la forme de vidéos YouTube, mais je savais qu'il existait des TEDx, des événements en fait, c'est que ces vidéos qu'on connaît par YouTube, elles sont enregistrées pendant des événements, et c'est là que je me suis interrogée sur mais comment est-ce qu'on crée ces événements, et donc j'ai découvert le système de licence, j'ai découvert que c'était gratuit, que c'était associatif, etc. Donc pour moi c'était le format idéal, puisque bon, c'est une marque qui est bien instaurée, qui est reconnue et reconnue, qui me permettait de recruter recruter des bénévoles assez facilement parce que beaucoup de gens ont envie d'avoir la ligne TEDx, organisateur d'événements TEDx sur son CV. Donc voilà, ça s'est fait comme ça finalement.
1: Non, c'est marrant, dans le hasard de programmation de l'émission Libre Chemin de Traverse, la semaine dernière, mon invité, c'était Alexis Monville. On a parlé de plein de choses. Et la seule chose dont on n'a pas parlé qu'il a fait, c'est qu'il était TEDx Bordeaux en 2011.
3: D'accord.
1: Dans laquelle j'ai été intervenant. Alors, la ligne du CV d'après, c'est d'être intervenant TEDx.
3: Ah,
1: d'où
3: oui.
1: Ma prochaine question. Est-ce que tu aurais envie d'être intervenante TEDx ou même voire TED hein.
3: L'envie ne manque pas. En revanche, donc moi je suis organisatrice d'événements et c'est, comment dire, on essaye on crée cet espace pour d'autres.
1: Oui, mais tu pourrais être candidate pour un autre événement. Je ne parle pas d'être intervenante dans ton TEDx, hein, ça c'est clair,
3: oui,
1: c'est pas possible.
3: Et ça s'est déjà vu, des organisateurs, organisatrices TEDx qui sont devenus orateurs ou oratrices, mais en général ça nous met assez mal à l'aise.
1: D'accord.
3: Parce que on se dit où est le piston dans l'histoire, est-ce que c'est complètement honnête ou pas, j'aurais peut-être l'impression de ne pas mériter ma place.
1: Je comprends.
3: Il y a peut-être de ça. Voilà.
1: D'accord. Avant de relayer la question de Dimitri, on va rappeler donc ce qui est intéressant dans les formats des confs TED et TEDx, c'est que comme tu l'as dit, elles sont courtes, hein, 3 à 18 minutes. Elles sont toutes disponibles en ligne. Même les versions américaines, il y a des transcriptions, des sous-titrages dans plein de langues parce qu'il y a une communauté qui fait ça. Et donc, on peut tomber, moi j'en consomme très régulièrement. Si le sujet ne vous intéresse pas, c'est court, donc on passe à la suite. Et donc, on découvre plein de choses. Et la question de Dimitri, c'est penses-tu que les formats TED et TEDx ont un vrai impact prise de conscience?
3: Prise de conscience, oui, à 100%. il faut pas dire 200%. À 100% sur la prise de conscience. En revanche, ce qu'on peut reprocher à ce format, c'est qu'il n'y ait pas de mise en action. Et c'est pour ça qu'il n'y a pas de suivi. En fait, tu diffuses des idées.
1: Ah oui, tu sais pas ce qui se passe
3: derrière. En fait, il y a une prise de conscience chez les gens, mais comment est-ce que ça se traduit en action, en petits pas? Et du coup, je pense que de plus en plus d'événements, peut-être qui se différencient des TEDx dans ce sens-là, essayent de mettre en mouvement.
1: D'accord.
3: Plus que juste être dans les idées. Et d'ailleurs, à un moment, Bon, je vais pas rentrer dans d'autres formats, mais voilà, je pense que c'est ce qu'on peut reprocher
1: au
3: format. Après, bon, il suffit de... Enfin, moi, j'ai quelques talks TED et TEDx en tête qui ont changé plein de choses dans ma manière de voir les choses, d'être inspirée au quotidien. Et donc, déjà, moi, à l'échelle personnelle, je trouve que ça m'a énormément nourri. Je pense que c'est peut-être ton cas aussi.
1: Ah oui, alors en fait j'en cherchais un depuis tout à l'heure, j'arrive pas, parce que tout à l'heure quand tu m'as parlé de chef d'orchestre, il y a un TED talk d'un chef d'orchestre qui est magnifique sur mais je te le donnerai tout à l'heure quand je retrouverai ou si ça me revient. Voilà, il y a quelques comme ça effectivement de conférences qui sont assez marquantes, mais je suis assez d'accord sur la partie action derrière. Je vais relayer. Attendez, la question. Je reviens sur la question où je te demandais si tu avais envie d'être intervenu TEDx, et on a une remarque sur le salon, est-ce que ce serait pas un peu le syndrome de l'imposture alors que sans conteste tu as des choses à transmettre? Question de Suricat.
3: C'est pas moi qui peux répondre à cette question.
1: Bah moi je suis assez d'accord avec lui en fait.
3: Après je pense qu'il y a tellement d'événements, de manières de prendre la parole, de transmettre. Je pense qu'enfin voilà, heureusement qu'on n'est pas obligé de transmettre que par le format TED et TEDx. Et d'ailleurs, il y en a plein qui se sont inspirés de ce format, mais il y en a plein qui ont créé d'autres choses. Bah, tu as parlé de mixité. Enfin, moi, j'appelle ça ce forum mixité, mais Mixit à Lyon. Paris Web, qui œuvre pour un web très accessible. Et j'en passe et j'en passe. Enfin, des événements comme ça, il y en a des dizaines et des dizaines. Et je pense que peut-être qu'un jour, je candidaterai à un événement comme ça. Et ce sera pas un TED ou un TEDx, mais ce sera très bien aussi. Voilà.
1: D'accord.
3: Et je sais pas si on a fini sur le sujet, mais ça me tenait quand même à cœur de parler d'une spécificité de TEDx Quartier Latin.
1: Ouais.
3: TEDx Quartier Latin, donc j'avais dit, on a fait sur le thème de la reconnexion. Et donc dans les salles des TEDx, il peut y avoir des milliers de personnes. Le TEDx Paris, c'est le Grand Rex, c'est 4000 places. C'est plein chaque année. Nous, là, pour TEDx Quartier Latin, il y avait l'envie de se reconnecter aussi à... En fait, on voulait qu'il s'appelle TEDx Lutèce. Lutèce étant l'ancien nom de la ville de Paris. Ça a été refusé par TED parce que il faut que ça porte le nom d'une ville ou d'un quartier, d'une communauté locale. actuelle. Et donc on a choisi ce quartier, cette communauté-là, et on voulait pas que ce soit dans un lieu immense, avec une scène immense et un speaker mis en lumière avec aucun lien avec le public. On voulait quelque chose, on voulait créer du lien entre nos speakers et notre audience, entre l'audience les personnes de l'audience entre elles, les bénévoles, les partenaires, enfin on voulait vraiment créer du lien au sens large, et on a choisi un endroit qui est assez méconnu du quartier latin, qui s'appelle l'INJS, Institut National des Jeunes Sourds de Paris. C'est la première école pour sourds et malentendants au monde. Et donc, c'est en plein quartier latin, à côté du Jardin du Luxembourg. C'est un bâtiment absolument magnifique, qui a accepté de nous accueillir. C'était un auditorium de, je dirais, un peu moins de 200 places, peut-être 120 places. Très, très, très symbolique, très, enfin, qui incarnait nos valeurs. On s'est très bien entendu avec le directeur de l'INJS. Et il faut savoir que j'apprends la langue des signes française depuis 3 ans. Bon, j'ai un peu arrêté cette année, mais j'ai pris 3 ans de cours des langues des signes françaises, en tout cas à cette époque-là. Et il y avait quelque chose que je regrettais beaucoup dans les conférences TED et TEDx, c'est qu'elles ne sont pas accessibles à ce public sourd et malentendant. Et c'est le principe de n'importe quelle conférence, finalement, parce que c'est de la voix. Et donc, sur YouTube, oui, il y a des transcriptions, et c'est bien, mais ces événements-là, en fait, ils ne sont pas inclus. Et donc, en choisissant ce lieu, pour moi, c'était une obligation de rendre cette conférence accessible à ce public-là. Et du coup, c'est, mais comment est-ce qu'on va chercher ce public ? Parce que c'est un public qui a l'habitude d'être exclu. Enfin, voilà, donc c'est un peu le serpent qui se mord la queue, c'est que ça coûte de l'argent de faire venir des interprètes LSF, de mettre en place les dispositifs qu'il faut. Mais si on le fait pas, les gens ne viennent pas. Et si les gens ne viennent pas, on le fait pas. Enfin, c'est un cercle vicieux. Donc on a décidé de se faire accompagner de 3 interprètes langue des signes française qui se sont relayés pour signer les talks. On a offert les places, on a fait des places offertes pour le public sourd et malentendant. Donc on a eu une dizaine de personnes qui sont venues de différents milieux, avec leurs enfants parfois, pour assister au talk. Et on avait également notre talk d'ouverture qui était en réalité une performance artistique, parce qu'on a aussi le droit aux performances artistiques. C'était une performance de chansigne. Le chansigne, est-ce que tu connais Ok, le chansigne, c'est... Donc tu vas avoir une personne qui fait de la musique, et tu vas avoir une personne, le chansigneur, qui va signer la chanson, mais c'est pas juste de l'interprétariat au sens « je traduis ce que tu dis », c'est incarné, c'est vivant, c'est t'as l'impression de voir les paroles. De voir la musique s'exprimer, c'est en tempo, c'est en rythme, tu ressens toute cette énergie. Et donc on a fait appel à quelqu'un qui utilise la musique pour créer du lien, Stéphane Gabet, qui est un musicien qui crée du lien avec la musique. Et à Stéphane, quand on l'a contacté, je lui ai dit « Stéphane, on voudrait que tu sois en ouverture, mais on a une condition, c'est que tu rendes ta musique accessible au public sourd et malentendant. » Et donc c'est lui qui a allé trouver Igor Cassas, qui est un chansigneur, et qui a ils ont fait un binôme, ils ont travaillé ensemble sur ses chansons et sur comment créer du lien avec le public aussi, qui est entendant ou malentendant dans la salle. Et donc ça a été un moment vraiment... Je trouve que ça incarnait vraiment nos valeurs. Et voilà.
1: En tout cas, c'est très beau quand tu en parles, franchement. Et j'ai retrouvé le nom de la présentation et du chef d'orchestre, c'est Benjamin Zander. Je sais pas si tu connais, mais je t'enverrai le lien. Donc un chef d'orchestre, je crois que c'est Philharmonie de Boston, qui a fait une présentation, donc TED, sur la musique, la passion et le leadership. Ça dure une 20aine de minutes et c'est vraiment incroyable. Ah oui, je me demandais pourquoi on me disait 15 minutes. Oui, c'est Élise qui me rappelle qu'il reste même pas 15 minutes maintenant.
3: Le vélo.
1: Sans effectivement, elle me dit sans le pari à tête, oui, et puis sans la désannonce des émissions et autre chose. Donc, ne t'inquiète pas. Mais en même temps, je ne peux pas consacrer beaucoup de temps au vélo, parce que sinon Jérôme, dans son émission Rayon Libre, il n'aura plus rien à dire. Mais oui, on va parler un petit peu de vélo, parce qu'effectivement, il est 23h16. Et donc je rappelle quand même, tu reparleras de vélo dans Cause Commune bientôt. Mais c'est vrai que moi c'est un peu comme ça que je t'ai découvert. Je crois que c'est via un pote commun. Enfin moi c'est un vieux pote, Vincent Xavier, sur Mastodon, donc qui est un réseau social décentralisé où il a commencé à relayer des posts d'une certaine Emeline Parizel qui parlait de vélo. Et puis après j'ai regardé un petit peu le profil que tu faisais. Et donc comme je disais en introduction, tu as notamment fait un Paris-Athènes. 4000 km en 40 jours. Mmh. Mais avant de parler de ça un petit peu, tout à l'heure, tu as dit que tu avais repris le vélo uniquement en 2020-2021.
3: Oui, c'est ça, dans ces années-là. Oui.
1: Voilà, notamment suite à ta formation donc, autour du numérique responsable, c'est ça ?
3: Alors, je faisais déjà du Vélib. Hein.
1: Tu faisais déjà du Vélib,
3: oui. Mais purement déplacement du quotidien. 2021... C'était donc post-Covid, besoin d'air, besoin de nature. J'ai rejoint un groupe d'amis cyclistes et on est parti le long de la Vélocénie, donc c'est Paris-Mont-Saint-Michel à vélo. Et on faisait
1: combien de kilomètres à peu près ?
3: Alors, on faisait 60 km par jour.
1: D'accord.
3: Et moi, j'ai fait que 4 jours, mais ils sont partis plus longtemps. Moi, je n'étais pas partie de Paris, j'avais pris le train. Et donc, j'ai acheté mon premier cuissard pour ce voyage. Et j'avais emprunté le vélo d'un ami et les sacoches d'un ami. J'avais pas du tout d'équipement à ce moment-là. Et voilà, ça m'a donné des premiers repères. Donc ça, c'était en 2021. En 2022, il y a donc eu cette fameuse claque formation.
1: Donc tu arrêtes ta voiture.
3: Avec mes engagements, voilà, j'arrête la voiture. Mais pas forcément de lien avec le vélo. Enfin, je continue de l'utiliser de manière très utilitaire, on va dire. Et en 2023, donc l'année dernière, mes amis m'offrent... En fait, j'avais déjà l'intention de repartir en voyage à vélo. Mes amis m'offrent un guide de voyage slow vélo, ça s'appelle, avec des itinéraires en France, plutôt familiaux. Et je décide de prendre 10 jours de congé et de partir, de faire un itinéraire de ce bouquin. C'était la Via Rhôna cette fois. La Via Rhôna, je l'ai faite entre Valence et Montpellier. Elle part de plus haut, je crois qu'elle part de Lyon ou de Genève. Hein, voilà. Et donc là, je pars seule. Je pars seule et je suis terrifiée à l'idée de partir seule. C'est la première fois de ma vie que je pars toute seule en voyage à vélo. Et je décide, depuis plusieurs mois sur Mastodon à ce moment-là, et je décide de publier, tout simplement, ma frousse de partir.
1: Dire que tu as peur.
3: Oui, je dis, voilà, je vais faire ça. Et puis, il y a quelque chose qui s'installe. Et tous les jours, je me mets à poster sur Mastodon, tous les soirs au camping, où j'en suis. Et les gens commencent à prendre de mes nouvelles. Et en fait, il y a vraiment, je ressens le soutien, le lien, la présence des gens, même si c'est virtuel, je ressens très fortement cette connexion.
1: Disons que c'est des gens que tu ne connaissais pas.
3: Des gens que je ne connaissais pas.
1: Sur Mastodon.
3: Oui, c'est
1: d'accord,
3: ça.
1: Qui est un réseau social.
3: Et oui, et en fait, c'est un réseau social qui est peut-être un peu connu pour être cycliste. En tout cas, il y a beaucoup de cyclistes, donc peut-être que j'ai trouvé ma communauté, entre guillemets, comme ça. Mais voilà, je me sens à ce moment-là très entourée, très soutenue. Et ça va être le début, du coup, de longues histoires, de longues publications. Sur Mastodon et donc pour faire le lien avec Paris-Athènes.
1: Alors oui, parce que là tu parles de Via Rhôna, donc c'est quelques centaines de kilomètres.
3: La Via Rhôna, je fais 1000 km, je pense.
1: 1000 km, bon.
3: Non, moins, ouais, 700, ouais. En 10 jours. Enfin pareil, 70 km par jour pendant 10 jours.
1: Alors comment on passe en se disant, ouais, je vais faire Paris-Athènes à vélo, ouais.
3: Bah là, en fait,
1: pour quelqu'un qui a peur de faire du vélo toute seule.
3: Et bien là, le lien, c'est TEDx. Bizarrement.
1: Ah,
3: eh oui.
1: D'accord.
3: Tu savais pas ?
1: Non.
3: Alors, j'ai été à un rassemblement d'organisateurs, organisatrices TEDx à Vérone. On a des ateliers pour échanger au sein de cette communauté-là. Et à la fin donc j'y suis allée en bus de nuit, je prenais déjà plus l'avion, c'était novembre 2023. Et à la fin de ces ateliers, avant de reprendre le bus de nuit, je discute avec Dimitris, organisateur de TEDx Athènes, qui me dit « Emeline, juin 2024, tu viens à Athènes pour TEDx Athènes, t'es invitée. » Et moi, je lui réponds « Dimitris, je serais ravie d'être là, mais je prends plus l'avion. » Et puis bon, alors j'avais fait un voyage à vélo toute seule de 10 jours, et donc je lui dis « Bah, peut-être que je viendrai à vélo. » Et on rigole tous les deux. Et je rentre chez moi dans le bus de nuit, je commence à regarder sur internet s'il y a des personnes qui ont documenté un Paris-Athènes. Donc je prends conscience de la distance. Donc c'était 3600 km entre Paris et Athènes. Et l'idée a germé à ce moment-là. Et je poste sur Mastodon ce soir-là. Voilà ce qui s'est passé. Et je suis en train de regarder pour faire un voyage à vélo Paris-Athènes, et comme sur Mastodon il faut surtout pas publier ce genre de choses au risque que ça se concrétise,
1: les gens t'encouragent, ils vont pas te restreindre dans
3: exactement.
1: D'accord.
3: Donc il y a eu une forme l'idée a pris naissance à ce moment-là, et l'idée s'est transformée en projet en janvier 2024, et le projet est devenu réalité donc de fin avril à début juin 2024.
1: Et si je me souviens bien, tu n'es pas partie seule de Paris.
3: Et je suis pas partie seule de Paris.
1: T'as été accompagnée par quelques personnes de Mastodon qui t'ont accompagnée sur quelques kilomètres ou quelques centaines de kilomètres.
3: Exactement, des personnes de la Gribouille Academy, de Mastodon, des différents engagements dont on vient de parler. On était une dizaine à prendre le départ depuis la Fondation Hellénique à la Cité Universitaire de Paris. Il y en a qui ont roulé avec nous qu'une heure, d'autres plusieurs heures et puis d'autres plusieurs jours. Donc on était 6 jusqu'à Lyon, 3 jusqu'à Grenoble. Et 2 jusqu'à la frontière italienne, où ensuite j'ai continué toute seule. Donc j'étais accompagnée pendant 8 jours.
1: Et sur ton, avant de partir, tu avais repéré toutes les haltes ou pas? Ou tu t'es un peu improvisé?
3: Seulement les 4 premiers jours.
1: C'était de l'improvisation.
3: Et après, bon, j'avais tracé une trace que j'avais découpée en nombre de jours arbitrairement. Et je suivais donc cette trace et je l'adaptais au jour le jour. Oui.
1: D'accord. Et ton vélo, il s'appelle comment?
3: Mon vélo s'appelle Olympe.
1: Alors, est-ce que c'est lié au Mont Olympe et aussi à Olympe de Gouges uniquement?
3: Oui, c'est ça, c'est lié aux deux. C'est lié aux deux parce que je l'ai reçu le 8 mars, Journée internationale des droits de la femme, Olympe de Gouges, le vélo étant un instrument d'émancipation des femmes. Enfin voilà, il y a des livres hein, sur le sujet.
1: Tu peux te rappeler qui est Olympe de Gouges, tu le feras mieux que moi, je pense.
3: Olympe de Gouges, l'autrice de la Déclaration des droits de la femme et de la citoyenne en 1792, quelque chose comme ça. Donc première, une des premières féministes, on va dire.
1: D'accord. Et pour quelqu'un qui avait peur d'aller à vélo seul, là tout d'un coup tu vas traverser quand même plusieurs pays, oui. Avec des langues différentes, ok, mais des cultures différentes. Alors je sais pas comment ça se passe dans les pays par rapport au vélo d'ailleurs. Est-ce qu'il y a des pays qui sont plus accueillants, moins accueillants?
3: Il y a des pays qui sont pas du tout cyclables, même s'il y a des itinéraires qu'on appelle les Eurovélos. L'Eurovélo qui passe dans les Balkans. Moi j'ai choisi de passer par les Balkans. L'Eurovélo elle existe, je sais pas, elle est virtuelle. Il n'y a pas d'infrastructure, il n'y a pas de panneau, il n'y a rien qui dit que tu es sur une piste cycle, enfin une voie vélo. Et puis parfois tu retrouves des pays à la frontière du Monténégro pendant 2 km, j'ai de nouveau une piste cyclable, puis de nouveau plus rien. En Albanie, dans la capitale à Tirana, tout était cyclable, incroyable. Enfin voilà, c'est très différent d'un pays à l'autre. En tout cas, moi je me suis jamais sentie en danger. Sur la question de je suis une femme qui voyage seule, est-ce que t'avais peur? Oui, j'avais peur, mais j'ai eu aucun souci. Les soucis que j'ai eus, c'est éventuellement avec les animaux sauvages, mais voilà.
1: D'accord. On approche de la fin de l'émission, donc pour la suite, on donne rendez-vous dans Rayon Libre avec Jérôme Sorel. La question finale, donc que je vais poser à Emeline et aussi Élise pour qu'elle se prépare côté Élise. Est-ce que tu as envie de partager quelque chose qui t'a émerveillé ou fait du bien dernièrement?
3: Oui, j'ai envie de parler de Flow, F-L-O-W, qui est un film d'animation qui passe en ce moment au cinéma. C'est un bijou de poésie. J'ai rarement ressenti ça, ce que j'ai ressenti pendant cette séance. J'ai pas envie de trop spoiler, j'ai juste envie de dire qu'on peut faire passer beaucoup de messages en étant silencieux. Des messages sur

0: Moi, le plus récemment, c'était ce matin. Et c'était simplement, c'est pas très sophistiqué, hein, mais en voyant que le soleil brillait, le soleil m'a émerveillée, quoi. Voilà.
1: Eh ben, écoute, c'est très bien. Et comme on a peut-être 30 secondes, moi, ce qui m'a fait du bien dernièrement, c'est deux concerts avec deux superbes artistes qui s'appellent Barbara Pravi et Clara Isé, qui sont en concert partout en France. Donc, allez les voir. Elles écrivent des textes très, très beaux et sur scène, elles sont vraiment magnifiques. Donc, Barbara Pravi et Clara Isé. Ben, écoute, un grand merci, Emeline, pour cette présence dans Chemin de Traverse.
0: Merci à vous deux.
1: C'était un grand plaisir. Donc, l'émission va bientôt se terminer. 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Je vous rappelle que Chemin de Traverse est en direct tous les mercredis à 22h. Merci d'avoir écouté l'émission. 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Salut et solidarité.

Oui. D'accord.

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Bonjour à toutes et bonjour à tous, c'est Liberté sur Parole. Nous sommes ensemble jusqu'à 14h sur Cause Commune 93.1 FM. Une Liberté sur Parole, c'est une émission proposée et présentée par Eugénie Barbeza et elle est réalisée bien sûr par Gilles Brézard. Alors au programme de cette émission, eh bien dans cette première heure, si notre invité arrive, mais il est en chemin, il se dépêche, il pédale. Notre invité c'est Tanguy Perron qui va nous rejoindre bientôt pour nous parler d'un petit livre qu'il vient de faire paraître aux éditions de l'Atelier qui s'appelle Rose Zener et Willy Ronis, Naissance d'une image. Ce livre est à la fois une histoire de la photographie, une histoire du militantisme, une histoire d'une photo, d'une image. J'adore parler d'image à la radio. C'est toujours plus... ça laisse de la place à l'imagination. Donc il est question de Rose Zener. Rose Zener, c'était une ouvrière de Citroën Javel à Paris dans le 15e qui a été photographiée donc par Willy Ronis lors d'une réunion syndicale où elle était debout sur une table très très passionnée, et cette photo en fait est devenue une photo assez iconique, associée peut-être à tort aux grèves de 36, parce qu'en fait cette photo a été prise en 38, et donc cette photo est, je crois, a été exposée dans un musée, notamment à Beaubourg. Elle a été publiée plusieurs fois et notamment dans le journal L'Humanité, et du coup il y a eu une rencontre des années plus tard, 50 ans après la prise de cette photo, entre Rose Zener et Willy Ronis, qui donc se sont retrouvés dans le café du 15e arrondissement que Rose a tenu après s'être fait virer de chez Citroën pour avoir été trop militante. C'est toute cette histoire que raconte Tanguy Perron dans son livre. C'est aussi l'histoire, je le disais, de la photo de grève, de comment les photographes rentrent dans les usines, de comment aussi les militants s'organisent. Est-ce qu'on fait la grève à l'intérieur de l'usine, à l'extérieur? Enfin voilà, c'est plein de choses. C'est l'histoire aussi de... voilà, Tanguy est historien, donc il est très attaché à la manière dont les images sont notamment légendées, et comment la vérité historique est parfois reconstituée, parfois transformée. On va parler avec lui de tout cela, juste après avoir écouté une chanson, elle aussi iconique et emblématique des luttes du Front Populaire. Je crois que c'était un peu l'hymne du Front Populaire. Écoutez.

0: Et voilà, c'était la chorale populaire de Paris qui chantait « Au-devant de la vie ». Donc un chant de lutte en fait, un chant qui a été approprié par les ouvriers qui se battaient et qui se battaient avec succès. On a oublié que les grèves pouvaient être victorieuses, mais elles le furent. Durant le Front populaire, des gens ont pu travailler avec 2 jours de congés par semaine. Ils ont pu travailler moins, ils ont pu obtenir des congés payés. On a l'image comme ça emblématique du tandem qui file avec ses occupants vers les plages notamment de Normandie. Et bien voilà, c'était ça, 36, c'est l'histoire des luttes victorieuses. Et puis elles ne se sont pas arrêtées puisqu'il y a eu des luttes et encore des luttes pour obtenir toujours plus de droits pour les ouvriers et pour les employés, enfin pour tous ceux qui en ont besoin en fait. Voilà, et donc Tanguy Perron n'est toujours pas arrivé, mais tant qu'il n'est pas là, je vais vous parler de lui, comme ça il sera pas gêné. Donc Tanguy Perron est historien, il est spécialiste des rapports entre le mouvement ouvrier et le cinéma. Il est chercheur associé au Centre d'histoire sociale des mondes contemporains à Paris, c'est un laboratoire du CNRS qui est au sein de Paris 1. Et il est correspondant du dictionnaire biographique Mouvement ouvrier, Mouvement social, le fameux Métron. Il est également chargé du patrimoine audiovisuel au sein de l'association Périphérie, une association basée en Seine-Saint-Denis, et il poursuit un travail d'éducation populaire et de programmation au sein de cette association, majoritairement donc en Seine-Saint-Denis. Et il est par ailleurs l'auteur de plusieurs livres, Le cinéma en Bretagne, voilà, je ne dévoile rien, je pense qu'il est breton, Tanguy Perron, c'est paru en 2006 aux éditions Palantine. Il a également dirigé L'écran rouge, syndicalisme et cinéma de Gabin à Belmont. C'est paru en 2018 aux éditions de l'Atelier et toujours donc aux éditions de l'Atelier. Il publie Rose Zener et Willy Ronis, un très très beau livre, très qui ouvre plein de pistes en fait, qui nous donne envie de chercher. Et c'est lui-même ce qu'il a fait un peu dans ce livre, de chercher des gens qui ont été un petit peu oubliés par l'histoire de la photographie, l'histoire des mouvements ouvriers, l'histoire des correspondants de presse aussi, voilà, des histoires de ceux qui relayaient les luttes. Il a fait ce petit travail d'investigation et qui donne envie d'être poursuivi. Voilà. Et alors, puisqu'il n'est pas là, on va démarrer sans lui. Je voulais qu'il l'entende, mais je pense qu'il connaît cette archive. Le livre Rose Zener et Willy Ronis s'ouvre par un très beau poème de Jacques Prévert qui s'appelle Citroën, qui est vraiment un poème formidable qu'on va écouter. Et ce poème est de la voix de Jacques Prévert, c'est sa voix qu'on entend là à la radio. Et il faut vraiment écouter les paroles de cette chanson, non, mais les vers de ce poème. Voilà, on peut faire des poèmes militants, engagés, beaux et cruels à la fois. Écoutez ça.
1: 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Un quinquet. Mais sur Paris endormi, une grande lueur s'étale. 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Une lumière toute crue, c'est la lanterne du bordel capitaliste, avec le nom du taulier qui brille dans la nuit. Citroën, Citroën, c'est le nom d'un petit homme. Un petit homme avec des chiffres dans la tête. Un petit homme avec un drôle de regard derrière son lorgnon. Un petit homme qui ne connaît qu'une seule chanson, toujours la même, Bénéfice Net. Une chanson avec des chiffres qui tournent en rond. 300 voitures, 600 voitures par jour. Trottinette, caravane, expédition, autochine, camion. Bénéfice Net, millions, millions, millions, millions. Citroën, Citroën. Même en rêve, on entend son nom. 500, 600, 700 voitures, 800 autocamions, 800 tanks par jour, 200 corbillards par jour, 200 corbillards. Et que ça roule. Il sourit, il continue sa chanson. Il n'entend pas la voix des hommes qui fabriquent. Il n'entend pas la voix des ouvriers. Il s'en fout des ouvriers. Un ouvrier, c'est comme un vieux pneu. Quand il y en a un qui crève, on n'entend même pas crever. Citroën n'écoute pas. Citroën n'entend pas. Il est dur de la feuille pour ce qui est des ouvriers. Pourtant, au casino, il entend bien la voix du croupier. 1 million, monsieur Citroën, 1 million. S'il gagne, c'est tant mieux. C'est gagné. Mais s'il perd, c'est pas lui qui perd. C'est ses ouvriers. C'est toujours ceux qui fabriquent, qui en fin de compte sont fabriqués. Et le voilà qui se promène à Deauville, le voilà à Cannes qui sort du casino, le voilà à Nice qui fait le beau sur la promenade des Anglais avec un petit veston clair. Beau temps aujourd'hui. Le voilà qui se promène, qui prend l'air. À Paris aussi, il prend l'air. Il prend l'air des ouvriers. Il leur prend l'air, le temps, la vie. Et quand il y en a un qui crache ses poumons dans l'atelier, ses poumons abîmés par le sable et les acides, il lui refuse une bouteille de lait. Qu'est-ce que ça peut lui foutre, une bouteille de lait? Il n'est pas laitier, il est Citroën. Il a son nom sur la tour. Il a des colonels sous ses ordres. Des colonels, gratte-papier, garde-chiourme, espions. Les journalistes mangent dans sa main. Le préfet de police rampe sur son paillasson. Citron, citron, bénéfice net, millions, millions. Aussi, le chiffre d'affaires vient à baisser pour que malgré tout les bénéfices ne diminuent pas. Il suffit d'augmenter la cadence et de baisser les salaires. Baisser les salaires. Mais ceux qu'on a trop longtemps tondus en caniche, ceux-là gardent encore une mâchoire de loup pour mordre, pour se défendre, pour attaquer, faire la grève. La grève. La grève. Vive la grève.
0: Et vive la grève. C'était donc la voix de Prévert qui lisait ce poème de Prévert. Et ce poème que vous avez reproduit dans les premières pages de votre livre. Alors, Tanguy Perron est arrivé. Bonjour Tanguy Perron.
2: Bonjour.
0: Alors, ce livre, Rose Zénère et Willy Ronis, bah donc voilà, il s'ouvre par ces mots de Prévert. Et ça ne pouvait pas me faire plus plaisir parce que c'est vraiment, je crois, mon poème préféré. Donc voilà, j'étais ravie de le trouver dans les premières pages de votre livre. Et c'est vrai, ce poème est tout à fait emblématique. Voilà, on peut pas parler de Citroën sans citer ce poème vraiment tout à fait contemporain d'ailleurs.
2: Et en même temps, c'est un poème peu connu. Enfin, ouais. Il a mis du temps pour être connu, un peu comme pour la photo de Rose Zénère prise par Willy Ronis. Donc je suis content qu'il vous plaise. Mais il a été publié une première fois dans l'Almanach socialiste en 1938. C'est un poème de 32-33 et de 33. Et il a été republié seulement en 1979. Et il n'était pas dans la Pléiade Gallimard. Donc voilà, c'était un poème un peu marginal dans l'œuvre de Jacques Prévert. Donc il était temps de le faire réémerger. Et c'est pour ça qu'on l'a mis en exergue du livre. Ce d'autant plus que Rose Zénère, photographiée par Willy Ronis, a travaillé et travaillait à Citroën Javel, usine dont parle Jacques Prévert dans ce poème. Enfin, c'est un poème collectif, c'est un poème pour un cœur parlé en fait, mm-hmm. et pour le groupe Octobre, qui était un groupe d'agitprop, qui a écrit ce poème en quelques heures pour la grève de Citroën au début des années 30.
0: Mmh, voilà, en tout cas il est juste magnifique, voilà, il dit tout, absolument tout, et avec à la Prévert quand même, parce que le oui. coup du verre de lait, ça c'est tout à fait à la Prévert, c'est les voilà, il incarne vraiment, il donne à voir ce que ces millions, de quoi ces millions privent les pauvres gens, quoi, en fait.
2: Et on parle pour Prévert, c'est tout à fait juste de surréalisme populaire, il invente des formules cinglantes, et c'est marrant, dans son œuvre, je me disais il y a peu de temps que la question de la santé au travail, du travail était présente. Il y a à la fois ce verre de lait qu'on refuse aux ouvriers, mais dans Aubervilliers, il y a aussi dont il a écrit le texte, le film d'Élie Lothar, on montre beaucoup sur les mains des ouvrières et des ouvriers ravagés par l'acide à Aubervilliers. Donc même dans Le jour se lève, avec Jean Gabin, on voit un ouvrier sableur dont les poumons sont ravagés par l'air vicié. En fait, oui, il y a une petite thématique chez Prévert et très intéressante sur les conditions de travail et sur la santé au travail aussi.
0: Ouais. L'acide, c'est aussi présent dans une des chansons de Ferré, ouais. et c'est aussi dans des textes de Jaurès aussi, ouais. mais assez peu. Hein, c'était non. pas une question tout à fait prégnante, c'était peut-être la question du pouvoir d'achat, du pouvoir de vivre qui était plus
2: oui,
0: prégnante.
2: Il y a eu quelques enquêtes malgré tout dans les frères Bonnef aussi, qui sur la santé au travail, qui sont parus dans l'Humanité avant 1914, qui sont des textes très forts et qui viennent d'être réédités là actuellement.
0: D'accord. Bon, bah, c'est bien. C'est bien d'avoir un historien à sa table de radio. Alors, on va parler quand même de ce livre, Rose Zehner et Willy Ronis. Alors, Rose Zehner, elle est quand même moins connue que Willy Ronis, mais ça a presque pas toujours été le cas. Et c'est ce qu'on voit dans ce livre, c'est que Willy Ronis, alors ça, je ne le savais pas, il a, maintenant, c'est un photographe connu et reconnu, mais il a eu un gros passage à vide. C'est un peu ces deux histoires croisées que vous racontez aussi.
2: Enfin, avant même d'avoir un passage à vide, il a eu des débuts difficiles et la construction d'une carrière. Et ça m'intéressait socialement d'essayer de définir l'itinéraire d'un photographe qui effectivement était très reconnu. Il est mort dans sa centième année. Il était très reconnu à partir des années 1990. Et en fait, sa carrière n'est pas forcément ascendante. Et il a un démarrage un peu difficile, si l'on peut dire. Il entre dans la photo à reculons, hein, puisqu'il hérite du magasin que lui a légué son père, mais ce qui est un magasin de photos criblé de dettes. Et c'est des photos, des portraits qui n'intéressent pas trop Willy Ronis. Mmh. Lui, il est obligé de sacrifier sa passion, qui était la musique, la musique classique, et le jazz aussi, hein, pour lequel il avait une passion, il avait une culture, une grande culture classique. Donc il est entré dans ce magasin familial à reculons, par sacrifice, par amour filial.
0: Heureusement, le magasin fera faillite, il sera libéré.
2: Oui, mais en même temps, il hérite de dettes aussi.
0: Donc, voilà, il hérite de dettes, mais il a piqué un agrandisseur. Oui, il s'est construit un agrandisseur.
2: Voilà, il a pris un agrandisseur, c'est tout ce qu'il a pris du magasin, et par un antifasciste allemand, il achète un relais flex, et ce qui le libère, c'est la photographie de rue, en fait. Au-delà de ses portraits qu'il va abandonner en 1936, quand le magasin est liquidé, et il va dans la rue, il photographie, il aime beaucoup ça, il aime les sujets extérieurs, il aime les mobilisations, il photographie des marges de chômeurs, mais pour faire publier ces photos-là, c'est pas facile non plus. Il n'a pas du tout la notoriété de Capa, qui connaît assez bien, de Gerda Taro. C'est lui qui m'a parlé la première fois de Gerda Taro en me disant le traumatisme qu'il avait eu quand il avait appris son décès en Espagne. Mais parmi tous les photographes connus et reconnus après du Front Populaire, c'est une figure secondaire, Willy Ronis. Alors néanmoins, il travaille pour la SNCF qui vient d'être créée, qui a été nationalisée, donc il fait des beaux portraits, enfin des beaux paysages et des activités touristiques lié à la neige.
0: Alors ça c'est important parce qu'il adorait la neige, le ski. Oui. C'était moi jusqu'à la fin de sa vie, j'ai eu la chance de le croiser à la fin de sa vie, il faisait du parapente. Hein. Oui. Donc c'était un grand sportif et il n'y avait pas beaucoup de photos de neige, c'était pas encore démocratisé les sports d'hiver.
2: Ça commence à se démocratiser, c'est ça qui est intéressant aussi. C'est-à-dire qu'avec le Front Populaire, on revendique tout. On revendique y compris l'aviation populaire, mm-hmm. on revendique le ski, on revendique le tennis pour certains. Donc alors c'est un peu de l'avant-garde, c'est encore c'est marginal. Néanmoins, on dit que le peuple y a accès.
0: Rien n'est trop beau pour la classe ouvrière.
2: Voilà, et Willy Ronis donc découvre avec passion le ski, il donne des conseils dans Regard, le journal illustré du Parti communiste.
0: Ouais, on va en parler.
2: Et donc là, il commence à placer quelques sujets dont une photo dans l'Humanité qui devient ensuite très célèbre, celle du 14 juillet 1935. Donc voilà,
0: une photo avec une petite fille sur les épaules de son père, hein, c'est
2: oui,
0: celle-là.
2: Oui, voilà, c'est ouais. Ça. Suzanne Trompette. Et du coup, donc 14 juillet 36, pardon. Et du coup, voilà, il commence à placer certaines de ses photos, mais bon, sans connaître un succès, une renommée retentissante à cette époque-là. Par contre, il a la confiance de Regard, donc il va faire de plus en plus de sujets pour ce journal, sans jamais obtenir la une encore.
0: Mmh. Et alors, ce qui est intéressant aussi chez Willy Ronis, c'est que vous le montrez, parce que vous décrivez ces photos, certaines de ses premières photos de sa première époque. On voit que c'est quelqu'un qui est assez atypique. En fait, il est un peu multi-support, il veut faire des collages, il est très attentif à la composition. Puis aussi, il est fan de tableaux classiques. En fait, oui. Il a une culture classique et ça se sent dans ses images. C'est-à-dire que même dans ses photographies d'usine que vous reproduisez après dans le livre, on voit qu'il y a vraiment un attentif. Attention à la perspective, au jeu des ombres. Enfin voilà, c'est pas juste une photo, c'est aussi un tableau qui est fait.
2: Tout à fait, un de ses maîtres, c'est Rembrandt. Ouais. Et il travaille une lumière à la Rembrandt. Il photographie de l'intérieur d'une guérite qui est située à la frontière de l'usine et là qui est occupée par le piquet de grève. Il compose une photo comme il composerait un tableau et parfois aussi avec un rythme musical, ce qui m'avait appris. Donc moi, n'ayant pas de culture musicale, j'avais du mal à comprendre que sa composition était ternaire avec des contrepoints, y compris au sein de la photo. Mais effectivement, ses influences picturales sont assez vite décelables. Il y a Rembrandt, il y a David, il fréquente beaucoup le Louvre. Donc il construit de manière scénographique un espace avec une composition souvent triangulaire. C'est le cas de Rosener qui harangue la foule, ouais, avec une lumière qui tombe du ciel, avec des visages qui sont sculptés. Oui, donc il a toutes ces influences-là et qu'il met au service d'une idéologie démocratique, enfin de la rue, de la grève et tout ça, mais avec une composition très, très, une culture très, très classique et très savante. Il m'a même dit, enfin c'est maintenant connu, qu'il était du 10e, 11e arrondissement, boulevard Voltaire, pas loin de la République. Il n'allait à Belleville, jusqu'à, pour ceux qui ne sont pas parisiens, c'est quelques centaines de mètres au-dessus de Place de la République, seulement en 1947. C'était trop populaire pour lui. Voilà,
0: oui, voilà, c'est quand même, il a une culture bourgeoise. Hein.
2: Voilà.
0: Et puis bah, aussi, si ses photos ne sont pas publiées, c'est peut-être aussi parce qu'il n'a pas la carte. C'est pas quelqu'un qui est engagé au Parti communiste, à la CGT directement. Peut-être que d'autres photographes vont plus être des photographes qui vont pouvoir être inclus dans la lutte que lui, non ?
2: Pas tout à fait. C'est plutôt, il n'est pas connu, assez reconnu professionnellement, mais en même temps, il est membre de l'AER, l'Association des écrivains et artiste révolutionnaire, il est vraiment dans cette mouvance Front Populaire, oui, très proche du Parti communiste, il a la confiance du Parti communiste, il n'a pas la carte encore qu'il aura après-guerre. Non, c'est plutôt une espèce de timidité et de non-notoriété qui construit, de précarité aussi, il a le sens du devoir, y compris du sacrifice. Donc il y a ce magasin dont il faut se libérer, éponger les dettes, donc c'est une espèce de charge, il doit aider son petit frère, il doit aussi soutenir sa mère, c'est pas un aventurier en fait, ou l'ironie.
0: Et puis en même temps, au moment où il prend la photo, je crois que c'est une période de sa vie où son père est en train de mourir d'un, oui, cancer, enfin c'est compliqué.
2: Voilà,
0: hein,
2: c'est compliqué, il y a une rupture amoureuse, le décès de son père, et en fait, c'est pas quelqu'un de... Alors, il est porté par cet idéal de bonheur, mais je pense pas qu'il soit fondamentalement gay. Il a un sens des responsabilités extrêmement importantes. C'est pas un aventurier à la CAPA, qu'il connaissait d'ailleurs, qu'ils sont allés ensemble dans les Balkans, et d'ailleurs il m'avait dit, c'est marrant parce que CAPA, il avait un immense talent, mais il était un peu faiseur, il était un peu hableur, et il dit, le voyage qu'on a fait en 38, là, avec la guerre qui va éclater, on va pouvoir dire qu'on rentre des Balkans. Il dit, mais ça fait un an et demi qu'on y allait, ce n'est pas d'actualité.
0: Pas bien grave. Hein.
2: C'est pas bien grave.
0: Voilà.
2: Donc il y a plutôt le sens du devoir, de la droiture, donc qui pouvait nuire aussi. Hein. Après-guerre, il va rompre avec des grandes agences américaines parce qu'il ne maîtrisait pas la légende, et c'est des légendes étaient anticommunistes. Et lui, justement, comme il pouvait pénétrer ces milieux grévistes parce qu'il était du côté du mouvement ouvrier, il ne supportait pas ça. Donc il avait une certaine droiture qui pouvait s'apporter une certaine rigidité.
0: Mais en même temps, c'est pas inutile, parce que je le disais en introduction, avant que vous arriviez, Tanguy Perron, cette photo emblématique de Rosener haranguant une foule d'ouvriers et d'ouvrières, et on l'a souvent associée à 1936. Et en fait, la légende, la vraie légende, issue des souvenirs de Willy Ronis, qui en fait est en 36, n'était pas dans cette usine, mais il y était en mars 38.
2: Oui.
0: Et donc voilà, elle a été souvent utilisée pour illustrer les grèves de 36, alors qu'elle est postérieure.
2: Tout à fait.
0: C'est quand même intéressant d'avoir des bonnes légendes.
2: Voilà, c'est Willy Ronis qui disait beaucoup, une photo vaut mille mots. Si elle est accompagnée d'une légende, si elle est accompagnée de 10 mots en fait.
0: Ouais,
2: Edward Tetchen qui lui avait dit cette phrase-là, et il était tout à fait persuadé de ça. Alors moi, étant historien, les historiens, ça contextualise, ça peut commettre des erreurs, mais ça en commet d'ailleurs, mais le moins possible, et surtout on essaye de croiser les sources et de contextualiser toujours. Et donc j'avais toujours été attiré, voire un peu amusé, de dire comment ça se fait que cette photo qui symbolise les victoires de 36, au point parfois d'être datée de 1936, en fait elle est de 38. Et qu'est-ce que c'est que cette grève en mars 38, qui n'est pas du tout connue? Je connaissais, moi, les grèves de novembre 38. Les grèves de novembre 38 qui sont moins connus, mais qui sont importants dans l'histoire sociale, qui sont un moment de réaction et de défaite ouvrière, enfin de réaction de la part du pouvoir et de défaite du mouvement ouvrier. C'est-à-dire que c'est une grande grève suite aux accords d'Aladier, qui reviennent sur les acquis du Front Populaire juste après la défaite de Munich, à l'abandon de la Tchécoslovaquie aux nazis. Donc voilà, c'est une espèce de grand moment réactionnaire qui liquide le Front Populaire. La classe ouvrière se met en grève et elle fait une grève longue et dure, qu'elle perd. Et Rosener, sur lequel je reviendrai,
0: voilà,
2: est licencié en novembre 38.
0: C'est là où elle est définitivement virée. En fait.
2: Voilà, c'est là. Mais en même temps,

0: Cette grève-là, pour comprendre son sens, c'est compliqué parce qu'il y a à la fois la mémoire de Rosener qui a été enregistrée dans un film au début des années 80.
1: On va en écouter quelques extraits.
0: Ce que dit la presse syndicale, ce que dit la presse parisienne, la presse de droite. Et il faut faire le sens de tout ça. Il faut cumuler toutes ces informations pour comprendre vraiment cette grève. Un, c'est d'une part pour les conventions collectives, grand acquis de 36, mais dans la métallurgie, le patronat ne veut pas renouveler les conventions collectives en 38, et ils arrivent à échéance, donc les métallurgistes vont perdre leurs acquis. Voilà. Le pouvoir d'achat aussi, parce que y a une inflation sévère et
1: les conquêtes... Dû à la guerre.
0: Oui, qui s'annonce. Et les conquêtes salariales de 36 sont grignotées une à une. Et puis, alors là, c'est très intéressant. Ça, je l'ai su dans la presse de droite, mais on le voit très bien en consultant Regard et en écoutant Rosener plus tard. Rosener se trompe. On disait que ce n'était pas une grève dans les années 80. Si, c'était une grève forte même, mais il dit que c'était pour la guerre d'Espagne, ce que dit pas la presse syndicale. Or, les ouvriers et les ouvrières ont manifestement la guerre d'Espagne en tête, puisque Barcelone vient d'être bombardée. D'ailleurs, dans le numéro de Regard où le reportage sur Citroën Javel apparaît, il y a aussi une sur Barcelone pardon, bombardée. Et du coup, dans un milieu ouvrier parisien politisé, ça râle devant ce Front populaire moribond. Et beaucoup veulent que la République française intervienne, soutienne directement la République espagnole. Donc cette grève est à la fois sociale pour les salaires, mais c'est aussi une grève politique. Et j'ai voulu en faire le sens. Au-delà Absolument. De la photo ou par la photo.
1: Absolument. Et en l'occurrence, on va écouter Rose elle-même. Donc c'est un extrait, c'est tout au début du film qui a été réalisé, donc qui est sorti en 83, qui est réalisé par Patrick Barberis. On entend Rose, qui est une vieille dame, qui est dans sa cuisine et qui se rappelle cette photo. Et dans ce film, en fait, ça s'appelle Un voyage de Rose et c'est la rencontre entre cette femme et Willy Ronis, qu'elle connaît déjà un peu à cause d'une relation épistolaire. On va découvrir ça.

0: ça y est, c'est parti. Non. Parce que j'avais une cousine, j'ai une cousine qui habite, qui a travaillé avec moi dans le temps chez Citroën, et qui habite Boulevard-Blériot. Son mari, lui aussi, a été interné, des syndicalistes aussi. Et elle ouvre son humain un jour. Elle dit, merde, elle dit, c'est Rosette. Elle le montre à son mari. Oh, elle dit, mais non, c'est pas Rosette, là. Sa sœur s'amène, elle dit, écoute, Marthe, qui c'est que tu vois là? Ben, elle dit, c'est Rosette. Alors, elle dit, tu veux... Alors, dans le coup, elle m'a envoyé ça, elle qui écrit jamais, elle m'a envoyé ça dans une lettre, elle dit, j'espère que je t'envoie quelque chose, tu dois reconnaître la copine. 4581, j'ai relevé une photo, et je crois reconnaître la copine, qui montre du doigt. Alors, entre parenthèses, c'est pas beau, quand même. Et j'avais toujours le bout de papier de journal en main, qu'elle avait foutu dans sa lettre, mais je lisais seulement sa lettre, j'avais pas regardé. Oh, ben, j'ai dit, ma mère, je laisse cette photo-là. Ben, je lui dis, ah, c'est pas tombé, c'est bien moi. Ben, je dis, je l'ai, cette photo-là. Totalement, je l'ai, là. Non, c'est entre des mica. C'est les copines qui m'avaient piqué ça, les mécaniciennes, pour pas qu'elles s'abîment. Puis je l'ai, cette photo-là. C'est comme ça que je l'ai su. Alors, quand j'ai vu ça, que je voulais revoir l'humain, et puis que ça faisait une dizaine de jours que c'était passé, que j'arrivais pas à l'avoir, je l'ai eu après. Alors, dans le coup, ben, j'ai dit, c'est bien simple, hein. Je vais écrire tout de suite au photographe, comme il y avait son nom sur le journal. Mmh. Hein? Alors, le jour où mon travail, je l'ai le journal. Lève-la, l'humain. Voilà, l'humain. Alors, j'y ai écrit, comme ça, j'ai envoyé à l'humain, prière de remettre à monsieur un tel, que j'avais pas sur ma droite. Pour remettre à monsieur Willy. Ronnie. Séance tenante, il a eu la lettre que j'avais envoyée, où je lui mettais, cher monsieur, bravo pour la photo, parue dans l'Humanité, mais savez-vous que la personne qui est là, elle vit encore, car c'est moi-même.
1: Qui est-ce que tu montrais du doigt?
0: Mais là, c'est parce que j'étais en train de dire, est-ce que vous comprenez ce qu'on m'a répondu? Savez-vous ce qu'on m'a répondu au ministère de la guerre? C'est ça.
1: Donc c'est les salauds que tu montrais du doigt?
0: Bah bien sûr.
2: Moi, cette photo de Rose, je suis persuadé que je l'ai faite en 38. Parce que

0: J'ai par bonheur conservé à peu près tous mes agendas depuis 1932 et qu'en 1936, je ne trouve aucune trace d'un travail quelconque exécuté chez Citroën, alors qu'en 1938, en mars, je trouve dans les papiers où j'ai résumé mes agendas de cette époque, en 1938, je trouve grève chez Citroën Javel, le 23 mars.
1: Toi qui, on sent que tu es en train de lancer des choses fortes, quoi.
2: Hein? Ah oui, je reviens du ministère de la guerre pour demander qu'on aide pour les gars d'Espagne. Et qu'on m'a répondu, mais madame, vous ne vous rendez pas compte, avant peu, vos fils iront se battre à l'Est. Alors là, j'étais plus qu'en pétard. Hein. Alors je faisais mon compte rendu, là.
1: C'est ça.
2: Je le vivais, hein. J'avais emmené des filles avec moi au ministère de la guerre. Jamais su son nom, au gars qui m'a reçu.
3: Voilà, donc on a entendu. Donc c'est Rose hein, qui raconte l'histoire de cette photo, en tout cas celle qu'elle pense être vraie. Et on entend aussi Ronis qui dit que cette photo, voilà, il est sûr de la dater, lui, en 38.
4: Hein. Oui, il a daté en 38, mais très souvent, des musées, des journaux, la date de 36.
3: Même l'UMA.
4: Oui, la première fois que l'UMA le publie, c'est en 36.
3: Voilà,
4: et le pire que j'ai vu, c'est dater de 36 et la situer à Renault.
3: Ah oui, bon,
4: alors
3: d'accord.
4: Que c'était Citroën 38. Mais voilà, donc c'est la force des symboles en histoire et en géographie qui l'emporte sur la vérité.
3: Mais la vérité, c'est quand même qu'il y avait des femmes dans les usines et que les femmes étaient militantes.
4: Voilà, et ça, il fallait au moins une photo pour le rappeler.
3: Absolument.
4: Et c'est vraiment, en fait... L'auditoire, ce n'est que des auditrices, hein. Ce n'est que des ouvrières qui discutent. Et moi, ça m'a permis de revenir sur le travail des femmes en usine, en région parisienne, en métallurgie, en m'appuyant sur les recherches d'une autrice anglo-saxonne, Laura Liddons. Et c'est très impressionnant la part des femmes dans les usines de la métallurgie. Et c'est aussi, paradoxal, mais hélas peu surprenant de savoir qu'elles ont été totalement occultées, ou grandement occultées. Quoi. Donc il y a cette photo du genre, ah, c'est bizarre. Il y a des femmes dans les usines. Ben oui, et en plus, c'est des femmes métallos. Alors, il y en avait beaucoup à Citroën, peut-être plus qu'en moyenne, puisque c'était l'usine la plus moderne d'Europe pendant longtemps, avec une chaîne qui était très très moderne, qui symbolisait aussi qui passait pour être la plus moderne d'Europe. Et du coup, quand le capitalisme s'est réorganisé au niveau de la métallurgie, en particulier l'automobile, il a réorganisé le travail et conçu, établi tout un discours sur les femmes au travail, qui était fort utile d'ailleurs pour leur dextérité et leur docilité.
3: Pour
4: peu qu'on les encadre et qu'on les dirige et qu'on les surveille et qu'on les sépare des hommes. C'était dingue parce que tout ce discours qui se voulait objectif était hallucinant d'a priori en fait.
3: Mais
4: il était pseudo-scientifique et cette scientificité a été établie dans les usines de la métallurgie. Le nègre le plus ultra de la modernité. Donc les femmes étaient nombreuses dans les usines et étaient mais particulièrement dans les tâches les moins payées et les plus répétitives, donc le travail à la chaîne. Là, Rosener, c'est un atelier de sellerie, donc il fait les sièges des voitures, puisque quand les usines automobiles ont été créées, ils ont fait appel à d'anciens corps de métier, les forgerons, les gens du textile et tout ça, pour fabriquer ces nouveaux objets qui étaient les voitures.
3: D'accord. Et alors, ce qui est intéressant aussi, j'oublie ma question en même temps que je voulais la poser, mais c'est pas grave. Donc je pensais au rôle des femmes dans les usines, mais qu'on voit très bien d'ailleurs avec Rose Zener. J'ai complètement oublié ce que je voulais vous demander, donc c'est pas grave.
4: Bon, il faut une réponse sans question alors.
3: Voilà, une réponse sans question, s'il vous plaît.
4: Non, mais bon, oui, je suis capable d'improviser ça.
3: C'est vraiment de la radio à l'arrache. J'adore.
4: Ce qui est intéressant, c'est cette photo, c'est que bon, cette photo montre qu'il y a des femmes dans l'usine, mais en même temps, je montre que le vieil ordre patriarcal ne s'écroule pas d'un coup d'un seul. Même Le Peuple, qui est le journal de la CGT, qui est un quotidien à cette époque-là, il la nomme vivandière. Alors vivandière, je savais pas ce que c'était. Vivandière, c'est les femmes qui sont autorisées, ça date du Moyen Âge, autorisées à suivre les troupes pour les nourrir.
3: Ouais.
4: Je dis que Rosener n'est pas qu'une vivandière, c'est une militante, et non seulement c'est une militante expérimentée. Et c'est peut-être ça ta question.
3: Non, je... alors ma question justement, ça rejoignait, j'ai enfin retrouvé, c'est que vous parlez beaucoup du magazine Regard, et en fait, on découvre que le magazine Regard, il met à sa une quand même un papa, une maman et des enfants. Enfin, il y a un côté très familial, c'est vraiment la photo familiale, plus que la photo de lutte, et encore moins de femmes en lutte. C'est-à-dire qu'il y a quand même ce côté, c'est la petite famille avec la femme, le mari, la femme qui fait à manger, voilà. Et j'étais assez étonnée de découvrir ça dans vos mots.
4: Alors ça, c'était c'est un changement idéologique de Regard qui reflète celui du Parti communiste. Alors, je veux pas être trop long ni trop compliqué, mais en fait, Regard, c'est un journal qui s'appelle au début, qui est créé à la fin des années 20, qui s'appelle Regard sur le monde du travail. Il est fondé sur, il imite un peu AIZ, un journal allemand, des travailleurs allemands, où il y a beaucoup de photos amateurs. Et là, c'est une photo d'avant-garde, vraiment, soit photo amateur, soit photo d'avant-garde, et les maquettes sont d'avant-garde aussi, et ils prônent vraiment l'égalité homme-femme, pas seulement au niveau salarial. Ça, on est à la fin des années 20 et au tout début des années 30. Et puis, avec le changement de stratégie de l'international communiste, on revient à des choses beaucoup plus traditionnelles de la femme, une vision beaucoup plus normée, familialiste, si on peut dire, de la femme et de la famille, justement, pour assurer la petite bourgeoisie qu'il faut convaincre dans... à la fois, il y a une stalinisation du mouvement ouvrier, c'est indéniable, mais aussi c'est une stratégie parce qu'il faut les convaincre, ces petites bourgeoisies, pour pas qu'elles basculent du côté du fascisme, y compris en la flattant. C'est une stratégie politique, en fait. Donc,
3: mais du coup, il y a un côté un peu pétiniste qui fait que le glissement se fait par l'autre côté.
4: Politiquement, ça va s'avérer relativement payant parce qu'ils vont augmenter en audience et tout ça. Ils vont s'inspirer même des mouvements des jeunesses catholiques. Hein. Donc, ils avaient jusqu'en 36, c'était ce que faisaient les laïcs et en particulier les communistes, encore plus les communistes, c'est qu'ils mêlaient les filles et les garçons pour l'éducation. Parfois, il y avait une éducation sexuelle. Ils mettent fin à peu près à tout ça, sauf peut-être dans les milieux juifs progressistes, mais ils reviennent à une vision plus théorique typé de la famille et de la séparation des sexes. Et ça se sent au sein de Regard qui revient à un regard beaucoup plus normé justement sur la famille, sur les femmes et tout ça. Néanmoins, il reste quelques spécificités communistes, c'est-à-dire ou liées au mouvement ouvrier, pas exclusivement communiste, qui est les femmes ont le droit de s'engager et le mérite de pouvoir voter et le mérite c'est favorable à l'égalité salariale. Et dans les luttes, ils vont bien voir qu'ils sont très présentes en 36. Ils leur rendront hommage. Donc voilà, on est dans entre deux eaux et Regard joue de ça, à la fois le regard où paraît ce reportage sur Citroën, où il n'y aura pas la photo de Rosener parce qu'il sera publié beaucoup plus tard. La une, c'est justement le retour du printemps,
3: oui, voilà, c'est ça, tout ça. Ouais.
4: Et au dos, c'est les bombardements de Barcelone. Et entre-temps, ça navigue entre les deux. Et la guerre d'Espagne va bousculer tout ça et va redynamiser une espèce de créativité par l'image, en fait. Voilà, donc on s'enferme dans une relative normalisation et en même temps on invente une nouvelle manière de décrire la guerre grâce, si l'on peut dire, à la guerre d'Espagne.
3: Et bien du coup je me disais que c'était pas plus mal pour William Onis qu'il ait pas eu la une dans cette période très familialiste. Peut-être c'est pas mal pour lui qu'il n'ait pas affiché ses photos en une.
4: Et en même temps, la photo de Rosener n'est pas du tout familialiste parce que une femme qui ne s'adresse qu'à des femmes et qui est le leader.
3: Ah ben non, là c'est l'inverse, c'est une photo féministe.
4: Oui, je pense, et ce que je voulais décrire dans ce petit essai, ce petit livre, c'est que donc Willy Ronis ne vient pas par hasard jusqu'à Rosener, il faut qu'il soit mandaté par le journal, lui-même qui a l'accord du Parti communiste et l'accord syndical pour pénétrer au sein de l'usine. On n'entre pas dans une usine en grève, surtout à ce moment-là, une usine occupée, donc il franchit un piquet de grève qu'il photographie, donc c'était intéressant de montrer les photographies, il franchit une cour où là il tombe sur des loisirs ouvriers qui sont sexués d'ailleurs, les femmes tricotent beaucoup et tricotent pour l'Espagne, les hommes jouent au foot, donc il y a une magnifique photo de foot, on dirait, elle est splendide, une partie de foot, et puis il va dans cette usine, enfin dans cet département, atelier, cet atelier, et là la tension est très grande, il ne fait qu'une photo, la photo de Rosener, et il le quitte parce qu'il sent que la tension est vraiment importante et il va continuer, il va dans le grand hall, il va rester plusieurs heures en fait, il va retomber sur Rosener qui va prendre là la parole une nouvelle fois dans le hall central. Donc il fait toute une journée un reportage avec...
3: Il n'est pas le seul,
4: il y a un autre photographe qui est totalement disparu, sur lequel je travaille, voilà. Alexis Léveillé. Donc voilà, je montrais une organisation D'une part, donc rien de spontané dans la commande, hein, et dans même dans sa composition, il y a toute une culture picturale importante, on en a parlé, mais je voulais montrer aussi que Rosener, c'est pas la première fois qu'elle prend la parole, c'est pas la première fois qu'elle monte sur une table, c'est une militante en fait, c'est une militante.
3: Ah ouais, et sacrée. Enfin, voilà. En tout cas, dans le film, que je recommande à chacun parce qu'il est visible sur internet gratuitement, en intégralité, on peut le voir un peu de partout, ce film de Patrick Barberis qui s'appelle Un voyage de rose. On voit la rencontre avec Renis, dont on va écouter un extrait dans quelques instants, mais on voit aussi le souvenir qu'ont les gars, ses anciens collègues et camarades de Rose, c'est que c'était une belle emmerdeuse et qu'elle était de toutes les luttes et qu'elle ne lâchait jamais et que certaines femmes rentraient chez elle s'occuper des gamins un peu le soir et qu'elle, il fallait la sortir de l'usine parce qu'elle elle voulait rester là, hein, et même quand elle s'est virée après, effectivement, alors je sais pas si elle était vie cantinière ou vie je sais pas quoi là,
4: vivandière,
3: mais en tout cas voilà, elle voulait faire à manger pour les ouvriers lors des grèves, elle l'a fait d'ailleurs. Oui.
4: Elle est sur tous les fronts en fait, et fait à manger, mais aussi elle prend la parole. Elle dirige et
3: elle donne des ordres.
4: Elle organise, elle fait tout ça, elle est sur tous les fronts. Mais voilà, et j'ai fait
3: puis
4: un
3: parallèle. Elle s'est quand même fait virer parce qu'elle a, la première fois, parce qu'elle a foutu une baffe à un contremaître.
4: Voilà, et on ne sait pas pourquoi, on peut deviner, mais enfin, il y a plusieurs hypothèses, mais en tout cas, donc, elle participe aux grèves de 33, donc, pour laquelle Citroën a écrit ce magnifique poème.
3: Prévert.
4: Prévert, pardon. Pour lequel Prévert a écrit ce magnifique poème qui s'appelle Citroën. Donc, elle fait les grandes grèves de 33 qui sont une préfiguration un peu des grèves de 36, hein, avec le rôle important de la CGTU qui va se réunifier dans la CGT après, avec le rôle important des communistes. Elle participe à ça, elle est aux côtés de Timbaud. On a trouvé une petite photo amateur où elle manifeste aux côtés de Timbaud qui sera fusillé à Châteaubriand après. Mm-hmm. Donc elle est connue et reconnue. Elle est complètement du 15e populaire, elle adore son 15e.
3: Ah, oui.
4: On ne sait pas quand elle entre dans cette usine, mais elle y entre tôt puisqu'elle fait les grèves de 33, donc elle y entre sans doute à la fin des années 20. Et c'est une militante confirmée et chevronnée. Et j'ai fait le parallèle avec Rosa Parks, parce que là aussi, il y avait une vision complètement fausse et non dénuée d'un certain machisme, où on disait que le militantisme des femmes, c'est forcément spontané.
3: Oui, c'est spontané, c'est l'histoire d'une fois, c'est leur moment.
4: Ouais, c'est leur moment, si c'est pas l'hystérie quasiment, mais proche comme ça. Ouais, quoi. Donc, voilà. Et c'est la femme qui craque ou qui gueule, tout simplement. En fait, non, c'est une militante comme Rosa Parks. Rosa Parks, avant de refuser sa place dans un bus à un blanc, elle avait plusieurs années de militantisme. Rosener, avant de monter sur cette table et d'être immortalisée par Willy Ronis, elle avait plusieurs années de militantisme aussi.
3: Mmh, oui. Eh bien, on va écouter La Rencontre. C'est le deuxième extrait de ce film de Patrick Barberis que je vais vous présenter ce matin. Donc c'est là, ils sont dans le café de Rose, parce que Rose, en 38, quand elle s'est virée, elle a emprunté de l'argent, elle s'est fait prêter de l'argent par des amis, et elle a ouvert un café, donc quasiment presque en face de l'usine, hein, rue Ballard, à Paris dans le 15e. Alors maintenant, vous ne trouverez plus l'usine, hein, c'est un parc André Citroën, qui n'a gardé que le nom, et voilà, c'est quelque chose de très plat.
4: Et qui a perdu la mémoire ouvrière du lieu.
3: Complètement, voilà. Où il y a des gens qui font leur footing. Et donc là, c'est les retrouvailles, 50 ans après la photo, entre Rosener et Willy Ronis. Et puis en fait, il y a aussi plein d'autres gens qui vont être conviés à ces retrouvailles dans le Café de Rose.
0: Madame Rosener, résidence de l'horloge, 61 300 à l'Aigle. Chère madame, il y a des lettres qu'on espère recevoir. La vôtre me bouleverse et je suis heureux que vous vous soyez reconnu. Je suis heureux de vous informer que cette photo émeut beaucoup de gens. Elle figure, page 113, dans mon album « Sur le fil du hasard » aux éditions Contre-Jour, novembre 1980. Elle se trouve en ce moment à Beaubourg, à l'exposition Paris-Paris 1936-1957, et est paru dans Le Monde de ce 4 juin, page 17. Vous voyez, vous êtes célèbre. Je viens de lire votre lettre et j'en ai des larmes aux yeux. Merci de m'avoir écrit. Je vous adresse, chère madame, l'expression de mon profond respect.
5: Ah, Rosener. Eh bien, je peux vous embrasser,
2: je crois. Bien sûr. Eh bien, ça fait plaisir, hein.
5: Non, moi aussi, ça me fait un grand plaisir.
2: Oui,
5: c'est un grand jour pour moi.
2: Tantôt.
5: Vous êtes arrivé hier après-midi.
2: Oui, hier après-midi.
5: Vous avez passé une bonne soirée, une bonne nuit.
2: Oui, puis on a fait un petit tour en voiture encore ce matin.
5: Bien.
2: J'étais jusqu'à mon appartement, dans la rue ou la font, où il y a la photo avec tous les... avec la grande banderole.
0: Ah bon?
2: Ouais. Je l'ai montré à la dame qui m'accompagnait.
0: Oui, oui, oui.
2: Ça fait plaisir.
0: Oui, ça fait plaisir. Mais écoutez, ça fait quelques années qu'on se parle au téléphone et qu'on s'écrit.
2: Mais oui, et qu'on s'embrasse dans les lettres.
0: Et qu'on s'embrasse dans les lettres. Ben aujourd'hui, ça a été fait pour de vrai.
2: Alors, vous êtes content d'être venu?
0: Oui, je suis très content. Vous savez, chaque fois que je reviens à Paris, c'est une grande joie pour moi. Ma femme n'a pas pu m'accompagner, malheureusement. Elle est un peu fatiguée.
6: Elle a besoin d'opération.
0: Oui, mais enfin, là, ça va beaucoup mieux maintenant. Mais la prochaine fois, elle viendra.
2: J'espère.
0: Peut-être qu'on se reverra aussi, alors.
2: Bien sûr.
0: Maintenant qu'on a commencé...
2: Bah, on va pas s'arrêter comme ça.
0: On a tout l'avenir devant nous.
2: Oui. J'irai jusqu'à 100 ans. Et vous aussi.
0: Ah, moi, je sais pas.
2: Pourquoi?
0: Enfin, vous me tirerez, hein. Vous me tirerez.
2: Je vous maintiendrai. Je vous protégerai.
0: Bah, je voudrais prendre quelque chose. Moi, je voudrais un Orangina.
2: Orangina?
0: Vous voyez, moi, quand j'ai très peu de souvenirs de cette période-là. Mais en tout cas, ce que je n'imaginais certainement pas à ce moment-là, c'est que 44 ans plus tard, on se rencontrerait dans un bistrot de la rue Sachard.
2: Et dans le bistrot qui m'a... C'était le mien.
0: C'était le vôtre. Ouais. Sauf qu'il n'y a plus zingue. Ah, il n'y a plus zingue.
2: Ça, ils m'ont touché ça, les Allemands.
0: Ouais, ouais.
2: Hein? Et il était pourtant beau. Hein? On aurait dit de l'argent, alors.
0: À votre santé.
2: À la vôtre.
0: Et à nos retrouvailles.
2: Oui.
3: Et voilà, on écoutait donc la rencontre entre Rose Zehner et Willy Ronis, donc le modèle et le photographe, des années après. Après, bah donc, on a entendu dans le premier extrait qu'elle s'était reconnue dans une photo publiée dans le journal de l'Humanité, et qu'elle avait donc contacté le photographe. Toujours culottée, hein, la Rose, quand même. Elle se voit en photo, elle envoie un message au journal en disant bah voilà, cette personne est toujours vivante. Voilà. Et en fait, la rencontre, bon, je trouve que c'est assez beau aussi, ce moment de gêne et à la fois de grande tendresse entre eux.
4: Oui, c'est marrant parce qu'ils se connaissaient. C'est vraiment à l'ancienne. Déjà, elle voit sa photo. Donc, la photo est publiée en 1980 dans Sur le fil du hasard, comme le dit Willy Ronis. Donc, parce qu'en 1938, il ne disposait pas de papier assez contrasté pour le passer dans le magazine Regard. Donc, il a choisi d'autres photos et pas celle-là. Il l'a publiée en 1980. L'Humanité la publie assez rapidement. D'ailleurs, c'est assez drôle parce que c'était un entretien avec Willy Ronis et Willy Ronis. Le chapeau précise que Willy Ronis faisait partie des intellectuels et artistes qui appelaient à voter Georges Marchais. Donc c'est peut-être pour ça qu'ils mettent l'entretien avec Willy Ronis. Ils publient cette photo avec d'autres photos de Lucien Clergue. Et donc là, ils se trompent de légende. Donc Rosener, une cousine de Rosener, une cousine et copine de Rosener, une cousine d'atelier aussi. Une copine d'atelier, c'est très, très familial. Et un milieu très populaire aussi. Il reconnaît sa copine dans son Huma et écrit à Rosener, qui elle-même écrit à l'Huma. À cette époque-là, c'est un journal assez lu, en fait.
3: Oui, hein, parce que, et c'est un journal qui est encore assez... service courrier qui répond.
4: Voilà, et ça fonctionne comme ça,
3: oui, quoi, oui.
4: Sans mail, comme ça, c'est plutôt pas mal.
3: Oui, donc, oui. Il y avait des gens qui appelaient à l'époque, et il y avait des gens qui, j'en ai connu, hein, qui répondaient au téléphone, ouais. Et ils faisaient beaucoup de social, et ils étaient au moins 5 personnes à répondre au lecteur, en fait.
4: Oui, et ça, c'était... Donc là, ils transmettent la lettre, et c'est comme ça que le contact est pris. Après, Patrick Barberis, le réalisateur, a l'idée de les réunir. Effectivement, il y a deux mondes, comme vous le disiez, qui se rencontrent, ils se connaissaient par lettre, par téléphone, et là Willy Ronis qui n'est plus à Paris, ce qu'il regrette un peu parce qu'il adorait Paris, il va se réinstaller plus tard, monte à Paris, rencontre Rosener pour une mise en scène que fait le réalisateur dans
3: mais
4: le bistrot,
3: qui n'est plus à Paris non plus,
4: qui est en Normandie, qui est dans l'Orne,
3: et qui regrette aussi parce que voilà. Elle dit c'est pas ma Normandie, à un moment elle dit dans le film, elle dit c'est pas ma Normandie, moi c'est mon 15e.
4: Oui, ils sont très parisiens en fait, très nostalgiques, très mélancoliques tous les deux, même si elle a beaucoup de vivacité et d'humour Rosener. C'est pas le cas de Willy Ronis qui est toujours un peu plus en retrait, qui est un homme grave. Ils se rencontrent sans se rencontrer. Ils s'apprécient beaucoup, mais il y a la timidité de Willy Ronis.
3: Ils n'ont pas grand chose à se dire. Voilà.
4: Et à la fin du film, il y a un beau moment où on voit qu'il y a la rencontre se fait devant les images d'une autre grève. Et pourtant, là encore, la sauce est un peu dure à prendre. C'est-à-dire que, autre idée du metteur en scène, Patrick Barberis, c'est qu'il va réunir toutes ses équipes, les anciens de 36, les anciens de 38, les hommes, les femmes. Les anciens de 36 comme Francis Lemarque, comme Henri Alcan, il va les réunir d'abord dans le bistrot et puis après dans l'usine Javel qui est en train d'être détruite puisqu'elle était fermée au début des années 70, et elle a été transportée en Seine-Saint-Denis, à Aulnay.
3: Ouais.
4: Et là, on peut dire que les femmes ont été remplacées par les immigrés.
3: Ouais.
4: Et qui subissent vexation, humiliation. Et en 82, éclate une grève. Et cette grève est importante, elle va être victorieuse. Ouais. Et du coup, devant les images de la grève, Rose va être... Alors que c'est pas du tout son monde, c'est plus la même usine, le milieu populaire maghrébin, elle le connaît pas. Elle est très émue par les images et la force de la grève.
3: Ouais.
4: Et là où l'ironie se rend compte de son émotion et lui met une main sur son épaule.
3: Oui, et on voit cette main assez beau. Ouais.
4: Et ça, c'est vraiment un beau moment parce qu'il a fallu beaucoup de temps pour que ce monsieur bien mis, communiste par conviction, mais avec une forte culture classique et bourgeoise, et elle qui est vraiment une femme du peuple, qui comprend pas que cette grève est émue en fin de compte devant ces images, et pour qu'il se rend compte, il fallait au moins la médiation des images. Mmh. C'est vraiment un beau moment.
3: Ouais. Oui, il y a plein de beaux moments dans ce film, je le recommande vraiment, mais avec la lecture de votre livre qui n'est pas tout à fait anodin non plus, parce que c'est, voilà, c'est, je le disais aussi en introduction, ça ouvre plein de perspectives. On découvre bah, donc ce photographe, l'éveillé, par exemple, vous nous donnez des pistes, vous nous donnez envie de creuser, de le connaître. Bon, il faudra faire un autre livre sur lui. Faudrait aussi, et vous le dites dans le livre, faire un livre sur cette correspondante de l'Humanité, je crois, qui est morte par accident, après un accident de vélo juste à la veille de la guerre ou pendant la guerre. Ça vous donnez un peu, vous mettez à jour des personnages qu'on a envie de suivre, qu'on a envie... C'est des pistes d'enquête aussi, ce livre.
4: Oui, alors c'est un livre d'enquête, effectivement. J'ai travaillé sur le contexte, sur la photo, et surtout des personnages secondaires ou qui disparaissent, qui apparaissent et qui disparaissent. Alors j'ai voulu qu'il soit accessible, c'est pour ça qu'il y a très peu de notes et c'est des pistes que j'ouvre. Alors je ne fais que les ouvrir parfois parce que je manque d'informations et j'espère que c'est un relais que je prends avec les lectrices et les lecteurs.
3: Oui, bah ça, en tout cas ça donne envie.
4: Voilà. Alors là pour le photographe inconnu, là c'était une découverte, Alexis Léveillé, quand j'ai vu le journal de l'époque, Regard, en mars 38, et effectivement il y avait différentes photos et c'était signé par deux photographes. Ronès, qui à cette époque-là on l'appelait Ronès, et l'éveillé. Et l'éveillé, je me suis rendu compte qu'il était très présent dans Regard, qu'il faisait des unes, qu'il faisait des reportages en Luma, beaucoup plus que Willy Ronès. Après, j'ai eu des hypothèses qui étaient fausses. Je dis, il est peut-être disparu pendant la guerre, parce qu'il n'est pas du tout connu. Que Nenni, il traverse la guerre, il fait encore beaucoup de reportages, dont un commun avec Willy Ronès après-guerre sur les PTT. Et il meurt très âgé. Et pourquoi on ne connaît pas sa mémoire?
3: Est-ce que Willy Ronès se souvenait de lui?
4: Alors là, j'étais trop prudent, trop imprudent. Je l'ai fréquenté au début des années 90, Willy Ronès, et j'avais regardé, donc il y avait les questions que je lui posais, les archives que je lisais, et le film sur Rosenner, dont vous avez passé des extraits. Et quand il parle de... Quand j'ai ouvert mon agenda, parce qu'il donnait un agenda, j'ai vu le mot l'éveillé. Et là, un dirigeant métallo le coupe et dit, oh, ça va être un gars des métaux. Willy Ronès dit probablement. En fait, non, pas du tout, c'était un photographe. Donc je ne sais pas s'il se tait à ce moment-là. Il y a comme une gêne comme ça.
3: Oui,
4: quoi.
3: Voilà, c'est ce qu'on sent, ce que vous racontez dans le livre. Et donc je voulais savoir si vous en saviez plus.
4: J'allais voir Willy Ronès bien plus tard. Et je dis, mais en fait, Willy Ronès, il y avait un autre photographe avec toi. Il me dit oui. Je dis, c'est Alexis Léveillé. Il me dit oui. Et puis ça fait pas mal d'années que j'avais pas pris contact avec lui. Son téléphone sonnait, il était très sollicité, il y avait une rencontre à Arles, je crois. Je dis bon bah je vais attendre un petit peu avant de lui poser, mais pourquoi ce Léveillé a disparu?
3: D'autant qu'il est photographié discrètement sur les images,
4: oui,
3: de Ronès.
4: Je l'ai reconnu. Oui.
3: Ouais.
4: Et j'avais eu entre temps la biographie de Léveillé, la biographie que lui-même avait remplie quand Léveillé adhérait au Parti communiste. Parce qu'à cette époque-là, on remplissait des biographies très précise. Donc on en sait un peu plus sur son itinéraire, mais sur sa disparition, non. Et donc j'avais décidé d'attendre pour poser cette question, cette ultime question à Willy Ronès, et j'ai trop attendu parce qu'entre temps il est décédé. Donc l'enquête,
3: et donc,
4: est ouverte.
3: L'enquête est ouverte. Ah, d'accord, voilà. C'est une des enquêtes ouvertes par ce livre, voilà, qui raconte. Il nous reste malheureusement plus que 5 minutes. Je voudrais qu'on écoute quand même, vous avez évoqué Francis Lemarque, on va écouter une chanson, un petit extrait de chanson de Francis Lemarque. Trop de tout.
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3: 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Et voilà, et là il est enfin voilà, c'est Francis Lemarre qui chante cette chanson, qui n'est pas de lui, comme vous l'avez fait remarquer, Tanguy Perron, c'est de Paul Vaillant-Couturier ce texte. Et, mais par contre, c'était beaucoup chanté en 36 et pendant le Front Populaire en général. Et dans le film, Le Voyage de Rose, c'est chanté aussi. Il y a un passage où il chante cette chanson que j'ai découverte pour ma part et que je trouve très très juste.
4: Oui. Bah non, il y a une culture Front Populaire importante, les photos de Willy Ronis en font partie, et les chansons de Francis Lemarre aussi, qui était aussi un gamin de Bastille, ouais. Qui travaillait dans la confection et qui faisait partie du groupe Mars. Et vraiment, oui, le Front Populaire se construit de lui-même une image avec des images et des chants dont ça fait partie. Et donc, il y a une espèce de bonheur, de droit de vivre, de droit au bonheur qui est incarné par ces images-là et qui vont, et ça va justement définir la représentation et la mémoire du Front Populaire, avec quelques hiatus parfois. C'est pour ça que je me suis lancé dans l'histoire de cette photo.
3: Et vous parlez aussi dans le livre, on n'a pas le temps malheureusement de l'évoquer, mais du cinéma. Et donc ça veut dire que à l'époque, alors je ne sais pas si les intellectuels venaient avec les ouvriers durant les grèves, mais en tout cas les artistes, oui. Les artistes étaient présents, les artistes soutenaient notamment.
4: Bien sûr, hein, parce que là les portes de l'usine s'ouvrent et dans ce cas-là, il faut occuper ceux qui occupent et on les occupe par des spectacles. Alors, il y a à la fois une culture populaire, une culture de masse les chanteurs s'invitent dans les usines, les groupes de théâtre s'invitent dans les usines. Et
3: les sportifs aussi.
4: Ouais. Donc il y a vraiment un moment de symbiose culturelle, d'émancipation extrêmement important et c'est pour ça qu'on va garder un souvenir aussi radieux de 36, même si la fin du mouvement social va être amère, cette photo en témoigne, mais le souvenir est plus fort en fait, le souvenir joyeux est plus fort et ces photos y participent et quand on peut les légender, quand on peut traiter de manière un peu plus complexe toutes ces histoires, c'est rendre hommage au Front Populaire dans tous ces moments, ses victoires et ses difficultés. Voilà, l'histoire ouvrière, c'est pas une histoire sainte, c'est pas une histoire simple, mais elle est toujours belle.
3: Mmh. Oui. Vous avez dit sainte, c'est drôle. C'est pas une histoire sainte, c'est sûr. voilà. Mais donc dernière question, la question à 1 000 euros, comme le jeu du même nom. Pourquoi cette image est devenue une icône?
4: Parce qu'elle est très belle, je pense qu'elle est très bien composée, elle frappe par sa force de composition, ça nous renvoie à d'autres cultures aussi, à d'autres images peut-être, on pense à Rosa Luxembourg, on pense à Jean Jaurès au Pré Saint-Gervais, ouais, c'est quasiment le même geste. Voilà, quand on prend la parole, donc il y a la force des mots qui sont traduits par une image, donc c'est assez rare. Le fait aussi que ce soit, donc il y a une force visuelle et il y a son contenu, parce qu'on voit une femme qui s'adresse qu'à d'autres femmes, ouais. Et on voit bien qu'on est des années 30, donc tout de suite on est à la fois séduit et intéressé. Donc, et puis après, elle a été reproduite, légendée. Une partie des Américains aimait beaucoup et comparait cette photo à Norma Rae, un film de Martin Ritt, où l'actrice prend la parole devant d'autres camarades. Donc voilà, c'est une facette, c'est un totem à plusieurs facettes. Et on renvoie nos propres cultures et j'ai l'impression que cette photo n'a pas fini de plaire et de nous plaire.
3: Eh bien, en tout cas, on apprend un peu plus sur son histoire, sur celle de Willy Ronis, et puis encore une fois sur plein de pistes ouvertes dans ce livre, ça nous ouvre sur cette période, sur aussi l'histoire de la photographie, parce que voilà, on voit que c'était pas simple pour les photographes, on découvre le parcours de cette ouvrière aussi dont on n'a pas dit grand chose, mais c'est vrai que voilà, elle devient tenancière de café, elle est mariée, son mari est interné, ils vivent la guerre aussi.
4: C'est une femme du peuple, donc c'est vraiment une femme du peuple. Elle est orpheline du 15e arrondissement, ouais. C'est une grande militante, elle est licenciée en novembre 38 et tient un bistrot qui sera fermé par la police. Ouais. Après-guerre, elle tiendra un petit resto en Normandie. C'est une femme du peuple avec un itinéraire riche, complexe, et Willy Ronis, c'est un photographe social avec ses difficultés aussi économiques pour survivre. Et c'était intéressant de croiser ces deux univers, parce que ces deux univers carrières se croisent au moment d'une grève, au moment d'une photo. Donc, par là, on peut dire beaucoup de choses de l'histoire du Front Populaire, comme de la guerre d'Espagne, par exemple, parce que cette grève était aussi contre la guerre d'Espagne.
3: Absolument. Voilà. Un grand merci d'être finalement venu, Tanguy
4: Perron. Mes excuses pour ce retard.
3: Mais pas du tout. Rose Zener et Willy Ronis, Naissance d'une image. Procurez-vous ce livre, c'est aux éditions de l'Atelier. Est-ce qu'il y a des rencontres prévues à son objet?
4: Oui, alors j'en ai fait deux au Mont-en-l'Air dans le 20e arrondissement et à l'équipage dans le 11e.
3: Tout ça,
4: au
3: c'est
4: parage,
3: à Paris.
4: Pardon, au parage, c'est à Paris, mais je vais faire une tournée bretonne fin juin.
3: Ouh.
4: Voilà, Lorient, Concarneau, Douarnenez.
3: Douarnenez, bah oui, mais
4: Rouge.
3: On a peut-être des auditeurs à Douarnenez.
4: À l'angle rouge, donc voilà. Et puis, non, il y en a d'autres qui se mettent en place et c'est toujours un plaisir de rencontrer les lectrices, les lecteurs et de mêler les publics et de projeter des images et de parler du Front Populaire
3: et des luttes victorieuses et d'une guerre qui se prépare et toute ressemblance avec des événements voilà. présents ne sont peut-être pas fortuits. Merci beaucoup.
4: Merci.
3: On passe tout de suite à la deuxième partie de cette émission.

0: Dans cette seconde partie d'émission, nous allons parler d'un sujet grave, d'un sujet peu traité. On parle beaucoup de Pôle emploi, certes, parce qu'on en parle du côté de ceux qui sont en recherche d'emploi, mais on parle très peu, en fait, de ceux qui travaillent. On va passer de l'autre côté du guichet ce matin avec ce livre « Pôle emploi, la face cachée », justement. C'est paru aux éditions de l'Atelier et c'est signé Margot Duguay, qui est avec nous. Bonjour.
1: Bonjour.
0: Catherine Fournier, qui est avec nous. Bonjour. Catherine. Et Valentine Pasquezoun, voilà, qui n'est pas là, mais qui, paraît-il, nous écoute. Donc, on la salue aussi. Alors, toutes les deux, vous avez choisi d'écrire ce livre qui est une enquête, en fait. Vous êtes toutes les deux journalistes à France TV Info. France Info. Voilà. France Info, c'est, pour moi, France Info, c'est encore la radio, mais c'est de la télévision que vous faites.
2: C'est un média global, numérique.
0: Vous aussi, vous êtes dans la fusion. Parce qu'on va parler beaucoup de fusion, parce que Pôle emploi, c'est quand même, pour les plus anciens d'entre nous, c'est la CEDIC plus les ACEDIC plus la NPE. Et c'est devenu Pôle emploi depuis quelques années déjà. Et c'est un petit peu le point de départ de toute la souffrance au travail que vous décrivez dans ce livre. Voilà, vous décrivez ça. C'est votre travail de journaliste qui vous a amené à faire cette enquête pour creuser un petit peu les choses, parce que vous aviez découvert que notamment un suicide était plus que possiblement lié aux conditions de travail de la jeune femme qui avait mis fin à ses jours, hein, c'est ça?
2: Oui, voilà. Enfin, pour vous refaire un peu la genèse du livre, c'est souvent une histoire de rencontre, en fait, les sources qui viennent à nous pour nous donner des informations. Et donc, moi, j'ai fait une formation en 2016-2017 à l'INEJI, qui est l'Institut National des Hautes Études de Justice et de Sécurité. J'en parle parce que ça va être supprimé. Ça fait justement partie des organismes des nombreux organismes là récemment supprimés liés par rapport aux coupes budgétaires, alors que c'est un organisme qui propose aux journalistes une formation complète où ils peuvent rencontrer donc des professionnels de la justice et de la sécurité, police, gendarmes. Mm-hmm. Voilà, c'est une occasion de croiser les expériences et les parcours.
0: Et de savoir de qui on parle, parce que quand on va parler d'une manifestation, je sais ce que vous le faites aussi, on ne sait pas forcément qui est qui fait quoi, et c'est important comme journaliste de ne pas dire trop de bêtises.
2: Exactement. Alors, ce n'est pas une formation destinée en priorité aux journalistes, c'est d'abord destinée justement à ces professionnels qui sont amenés à travailler ensemble, mais sans forcément connaître les méthodologies de chacun. Et pour les journalistes, qui sont 6 à peu près par chaque année, c'est l'occasion de rencontrer ces acteurs qui traitent au quotidien. Et donc j'ai rencontré quelqu'un dans cette formation, un professionnel de la sécurité privée, donc rien à voir avec Pôle emploi, mais qui m'a fait confiance et m'a confié l'histoire d'une amie à lui qui en fait avait vécu une histoire douloureuse à Pôle emploi, une histoire de harcèlement, et qui lui a révélé en fait qu'une information judiciaire était en cours contre l'opérateur, mais au niveau du pôle santé publique. Parce que l'opérateur, il a été visé par la justice pénale et la justice des prud'hommes à maintes reprises depuis des années. Mais là, c'est une enquête centralisée au niveau national, une information judiciaire donc au niveau du pôle santé publique. Et du coup, il m'a donné ce tuyau qu'il a fallu évidemment vérifier, recouper. Et donc c'est là où j'ai travaillé avec Margot et Valentine pour retrouver l'origine en fait de la plainte, puisque cette personne elle était prise en fait dans l'enquête, mais c'était pas elle qui était à l'origine en fait de l'histoire.
0: D'accord.
2: Voilà, c'était la famille d'Aurore Moisan, les parents d'Aurore Moisan, cette agente de Pôle emploi donc, qui s'est suicidée en 2012, qui ont porté plainte avec la CFTC emploi à l'époque en 2014 donc, et il a donc fallu partir de cette plainte initiale pour vraiment tirer le fil. Et au-delà, évidemment, de l'information judiciaire, retracer l'histoire, effectivement, de cette fusion depuis 10 ans et constater, au fil des nombreux témoignages qu'on a pu glaner, que la souffrance est toujours, toujours contemporaine.
0: Oui, ça, tout à fait. Et c'est ça qui est impressionnant dans ce livre, c'est qu'on se dit, c'est des vieux trucs, peut-être que ça s'est amélioré. Il y a un moment dans le passage, c'est un peu comme un polar, on se dit, il y a une petite accalmie pendant un an ou deux, hein, vous le dites. Et puis on se dit, et hop, ça repart. Et on se dit qu'avec la réforme là qui est annoncée, même s'il y a des embauches prévues, vous soulignez bien que c'est souvent des CDD hein, qui vont être embauchés, c'est un petit peu un mensonge qui a été annoncé. Mais de toute façon, la souffrance des personnes en recherche d'emploi qui vont être privées d'allocation, il va y avoir beaucoup de perdants dans cette réforme, va forcément rejaillir aussi sur les agents de Pôle emploi. Donc on ne peut pas dire que ça va être une accalmie. Voilà, donc c'est vraiment un système de souffrance tout à fait ancré, tout à fait systémique que vous décrivez dans ce livre, qui est terrifiant. Hein. Je le dis, lisez-le, c'est passionnant, mais c'est quand même terrifiant parce que, alors, on a du mal à renoncer, à recenser le nombre de suicides, parce que surtout ceux liés à des causes professionnelles, même si au vu des témoignages que vous avez recueillis, beaucoup ont une grande part de causes professionnelles, même si, bon, évidemment, on peut toujours lier avec d'autres choses. C'est le cas aussi de celui d'Aurore, hein, que vous décrivez dans le premier chapitre.
1: Alors je vais peut-être m'interrompre là-dessus, ouais. Parce que moi j'ai beaucoup travaillé sur l'histoire d'Aurore. L'histoire d'Aurore, c'est le point de départ, en fait.
0: Qui elle est, Aurore Mouezan?
1: C'était déjà le point de départ, effectivement, de cette information judiciaire qui a été ouverte donc le 15 juillet 2014. En fait, Aurore Mouezan, c'était une jeune conseillère de Pôle emploi qui travaillait dans plusieurs agences de la Seine-Saint-Denis. Elle avait 32 ans et elle a mis fin à ses jours en octobre 2012. Elle s'est pendue à son domicile. Elle avait déjà d'ailleurs fait plusieurs autres tentatives de suicide dans la semaine qui a précédé son suicide. Alors, ce qu'il faut quand même dire, c'est que Aurore Mouezan disait souffrir de son emploi à Pôle emploi. Néanmoins, elle avait aussi des grosses difficultés personnelles que l'on n'élude pas du tout dans le premier chapitre du livre. C'est-à-dire que c'était une personne qui souffrait de bipolarité et qui aussi tentait avec son compagnon d'avoir un enfant. Et ça n'a pas fonctionné, elle a dû subir une IVG 10 jours avant son suicide. Donc ce sont aussi des causes personnelles très fortes qui expliquent son geste. Et d'ailleurs, l'instruction judiciaire ne va pas retenir son cas, contrairement à d'autres dont on pourra parler après. À ce stade, le suicide d'Aurore Mouezan est écarté, même si pour la mère d'Aurore, que j'ai longuement rencontrée, en fait, elle est assez presque mathématique. Elle dit le suicide d'Aurore, en fait, c'est un tiers... Pôle emploi, c'est un tiers sa vie personnelle et puis c'est un tiers la maladie. Elle dit qu'elle a mis du temps à se rendre compte finalement de l'impact que pouvait avoir son métier dans sa vie personnelle, puisque Aurore Mouezan disait souffrir notamment des propos de sa manager. Hein. 9 jours avant son suicide, elle envoie un mail à sa référente syndicale pour lui dire que sa manager a eu des propos plus que désobligeants à son égard. Il y a des collègues qui l'ont retrouvé en pleurs dans son agence, disant qu'elle n'en pouvait plus de son travail. Alors exactement qu'est-ce qui l'a pesé tant? C'était finalement le surmenage, hein, la pression des chiffres. Aurore Mouezan, c'était une personne qui venait de la NPE, donc qui était beaucoup dans l'accompagnement et qui, face à cette pression des résultats dont on parle beaucoup dans le livre, finalement ne l'a pas supporté et elle a vécu une véritable descente aux enfers.
0: Voilà, hein. Et c'est pourtant, vous la décrivez comme quelqu'un de très fort et quelqu'un de très engagé,
1: très investi.
0: Ça ramène ses dossiers à la maison.
1: Exactement.
0: C'est pas une feignasse, quoi.
1: Non, pas du tout. Au contraire.
0: Et souvent, ceux qui se suicident, c'est justement cela. C'est
1: très investi dans son travail. Voilà. Sa mère me disait, si elle avait pu accompagner les demandeurs d'emploi qu'elle suivait jusque chez le coiffeur, elle l'aurait fait. Donc, c'était quelqu'un qui prenait son métier très à cœur. Et je crois aussi qu'au début, elle a changé de poste. Hein, et avant, elle était plus dans l'accompagnement. Et puis, progressivement, on lui a mis de plus en plus de pression sur les résultats. Et ça l'a beaucoup, beaucoup marqué, visiblement. Voilà. Néanmoins, on n'oublie pas, on prend l'histoire d'Aurore Mouezan dans son ensemble. Et voilà, elle avait des difficultés personnelles très importantes. Mais épaulée donc par le syndicat CFTC Emploi, les parents d'Aurore Mouezan ont décidé quand même de porter l'affaire en justice. Et donc, ils se sont constitués partie civile avec leur avocat, maître Éric Morin. Qui, depuis, on le précise évidemment, depuis l'année dernière, le syndicat CFTC Emploi s'est retiré de la plainte.
0: Ça, on en parlera, c'est très important.
1: Voilà, c'est retiré de la plainte. Donc, pour le moment, il n'y a plus que les parents d'Aurore Mouezan pour porter cette action en justice, ce qui est compliqué, hein, parce que, évidemment, c'était le syndicat qui supportait les frais de justice pour la famille. C'est une famille assez modeste, et donc ça pose des questions sur le devenir de cette plainte initiale.
0: Voilà, et c'est ce qu'on comprend aussi dans ce livre, que c'est un petit peu, j'allais dire, c'est excessif, mais une loterie, c'est-à-dire qu'il y a ceux qui portent plainte parce qu'ils sont un peu entourés, et vous parlez aussi du cas d'un homme qui était très seul, qui était très investi dans son travail, qui s'est suicidé, puis bah, la famille n'a pas porté plainte parce que, bah, voilà, ils n'ont pas eu cette énergie-là.
2: Bien
0: donc,
2: sûr.
0: C'est un cas comme ça qui va déclencher les choses, et par contre, il y en a peut-être d'autres dont on ne parlera jamais. Et
2: exactement.
0: C'est ça aussi qui est un peu glaçant à la lecture de tous ces témoignages de votre livre, c'est de se dire bah, la justice, c'est pas quelque chose d'uniforme, c'est pas quelque chose de forcément juste. Il y a une grande part de hasard, en fait.
2: Oui, et puis c'est vrai qu'il faut beaucoup d'énergie pour porter son dossier en justice, que ce soit au niveau des prud'hommes ou encore pire, au niveau du pénal, où on sait que les délais sont très longs, qui c'est coûteux, et donc finalement on arrive au stade de la justice en étant déjà épuisé quelque part. C'est-à-dire que si ce sont des personnes fragilisées, qui ont connu un burn-out par exemple, et qui donc du coup ont juste envie d'en finir en fait, et d'arrêter d'entendre parler de leur employeur, donc... Il faut vraiment être bien accompagné, il faut effectivement pouvoir se payer les frais d'un avocat, avoir l'énergie effectivement de continuer à porter son dossier dans la justice, sachant que cette affaire, cette information judiciaire a été entourée d'un grand secret pendant de oui. nombreuses années, puisqu'elle n'a été révélée effectivement que par franceinfo.fr donc en 2019, 5 ans après.
1: 2018, oui.
2: 2018, pardon, effectivement. Ça, donc,
1: l'année dernière.
2: 4 ans après l'ouverture de l'information judiciaire.
0: Et ça ne fait toujours pas la une des journaux, hein. Vous faites un livre justement parce que vous avez voulu creuser l'affaire.
2: Ouais,
0: mais c'est
2: on
0: vrai
2: peut constater qu'effectivement, ce qui fait la une des journaux, c'est normal, hein, c'est la réforme de l'assurance chômage, c'est le sort des demandeurs d'emploi.
0: Mais c'est normal aussi, mais c'est vrai que,
2: Les agents,
0: la
2: question, on a dit, le sujet n'a pas émergé dans le débat public encore aujourd'hui.
1: Non,
2: alors qu'il y a eu quand même le procès France Télécom,
1: oui,
2: qui quand même a mis sur le devant de la scène les problèmes justement de harcèlement moral systémique. Il va y avoir le jugement en décembre, donc c'est la première fois qu'une entreprise du CAC 40 effectivement est poursuivie pour ce chef d'accusation.
0: Mais alors chez Orange, il y a eu des noms qui ont été mis derrière les responsabilités. Là, on n'en est pas du tout là.
2: On n'en est pas du tout là.
1: Il a fallu 10 ans. Hein. Pour France Télécom, on a même... Là, pour le coup, ça l'a fait... Il faudrait peut-être attendre 2024
2: voilà.
1: pour qu'on entende un peu plus parler de Pôle emploi. Mais oui. là, voilà, la plainte initiale date de 2014. Même si nous, on explique dans le livre que le dossier de l'instruction judiciaire pèse à ce stade beaucoup moins lourd que celui de France Télécom en termes des chiffres, en termes de perquisition, en termes de partie civile.
2: C'est
0: alors, peut-être qu'en termes de volonté aussi de la justice.
2: Alors, c'est ce que pointent certains.
1: C'est ce que dit Eric Morin.
2: C'est d'ailleurs, il y a Eric Morin qui le dit, mais aussi un autre avocat il y a un avocat qui le dit, mais surtout l'inspection du travail qu'on ne localise pas volontairement pour ne pas lui attirer de problème, qui dit qu'en fait, ce qui coince avec Pôle emploi, c'est qu'on est sur un dossier politique et que même les procureurs y vont avec des pincettes en fait. Alors c'est son propos, hein, mais cette inspection du travail d'ailleurs a déposé 3 plaintes pour 3 agents dont on raconte l'histoire dans le livre et dont une fait l'objet d'ailleurs d'une information judiciaire parce qu'elle pointe justement elle un système, un problème systémique. Mais c'est vrai que Pôle emploi c'est une organisation donc effectivement éminemment sensibles, qui travaillent sous l'œil des politiques, sous l'œil des économistes, sous l'œil des journalistes, sous l'œil maintenant de la justice. Et à l'époque où France Télécom désormais Orange a pu être poursuivi, il ne faut pas oublier que c'était devenu une société anonyme, une société privée, et que même par exemple les enquêtes dans ces cas-là d'inspection du travail, elles ont valeur de procès-verbal.
1: Oui.
2: C'est au même niveau qu'une enquête policière, alors que dans le cas de Pôle emploi, là, l'enquête menée par l'inspection du travail en question a juste valeur d'information.
0: Oui,
2: le statut d'établissement public administratif de Pôle emploi complique la donne. Voilà, on sent qu'il y a effectivement une résistance. Et puis, alors, les syndicats pointent aussi une forme de pudeur
0: parler
2: des problèmes des agents.
0: C'est très intéressant et c'est très touchant aussi de dire on n'ose pas parler des problèmes des agents qui, eux, touchent leur salaire tous les mois.
2: Exactement.
0: Alors qu'ils sont sans... Enfin, voilà,
2: il y a
0: ils sont
2: vraiment cette problématique de ceux qui sont derrière le guichet, ceux qui sont devant.
0: C'est un peu pareil, vous savez, avec les personnes des urgences que j'ai pu recevoir, qui vivent dans des conditions avec des salaires pas terrible du tout, des conditions de travail, soumis à la violence et tout ça, mais bon, ils sont face de gens malades, ils sont juste heureux d'être en bonne santé, et, mais voilà, on en est là quand même, et j'ai repensé à ça en lisant ces phrases des syndicats qui disent, bon, on va pas trop se plaindre quand même, nous, on a la sécurité de l'emploi, quoi.
2: C'est vrai qu'il y a ces problématiques.
1: En même temps, nous, on a pu aussi contacter, on a voulu avoir le regard des associations qui accompagnent les demandeurs d'emploi, notamment par rapport au problème des tailles des portefeuilles des conseillers qui explosent. Et ils nous disent, effectivement, c'est un gros problème.
0: Portefeuille de chômeurs.
1: Exactement, portefeuille, oui, tout à fait. Ils nous disent, c'est un gros problème d'avoir des conseillers de Pôle emploi qui, finalement, sont dans une certaine forme de dépression. Il faut que les gens en face du guichet soient en excellente forme pour pouvoir recevoir des gens qui sont en très grande souffrance. Et les associations qui accompagnent les deux demandeurs d'emploi, évidemment, prônent d'avoir beaucoup plus de conseillers qui les accompagnent, d'avoir des conseillers en forme. Il faut que ces conseillers soient soutenus aussi parce que ça a un impact évidemment très fort dans les demandeurs d'emploi qu'ils soutiennent. Voilà.
0: Alors ça, c'est quelque chose que le gouvernement, au moment de la fusion entre la NPE et la CEDIC, ne semble pas vraiment avoir pris en compte, parce que cette fusion, elle s'est fait vraiment, vous le racontez dans le livre, à marche forcée. C'est-à-dire que vous avez enquêté là-dessus. Ça s'est fait, mais en quelques mois, d'une rapidité incroyable. Et surtout avec des personnels qui n'avaient pas du tout ni le même statut, ni la même culture.
1: Exactement. En fait, il faut peut-être le rappeler, mais déjà c'était en 2008. Ouais. Si vous voulez, c'était une promesse de campagne de Nicolas Sarkozy, vous vous en souvenez peut-être. D'ailleurs, Christian Charpie, qui était l'ancien directeur général de Pôle emploi, raconte cette phrase assez incroyable des conseillers de Nicolas Sarkozy qui disaient que l'ancien président de la République trouvait ça formidable, la fusion des ACEDIC et de la NPE, pour se faire applaudir dans les meetings, il n'y a pas mieux, voilà, disait Nicolas Sarkozy. Donc voilà, c'était un axe fort de sa campagne présidentielle. Et effectivement, vous le disiez, c'est allé extrêmement vite. Le Pôle emploi a été créé par la loi du 13 février 2008 et dès le 1er décembre, Pôle emploi en fait existe. Donc il a fallu fusionner les agences ANPE et ACEDIC très rapidement. Et puis évidemment, vous le disiez, les deux cultures étaient extrêmement différentes. Il y avait une culture finalement de l'accompagnement pour la ANPE, une culture du résultat, du chiffre pour les ACEDIC, puisque ils s'occupaient de l'indemnisation des demandeurs d'emploi. Et je crois qu'aujourd'hui, maintenant, c'est d'un commun accord. Les syndicats, comme la direction de Pôle emploi, reconnaissent que c'est allé très vite, sans doute trop vite.
0: Ce qui est assumé par les gens que vous avez pu rencontrer.
2: Claude Dehaene, par exemple.
1: Oui, voilà. Un objectif d'efficacité, lui le dit. D'ailleurs, il dit aussi qu'il n'a pas eu de remontée sur les risques psychosociaux à ce moment-là. Mais Pôle emploi, nous, on a pu, alors peut-être le dire parce que c'est assez important dans notre livre, nous avons sollicité évidemment la direction de Pôle emploi face à toute la documentation, à notre enquête, pour avoir une réaction. Ils n'ont pas voulu nous répondre pour notre livre. Ils se sont retranchés derrière le secret de l'instruction judiciaire, disant se réserver finalement pour l'enquête. On avait quand même pu les avoir lors de notre enquête pour France Info. Et sur la question de la fusion, Pôle emploi nous dit la fusion a certainement été difficile à vivre parce qu'elle a eu lieu juste avant l'explosion du chômage et il y a une concordance des temps. Voilà, il ne faut pas oublier effectivement qu'à ce moment-là, il y a le chômage qui explose.
2: Et ça a quand même été mesuré. Donc ils ont mandaté le cabinet ISAST, qui a fait une vaste enquête en ligne en fin 2009. Donc ça fait un an à peu près que la fusion est en marche. Les résultats ont été présentés en janvier 2010, mais selon son directeur, ils ont été expurgés des aspects qualitatifs de l'enquête. Donc voilà, devant les enquêteurs, il a estimé que ça avait été tronqué. Malgré tout, les chiffres sont assez parlants déjà. C'est-à-dire qu'il y a 7 agents sur 10 qui estiment avoir trop de travail. Ils témoignent tous vraiment d'une dégradation de travail et d'une accélération du rythme et vraiment voilà, d'une explosion de leur charge de travail puisque effectivement, ils n'avaient pas anticipé cette crise quand même la plus grave depuis 29, qui a fait augmenter le nombre de chômeurs de 730 000 personnes entre 2009 et 2011, sachant que le nombre de recrutements pour accompagner cette explosion des besoins, elle a été dérisoire. C'est-à-dire qu'ils ont recruté un peu plus de 1000 agents, donc effectivement, rien à voir.
1: Et puis, tu mentionnais l'enquête ISAST, il y avait aussi cet autre chiffre qui est très parlant. Près de 9 agences sur 10 estiment avoir été mal préparées aux conséquences de la fusion. C'est assez énorme. Et pour vous dire, dès 2009, donc 21 000 agents ont été formés pour répondre aux questions de base. Mais les formations, les jours de formation qui ont été alloués sont assez...
0: Je crois que c'était deux demi-journées.
1: C'était 7 jours pour les anciens ACEDIC et 3 jours pour ceux qui venaient de l'ANPE. C'est quand même très faible parce que à cette époque, l'idée, c'est le conseiller unique, le conseiller qui a la double compétence, qui est à la fois formé sur les compétences des ex-ACEDIC et puis des ex-ANPE. Il doit savoir finalement tout faire.
2: Ils doivent absorber 52 régimes d'assurance chômage, donc en une semaine. Sachant que les questions, il ne faut pas se leurrer, les questions des demandeurs d'emploi, à 70%, elles portent sur l'indemnisation.
0: Bah oui.
2: Parce que, voilà, il y a une anxiété, évidemment, liée à ces revenus. Et du coup, les agents ANPE ont été vraiment en grande souffrance et totalement démunis pour pouvoir répondre avec cette double casquette aux questions sur l'indemnisation. Dans des maisons, soi-disant, voilà, des nouvelles maisons réunies et plus efficaces. Mais en l'occurrence,
0: ce qui est le plus effrayant, à mon sens, parce qu'il y a tellement de témoignages qu'on se met forcément à la place, en lisant votre livre, on se met à la place des gens qui parlent. Et on se dit, peut-être qu'encore plus que la charge de travail, la charge de travail, évidemment, c'est terrible quand on se retrouve avec des portefeuilles qui dépassent les 100 demandeurs d'emploi, alors qu'on est censé en avoir 40 ou 70 au maximum, voire 100, même je crois 300.
1: Oulala, c'est bien pire.
0: C'est 300,
1: Il y a des portefeuilles, on a même eu des tailles jusqu'à 1000.
0: 1000 en demandeurs d'emploi, c'est juste impossible. Donc là, on comprend qu'on se sente submergé, d'autant plus qu'on nous demande des résultats, des chiffres. On est dans l'évaluation permanente après la fusion. Ça vient en plus. Mais c'est surtout cette ambiance avec ces deux cultures complètement différentes, ces gens qui s'en veulent, ces gens qui se retrouvent à être en concurrence sur des postes parce qu'ils ont été réunis dans les mêmes locaux. Ils sont en concurrence pour un ordinateur, pour un bureau. Et puis, vous décrivez des ambiances délétères, mais vraiment délétères, qui sont peut-être encore pire pour le moral que simplement une charge de travail, c'est-à-dire un petit harcèlement quotidien, des moqueries, des humiliations. Et ça, c'est vraiment... je ne sais plus exactement qui reproche quoi à qui, mais les ANPE se la pètent un peu parce qu'ils sont dans le conseil, les autres, ils sont dans le chiffre, ils sont dans la rigueur, ils méprisent les autres. Enfin bon, voilà, c'est quitte même à aller jusqu'à se donner des fausses informations. Enfin, c'est vraiment un vrai polar, encore une fois.
2: Non, ce chapitre, sûr, il faut rappeler que c'est quand même très rare une fusion entre une organisation public et un organisme privé. Généralement, c'est deux entreprises qui fusionnent deux administrations. Là, effectivement, c'est rarissime. Donc, il y a effectivement cette culture, ce choc des cultures. Il s'est matérialisé en plus, effectivement, comme vous le dites, par des exemples un peu primaires, mais entre les deux machines à café, les deux galettes des rois, les personnes qui ne vont pas déjeuner ensemble. Effectivement, cette représentation très... cliché, du rôle de chacun entre les comptables qui sont sérieux, qui ont un rôle important parce qu'eux, ils financent les demandeurs d'emploi, et puis ceux qui font des réunions, qui ont la réunionite, à faire de l'accompagnement pour essayer de trouver un stage ou un atelier, je ne sais quoi. Donc il y a vraiment ce choc des cultures entre d'un côté le client, de l'autre l'usager, d'un côté la culture de résultat, l'autre la culture de moyens, d'où c'était l'héritage de la NPE, le placement des chômeurs ou l'indemnisation. Et puis surtout, il y avait une problématique de salaire, ils n'étaient pas du tout les mêmes. Ils étaient plus élevés du côté...
1: Oui, c'est ça. C'est acédique. En fait, quand la fusion a été mise en place, l'idée, c'était de ne plus avoir de fonctionnaires, on peut le dire.
0: Oui,
1: c'est-à-dire de pousser les agents du public, les agents de la NPE, à opter pour le statut privé de leurs collègues des ACEDIC. Et donc, tout a été fait pour qu'ils choisissent ce statut du privé.
0: Ça a marché,
1: puisque 90% des agents de la NPE sont passés agents du privé. Mais il y en a quand même qui sont encore, là, aujourd'hui, il y a encore des agents publics à Pôle emploi, donc qui sont extrêmement peu nombreux.
2: Ils ne sont pas subordonnés à leur employeur.
1: Exactement, mais ce qu'ils nous ont dit, c'est que le problème actuellement, c'est qu'ils n'ont plus beaucoup accès aux concours qui leur permettent d'avancer dans leur carrière. Et pour vous donner un chiffre, on avait récupéré le bilan social annuel de 2017 de Pôle emploi, et il y avait près de 20% de l'effectif du privé qui a gravi un échelon en un an, contre à peine 2% du côté du public. Donc voilà, c'est ce que nous disent les agents du public, qu'ils sont coincés finalement dans leur carrière, qu'ils ne peuvent plus avancer.
0: Oui, vous signalez même que ça a fait l'objet d'une question au gouvernement par un député.
1: Oui, exactement.
0: Et avec une réponse laconique et peu

0: Ce qu'on a, nous, observé, c'est que les agents de Pôle emploi sont sujets de plus en plus à des dévaluations qui leur pèsent beaucoup. Alors c'est normal d'être évalué dans son entreprise, hein, nous on l'est, beaucoup de gens le sont, et c'est, voilà, y a rien de plus classique. Mais eux ont, Pôle emploi en tout cas a inventé toutes sortes d'évaluations annuelles sur leur activité. Donc il y a l'entretien professionnel, l'entretien de suivi de l'activité, l'entretien professionnel annuel. Et puis il y a aussi quelque chose qui est assez nouveau, qui date de 2017, qui a été généralisé au printemps, qui s'appelle l'ORS, l'observation de la relation de service, contre lequel les syndicats se sont beaucoup battus parce qu'ils estiment que c'est vraiment un outil de flicage, c'est ce qu'ils nous disent.
1: Mais alors, racontez comment alors, ça se passe.
0: L'observation de la relation de service, c'est l'idée pour un manager d'observer quand il veut et à l'heure qu'il veut son subordonné dans sa relation avec le demandeur d'emploi. C'est-à-dire que le manager va venir une réunion avec les demandeurs d'emploi ou dans des entretiens en one-to-one avec le demandeur d'emploi pour observer comment l'agent de Pôle emploi agit avec le demandeur d'emploi.
1: J'imagine que ça met super à l'aise, ça.
0: Voilà, donc le problème, c'est que lorsqu'il y a des tensions entre un subordonné et son manager, ça peut être un outil qui peut facilement... il peut y avoir facilement des dérives. On imagine des dérives assez grandes. Donc c'est pour ça que c'est un outil contre lequel les syndicats se sont érigés et qui, selon eux, a mené à un drame. Dans la Vienne, à Châtellerault, le 2 février 2018, une agente de Pôle emploi a tenté de mettre fin à ses jours en voulant se jeter
1: par la fenêtre.
0: Parce qu'elle disait avoir refusé par deux fois cette observation de la relation de service qui, contrairement à beaucoup d'entretiens, donc est obligatoire. C'est vraiment le caractère obligatoire qui vraiment met en pétard, on peut le dire, les syndicats. Donc elle refusait ces entretiens. Elle a été convoquée par deux fois par son manager. Elle a tenté de mettre fin à ses jours.
1: Voilà. Oui, c'est
2: parce que c'était une agente expérimentée et qu'en fait, pour les personnes qui travaillent depuis des années et des années dans l'accompagnement des demandeurs d'emploi, c'est très infantilisant.
1: Oui, et puis c'est assez mal vécu. On peut imaginer que c'est une relation intime aussi, que c'est une relation personnelle. Vous disiez one-to-one, c'est-à-dire face à face avec le demandeur d'emploi. Si on veut
2: c'est
1: pas être
2: infantilisant,
1: robots,
2: c'est l'impression que tout est évalué. Ouais. Effectivement, c'est difficile d'évaluer la relation humaine. C'est-à-dire qu'autant pour quelque chose de plus matériel ou la production de biens, on peut mettre en place des processus comme ça, effectivement, d'évaluation et de comptabilisation, de gestion, mais dans le rapport à l'humain, il y a des facteurs qui échappent à l'évaluation et ça, ils ont du mal à le faire valoir.
0: Alors peut-être un point sur justement sur quoi sont-ils évalués concrètement, parce dit que c'est quoi
1: et à quoi ça sert.
0: Exactement, donc ça revient énormément dans les témoignages qu'on a reçus, c'est les chiffres.
2: Le
0: on
2: demande
0: des chiffres. Alors on leur a demandé, mais qu'est-ce que c'est exactement que vos chiffres? Alors les chiffres, en fait, c'est ils sont issus des conventions tripartites que signent l'État, l'UNEDIC et Pôle emploi. Donc il y en a eu cinq, la cinquième vient d'être signée avec beaucoup de retard à cause des échecs sur la réforme de l'assurance chômage, des échecs des négociations. Et donc les ICT, les conventions tripartites produisent, on va dire, des ICT, des indicateurs de la convention tripartite, qui en fait indiquent aux conseillers, les résultats qu'ils doivent produire. Un exemple très concret, l'indicateur 6, par exemple, de la convention tripartite de 2015, mesure le taux d'EID. L'EID, c'est l'entretien d'inscription et de diagnostic, donc que vous faites lorsque vous êtes chômeur, lorsque vous êtes demandeur d'emploi. Donc il mesure le taux d'EID qui est réalisé dans les 10 jours ouvrés après votre premier entretien avec un conseiller de Pôle emploi. Donc ça, ils sont notés là-dessus. Combien d'EID ils ont réalisé? Mais surtout, ils sont absolument notés sur tout.
1: Sans forcément tenir compte parfois des critères objectifs, comme par exemple le fait que les gens n'aient pas d'ordinateur. Et vous racontez l'histoire d'une dame qui se fait en guirlandais parce que elle n'a pas réussi à faire mettre les CV en ligne, alors que c'est des gens qui n'ont pas forcément la possibilité de mettre un CV en ligne pour différentes raisons.
2: Il y a encore des territoires, des personnes qui sont
1: mal équipées ou qui n'ont pas les compétences pour écrire un CV. Ça ne veut pas dire qu'ils
0: le CV en ligne. d'ailleurs été abandonné en 2018, en juin 2018. C'est ce qu'on nous on appelle toutes les injonctions paradoxales ou les et ce qui est qui va dans notre chapitre sur la perte de sens pour les conseillers de Pôle emploi. Je crois que c'est vraiment ce qui revient le plus nous, dans les témoignages qu'on a reçus.

0: le sentiment de ne plus faire son métier correctement. Et là, vraiment, on est là-dedans avec ces... On veut mettre en place un dispositif, 2 ans après, on revient dessus, on en met en place un nouveau. C'est ce qu'il y avait eu, par exemple, pour le conseiller unique. Hein, la double compétence s'est terminée en 2015. Et donc, pour le CV en ligne, c'était vraiment l'alpha et l'oméga pour le demandeur d'emploi. Il fallait absolument avoir son CV en ligne. Bon, bah, finalement, ils ont abandonné ça en 2018 parce que effectivement, il y a beaucoup encore, on a l'impression, nous, qui sommes assez connectés, que tout le monde l'est, pas du tout. Il y a encore beaucoup de gens qui ne savent pas se servir des outils numériques dans notre pays. Et ça posait d'énormes problèmes de à ce que les CV soient en ligne. Donc ils ont abandonné ça, maintenant ils sont passés à la carte
1: numérique. La carte de visite numérique
2: qui apparemment n'est pas plus efficiente parce que voilà, les gens listent des compétences sur 2 pages et les employeurs reconnaissent eux-mêmes que
0: qu'ils ne le regardent pas.
2: Voilà, et puis il y a eu aussi c'est Pôle emploi est soumis aux injonctions contradictoires et mouvantes.
1: Très mouvantes, oui.
2: Politiques, c'est-à-dire que c'est au gré des changements de mandature.
1: Oui, on se souvient de François Hollande et de sa formation pour tous.
2: C'est ça, c'est de l'objectif, l'obsession que la formation pour 500 000 demandeurs d'emploi, ça a été mis en place fin 2015. Et donc voilà, il fallait absolument caser les demandeurs d'emploi dans n'importe quelle formation. Pas forcément adapté à ses besoins ni à celle de son bassin d'emploi.
1: Une agente raconte
2: à quel point il fallait passer son temps à faire ça. Et puis finalement, une fois que ça a été abandonné fin 2016, une fois que les 500 000 demandeurs d'emploi ont été placés en formation, mais le bilan est très insatisfaisant.
1: Il y a
2: moins d'un stagiaire sur deux qui a retrouvé un emploi derrière.
1: Et surtout des emplois souvent très courts.
2: Et ils ne sont pas forcément adaptés à leur profil. Mmh. Donc effectivement, ce que disait Margot, c'est ça, c'est vraiment le sentiment d'être sans arrêt soumis à des injonctions mouvantes, changeantes, contradictoires. On va faire mieux avec moins et plus avec moins.
1: Oui.
2: C'est pas les seuls à être confrontés à ce type d'injonctions. Et surtout sur les outils informatiques et les logiciels qui sont très complexes.
0: Ils manient entre
2: 15 et 20
0: applications informatiques.
2: Donc en fait, et je pense qu'ils ont vraiment du mal à s'y retrouver entre toutes ces injonctions, et puis
1: ils ne comprennent pas le sens, qui n'en a pas d'ailleurs, c'est pas juste eux qui comprennent pas, c'est que c'est au gré des lubies des politiques etc. qui ne prennent pas le temps d'aller les voir
2: parce que tous les regards sont braqués sur Pôle emploi. La santé économique d'un pays, elle se lit à travers son taux de chômage, et donc on leur fait peser sur les épaules une charge trop lourde à porter, c'est-à-dire celle de réduire le chômage, alors que a priori ils sont c'est pas les acteurs les mieux placés pour le faire.

0: Alors c'était Tamino, c'était le choix de Catherine Fournier. Ça s'appelle Habibi sur Aligre FM 93.1 dans Liberté sur Parole, où je reçois donc Catherine Fournier et Victoria Marshall pour ce livre Pôle emploi, la face cachée, enquête sur la souffrance des agents. C'est paru aux éditions de l'Atelier. Alors on a parlé un peu de cette fusion ACEDIC-ANPE qui s'est passée dans la douleur et qui continue. Cette douleur ne s'est pas éteinte, c'est ça qui est...
1: Non, même après 10 ans.
0: Oui, Victoria, c'est... Ça. Ouais. On se dit ça va se tasser. Il y a parfois une accalmie. Ouais. Et puis non, en fait, c'est toujours des vieilles blessures qui
1: d'ailleurs,
0: restent.
1: D'ailleurs, quand les agents se présentent à nous, souvent, la première chose qu'ils disent, c'est « Je suis ex-ANPE ou je suis ex-ACEDIC ».
0: Voilà, donc ça veut dire que ce n'est pas guéri du tout.
1: Sauf ceux qui sont un peu plus jeunes, les nouvelles recrues. Voilà. Mmh.
0: Mais alors, ce qui est intéressant aussi, c'est que vous dites, il y a évidemment, vous avez parlé, Victoria, des
1: Margot.
0: Margot, pardon, pourquoi j'ai dit Victoria? Victoria, je ne sais pas pourquoi je... Voilà.
1: Pas de problème.
0: Margot Duguay, vous avez parlé de ces portefeuilles qui explosaient avec des agents qui devaient s'occuper à eux seuls de plusieurs centaines de demandeurs d'emploi. Mais il y a aussi, ce qui n'est pas moins une souffrance, des gens qui se retrouvent sans poste, sans affectation, qui se retrouvent complètement placardisés. Et je crois que c'est les témoignages encore les plus poignants dans ce livre, de voir ces gens qui ont le sentiment de voler leur salaire, qui sont humiliés, souvent qui ont été un peu portés au pinal, qui ont eu des responsabilités, puis qui se retrouvent du jour au lendemain réduits à rien. Et là, on peut imaginer que ça pèse énormément sur leur vie et sur leur envie de mourir, justement.
2: Oui, il y a d'ailleurs une des histoires, un des suicides, effectivement, vous évoquez cette histoire de cet homme très investi dans sa mission de service public, considéré comme un roc au sein d'institution, qui avait une belle progression de carrière, et puis qui au moment de la fusion, voilà, qui dit fusion dit doublon, et souvent il y a un poste pour deux, il y a des managers qui ont dû repostuler d'ailleurs à leur propre poste, et lui il n'a pas eu le poste qu'il voulait de directeur d'agence, qui aurait été l'évolution naturelle de sa carrière dans ce contexte de fusion, et à partir de là il a été... affecté au service informatique de la direction générale, et c'est la dégringolade. Et les syndicats, quand ils ont exposé son cas en réunion CHSCT, ils ont vraiment montré un diagramme, voilà, où on voit la progression jusqu'à la fusion, et puis la dégringolade, où il a été muté après de service en service, il s'est démotivé, et effectivement, il disait, je vole mon salaire, je ne travaille pour rien, et il a fini par mettre fin à ses jours, et ça, c'est dans la vague de suicide 2013. Mmh. Effectivement, on est 2-3 ans après la fusion, où en fait, on continue à... ça continue à se déployer, parce qu'il a fallu supprimer un certain nombre de sites aussi, il y a eu le projet Repair, qui a supprimé 38% des agences existantes, et donc la mobilité forcée, c'est clairement un facteur de déstabilisation et de souffrance chez beaucoup d'agents qui n'avaient pas choisi forcément.
0: Il y a eu aussi, vous le rappelez, la fusion des régions, qui a aussi rajouté une couche.
2: Là, qui est plus récente, ouais. Mais après une certaine accalmie, effectivement, entre 2014, ils ont mis en place les fiches de signalement LISA, oui, qui permettent quand même de faire remonter des incidents.
0: Sauf que quand même, je peux me permettre de nuancer, parce que vous dites aussi, à la fin du livre, si on fait une liste pour les encadrants, on est mort.
2: C'est compliqué, mais c'est vrai que ça a permis, au départ, c'était aussi, ça avait vocation à faire remonter les incidents avec les demandeurs d'emploi, qui sont un public pas toujours facile. Mais finalement, ça a été beaucoup utilisé en interne. Il y a eu aussi des accords QVT, donc des accords qualité de vie au travail, qui ont été rendus obligatoires par la loi Rebsamen en 2015, qui se sont déployés plutôt en 2017, mais qui ont quand même pris en compte les risques psychosociaux en mesurant le moral des salariés donc 2 fois par an. Donc voilà, il y a eu du mieux, et bien sûr qu'il y a eu des choses de fait, mais le fait est que cette fusion effectivement des régions administratives a amené d'autres mobilités forcées et a à nouveau précarisé la situation de bon nombre de personnes. Donc c'est tout à fait loin d'être réglé effectivement 10 ans après la fusion.
1: Néanmoins, si je peux nuancer un point assez important sur les surmenés, les placardisés, c'est comme ça qu'on les a appelés. Les surmenés sont en bien plus grand nombre que les placardisés. C'est assez simple. Stéphane Viry, qui est député LR des Vosges, a mené une mission sur Pôle emploi, une mission flash de 3 semaines. Mission flash de 3 semaines sur Pôle emploi. Donc il a obtenu les chiffres les plus récents sur justement la taille des portefeuilles. Et je voudrais quand même vous les communiquer parce que là, il concerne tout à chacun. On ne l'a peut-être pas assez dit, mais il y a quand même 55 000 agents à Pôle emploi. fois. Et un conseiller accompagne en moyenne 349 demandeurs d'emploi en modalité suivie, donc pour ceux qui sont les plus proches du marché du travail, les plus autonomes, plus 9% par rapport à 2016, alors que normalement il devrait en accompagner entre 200 et 350. Il en accompagne 216 en modalité guidée. Modalité guidée, c'est-à-dire pour ceux qui ont besoin d'être plus accompagnés que ceux qui sont en suivi, alors qu'ils devraient en accompagner entre 100 et 150. Là, on commence à être bien au-dessus. Et alors pour ceux, pour le public le plus éloigné de l'emploi, pour lequel il faudrait mettre des moyens considérables, justement pour les faire se raccrocher au wagon de l'emploi, c'est ce qu'on appelle l'accompagnement renforcé. Le conseiller de Pôle emploi, dans son portefeuille, devrait en avoir 70. Aujourd'hui, il en a plus de 100. C'est plus de 28% par rapport à 2016. Les chiffres ont vraiment explosé. Hein.
2: Je pense que les problèmes de placardisation sont quand même plus contemporains de la fusion.
0: D'accord.
2: Là où effectivement il y a eu des doublons, des gens qui n'avaient plus de bureau, c'était un problème presque immobilier aussi. Hein. Et je pense qu'effectivement on a eu beaucoup plus de cas de burn-out et de surmenage la suite.
0: Mais alors justement, on parle des cas, mais c'est très difficile. Vous avez eu du mal à les compter. Vous savez qu'il y a beaucoup de suicides. Plus vous avez, en fait, vous avez tiré les fils, c'est-à-dire que vous avez lancé des appels à témoignages. Puis j'imagine que c'est tombé un petit peu de plus en plus, et puis l'un amenant peut-être l'autre. Mais est-ce que vous avez pu dénombrer un nombre de suicides,
1: suicides? C'est impossible. Non, c'est impossible. Et puis évidemment, c'est comme ça qu'on le dit. C'est le secret le mieux gardé de Pôle Emploi, le nombre de suicides. Évidemment que la direction de Pôle Emploi a des chiffres dessus, mais nous on n'avons pas pu évidemment les avoir. La plainte initiale faisait état de plus de 17 suicides qui auraient une origine professionnelle. Attention, la plainte a été déposée en 2014. Nous sommes en 2019. Donc on peut imaginer
2: les suicides et les tentatives de suicide postérieures déjà à cette plainte.
1: D'ailleurs, la plainte de l'instruction judiciaire ne peut aller au-delà de 2014.
2: Oui, il y a la période de saisine en fait. Avec le délai de prescription, ce que j'explique, c'est qu'en fait, ils investiguent entre 2009 et 2014.
0: Ouais.
2: Or, notamment à travers l'appel à témoignages, beaucoup de cas ont émergé, évidemment, après 2014.
0: Voilà. Et vous dites deux choses. Alors, que pour France Télécom, Orange, certains actes ont été raccrochés après à l'enquête.
2: Oui, il y a eu des demandes de jonction.
0: On pourrait peut-être imaginer que ce soit le cas.
2: Il faut que ce soit demandé. Voilà. Il faut qu'il y ait une vraie volonté. Alors, ça peut être demandé. Il faut que le juge d'instruction fasse une demande de réquisitoire supplétif auprès du parquet pour justement pouvoir joindre des dossiers qui seraient hors période de saisine, par exemple, parce qu'il y a certains cas. Le harcèlement a pu commencer en 2014, on y est encore, mais les faits où l'accident du travail s'est produit en 2015, on n'y est plus. Voilà, donc il faut une vraie volonté. Il y a des outils judiciaires pour ça.
0: Et pour l'instant, ce n'est pas le cas. Et vous notez aussi le cas, ça c'est important, d'une jeune femme qui a fait un gros burn-out qui a été clairement harcelé, ça a été reconnu implicitement par son employeur Pôle emploi, puisqu'on lui a proposé un chèque et une mutation avec obligation de silence pendant 3 ans pour justement mettre ça sous le tapis.
2: Oui,
0: cette femme a le courage de vous parler maintenant.
2: C'est d'ailleurs grâce à elle que ce livre existe, puisque c'est cette femme qui nous a révélé l'existence de cette information judiciaire. Et effectivement, c'est son histoire est la seule, a priori, à ce stade, qui est retenue par les enquêteurs comme ayant un lien clairement professionnel c'est le cas de harcèlement moral, on va dire, le plus patent selon les enquêteurs, puisque elle a été harcelée non seulement par ses salariés, mais par ses supérieurs hiérarchiques et même par la direction la DRH, puisqu'en fait ce protocole d'accord vient valider le harcèlement, puisque l'idée c'est effectivement d'acheter son silence en quelque sorte pour qu'elle ne porte pas de plainte contre l'opérateur qu'elle signale, même si un tiers voulait porter plainte pour elle.
0: D'accord.
2: Voilà, donc ce silence a été brisé en 2017 pour elle, puisqu'en fait, quand elle a reçu le coup de fil de l'enquêtrice, en fait, elle a cru que Pôle emploi testait sa loyauté, tellement elle était pieds et poings liés à cet accord. Et elle a compris qu'au final, non, qu'elle était considérée comme une victime et qu'elle avait bien vécu un harcèlement moral. Voilà, et après, la boîte de Pandore s'est ouverte et donc elle s'est constituée partie civile. Elle a été entendue par les enquêteurs. Mais la question se pose, on n'a pas la réponse à ce stade, mais est-ce qu'il y a d'autres protocoles d'accord?
0: C'est difficile à croire, même si on vous l'affirme.
2: En tout cas, ce que dit son avocate au prud'homme, parce qu'elle a aussi engagé une action au prud'homme, c'est que si la police ne l'avait n'avait pas contacté, elle n'aurait pas parlé.
0: Mais bien sûr. Mais on se met à sa place aussi. Elle a touché de l'argent.
2: La contrepartie n'était pas folle non plus, mais ils lui ont trouvé un poste ailleurs.
0: Voilà.
2: Ils lui ont donné une augmentation, un dédommagement, mais je crois que pour le déménagement, il a quand même fallu qu'elle se débrouille toute seule. Et puis, son accident du travail avait pas, enfin, sa tentative de suicide n'avait pas du tout été reconnue comme accident du travail. Et surtout, ce protocole a été signé alors qu'elle n'était pas en état de le faire. Ça a été reconnu par un médecin du travail à l'époque.
0: Oui, puisque c'est quasiment sur son lit d'hôpital qu'on lui a proposé cet accord.
2: Voilà, les négociations officieuses ont eu lieu, en tout cas pendant qu'elle était encore en séjour, il y a eu à l'hôpital psychiatrique et puis surtout après en maison de repos.
0: D'accord. Mais ça veut dire quand même que Pôle emploi a un petit peu la trouille. Hein. Ça veut dire que ça commence à sentir le roussi. Parce que s'ils proposent ce genre d'accord, bon, ils l'ont fait au moins une fois.
2: L'idée, c'est de ne pas faire de vagues. C'est vraiment une institution, encore une fois. Et d'ailleurs, c'était le cas au moment de la fusion, mais c'est le cas encore aujourd'hui. Une institution qui travaille sous l'œil de la société et des politiques et qui a une mission très sensible. Et donc, voilà, ce qui se passe en interne doit rester en interne et éviter surtout aucune entreprise ne souhaite avoir de mauvaises publicités, bien sûr, sur la santé de ses salariés. Voilà. Mais je pense que là, c'est d'autant plus le cas.
1: Et on parlait de la CFTC Emploi qui, donc, au départ, s'est constituée partie civile avec les parents d'Aurore Moisan dans cette information judiciaire. Et il nous disait, à chaque fois qu'il y avait un suicide, il ne fallait pas en parler. C'était très compliqué de diligenter des enquêtes CHSCT. Mmh. C'est assez révélateur. Et puis, je crois aussi que le fait que, dès qu'il y avait un suicide ou une tentative de suicide, la réponse de Pôle emploi était assez similaire selon les cas, c'était de dire cette personne a des problèmes personnels. Mmh. Voilà.
2: Et un déni clairement dénoncé.
0: Mais alors ce qui frappe aussi, c'est que le rôle des syndicats, vous venez de le dire, ils se retirent des plaintes. On ne comprend pas trop quand même que les syndicats ne soient pas plus au front sur ces questions-là.
1: Alors c'est pas à nous d'avoir un jugement moral sur l'action des syndicats. Ce qu'on peut juste constater, effectivement, c'est qu'il y a eu un retrait du syndicat de la CFTC Emploi parce qu'il y a eu un changement de direction en fait à l'été 2018. Toute la direction a changé, d'autres personnes sont venues en poste et pour tout vous dire, en fait, les personnes qui sont arrivées en poste n'étaient pas au courant que leur syndicat était partie prenante dans cette action en justice. C'est moi qui les ai informés qu'il y avait bien une action en justice dans laquelle ils étaient engagés.
0: Et leur premier réflexe a été dire « Oh ben on se casse !»
2: Ils sont allés consulter de l'avocat. En gros, ils ont présenté les éléments de l'affaire en réunion syndicale et ils ont estimé que les problèmes d'Aurore Moisan, qui est la plainte initiale du dossier, étaient personnels et qu'on ne pouvait pas mettre en cause une volonté délibérée en fait de Pôle emploi d'avoir nuit effectivement à la santé de ses agents.
0: Ceci dit, un employeur, au-delà d'une volonté délibérée, il a aussi l'obligation de protéger ses salariés.
2: Mmh. Exactement,
1: d'anticiper. Mais contrairement effectivement à France Télécom, où il y a eu un front syndical, et ce qui a effectivement sans doute fait beaucoup avancer le dossier et permis maintenant qu'elle soit jugée.
2: Il y a 6 syndicats qui se sont
1: exactement.
0: C'est aussi ce qui permet, quand on est journaliste, d'avoir des informations, les syndicats.
1: Bien sûr. Mais il y en a qui se battent. Hein. Il y en a beaucoup qui se battent
2: au
1: à Pôle emploi, sans doute de manière isolée.
0: Mais les organisations syndicales qui ont les moyens de financer les frais de justice, c'est surtout ça, parce que c'est le nerf de la guerre après tout.
1: Bien sûr.
0: Je ne doute pas qu'il y ait des gens, des représentants syndicaux qui montent au front, qui aillent au clash, qui disent les choses.
1: Je pense qu'ils ont aussi une vision, contrairement à France Télécom, très différente du dossier selon les syndicats.
2: Il n'y avait pas de front syndical, comme on dit, une forme de une division syndicale. Et même s'ils aident au jour le jour, au quotidien, bien sûr, les agents en souffrance, ils avaient une vision en fait très très différente du dossier en question. Par exemple, ils s'accordent à dire que la fusion a engendré un mal-être et que la direction a tardé à réagir à leurs alertes, mais qu'en fait il n'y a pas cette volonté de maltraitance délibérée en fait. Mmh. Et la CFE-CGC par exemple trouve que la qualification d'homicide volontaire est trop forte, la CFDT estime que certes la fusion a généré une souffrance mais pas au point de pousser au suicide. Du côté du SNU Pôle emploi, on considère qu'il existe des dérives managériales isolées mais pas de maltraitance organisée. Et la CGTFO enfin se réjouit qu'une plainte ait été déposée pour Aurore Moisan, mais ne comprend pas pourquoi la CFTC s'y est engagée. Donc c'est un peu contradictoire. Oui. Alors après, effectivement, une syndicaliste de la CGT Pôle emploi m'a parlé de cette pudeur donc pour médiatiser la souffrance en interne des agents face à celle des demandeurs d'emploi. Est-ce qu'il y a une culture syndicale particulière à Pôle emploi ? C'est difficile de le dire. Le résultat, c'est qu'il n'y a pas... Il n'y a pas plusieurs syndicats qui sont montés au front judiciaire et donc c'est
0: enfin, y a le socialiste dossier... que vous citez beaucoup, hein, qui oui. est
1: Margot-Andréanne Herbe, voilà. Continuons à la lutte, qui oui. est effectivement est assez à la pointe sur cette
2: Exactement.
1: Sur ce dossier de la souffrance au travail des conseillers de Pôle emploi. Malgré tout, elle est à la tête d'un, il faut le dire, d'un petit syndicat. C'est clairement pas Continuons la lutte qui va pouvoir porter en justice tout seul ce genre de dossier qui est quand même un dossier très gros dossier voilà. épineux, politique, c'est ce qu'on disait quoi.
2: Et Éric Morin donc, qui défend toujours du coup les parents de qui représente toujours les parents d'Aurore Moisan le dit, ce sont des dossiers où se sent bien seul comme partie civile. Si j'avais eu une dizaine de familles derrière moi, ce serait plus facile, et même une dizaine de syndicats. Il n'y a pas eu cet élan là car Pôle emploi est quand même une entreprise particulière qui travaille à flux tendu sous l'œil des politiques, des économistes, des journalistes. Et je conclue, et désormais de la justice, mais pour combien de temps et jusqu'à où ?
0: Alors voilà, c'était ma dernière question, il reste 2 minutes pour y répondre. Qu'est-ce qui pourrait faire qu'on ait un procès du type France Télécom Orange ? Est-ce qu'on peut s'y attendre ? Est-ce qu'on peut l'espérer aussi ? Je pense que certaines familles l'espèrent.
2: Alors à ce stade, c'est vraiment compliqué de se prononcer parce qu'on ne sait pas du tout quelle va être l'orientation prise par le juge. Moi, je me suis tenue au courant ces derniers temps, il n'y a pas de nouveau en gros dans le dossier. Donc la commission rogatoire, c'est-à-dire les conclusions d'enquête lui ont été remises en mars 2019. Elles sont visiblement toujours sur son bureau, il n'y a pas de nouvelle convocation. Donc on ne sait pas, est-ce qu'il va... L'idée, c'est de pouvoir aller plus loin dans les investigations, des nouvelles convocations, un réquisitoire supplétif,
0: élargir
2: le dossier, des auditions, des mises en examen. Là, on n'en est visiblement pas encore à ce stade. Mise en examen, par exemple, d'une personne morale, en fait. C'est pas seulement de managers régionaux qui auraient effectivement été mis en cause dans des affaires, puisque ces managers régionaux, ils ont porté une politique managériale mise en place dans ce contexte de fusion pour appliquer cette politique de résultats, cette politique chiffrée. Et encore une fois, effectivement, vouloir être plus efficace pour le placement des demandeurs d'emploi, c'est totalement, c'est logique. Mais il y a eu une impréparation, un manque d'anticipation, effectivement, sur les conséquences de cette fusion. Et ça, c'est une obligation de la loi. Là, un entrepreneur doit veiller à la sécurité et la santé de ses salariés et anticiper une éventuelle dégradation des conditions de travail. Ça n'a pas été le cas. Et donc, on peut imaginer que si cette affaire finit par faire un peu boule de neige, si le débat est un peu plus porté sur la place publique, peut-être qu'il va y avoir d'autres plaintes.
1: La médiatisation.
2: La médiatisation est importante.
1: Dans un dossier judiciaire. Là, pour l'instant,
0: on n'y est pas. Faites appel à vos collègues éventuellement pour qu'ils
2: relayons, relayons ce dossier judiciaire en souffrance pour l'instant, pour qu'il puisse peut-être aller plus loin.
0: Voilà, en tout cas, le gros du boulot est fait, en tout cas, avec ce livre, Pôle emploi, la face cachée, enquête sur la souffrance des agents. C'est quoi, c'est 2-3 ans de travail ?
1: Un an et demi.
0: Voilà, sachant que vous aviez déjà fait une enquête avant pour France Info. Hein. Donc, Margot Duguay, Catherine Fournier, merci beaucoup. On salue aussi Valentine Pasquezoun. Pasquezoun, je ne vais jamais y arriver. Pasquezoun, heureusement qu'elle n'est pas là, mais on la salue quand même. Et voilà, Liberté sur parole, c'est terminé pour aujourd'hui. N'hésitez pas à lire ce livre, qui n'est pas très rigolo, mais qui est très, très instructif. Et puis, c'est bien de savoir aussi, si jamais on est au chômage, qu'on se retrouve parmi 350 personnes. Voilà, quand on est en face de quelqu'un, on sait qu'il y a 350 autres avec nous. Donc, ça relativise pas mal les choses. Voilà, c'est terminé pour aujourd'hui. On se retrouve la semaine prochaine pour un nouveau numéro de Liberté sur parole. Bonne

0: 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L'idée, c'est que toutes les personnes qui peuvent faire du vélo le fassent. Et il y a encore de la marge. Hein.
1: Je pense que le vélo, c'est tellement un outil qui rend libre.
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2: Bonjour à tous, bonjour à toutes. Cette émission, elle n'est pas en direct, elle est enregistrée. Nous sommes le 4 mai 2026 et mon invité est en studio. Bonjour à tous et à toutes. Merci d'écouter Cause Commune. Merci de vous intéresser à Rayon Libre. Merci évidemment à celles et ceux qui font vivre cette radio au quotidien toute l'année. Que des bénévoles, que de généreux et de généreuses donateurs et donatrices. Je vous le racontais dans un édito précédent, je suis de plus en plus convaincu, notre pratique, notre envie, notre besoin de vélo fluctue en fonction de nos moments dans nos vies respectives. Parfois, l'influence vient de notre organisation personnelle, un déménagement, un nouveau boulot, un enfant qui arrive, un autre qui quitte la maison. Parfois, ce besoin de vélo vient d'éléments extérieurs. Je lisais, donc début mai, au moment de l'enregistrement, que dans Le Parisien, cet article titrait ainsi « Je me déplace à pied, ces Français qui limitent leur trajet en voiture face à la hausse des prix des carburants ». Et dans le chapeau suivant, avec la hausse des prix des carburants, certains Français ont décidé de se passer partiellement ou totalement de leur véhicule en trouvant des solutions alternatives comme le covoiturage ou le bus et en réduisant parfois leurs déplacements. D'ailleurs, entre le 11 et le 20 avril, la vente de diesel a chuté de 18,55% par rapport à la même période en 2025. Celle de l'essence a diminué de 14,5%. On découvre donc par la force des choses, par la contrainte, qu'on peut réduire notre consommation d'essence, qu'on peut faire autrement. Alors, bien entendu, hein, avant de crier victoire ou ben voilà, tu vois bien qu'une autre mobilité est possible, il convient quand même de s'intéresser aux impacts sur le quotidien des Français. Est-ce qu'ils se lèvent plus tôt? Est-ce qu'ils rentrent plus tard? Leurs trajets contraints sont-ils plus longs, plus fatigants? Vont-ils moins voir leurs amis, leurs vieux parents, leurs jeunes enfants? En gros, quel est l'impact sur leur vie personnelle et sociale? Alors bien entendu, une forme de mobilité plutôt pas mal s'appelle le vélo. Plutôt pas mal. Encore faut-il avoir un vélo pas trop mal. Encore faut-il être un minimum équipé. Encore faut-il réaliser qu'à vélo, 10 ou 15 km par jour, ce n'est pas la mer à boire. Encore faut-il. À propos d'envie, de besoin de vélo, oui, ça fluctue en fonction du moment dans notre vie. Par exemple, moi, j'adore les vélos cargo, surtout les biporteurs ou les cargos à plateau, type Omnium, Belleville Machine ou encore Zag. Je trouve que ces objets sont beaux, qu'ils sont intelligents, qu'ils sont pratiques. Mais j'étais triste parce que raisonnablement, je n'avais aucune raison de m'en offrir un. Mes enfants sont grands, ils ne vont plus à la crèche, ils savent pédaler, ils ont leur solution pour pédaler. Bref, je devais me résoudre à l'idée que je n'ai raisonnablement pas besoin d'un vélo cargo. Et puis, quelques ajustements dans ma vie sont arrivés et petit à petit, l'envie d'un cargo se transforme en besoin. Il n'est pas encore impérieux ce besoin. Disons qu'il devient raisonnablement pertinent de commencer à regarder ce qu'il y a sur le marché qui m'irait. En vrai, je vous le confesse, je n'ai pas besoin de trop regarder sur le marché ce qui me conviendrait, je le sais déjà. Je vous tiendrai au courant parce qu'il va certainement bientôt être commandé, l'unique question étant la couleur. Oui, le vélo, qu'il soit cargo ou pas, pliant ou pas, électrique ou pas, correspond à un moment dans nos vies et je crois que tout le discours qui doit être porté par l'ensemble de l'industrie du cycle, par les politiques, par la société, finalement, c'est celui-ci. Le vélo est une solution qui existe. Glissez le vélo dans votre champ des possibles. Pas de l'injonction, pas le vélo c'est parfait ou le vélo évidemment. Juste le vélo un jour peut-être. Et quand viendra ce moment, alors le rôle de la société, c'est de faire en sorte que le passage au vélo soit le plus simple, le plus facile, le plus possible possible. Oui, le vélo est une chance et ce serait dommage de ne pas l'enfourcher. Mon invité du jour est dans cette démarche, enfin je crois, faire en sorte que les citoyens qui en sont là, ouais, le vélo cargo pourrait être une solution, puissent se projeter, faire leur étude de marché et franchir le Rubicon. Mon invité du jour, Alexandre Carcenti, je le dis bien Alexandre, hein,
3: tu le dis bien,
2: est l'organisateur du Cargo Bike Festival, du ou des, parce que oui, le Cargo Bike Festival devient une tournée, je crois, j'ai cru comprendre, il va nous raconter tout cela. Bonjour Alexandre, merci d'être avec nous au micro aujourd'hui et merci d'être en studio.
3: Bonjour Jérôme, merci de m'accueillir.
2: Eh ben c'est un plaisir. Alexandre, à titre personnel, vous en êtes où dans votre envie de vélo cargo? Envie ou besoin d'ailleurs?
3: Ben, je pense que ça peut se résumer à de l'envie. Le besoin, on peut toujours le contourner, je crois, mais l'envie, finalement, est presque plus impérieuse que le besoin. Et au final, maintenant que mes enfants sont grands, quelque part, je pourrais me passer de vélo cargo. Différents vélos cargo ont accompagné la croissance de mes enfants, les trajets à l'école et aux activités. Et aujourd'hui, qu'ils sont grands et qu'ils se déplacent eux-mêmes à deux roues ou pas, ouais. J'ai quand même gardé un vélo cargo parce que j'ai un chien, parce que quand on part faire un peu de voyage à vélo, et ben ce vélo cargo à assistance électrique, et ben je le passe à ma fille pour que ça soit moins dur pour elle et, ouais, et qu'on puisse parcourir le nombre de kilomètres qu'on veut. Et finalement, ben de l'envie, on crée les activités qui vont autour et le mode de vie qui va avec.
2: Mais j'aime bien ce que vous venez de dire là, c'est qu'en gros, entre le besoin et l'envie, vous privilégiez l'envie, le désir, quoi.
3: c'est certainement un luxe de pouvoir dire ça, mais oui, très clairement.
2: Ouais, un luxe ou pas d'ailleurs, parce que c'est aussi, vous, ça fait un moment, hein, ça fait un bail, comme on dit, que vous êtes dans le vélo et plus spécifiquement dans le vélo cargo.
3: C'est vrai, la genèse de mon intérêt pour le vélo cargo, ça a été la participation à un forum sur internet qui s'appelait Vélotaf, dont j'ai été un membre actif et qui m'a ouvert des horizons, moi qui ne voyais à l'époque le vélo que sous la lorgnette du sport, du VTT en particulier, dont j'étais pratiquant et passionné. Et quand est venu le moment de me lancer dans l'entreprise, ma première entreprise ayant été un magasin de vélo à Lyon.
2: En quelle année ?
3: En 2010, le vélo cargo était déjà au cœur des envies et d'envie de pousser ce type de déplacement parmi les solutions de déplacement possibles, puisque c'était un magasin en 2010 déjà tourné vers la mobilité où on proposait du vélo assistance électrique, du vélo pliant, du vélo de voyage et déjà à l'époque du vélo cargo.
2: En 2010, donc ça fait quand même très longtemps, hein, ça fait plus de 16 ans que vous êtes en train de penser et de savoir que le vélo cargo est une vraie solution. En quoi, pour vous, le vélo cargo, il a besoin d'un festival, de son festival ?
3: Eh bien, c'est bien, on va parler de la genèse de cet événement. Donc à l'époque, j'avais encore le magasin. Lors de la première édition du festival, c'était en 2018, on a conçu la première édition un peu comme une porte ouverte du magasin pour venir faire la promotion de ce mode de déplacement en invitant les marques qui étaient représentées à l'intérieur du magasin. Et ce qui est ressorti de cette journée où, avec 5 exposants, un dimanche de septembre en 2018, où on a fait 500 tests de vélo cargo dans le parc Blandan, dans le 7e arrondissement de Lyon, à côté du magasin, c'est que les gens, en fait, avaient envie et besoin d'essayer pour ils soupçonnaient que ça pouvait être bien. Parfois, ils avaient peur d'essayer. Ils n'avaient pas forcément à leur disposition dans leur entourage parce que c'est des vélos qui coûtent cher à stocker. Ouais. Pour les magasins, il n'y avait pas forcément ce qu'il fallait pour qu'ils puissent franchir le pas. Et on s'est rendu compte que ce qui aidait les gens à franchir le pas, c'était la possibilité d'essayer dans un cadre rassurant, hors circulation, pour faire leur premier tour de roue et souvent réaliser que oui, c'est possible, ils sont capables de conduire ce machin qui est de prime abord un gros vélo.
2: Un gros vélo un peu impressionnant. C'est là, aujourd'hui, en 2025 ou 2026, c'est encore ce que vous constatez sur votre festival du cargo au vélo. C'est que y a beaucoup de gens qui ont une sorte d'appréhension à se mettre au guidon de ce vélo-là.
3: Mais bien sûr, c'est incroyable de réaliser encore à ce jour, et ça donne de l'espoir pour l'avenir, parce que ça veut dire qu'il y a encore tous ces gens à convaincre, mais le nombre de personnes qui abordent ça en se disant oh, « mais est-ce que je vais y arriver ? Ouais. Est-ce que ça va pas être trop gros ? Est-ce que ça va pas être dangereux ?» Vraiment, c'est des vrais questionnements, et on réalise à quel point on transforme la vie des gens en L apostrophe avis et en deux mots, la vie, la plus loin vie des gens en leur faisant adopter ce mode de transport. Et ça va des personnes actives qui n'étaient pas forcément cyclistes au départ, jusqu'à des grands-parents qui cherchaient une solution pour partager des choses avec leurs petits-enfants. Vraiment, on a un spectre de personnes qui s'intéressent à ces vélos qui va au-delà du cliché de la famille bobo trentenaire qui a un ou deux enfants en bas âge à transporter. Évidemment que le cœur de cible, c'est la famille, parce que c'est souvent premier besoin.
2: Oui, mais le cœur de cible. Mais est-ce que justement le vélo cargo, il ne pâtit pas un peu de cette image-là du vélo pour les jeunes parents? Du véhicule pour les jeunes parents. Est-ce qu'il n'y a pas plus à raconter autour de ces engins-là ?
3: Si, bien sûr. Et en fait, ces autres usages, ils sont en train de se construire. L'image de ces nouveaux usages est en train de se construire avec des personnes qui, comme moi, n'ont plus des jeunes enfants, mais en font un autre usage et où, des fois, ça questionne. Les usages autres que ceux du cœur de cible, ils sont en train de se construire aujourd'hui. On est dans la génération de ceux qui en ont eu besoin il y a 10 ans et qui continuent de s'en servir aujourd'hui pour d'autres usages et où ça ouvre des possibles pour des personnes qui nous voient les utiliser.
2: Mais alors, par exemple, là, c'est ce que vous dites. Moi, je trouve, j'ai envie de rebondir dessus. Par exemple, ceux qui ont acheté leur premier vélo cargo en 2018 quand c'était devant la devanture de la boutique, est-ce qu'aujourd'hui, c'est des gens qui reviennent à votre festival? mal et qui viennent raconter, bah, moi j'avais acheté mon vélo en 2018, j'avais telle contrainte, je l'ai gardé ou je l'ai changé, peu importe, mais en tout cas j'ai gardé le vélo cargo comme solution de mobilité parce que j'ai changé et le vélo continue à m'accompagner. Parce que, est-ce que c'est pas l'un des points qu'il faut réussir à raconter ça?
3: C'est une très bonne question. Ces personnes-là, je les invite à nous contacter via le site du Cargo Bike Festival et à nous écrire. C'est super facile de nous envoyer un mail via le formulaire de contact. Ce qui est certain, c'est que sur le festival, on voit des personnes qui sont des utilisateurs de longue date et qui viennent, comme on pouvait peut-être le faire il y a 20 ans, aller au salon de l'automobile et essayer son futur véhicule, etc. Ben, aujourd'hui, on a des personnes qui sont déjà des utilisateurs d'un vélo et d'un vélo cargo et qui viennent choisir quel est le véhicule qui va leur permettre de renouveler l'ancien.
2: Ouais.
3: Et voilà. Donc, est-ce que ces personnes-là viennent au festival le dire aux autres? Aujourd'hui, non, mais je les invite à venir le faire. Ouais. On trouvera le moyen de leur donner une plateforme pour s'exprimer. En revanche, ce qui est certain, c'est que ces personnes-là qui se sont équipées il y a plusieurs années sont souvent les madames et monsieur vélo de leur entourage qui vont mettre en avant presque comme un état leur usage.
2: Oui, et qui sont les spécialistes. Toi qui roules en vélo cargo, dis-moi lequel il me faudrait.
3: Exactement.
2: Si j'ai bien compris, alors en 2026, le Cargo Bike Festival, il s'exporte à Rennes, et le Cargo Bike Festival qui se tenait à Lyon devient le festival du vélo. Pourquoi à Lyon, votre événement, il perd la notion de cargo?
3: Alors, il perd pas la notion de cargo.
2: Donc j'ai mal compris alors.
3: Mais c'est pas grave. Simplement, les deux dernières années, notre événement s'est associé au festival du vélo organisé par la métropole, et le Cargo Bike Festival existe toujours en tant que tel, et est une des animations du festival du vélo et de la marche qui se déroule essentiellement place Bellecour à Lyon le dernier week-end de septembre. Et de la même façon, à Rennes, pour cette première édition qui va se tenir en Bretagne.
2: Donc c'est la première fois que le Cargo Bike Festival sort de la région lyonnaise?
3: Absolument.
2: D'accord. Donc c'est à Rennes, c'est quand?
3: C'est une première à Rennes, ce sera les 6 et 7 juin.
2: Ouais.
3: Esplanade Charles de Gaulle, donc la grande place centrale de la ville de Rennes à quelques centaines de mètres de la gare.
2: Ouais.
3: Le Cargo Bike Festival, c'est un événement qui est décidé et choisi, accompagné par le territoire qui l'héberge. Et du coup, la métropole de Rennes accueille le Cargo Bike Festival et organise en même temps son festival du vélo et de la marche, en l'occurrence à Rennes.
2: Donc là, ça veut dire que comme à Lyon, vous organisez, en fait, vous êtes une sorte de, je dirais, d'animation en plus.
3: Ou,
2: non, mais vous êtes intégré à une organisation plus grande que vous.
3: Oui et non, plus grande que nous, malheureusement. souvent la partie.
2: Oui, mais c'est important, j'imagine, c'est aussi.
3: Pas plus grande, ça coexiste. Si on parle strictement de mètres carrés, le nombre d'exposants qu'on amène est souvent, on représente plus de surface et la zone de test une plus grande surface que le festival original. Donc on vient en quelque sorte enrichir un événement existant qui est souvent, et c'est très nécessaire et très important, porté par les associations de promotion du vélo, d'auto-réparation à l'intérieur du territoire, et où nous, on vient enrichir ça avec une offre d'exposants, avec des fabricants et des distributeurs, et une zone de test et des moniteurs pour que les gens puissent tester les vélos.
2: Lyon ou Rennes, vous êtes intégré à une organisation de métropole, c'est ce que vous êtes en train de me dire. Est-ce que ça veut dire que il y a des villes ou il y a des métropoles où c'est plus facile d'organiser un événement comme celui-ci, et potentiellement est-ce qu'il y a des couleurs politiques qui sont plus favorables au vélo cargo?
3: C'est pas un mystère que le Cargo Bike Festival est arrivé place Bellecour sous la gouvernance d'une métropole de Lyon verte.
2: Ouais.
3: Et à Rennes, c'est également une métropole plutôt verte qui est à l'œuvre et qui l'est toujours suite aux élections qui viennent de se dérouler. Évidemment, on a une oreille plus favorable. Mais pour autant, je crois pas qu'il faille résumer. Peut-être que la première initiative, elle est plus facile à prendre. Mais en tout cas, j'ai déjà eu des échanges avec des responsables politiques de métropole qui sont conscients du besoin de décarboner les trajets sur leur territoire et où ils ont cette même problématique et où ils sont conscients que ce qu'on propose fait partie de la gamme des solutions.
2: Et puis si on plonge sur le vélo est-il politique? souvenons-nous, à Bordeaux, Alain Juppé, il était un grand promoteur du vélo et j'ai pas le souvenir qu'il était vraiment à gauche.
3: Pas vraiment.
2: Ou encore un Jean Tiberi ici à Paris, il était pas très à gauche non plus et pourtant il a fait beaucoup de choses pour le vélo.
3: Ouais, absolument. Donc c'est important de pas trop s'enfermer dans un clivage politique. Tout le monde en a besoin et peut-être que l'idéologie autour du vélo, elle est peut-être portée un peu plus fort à gauche, mais tout le monde en a besoin, de gauche ou de droite, et je pense que des responsables politiques locaux sont forcément très proches des problématiques du terrain et de leurs administrés, et ils savent que le vélo fait partie de la gamme des solutions, c'est indissociable de la réalité.
2: Oui, et le vélo est une solution. Nous sommes avec Alexandre Carcenti, organisateur du Cargo Bike Festival qui s'exporte à Rennes. Vous écoutez Rayon Libre, merci de nous écouter sur Cause Commune. Cette semaine, bien entendu, évidemment, j'étais obligé de vous proposer Cargo d'Axel Bauer. Et qu'est-ce qu'il vient d'ailleurs, Axel Bauer ? À tout de suite, le temps de vérifier sur les internets.

0: Nous sommes de retour, Rayon Libre. C'était Axel Bauer, Cargo, et j'ai vérifié. Hein, Axel Bauer, il est en tournée en France et en Belgique et même en Europe. Il sera notamment au Casino de Paris les 3 et 4 décembre 2026. Nous sommes avec Alexandre Carcenti et nous causons Vélo Cargo, Cargo Bike Festival. À Lyon, donc comme on le disait, enfin vous, votre événement il est né à Lyon. Quand je regarde un peu sur votre site internet les histoires et les photos, notamment, je vois qu'il y a beaucoup de vélis, ou notamment des vélis, donc des véhicules intermédiaires, des tricycles. Finalement, est-ce que votre proposition, elle n'est pas plus de mettre en valeur ce qu'on pourrait appeler les vélos spéciaux plutôt que juste le vélo cargo?
1: Disons qu'on veut aller jusque-là. L'idée, c'est de proposer des solutions de transport alternatifs. Le vélo cargo, c'est la pointe de la flèche. J'ai coutume de dire, c'est ce qui permet de rentrer dans la vie des gens, de remplacer facilement un vélo classique pour un vélo qui a une plus grande capacité de charge, soit parce qu'il y a un deuxième enfant, soit parce que on a besoin de transporter des choses en plus. Bref, c'est le besoin de pouvoir faire ce qu'on fait souvent avec une voiture pour pas grand-chose, et souvent couvert par le vélo cargo. Maintenant, une fois qu'on a dit ça et qu'on a 20, 30, 40 exposants qui font des long tails, des biporteurs et des triporteurs, je pense que c'est important de laisser une petite place pour d'autres solutions et des solutions que finalement les gens viennent chercher en venant nous voir, s'attendent à trouver. C'est pas forcément du vélo cargo, mais ça peut toucher les gens qui viennent nous voir. Donc on veut pas faire un Spezi qui est le salon du vélo spécial en Allemagne. Ouais. En revanche, on veut pouvoir aller jusque là. Donc ça sera jamais il y aura jamais les 5 6 marques de Véli disponibles sur le marché, mais on veut qu'il y en ait au moins une. On veut qu'il y ait au moins une marque qui fait du tricycle ou du vélo adapté pour des personnes qui ont des problématiques d'équilibre, des personnes qui ont des problèmes de mobilité réduite, et c'est important voilà de parler à tout le monde. Et de la même façon, les personnes qui viennent sur le festival à l'intérieur de la famille du foyer, bah, y a peut-être la place pour un vélo cargo et un vélo classique. Du coup, on a aussi un peu de vélo assistance électrique classique, du vélo pliant, et on a des vélos enfants, des draisiennes, parce que les gens viennent tester les vélos cargo pour mettre leurs enfants dedans, mais les enfants, ils vont les accompagner aussi vers leur propre pratique du vélo, et du coup, on tient à ce qu'il y ait toujours une proposition de ce côté-là. Donc, on veut pas... On vend pas un événement tout vélo. Il s'agit pas d'avoir de la route, du VTT, du gravel. C'est pas le sujet. C'est mobilité. C'est principalement vélo cargo. En revanche, sur le Cargo Bike Festival, on trouve un peu de vélo assistance électrique. Souvent, on essaie de mettre en valeur les initiatives locales. Ce sera le cas à Rennes. C'est déjà le cas à Lyon. Que ce soit à travers les assos ou à travers les entreprises locales. Et voilà. Donc, on essaie de toucher la mobilité.
0: Global. Parce que c'est aussi globalement un événement familial. Enfin, quand vous parlez des enfants, c'est globalement un événement familial. Et votre rôle, j'imagine, il est là aussi, c'est de proposer un moment autour du vélo qui soit pour tous.
1: Bien sûr, c'est complètement ça. Et j'aime bien la notion de proposer un moment. Vulgairement, maintenant, on parle d'expérience.
0: Voilà. Est-ce qu'il est expérientiel, votre festival cargo?
1: À l'entrée du festival, il y a un food corner qui est animé exclusivement par des gens qui font de la food sur des vélos. Voilà. Donc, on veut pas des food trucks, on veut des food bikes à l'entrée. Et voilà.
0: Et justement, est-ce que là, vous parlez notamment, on parlait des vélis, mais est-ce que par exemple, vous mettez aussi en avant cette solution qui s'appelle la cyclo-logistique?
1: Alors, les années précédentes à Lyon, on a organisé en amont du festival un événement dédié à la... comment dire? À la je veux pas dire logistique, parce que c'est pas que le transport de colis, mais à la cyclomobilité professionnelle. Ouais. Donc, au vélo cargo dédié à des applications professionnelles. C'est souvent de la logistique, mais pas que.
0: Ouais. Une infirmière qui va voir ses clients en vélo cargo ou pas, elle est dans une cyclomobilité professionnelle.
1: Un plombier, un électricien, on met souvent en avant les questions d'artisanat. Et d'ailleurs, souvent les chambres des métiers accompagnent les transformations des usages le passage au vélo cargo pour ceux qui le souhaitent, pour les artisans qui le souhaitent. En tout cas, c'est le cas pour la Chambre des métiers et de l'artisanat de Auvergne-Rhône-Alpes. Et en tout cas, il y a Les années précédentes, il y avait cet événement qui n'aura pas lieu cette année. Et du coup, on intègre un corner dédié aux professionnels avec des vélos cargo dédiés aux applications professionnelles à l'intérieur de l'événement.
0: Parce que les citoyens qui viennent vous voir sont aussi potentiellement des chefs d'entreprise et qui peuvent potentiellement se dire « mais c'est une solution aussi pour mes flottes de véhicules ».
1: Absolument, derrière chaque personne, il y a un métier.
0: En 8 ans, quelles sont les évolutions majeures que vous voyez, que vous constatez, autant au niveau du produit, de l'offre, qu'au niveau de la demande ? Vous êtes un expert du vélo cargo, ouais, du marché, dites-nous tout.
1: Le premier constat, il est dans la largeur de la cible. C'est-à-dire que quand j'ai commencé en 2010 à proposer des vélos cargo, il n'y avait que le savant fou, l'ultra qui faisait tout en vélo, qui ne serait-ce que connaissait l'existence des vélos cargo. Et aujourd'hui, on voit bien qu'on va toucher des personnes qui n'auraient même pas regardé un vélo du coin de l'œil auparavant, ouais, parce que ça leur apporte une vraie solution dans leur quotidien. Encore une fois, on parlait de changer de la vie des gens. Quand on propose à quelqu'un, au lieu de faire des dizaines et des dizaines de minutes de bouchons, de se garer en triple fil, de se prendre une prune ou de rayer sa caisse et de devenir ma boule derrière son volant, quand on leur propose faites un tour de manège 15 minutes tous les matins avec vos gamins, ça fait pas un pli. Les gens, en fait, ne peuvent qu'adhérer à ça. Et il faut vraiment avoir des gros freins logistiques pour que ça soit pas possible. Et du coup...
0: Ou financiers. Qui sont qu'on peut mettre du côté de la logistique aussi.
1: Oui, mais de moins en moins, en fait. Parce qu'on arrive dans un cycle où on commence à avoir du leasing, il y a de l'occasion, il y a du reconditionné. Ça devient de plus en plus accessible. C'est-à-dire que de là où, à une époque, pour avoir quelque chose qui tenait la route, il fallait en dessous de 4-5 000 euros, c'était compliqué. Aujourd'hui, il y a de l'offre un peu en dessous de 2000 euros. Alors, oui, je trouve que c'est un peu au-dessus qu'on trouve vraiment les produits ultra fiables et de qualité. Mais en tout cas, si on veut s'équiper moins cher, c'est possible aujourd'hui, là où ça ne l'était pas auparavant. Et ça rend un peu plus accessible.
0: Donc voilà, environ 25 minutes que nous sommes avec Alexandre Carcenti, l'organisateur du Cargo Bike Festival. Vous écoutez Rayon Libre. Et normalement, là, vers la 25e minute, c'est l'intervention d'Abel Guggenheim. Sauf que dans cette série d'épisodes enregistrés début mai pour une diffusion courant mai, Abel a préféré ne pas proposer de chronique. Peut-être parce que ces chroniques partent souvent d'une actualité sur laquelle il pose une réflexion. Nous nous sommes évidemment demandé avec Abel si ça valait le coup d'intégrer une ancienne chronique et puis nous nous sommes dit que non. Si vous voulez retrouver les chroniques d'Abel, eh bien, il suffit d'aller chercher dans les épisodes précédents. Donc voilà, auditeurs, auditrices, pourquoi il n'y a pas de moment Abel Guggenheim dans cette émission, dans ces trois dernières émissions de mai, mais il a bien prévu de revenir nous raconter sa vision la semaine prochaine. Donc en attendant, Abel, on te salue.
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0: a une galette saucisse qui nous attend.
1: Allez, et ben voilà, une bonne raison d'y aller pour manger, à défaut de manger, à défaut de rouler sur un vélo cargo, allez-y pour manger une galette saucisse. Et Alexandre, vous vouliez dire un dernier mot?
0: Un dernier mot, c'est un grand merci aux bénévoles qui nous aident à faire exister l'événement. Sans l'équipe de bénévoles qui nous accompagne à la fois sur Lyon et l'équipe qui est en train de se constituer pour Rennes, l'événement peut pas exister. Donc merci à eux, c'est le cœur battant de l'événement.
1: Mais c'est aussi un vrai sujet ça, parce que s'il y a pas de ça veut dire que le modèle économique reste fragile. S'il y a pas les bénévoles, ça ne tient pas.
0: On a besoin d'eux.
1: Ouais, mais c'est un vrai sujet qu'il faudra aborder un jour en profondeur et pourquoi pas dans Rayon Libre. C'est un vrai sujet, le bénévolat dans le monde du vélo. Est-ce qu'à un moment donné, est-ce qu'à un moment donné, il faudra apprendre à s'en passer ou pas? On en reparlera. Merci Alexandre. Merci, c'est Alexandre Carcenti, l'organisateur d'événements vélo de Cargo Bike Festival, auditeur, auditrice. Ça y est, Rayon Libre est terminé. Restez sur 93.fm, cause commune. N'oubliez pas, le vélo est une chance. Ce serait dommage de ne pas l'enfourcher. Le cargo, évidemment, c'est une chance aussi, bien plus facile à enfourcher qu'il n'en a l'air. À la semaine prochaine.
2: Pour terminer ce Rayon Libre, je vais pas vous mettre le générique habituel, je vais vous remettre Axel Bauer, Cargo, parce que franchement, ça nous rappelle de beaux souvenirs. Allez, à la semaine prochaine.

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2: Bonjour, vous êtes dans une nouvelle émission d'Un coin quelque part et aujourd'hui je suis avec Lionel. Bonjour Lionel.
3: Bonjour, ça va?
2: Oui, ça va. Et donc, on est ensemble là aujourd'hui parce que vient de sortir aux éditions Seiton con Bravas un livre qui s'appelle oui. Squat et Pirate, chronique d'occupation oui. à Barcelone et ailleurs. Tu es à Barcelone là, toi, ou?
3: Non, là, je suis en tournée pour le livre.
2: En tournée pour le livre, ça c'est chouette.
3: Là, je suis sur un parking à Toulouse.
2: D'accord. Ok.
3: Voilà.
2: C'est pas
3: et
2: trop
3: donc
2: froid,
3: j'attendais l'appel, ton appel avec impatience. Donc là, j'ai commencé une tournée de 18 dates mm-hmm. de présentation du livre. Là, c'est la troisième date. Aujourd'hui, ça sera la quatrième. J'ai fait Grenoble, Marseille, Toulouse. Mm-hmm. Et c'est super.
2: Tu es reçu où, dans des librairies?
3: Je suis habitué à parler, à être l'orateur, à être le protagoniste. Mmh. Les deux premières dates, j'étais mort de peur, mais hier, j'étais super. C'est super impressionnant. J'espère que ça va continuer comme ça.
2: Ok. Ouais. Qui te reçoit? Donc des librairies, des gens?
3: Non, ça dépend.
2: Des groupes,
3: ça dépend.
2: Des communautés, des squats même peut-être?
3: Bah, comment? Je n'ai pas compris.
2: Des squats peut-être même?
3: Oui, aussi, oui. Ouais. Bah, c'est souvent des gens au milieu dans la connexion de la mouvance politique anarchiste ou libertaire.
2: Oui.
3: À Grenoble, j'étais au local autogéré. Hier, j'étais à Manifesten à Marseille. Hier, j'étais au kiosque. Il y a quelques librairies, mais c'est des, libra-

0: écrit camarade ou alternative, ou c'est sinon ça. Je fais en partie de concerts aussi, j'en ai quelques-uns, ou des quelques lieux autogérés, occupés, en effet.
1: Avant de rentrer dans le cœur du sujet, dis-moi, le livre, du coup, en termes financiers, c'est une auto-édition ? Oui. C'est une auto-édition, et là ta tournée, c'est toi qui la finance ? Comment ça se passe ?
0: Alors moi, c'est tout auto-financé, auto-géré à 100% par moi-même. J'ai avancé l'impression, tous les frais, à 100%. Là, je suis en train de récupérer la mise, que ça va pas tarder. Et je tiens à dire que tous les bénéfices, enfin tout ce qui sera à la fin sera versé à une caisse de résistance, parce que je pouvais pas traiter d'un sujet aussi politique que le squat. On est toujours dans la lutte en tant que squatteur, et ça me semblait normal de prioriser une idée comme ça, quoi, de reverser des fonds, au moins que ça serve à quelque chose, non ? Voilà, et je suis content, c'est cool. C'était important pour beaucoup de gens. Il y a beaucoup de gens qui étaient préoccupés par ça.
1: Ah oui, voilà. Ok. Dans les questions qui te sont posées.
0: Forcément, ça touche tous les anciens squatteurs. Les squatteurs, ils sont attirés par un ouvrage comme ça. Et c'est un sujet épineux, hein, le squat. Hein. Et il y a tout le temps des embrouilles. Ils disent, mais sans soutien. Ah, ben, c'est différent, du coup. Voilà. Voilà.
1: Ok. Comment t'es venue l'idée, parce que au-delà de ta vie propre de squatteur ou de tout ce que tu as fait d'un point de vue politique, d'où t'es venue l'idée de faire un ouvrage là-dessus ?
0: Bah l'idée, quand j'ai dû ouvrir une maison à Barcelone parce que je me suis séparé de la mère de mon fils et j'étais avec mon fils un peu à la rue, j'avais plus les moyens de payer un loyer, puis il n'y a pas eu le choix, quoi. C'était retour en France et puis mon fils voulait continuer sa vie là-bas. Mmh. Ça aurait été dommage de le priver de son entourage. Eh ben, il n'y a pas eu le choix. Il a fallu commencer à contacter des gens, faire des rondes. Et j'en ai eu une première occupation qui a très bien fonctionné. Puis une deuxième qui s'est fait plus en collectif avec des syndicats de logement. Et donc voilà, ça fait 10 ans que je vis par ce mode-là. Bah, c'est nécessaire, hein, c'est pas un choix. Hein. Enfin, c'est une nécessité, en fait.
1: C'est une nécessité, c'est pas un choix. Alors, ça, c'est vrai que c'est une chose qui est compliquée à chaque fois d'évaluer qu'est-ce qui est de la nécessité, de l'obligation, du subi versus du choisi. Bon, c'est pas toujours aussi simple que ça, la vie, c'est pas binaire à ce point-là. Mais du coup, eu égard au fait qu'on dit souvent, voilà, et tu viens de le redire toi aussi, que c'est un choix quand même politique quand il est fait.
0: Tout à fait.
1: Du coup, c'est quand même pas que subi, même si c'est subi dans ce que ça engendre, par exemple de violence ou par exemple d'expulsion, etc. Mais c'est pas... C'est pas ça qui fait qu'on arrête, visiblement.
0: Non, parce qu'on a aussi une certaine forme de liberté aussi. Mmh. Moi, je voulais vivre avec mon fils. Et bon, je travaille un petit peu, mais je travaille pas à temps complet, quoi. J'ai du temps pour partager avec lui. Ça me donne une certaine forme de liberté. Et ça me donne aussi du temps pour faire de la lutte, pour militer, pour construire d'autres choses avec d'autres gens. D'autres gens, quoi, c'est important. Mmh. Il y a le occupé pour avoir un logement. Bon, c'est la base, parce que le logement, ça devrait être inscrit dans la Constitution, le droit au logement. Ça, c'est la nécessité. Mais par choix aussi, on peut ouvrir des lieux politiques, des centres sociaux pour organiser des concerts, etc. Je suis aussi là-dedans et c'est un monde incroyable. On a plein de rencontres, on apprend beaucoup plus que ce que je disais hier. Moi, je répète, avec plusieurs groupes, s'il faut que je demande un local à la mairie de mon village ou de ma ville, ça va prendre du temps, j'aurai des contraintes. Mmh. Si j'ouvre un lieu, j'aurai de l'espace pour la création et faire de la politique, militer, quoi. Donc c'est un espace de liberté très intéressant. Je sais pas si ça va durer encore longtemps, mais dans le monde, on est de plus en plus pressé. Je m'égare un peu, mais c'est un peu l'idée, quoi. C'est bien.
1: Voilà. Alors, donc il y a deux termes déjà qui sont utilisés. Il y a, comme tu viens de le faire, il y a celui de squat, puis il y a celui d'occupation. Est-ce que, du coup, squat, j'ai vu que tu rappelais dans ton introduction, dans ton livre, que ça vient de l'anglais s'accroupir.
0: Tout à fait.
1: Et l'occupation, elle a tout de suite une connotation militante, je trouve.
0: Oui.
1: D'accord. Quand est-ce qu'on emploie un terme plutôt que l'autre, ou est-ce que ce sont des représentations différentes ou...
0: Je ne sais pas. Bon, ça vient surtout des pays, quoi. Parce que en Catalogne, en Espagne, le mot squat ne sort jamais, en fait. Et en France, on dit tout le temps squat.
1: Ouais.
0: Et occupation, je sais pas si je dis occupation en France, ça va plutôt invoquer une occupation de terrain, comme peut-être une ZAD ou quelque chose. Je sais pas comment tu le vois, toi.
1: Ouais, c'est vrai.
0: Mais en Espagne, c'est vraiment occupation. Et en Espagne, il y a deux choses différentes. La occupation qui s'écrit avec un K.
1: Oui.
0: En fait, c'est une occupation clairement affichée, politique.
1: D'accord.
0: Avec des revendications politiques. Et l'occupation avec un C, c'est une occupation, bah, c'est toutes ces familles en Espagne qui galèrent, des mères célibataires avec des enfants qui ont pas le choix de squatter un appart pour se vivre. Et ça, généralement, on dit c'est une occupation avec un C.
1: Ok, donc il y a une lettre.
0: Bien fait
1: comprendre, c'est très très clair. Une lettre qui donne déjà le ton.
0: Qui donne le ton.
1: De quoi on parle. Ok.
0: Voilà.
1: D'accord.
0: Et alors, ça sera pas le A de anarchie, ça
1: non,
0: sera le K.
1: Occupation. Dans ton livre, donc, qui s'appelle Squat et Pirates. Les pirates, ce sont uniquement les squatteurs, ou bien ceux qui ouvrent les maisons, les lieux d'occupation et de squat, ou qui sont les pirates?
0: Bah, les pirates, c'est un peu, bon, c'est un peu tout le monde. Moi, j'ai donné ce livre parce que, en fait, je suis dans un immeuble de plusieurs étages et ma voisine du dessus, parce que le squat, c'est quand même fatigant. Bon, c'est super, on a plein de bonnes choses, mais c'est pas tout le temps. Il y a plein de gens qui croient que vivre en squat, c'est faire la fête. C'est pas du tout ça, quoi. C'est compliqué au quotidien. Il y a des luttes, des fois on nous coupe l'eau. Enfin, économiquement, c'est difficile. Ma voisine du dessus, qui a des dettes de son père qui va le suivre pour la vie, elle me dit mais Lionel, je rêve de louer un appartement, je rêve d'être déclaré au travail, mais si j'ai des fiches de paye, ils vont me saisir mon salaire. On est obligé je suis obligé de vivre comme ça en squat, mais c'est une vie de pirate en fin de compte. Et quand elle m'a dit ça, j'ai dit ah bah je vais appeler le livre comme ça, quoi. Squat et pirate. Je trouvais que c'était un bon exemple, quoi.
1: D'accord.
0: Voilà.
1: Ok. Alors, l'objet de ce livre, c'est donc le terme chronique est un terme que j'aime beaucoup, qui permet de dire à la fois, je suis pas dans l'exhaustivité des choses, je suis là pour à la fois raconter, donner la parole à des gens, puisque là, c'est pas simplement. Il y a des textes que tu as écrits toi, il y a des textes dans lesquels ce sont comme des entrevues, comme on est en train de faire, des interviews, avec des gens, des personnes diverses et variées, et puis des choses ou des textes, même parfois, sont complètement écrits par d'autres. D'accord? Comment ça s'est passé, ce travail-là de récolte?
0: L'histoire de comment c'est parti, en fait, après la première occupation de ma maison qui était une réussite, je me suis mis. Parce que moi, dans le passé, j'ai fait beaucoup de fanzines sur l'hardcore punk grind. Je viens de ce milieu-là, DIY. Et une après-midi, j'ai commencé à écrire mon texte. Tiens, je vais écrire ce qui s'est passé pour occuper cette maison. J'ai passé une semaine. Et je l'ai fait lire à ma compagne de l'époque et elle s'est mise à pleurer. Elle fait « Ah bon ?» Elle me dit « Mais c'est super !» Et donc après, j'ai demandé une ou deux personnes que je connaissais d'écrire quelque chose. Et puis c'est arrivé, puis je voulais faire une brochure, un fanzine. Et puis après, je me suis dit « Mais... » J'ai pensé « Mais pourquoi tu ferais pas un livre là-dessus, en fait ?» En fait, il n'y a personne qui raconte ce qui se passe derrière ces murs, quoi. Donc j'ai eu des débats avec plusieurs personnes, si c'était bien ou si c'était pas bien. La plupart des gens ont trouvé ça cool. Bon, il y a toujours des réticences, c'est le milieu un peu fermé, obscur, d'un squat, faut pas raconter, mais en fait, ce que la police, elle peut lire livre, elle va rien apprendre. Hein. Notre ministre de l'Intérieur non plus. Hein. Mais il y a plein de gens, moi, il y a des gens qui m'écrivent, qui ont acheté le livre, qui sont même dans la scène punk, un peu en dehors, je dis, oh, putain, mais c'est la première fois qu'on comprend vraiment ce qui se passe, quoi.
1: Ah oui,
0: C'était un peu cette idée-là, quoi. Parce que c'est un peu, oui, bah, samedi soir, on va au squat, il y a un concert, c'est super, on boit des bières, puis on rentre. On met 5 euros dans la caisse de résistance. Mais tous les gens qui font le travail de repérage, des travaux, et puis tout, enfin, qui choisissent cette chambre, enfin, tu vois, c'est fou, quoi, tout ça, c'est obscur et c'est usant, et il y a tellement de gens qui l'ont vu. Et il y a beaucoup de gens qui me le disent sur cette tournée, c'est que c'est la première fois un peu que ça sort dans un ouvrage. Donc je suis très fier. Et puis je veux dire que tous les gens qui ont participé l'ont fait avec plaisir. Et ce que je veux dire aussi qui est très important, il n'y a aucune, mais alors d'aucune manière, on est là pour donner une leçon, pour expliquer aux autres gens ce qu'ils doivent faire, qu'ils soient squatteurs ou pas. C'est pas une compétition, c'est juste un témoignage, quoi. Une transmission d'idées. Voilà. C'est ça. Juste ça. Il n'y a d'aucune manière, on va expliquer à quelqu'un que nous, on est mieux, etc. Tu fais ce que tu veux, tu travailles, tu loues, mais c'est super partager cette expérience. Quoi. C'est un peu ça l'idée, quoi.
1: D'accord. Alors, je suis très étonnée parce que nous, ici, à un coin quelque part, ça fait, il y a plusieurs personnes que j'ai déjà interrogées sur des... Soit des personnes qui elles-mêmes sont en squat, soit des gens qui organisent les ouvertures, soit il y a plusieurs... J'ai fait plusieurs émissions comme ça. Et donc, je pensais que c'était beaucoup plus connu que ça désormais, parce que ça fait quand même plusieurs décennies que ces choses-là existent et se passent. Et que donc, ben, on savait bien que c'est pas... c'est pas que... ça, c'est les médias mainstream, évidemment, peuvent parler du fait que c'est simplement pour faire la fête, pour salir, pour casser, pour je sais pas quoi, enfin bref, des choses comme
0: la
1: ça.
0: Drogue.
1: Et puis la drogue. Oui, la drogue, j'ai oublié, pardon, tu as raison, la drogue. Voilà. Mais je pensais que sinon, ailleurs, dans les autres, voilà, on sait, d'abord, on sait les difficultés de mener un collectif, de faire en sorte que les choses se passent plus ou moins bien, on connaît toutes les stratégies, les tentatives, enfin, il y a eu beaucoup de choses quand même qui ont été, me semble-t-il, écrites là-dessus. Mais bon, d'accord. Tant mieux si c'est quelque chose qui ouvre des horizons à des personnes. C'est vraiment
0: comme je
1: super.
0: Dis, je peux peut-être me tromper. Hein. Il y a sûrement des choses écrites auxquelles j'ai pas eu connaissance parce que je te dis, je suis pas la prétention de tout savoir.
1: Non.
0: Mais vu qu'il y a un ou deux textes qui sont écrits explicitement, il y a vraiment des gens. Là, regarde, moi, à Marseille, il y a des gens. Il y a deux jeunes gens qui commencent leurs études, qui sont venus. Qui ont acheté le livre et à la fin ils sont venus tous les deux. C'était deux jeunes filles. J'étais avec une amie qui a une longue historique de squat. On peut vous parler 10 minutes? Je fais bah oui, qu'est-ce qui se passe? Bon, nous on est dans la merde, hein. Faut vraiment vous expliquer comment on ouvre un squat. C'était un moment magique. Bon, moi j'ai pas expliqué, j'ai dit comment j'avais procédé, les petits trucs qu'il y avait à faire, comment on repère, etc., aller au cadastre ou tout ça. Et puis un petit peu vis-à-vis de la loi, parce qu'aujourd'hui, en 2024, on n'ouvre plus un squat en donnant un coup de pied dans une porte, c'est différent. Voilà. Et c'était des moments vraiment magiques, quoi. C'est super intéressant ce rôle de transmission, quoi. C'est cool, quoi.
1: Alors il y a la transmission, il y a la transmission comme ça qui peut se faire en direct, et il y a ce que tu disais tout à l'heure, c'est-à-dire que pour moi le grand plaisir que j'ai eu à lire ce livre là, le tien, c'est qu'en fait c'est comme un documentaire qui permet effectivement à la fois de consigner pas simplement au-delà même des pratiques, j'ai trouvé un joli mélange entre des choses émotionnelles, humaines versus des histoires personnelles, des gens qui disent ah ben là j'ai galéré comme ceci, puis j'ai fait ça, puis je suis allé là-dedans, et donc ça donne comme ça ouvre le paysage de la multiplicité en fait des personnes qui sont amenées, quelles que soient les raisons justement, à vivre dans un squat, et qu'est-ce qui est découvert là. En effet, tu donnes pas, il y a pas de leçon donnée, mais quand même parfois il y a des choses. Tu me permets de lire un petit texte?
0: Ah mais complètement, j'adore.
1: Il y en a un à la page 151 que j'ai trouvé très intéressant parce que c'est quelqu'un, donc on ne sait pas qui c'est quelqu'un qui s'appelle un du groupe des 100 groupes, donc ça c'est déjà assez joli. On est donc à Lyon. Vois-tu, ami Bobo, dans cette forêt aux 1000 visages, j'ai vécu quelque temps. Pour le pire et le meilleur, je dois le dire, mais c'est sans regret. Si je te conte cette histoire, l'ami, c'est que d'ici quelques semaines, il pourrait te prendre la folie d'aller y souiller tes bottines à la rencontre de quelques autochtones. Et, paradant dans ces bois qui furent mes amis, je ne voudrais pas que tu n'y vois qu'une version rustique de ton bois de Boulogne. Vois-tu, mon bon innocent ami, sous les couches d'humus qui craqueront sous tes pas, sous l'empreinte boueuse de ta chausse, un jour, des archéologues exhumeront une telle variété d'étrangetés qui ne sauront situer dans leur frise de l'évolution leurs liens historiques. Figurines taillées au canif dans du frêne, vieilles canettes de bière rouillées, fourchettes piétinées, blagues à tabac en cuir, autant de traces d'une vie méconnue, autant de traces d'une histoire restée dans l'ombre des grandes actions publiques qui ont fait la ZAD. C'est un fragment de cette histoire que je veux en fait te conter. Et je trouve ça très joli parce que c'est à la fois c'est de la littérature, c'est poétique, il y a beaucoup d'humour à plein de moments dans ce livre.
0: Ouais. Ah ça, si je le précise, c'est un texte qui a été fait, je sais pas si tu te souviens, la ZAD de Roibon.
1: Oui.
0: C'était entre Chambéry et Lyon, et ils ont gagné, en fait, le village Pierre-et-Vacances n'a pas pu se faire. Donc,
1: c'était un combat assez...
0: Mais bon, c'était bien de signer. Oui, il y a plein de gens qui... La créativité du monde des squatteurs, enfin, dans l'écriture, est assez un problème. Il y a vraiment des jolis textes, je suis vraiment content, quoi.

0: C'est joli. Et pour, tiens, je vais faire une petite parenthèse. J'ai fait des choix aussi. Bon, c'était un petit peu après des années au fil des rencontres aussi. Des gens que je rencontrais, je leur proposais des interviews, d'écrire quelque chose, parce qu'il y a plusieurs personnes qui ne sont pas, et j'aurais adoré qu'ils y soient. Mais après coup, j'ai fait mince. Et je veux dire, j'ai fait le choix pertinent aussi de pas aller vers les gens, des lieux très très connus, quoi, par exemple. Parce qu'il y avait un peu trop de publicité comme la ZAD de Notre-Dame-des-Landes. Bon, tout ce qui s'est passé, c'est incroyable, mais bon, on en a déjà tellement parlé, tellement de choses. Bon, je me suis dit, on va peut-être aller voir d'autres endroits un petit peu petits. C'est comme à Barcelone, Casa de Montaña, ou Blanquès Fantasmin. C'était peut-être pas possible, pas la peine de faire un truc là-dessus, parce que c'est tout le temps médiatisé. Il y a des petites personnes qui seraient OK pour témoigner, qui font des petits trucs incroyables aussi, quoi. Voilà.
1: Ouais, tout à fait. Mais il y a quand même quelques grands. Tu parles quand même des Lantillères, tu parles d'Izmir,
0: Oui,
1: Saint-Étienne.
0: oui,
1: Enfin voilà, il y a quand même quelques lieux
0: Izmir.
1: un peu
0: Ah bah
1: voilà,
0: Izmir, c'est
1: connus.
0: marrant parce que j'avais
1: Mais
0: jamais fait
1: ouais.
0: d'interview. Et là, au festival de 20 ans de la France puis à Saint-Étienne, il y a 4 ans, ils étaient là tous ensemble pour revenir voir le copain. J'ai fait, c'est pas possible. Ah, faut que je les chope ce soir, quoi. C'était exaltant, on va dire. Voilà.
1: Oui, c'est ça. En plus, c'est comme tu y vas petit à petit. On voit dans les questions, tu avances petit à petit sur les thématiques. Est-ce que parfois un reproche qui est fait à ces milieux-là, à ces mondes-là, c'est quelque chose qui serait, comment dire, quelque chose de. Est-ce qu'il n'y a pas trop de l'entre-soi dans ces typologies-là?
0: C'est-à-dire, entre soi,
1: Entre soi,
0: trop
1: est-ce
0: fermé,
1: que
0: tu veux
1: c'est,
0: dire?
1: ouais, trop fermé, est-ce que c'est, à plusieurs endroits, tu évoques d'ailleurs cette question tu poses la question aux gens, mais quand t'es arrivé la première fois dans un squat, est-ce que t'as pu, facilement, t'intégrer, entre guillemets, j'aime pas ce mot, mais
0: Bah, c'est un
1: rentrer,
0: peu,
1: etc.
0: ouais, ça change un peu, je trouve, maintenant, parce que je trouve que le mouvement squat en France est de plus en plus ancré dans les mouvements sociaux, ça se trouve plus facilement. Je sais que moi, à Barcelone, le squat, l'occupation, c'est vraiment intégré dans les mouvements sociaux, ça brasse plein de gens, avec son pour et son contre, parce que c'est un sacré débat.
1: C'est-à-dire
0: Mais,
1: son pour et son contre?
0: Parce qu'il y a des gens, ils passent ici 2 ans pour se faire un petit loisir, puis ils partent, quoi. C'est
1: Ah oui, il
0: épuisant,
1: n'y a
0: quoi,
1: pas
0: pour construire des
1: d'engagement. Oui,
0: choses. Mais
1: d'accord.
0: bon, c'est vraiment large comme sujet. Mais c'est bien aussi que parce qu'en Catalogne, le mouvement squat est dans les mouvements sociaux et c'est accepté par une grande partie de la population, quoi. Quand il y a des choses politiques de lutte contre la gentrification, par exemple, c'est intéressant. Mais moi, je me rappelle à Lyon, moi, j'ai dit qu'à 17 ans, j'ai eu la... Je remercierai jamais d'avoir mes parents m'avoir envoyé à l'école à Lyon quand j'avais 17 ans, 1990. Parce que c'était l'effervescence des squats à Lyon. Bah, c'est là que j'ai tout. Bon, je suis de Saint-Étienne, attention. Hein. Non, c'est une petite blague, c'est une
1: Attention.
0: petite blague. Donc j'étais à Lyon et j'ai découvert plein de choses, quoi. Mais je me rappelle, effectivement, je vais le nommer, il y avait un squat mythique qui s'appelle Wolnitsa à Lyon. Et moi, il y avait un fly que je vous ai, un groupe qui s'appelle Schwarzenegger. Je voulais aller voir. Des Américains, et je savais pas à quelle heure ça commençait. Bon, ça commençait à 11h, minuit. Et à 9h, j'ai tapé à cette vieille porte en bois. Il y a un gars avec, moi j'avais 17 ans, avec des dreads, tout tatoué qui move. Il m'a regardé, je fais, bah, je viens pour le concert. Il m'a regardé, mais c'est qui lui? Je dis, mais c'est pas tout de suite, repasse plus tard. Et boum, il a refermé la porte. Et ben, je suis pas retourné voir le concert. Je suis rentré chez moi. Parce que j'étais pas en confiance, quoi. Ça me faisait peur. C'est pour ça qu'on rentre des lieux dont des fois personne connaît, c'est bien d'y aller mal accompagné ou que quelqu'un vous accueille, mais aussi il y a beaucoup de méfiance, il se passe tellement de choses, c'est compliqué, hein. C'est trop compliqué. Moi je sais que j'ai pas les connaissances ou je suis pas un grand thatcher pour accueillir les gens. Bon maintenant je le fais un peu plus, mais des fois c'est compliqué, quoi. Voilà. Voilà, c'est tout un débat, c'est intéressant. C'est plus c'était comment les termes? Centripète, dit... Oh, je sais plus. Durant
1: Tout à fait,
0: pour rentrer, c'est difficile. Et pour aller vers l'extérieur aussi, s'ouvrir, c'est compliqué. Ça dépend des gens, des lieux. Voilà.
1: Alors, il y a plusieurs constantes dans les lieux d'occupation, dans les squats. Il y a souvent le fait que c'est pas toujours les mêmes personnes qui ouvrent et celles qui y vivent après, même si ceux qui marchent mieux, on l'a vu quand même, c'est là où c'est les mêmes. C'est-à-dire que ceux qui ouvrent sont ceux qui sont engagés dans le processus ensuite. Il y a la question de l'autogestion. Il y a la question des activités. Donc, ce que tu disais, on est ouvert ou pas sur l'extérieur. Donc, il y a quand même pas mal de lieux, et pas simplement avec des artistes, mais avec des lieux de vie dans lesquels il y a des choses qui s'ouvrent pour les habitants du quartier. C'est une pratique quand même de plus en plus importante, ou des concerts, donc là c'est pas que du quartier, des choses plus larges comme ça. Et puis il y a, je trouve en tout cas en France, une espèce de, j'allais dire, une habitude, c'est pas exagéré, c'est pas une habitude, mais quand même, beaucoup de lieux qui sont ouverts pour d'autres, et notamment pour ceux qu'on appelle les migrants. Toutes les personnes qui donc arrivent et n'ont pas de lieu pour éviter qu'elles soient dans des tentes le long de boulevards. Est-ce que du coup ça c'est, comment dire, est-ce que c'est la même chose ça?
0: C'est la même chose à quel point de vue?
1: Mais que ceux qui choisissent, entre guillemets, comme on le disait tout à l'heure, ceux qui se décident pour aller habiter, aller mener ce mode de vie, c'est pas exactement pareil, non?
0: Alors moi personnellement, je n'ai jamais participé à l'ouverture pour des squats de migrants, mais dans mon entourage, j'ai énormément de gens. Et moi j'habite dans un immeuble qu'on a ouvert, on a cédé deux appartements à la population rom. C'est très intéressant. Du coup, il y a plein d'enfants, c'est super. Et non, mais les gens qui ouvrent des squats, bah tu dois le savoir toi-même, les gens qui ouvrent des squats pour les migrants, c'est des gens qui sont engagés à 100%, qui croient en une cause, qui laissent leur peau, qui s'arrachent la peau pour essayer de donner un espace. Enfin, ça, je vous apprends rien, cher auditeur, pour donner un espace à ces gens. Je sais pas comment expliquer, mais après, ce que moi, dans mon entourage, ce que je vois, c'est que après une ouverture, en fait, ils essayent les squatteurs qui sont au premier cercle, ils essayent en fait d'intégrer les migrants ensuite pour essayer de s'autogérer dans ce lieu et de participer aux activités.
1: Oui.
0: Enfin, les tours de, je sais pas, ménage, etc., cuisine, quoi. Ils essayent de faire qu'ils soient acteurs aussi. Alors, des fois, ça fonctionne. Des fois, ça fonctionne pas. Il y a beaucoup d'incompréhension. Il y a beaucoup de conflits. Mais des fois, ça marche. Il y a, on parle de Casa Africa, tu vois, dans le livre.
1: Oui.
0: C'est vraiment une des meilleures amies qui, pendant des années, qui est ouvert pour les migrants. Et il explique qu'à la fin, dans le centre de Barcelone, ils ont un immeuble de 3 étages. Les migrants, c'était beaucoup des Guinéens, hein, des Sénégalais. Et à la fin, les 2 dernières années, ils se sont autogérés tout seuls. Quoi.
1: Donc ça, c'est un squat qui a duré longtemps.
0: En fait, quoi. Oui, c'est ça. Génial. Quoi.
1: Ça a duré longtemps, ce squat-là.
0: Ouais, 2 ans. Mais bon, là, c'était vraiment dans l'hypercentre barcelonais, en face du Décathlon, quand t'es à Ramblas, je t'explique même pas, quoi. Mais ça a tenu longtemps. Mais c'est une grande victoire, quoi. Ils faisaient des assemblées, ils décidaient.
1: Oui.
0: Je trouve ça incroyable, quoi. C'est le but, quoi. C'est comme aux îles Canaries, tu vois. Il y a ce récit aux îles Canaries, il y a toute l'économie est basée sur le tourisme, il y a 30% de chômage, il y a énormément d'arrivées de migrants, c'est une catastrophe ce qui se passe là-bas. Et tous les programmes immobiliers en construction ont été arrêtés des années, et la Fédération anarchiste des Grandes Canaries a commencé à occuper des grands ensembles d'immeubles vides, avec les populations de migrants, de travailleurs qui avaient perdu leur emploi. Et au début, ça a commencé à fonctionner avec une assemblée verticale. Ils se sont rendus compte que ça ne marchait plus. Ils ont continué en assemblée horizontale. Et ceux qui avaient ouvert, ils se sont retirés. Et aujourd'hui, il y a 5 communautés. Non, les 2 derniers, il y en a 2 qui sont fait expulser quand même. Et ils s'autogèrent entre eux d'une manière horizontale. C'est assez incroyable. D'ailleurs, si vous parlez espagnol, on dit castellano. Sur YouTube, il y a un super document qui s'appelle Precaristas, précaire.
1: Ouais.
0: Tu mets Precaristas Islas Canarias, c'est un document 50 minutes et tu vois, ça filme les assemblées, les gens sont interviewés, comment ça, c'est incroyable, quoi.
1: D'accord.
0: Voilà, je vous encourage à le voir.
1: Ouais. Comment tu expliques qu'ils aient réussi là, à ce point-là, là où quand même pas mal d'autres ont eu plus de difficultés. Qu'est-ce qui
0: je pense que le territoire des Canaries, c'est un truc qu'on peut pas comprendre, quoi. C'est comme des mini-prisons. Et puis là, c'est exponentiel, la pauvreté, en fait. Et puis les autorités sont incapables de donner une réponse, quoi.
1: Et du coup, du fait qu'il n'y a pas du tout de réponse, ça pousse les gens à mieux s'organiser, tu dirais ?
0: Ah bah oui, les gens, ils n'ont pas le choix, bien sûr. Parce que les gens, ils essaient de passer par les moyens légaux. Et au bout d'un moment, ils disent, mais qu'est-ce qu'on fait, quoi ? Ah bah, il y a ça, je vais aller voir, je vais aller frapper à la porte. Ça, c'est surtout les syndicats de logement, syndicats d'habitation en Espagne qui ont eu les quelques dernières années qui ont été très forts, qui sont organisés par quartier, qui offrent cette possibilité de s'organiser de manière horizontale, à parler aux propriétaires, une hausse de loyer injustifiée, ou qui veulent cesser le bail, et des fois, en ultime recours, à squatter des maisons, quoi. Ou bloquer des expulsions locatives. Moi, j'ai vu très souvent, et ça a marché pendant très longtemps, en fait. Bon, maintenant, c'est un peu plus compliqué, parce que les autorités ont compris comment ça fonctionne. C'est beaucoup plus répressif, mais ça a marché pendant 4 ou 5 ans, vraiment très très bien, quoi. Et là, par exemple, à Barcelone, pendant le Covid, il y a eu un espèce de lancement de grève des loyers qui a bien fonctionné aux Canaries. À Barcelone, ça n'a pas trop pris, mais là, Barcelone, c'est assez terrible avec la gentrification. Et là, il y a une grande manif nationale dans toute l'Espagne le samedi 23 novembre, qui c'est le préambule d'une grève des loyers, quoi. Voilà. Les gens, ils veulent dire basta. On n'en peut plus, on ne peut plus payer. Bon, après, combien de pourcentage de gens suivent cette manif sur 100 personnes, je ne sais pas, je dirais 5, 6, mais c'est quand même énorme. Hein. C'est un impact social, ça c'est énorme. C'est un gros message envoyé aux autorités. C'est super intéressant dans l'organisation. J'ai pas eu vent dans d'autres pays d'organisation comme ça. Comme je le dis, je ne connais pas tout.
1: Mais c'est du cool coup, de voir ça. Quoi. Tu connais quand même pas mal la France. On est d'accord que c'est quand même très différent, non, ce qui se passe en Espagne et ce qui se passe en France.
0: Complètement différent. Complètement différent. Je pense que c'est en train de changer, parce que l'Espagne, ça a toujours été lié aux mouvements sociaux, les squats.
1: Oui.
0: Et je trouve qu'en France, on est en train de complètement changer avec les lois travail, les gilets jaunes. On a profité de ces mouvements pour ouvrir des lieux. Les portes sont moins fermées, les gens s'ouvrent plus. Moi, je trouve ça super, quoi.
1: Ok, tu penses que c'est en train de bouger
0: tout ce que j'ai vu à Saint-Etienne, à Lyon, parce que je parle des villes que je connais.
1: Oui.
0: Je peux pas parler de Paris, je suis désolé. Mais j'ai trouvé ça vraiment cool, quoi. Et du coup, il y a plein de gens qui se connaissent. Ils commencent des collectifs.
1: Oui.
0: Ils se mettent en route. C'est incroyable, quoi. Je trouve ça cool. De toute façon, je crois qu'on n'aura pas le choix. Hein. Faut s'organiser, là, parce que tout ce qui est en train de nous tomber sur la tête. Et ça sera de pire en pire, quoi. Mais c'est bien aussi, ça amène beaucoup de chaleur humaine. Il y a beaucoup de conflits, mais ça apporte beaucoup, quoi. Je trouve ça cool.

0: par exemple, j'ai entendu des gens parler de choses en Allemagne ou en Belgique qui ressemblent un peu à ce que tu décris là en Espagne et en France. Ok, toi tu dis on est en train d'arriver là-dessus avec
1: Moi, je pense.
0: Ouais. Avec des choses plus un peu plus partagées, des collectifs qui se
1: partagés. Bah, on a toujours la différence de squat ou le collectif de toughers qui fait une rave party ou les squatteurs qui font du punk. Bon. Maintenant, peu à peu, les squatteurs ont une réalité sociale, ils veulent s'ouvrir sur les gens, ils disent bah, « nous aussi, on est en train de souffrir, cette société, il se passe quelque chose, il n'y a plus d'allocation chômage, on coupe le RSA, c'est impossible de louer un appart, il y a de la répression, on fait une manif, on se fait péter un œil, enfin voilà quoi. » Et tous les grands mouvements, je sais pas, tous les grands mouvements de résistance pour les projets inutiles,
0: oui.
1: Qui en France, moi je pense que c'est ce qui se passe, c'est incroyable aussi quoi. Ouais. C'est ça me paraît fou quoi. Et il y a 2-3 textes qui parlent de ça dans le livre, notamment de la forêt d'Ambach en Allemagne, la Mat qui a eu un Girona, Roi Bon, ouais. Mais ça on pourrait faire 4 volumes avec toutes les résistances de territoires inutiles.
0: Donc tu as parlé beaucoup de Saint-Étienne de Lyon, il y a Rennes aussi, non? Il y a un des textes, je ne sais plus à quel endroit ils sont dans ton livre, mais il y a des textes sur beaucoup beaucoup de lieux qui ont été ouverts à Rennes. Tu y es allé toi aussi pour les rencontrer?
1: Alors moi, Rennes, je ne connais pas du tout.
0: Non, ok.
1: C'est ultra bizarre. Moi, Bretagne, toute cette partie où il y a beaucoup de mouvements, super actifs, je ne suis jamais allé
0: et
1: dans cette région.
0: Et donc, comment tu les as eus, alors,
1: mais bon, j'ai des amis que, par l'intermédiaire de la scène punk, DIY, que je croise depuis des années. Et c'est un ami qui m'a écrit un jour, je lui ai proposé un texte parce que j'avais qu'il était dans la lutte politique et le mouvement des squats. Et je m'attendais qu'il m'écrive un texte, ses impressions. Et quand j'ai reçu ça, j'ai fait, waouh! Ah mais c'est une encyclopédie ça. Donc il a fait tout un historique.
0: C'est ça, je trouve. C'est assez complet hein, sur tout ce qui s'est passé là-bas.
1: Moi je suis pas de Rennes, je peux pas dire si c'est complet ou pas, mais ça m'a impressionné. J'ai fait ah ouais. Voilà. Voilà. C'était son désir.
0: Ok, voilà. Non, dans le livre, je ne savais pas, du coup, je pensais que c'était avec toi, enfin que tu étais.
1: Ah non, pas du tout. J'ai reçu le truc, j'ai fait ah. Il m'a dit, ah, mais tu vois, j'ai fait ça, ça me semblait bien. Je fais, bah, c'est parfait. En plus, c'est le seul texte qui est comme ça, c'est bien un petit peu de mettre une historique des lieux. Oui. En fait, ce qu'on voit dans ce texte, c'est que chaque mouvement social, il y a une ouverture.
0: Oui, oui.
1: Bon, c'est peut-être caractéristique à la ville de Rennes, hein, qui est vraiment en pointe aux matières des luttes.
0: Oui.
1: Je crois. Hein.
0: Oui, oui, il y a pas mal de choses qui s'y passent, c'est sûr.
1: Donc, c'était intéressant. Voilà, c'est important de le dire. Je crois que c'était son message aussi. Voilà.
0: Tout à fait. Tu n'es pas sans ignorer, j'imagine, la loi Kasparian qui est passée l'année dernière, il y a 2 ans, je ne sais plus comment on vit là maintenant, mais qui s'est appelée du coup la loi anti-squat et qui en tout cas durcissait toutes les possibilités d'occupation et de résidence ou de logement dans des lieux qui n'étaient pas faits pour l'habitation, hein, c'était ça leur affaire, et pour donc conserver leurs biens aux propriétaires qui se trouvaient les pauvres démunis des lieux qu'ils laissaient par ailleurs inoccupés. Est-ce que tu as remarqué ou tu dirais que ça a changé des choses par rapport à ce qui avait lieu juste avant ou pas vraiment?
1: Je peux pas le dire. Moi j'ai l'impression que ce texte il est surtout fait pour le mythe du je le dis tous les soirs et ça fait marrer tout le monde mais c'est une réalité, du mythe de la petite mémé qui va acheter son pain et 10 minutes après retrouve des squatteurs dans sa maison. Je crois que ça n'existe pas quoi.
0: Bah non.
1: Mais j'ai l'impression que c'est ce message qu'ils essayent de faire passer quoi. Mais c'est pas possible quoi.
0: Ah ouais, tu penses
1: parce que ça n'existe pas. On a une image. De toute façon, j'ai l'impression que dans les médias, on n'arrête pas de parler. Alors en Espagne, le sujet qui est numéro un dans les en France, c'est l'immigration. Hein.
0: Oui.
1: On allume chaque fois que je reviens, on allume la télé, les journaux, l'immigration. C'est méchant, c'est pas bien. C'est la fin du monde. Ok, d'accord. En Espagne, le sujet numéro un depuis des années, c'est les squatteurs.
0: D'accord.
1: Tout le temps, toutes les élections. Et parce qu'en Espagne, il y a énormément de familles qui squattent des logements. La plupart du temps, c'est des femmes séparées avec des enfants. Bon, il y a tout un trafic de mafia, etc. aussi. Enfin, c'est compliqué. Mais en France, je sais pas si Je sais pas pourquoi ils ont, je crois que c'est un prétexte, une loi de plus pour cacher. Je crois que c'est un prétexte. En fait, l'État a toujours besoin d'un ennemi, quoi.
0: Oui.
1: C'est comme ta arnaque, quoi. J'ai l'impression que là, si on prenait les squatteurs en tant qu'ennemi, ça serait pas mal, quoi.
0: D'accord. Tu penses que
1: Parce que
0: c'est...
1: parce que moi, je connais personne qui est parti en week-end qui s'est fait squatter sa maison, quoi. Enfin,
0: Non.
1: je sais pas. Les squatteurs politisés, ils vont squatter un gymnase vide, des bâtiments industriels l'ont utilisé depuis des années. Nous, c'est ce qu'on fait, quoi. Hein. Moi, je vais pas aller squatter la maison de... Je sais pas. Et j'ai l'impression que tous les cas médiatiques qui sortent sur des fabuleuses chaînes de télé comme BFM, etc. Ah, les squatteurs, mais quand on creuse après, c'est toujours des histoires de loyers impayés, en fait.
0: Ouais.
1: J'ai l'impression qu'on utilise le mot squatteur à toutes les sauces sans savoir. Alors, pourquoi ce monsieur Kasbarian? Je sais pas, c'est une espèce de politique lobbying, il a voulu marquer son nom. Il y a plein de raisons, je sais pas, mais c'est curieux. En tout cas, cette période, cette personne, je sais pas si tu l'as vu, a remercié personnellement Elon Musk de X Twitter, l'a facilité de sa nomination comme ministre dans le gouvernement Trump.
0: Voilà.
1: Donc ça explique bien des choses et je pense
0: Ouais, ça parle
1: qu'on va
0: de
1: avoir, il y a du souci à se faire, quoi.
0: là.
1: Mais en Espagne, le squat, c'est vachement plus que reconnu de... Je sais pas en France, à Paris, je sais pas. Mais des familles qui squattent des appartements, monsieur tout le monde, pour pouvoir survivre, c'est une pratique vachement plus développée, quoi. Et la plupart du temps, les voisins vont pas s'offusquer, quoi. Parce qu'il y a énormément... Il y a à Barcelone des milliers d'appartements vides. Que
0: Ouais.
1: d'après la crise des subprimes en 2008, que les banques ont reprise, ils font rien avec, quoi.
0: Voilà. À Paris
1: Voilà.
0: aussi, il y a à la fois des appartements et même au-delà des appartements, il y a même des tas d'immeubles simplement, d'immeubles de bureaux, etc., qui sont vides et inoccupés. Et si, il y a pas mal de choses qui se passent. Alors peut-être plus moins, c'est moins visible médiatiquement, on en parle moins. Ouais, c'est ça. Pour moi, Kasbarian, c'était vraiment quand même une chose aussi qui était comme un message pour les propriétaires et
1: Ouais.
0: pour voilà, les questions fiscales, les questions, voilà, tu vois.
1: Ouais. Tu as complètement raison. J'ai omis cette. Maintenant que tu me le dis, parce que bon, je suis pas, j'ai pas fait Bac plus 5. Et maintenant que tu me le dis, oui, c'est un peu ça va. Je pense qu'en effet que ça va dans ce sens-là. C'est pour rassurer les propriétaires, quoi. Exactement. Comme a dit un pote à Barcelone, il se pose toujours la question de. Tu vois cette mamie hein, qui a 80 ans, qui de sa famille, de plusieurs générations, qui a 5 apparts en location, mais il y en a 2 qui sont vides depuis 10 ans. Qu'est-ce qu'on fait? On les
0: C'est
1: squatte
0: ça.
1: ou pas? On la laisse en paix, cette
0: C'est
1: dame?
0: ça.
1: C'est toujours délicat aussi. Hein. Mais c'est bien de ça. Voilà. Après, chacun voit ce qu'il a à faire. Moi, je n'encourage pas au
0: Oui.
1: squat. Hein. Moi, j'encourage juste essayer de vivre le mieux possible. Prenez du plaisir, quoi. Parce que là, on est vraiment en train de se faire dégommer, quoi. Voilà.
0: Alors une chose aussi qui est abordée dans ton livre, et je trouvais que c'était bien que ça le soit là comme ça, c'est alors ce qui est appelé à Amsterdam anti-crack. Ou
1: Ouais.
0: anti-crack, je sais pas comment il faut prononcer. En tout cas, chez nous ici, on parle aussi d'associations qui sont comme des tiers-lieux, tu sais, c'est-à-dire que
1: Oui,
0: pour que des lieux
1: ça, c'est un terme que j'ai appris.
0: voilà, pour que des lieux ne soient pas squattés, ne soient pas occupés, on demande à des gens, donc là, soit des anti-crack comme tu le cites là, soit des associations même qui viennent et qui font des choses dans ces lieux-là en attendant que.
1: Oui.
0: Et ça,
1: Alors, j'ai appris
0: ouais.
1: cette semaine,
0: Oui.
1: j'ai découvert que ça existait en France. Cette semaine, j'ai eu
0: Ben ouais.
1: un témoignage de quelqu'un à Nantes,
0: OK.
1: que c'est des pavillons, voilà, qui sont loués à des étudiants. Bah, des fois, ça va loin, ils n'ont pas le droit de faire la fête, ils n'ont pas le droit d'avoir de chien. Mais en attendant, c'est un système anti-squat, on loue à pas cher pour avoir une présence. Donc j'ai appris que ça existe en France. Mais alors, aux Pays-Bas, ça existe depuis très très très très très longtemps, cette pratique, hein. Depuis 15 ou 20 ans,
0: Ouais, c'est ça.
1: quoi. Donc voilà.
0: Donc il y a dans les appartements ou des petites maisons, ça peut être des personnes à qui on demande ça, et dans des grands lieux, des bâtiments complets, en tout cas on le voit ici en France, on demande à des associations d'organiser des choses. non pas en logement, mais d'organiser des activités, d'organiser des choses qui s'y passent de manière à ce qu'il n'y ait pas de... Il n'y ait pas de...
1: Ah d'accord.
0: Eh oui.
1: Je savais pas. Et du genre
0: Du genre, je vais pas les citer pour pas être trop
1: désagréable. Non, pas des noms, mais quel genre d'activité?
0: Ah ben non, après ils font venir des associations, ils font venir des... mais c'est un groupe, un tiers-lieu, voilà, ça devient comme un tiers-lieu, mais c'est momentané, c'est pendant 3 ans. Ben, par exemple, tu vois, il y a un ancien hôpital là, dans le près de Denfert Rochereau, dans le 14e, là, à Paris, qui a été comme ça pendant 3 ans, suivi, organisé par une association, laquelle avait pour responsabilité de faire en sorte que tout se passe bien sur les X 1000 mètres carrés qui étaient là, soudainement vides. D'accord, parce que l'hôpital déménageait, et pour éviter que des gens ne viennent s'y installer et ne le squattent.
1: D'accord.
0: Donc bon. on met des gentils, puis après on leur dit, bon, alors si tu acceptes, là t'es là pendant 3 ans, après si vraiment, on te fera une petite place pour plus tard. Mais en tout cas, pour éviter qu'il y ait du logement, tu sais, pour que des gens ne viennent pas habiter, quoi.
1: D'accord.
0: Et pendant ce temps-là, on continue à laisser des gens vivre dans la rue. D'accord, donc toi tu dis, à Amsterdam, c'est depuis longtemps.
1: Ouais, c'est... Bon, moi, les gens que je connais à l'hobby, c'est depuis très très longtemps. Moi, je me souviens quand j'y allais dans les années... début des années 2000, ça existait déjà.
0: Okay.
1: C'est une pratique très courante.
0: Bon. D'accord. Parce que moi, j'avais pensé vraiment qu'au contraire, il y avait eu plutôt des choses... voilà, la propriété privée, c'est vrai que c'est sacré là-bas comme dans beaucoup d'endroits, mais qui avait quand même moins de violence par rapport au... Du coup, peut-être plus de ruses, et oui, les anti-cracks en font peut-être partie, moins de ruses pour contrer ça. Ouais, ok. Extrait de Anti-Crack, un texte de Marco de mars 2019 à Amsterdam. Les anti-cracks sont des gens qui habitent dans des bâtiments vides pour éviter qu'ils se fassent squatter, parce que tu ne peux pas squatter un bâtiment qui est déjà occupé. Les promoteurs immobiliers embauchent un ou deux anti-cracks et ils leur disent « Hey, vous pouvez vivre ici temporairement, gratuitement, mais si on a besoin de l'immeuble, vous devez déménager dans la semaine, peut-être pour aller dans un autre immeuble. » C'est une situation très précaire parce qu'ils n'ont qu'une semaine pour bouger, alors que si tu squattes, tu dois passer en procès avant de te faire expulser. Donc tu es plus protégé par la loi que les anti-cracks. Mais qui accepte ce genre de contrat? Ce ne sont pas des personnes très politisées, c'est plus par opportunisme ou par besoin d'habiter quelque part qu'ils deviennent anti-cracks. Évidemment, ce sont aussi des victimes de la crise du logement et du manque de logement à des prix abordables pour les étudiants. Et pour les gens à faible revenu, il faut bien qu'ils vivent quelque part, mais ils acceptent de vivre là avec ces conditions foireuses. En fait, ils sont comme des briseurs de grève. Ils brisent la solidarité, mais ils ne sont pas unis. Ils ne forment pas un réseau solidaire anti-squatteur. Ils ne peuvent pas recevoir de gens chez eux. Ils ne peuvent pas avoir d'animaux de compagnie. Ils ne peuvent pas avoir d'enfants. Ils ne peuvent pas faire la fête. Il y a beaucoup de règles. Et tu as le droit de manger ? Parfois, tu peux même pas cuisiner.

perruche et le canapé. Barcelone, juin 2020. On m'a demandé d'écrire quelque chose qui se rapproche du mouvement squat. Je l'ai fait depuis mon point de vue externe à ce mouvement comme une personne qui ne se considère pas du tout comme squatteuse. L'action peut se convertir en poésie, c'est comme ça que je le vois. Et même si c'est pas un concours littéraire, c'est très bien quand même quand les muses t'inspirent et que tu te décides à agir. L'idée de vivre en squattant me paraît hautement séduisante, non seulement pour le fait d'habiter des endroits en désuétude, mais aussi parce que la précarité qu'on nous soumet m'apprend que c'est la manière la plus logique de survivre, de vivre, d'exister. Un jour, je me suis décidée à aller vivre dans l'appartement de ma grand-mère. Je n'avais pas d'argent. Je vivais en couple et j'avais pas envie de me sentir dépendante de quelqu'un. Cet appartement, j'y avais passé beaucoup de temps de ma vie. La banque l'avait récupéré quelques mois après le décès de ma grand-mère pour pouvoir payer la résidence où elle allait passer ses dernières années. Pendant que ma grand-mère était en vie, l'appart était loué. Chaque fois que je passais devant, j'observais. Depuis l'extérieur, on pouvait voir les meubles de mes grands-parents, la lampe rougie des années 70, les rideaux, la petite table, les chaises en fer du balcon. Et petit à petit, tout se détériorait, jusqu'au moment où je n'ai plus vu aucun mouvement. Les volets sont toujours dans la même position, le store atrophié parce que personne ne le bougeait, les chaises du balcon qui s'effritaient, les plantes étaient mortes. Papa, maman, l'appart de mamie, j'ai l'impression qu'il est vide, non ? Ans, tout est un peu flou dans ta tête. J'avais peur des souris et des rats et je voulais repartir en Roumanie. On habitait en dessous du viaduc de Valcarca et ensuite on a bougé dans la rue Gomis où ils ont construit un grand parking. J'arrive à Barcelone et je dis à ma mère que je veux repartir. Ma mère me dit que personne ne va repartir, que je vais me retrouver tout seul en Roumanie et que pour un enfant de mon âge, ça n'est pas possible. Nous avons commencé à vivre comme ça dans des baraques façon bidonville et quand nous sommes partis de la rue Gomis, nous sommes allés dans la rue del Mare ou del Col. Là-bas, il y avait un terrain vague sans maison. On a construit des baraquements. Je ne suis pas allé à l'école ici, même pas un jour. En Roumanie, j'y allais. On a commencé à recycler de la ferraille et à gagner un peu d'argent. On a vécu comme ça pendant 3 ans. Quand on a squatté là-bas, la seconde nuit, la police est arrivée. Mais c'était pas la police habituelle, c'était la police nationale. Ils étaient 7 ou 8 dans le solar avec des armes. J'étais encore mineur à l'époque. Et la police, que faites-vous ici? Vous ne pouvez pas rester là. Quand la police s'est pointée, ma grand-mère a commencé à nettoyer pour que la police voie qu'elle était en train de faire quelque chose. J'étais avec mon frère, qui était un peu plus grand que moi. Il a pris un morceau de fer et l'a jeté sur le tas de ferraille. Ça a fait un gros bruit. Les flics étaient super nerveux et ils ont crié « On bouge plus, les mains en l'air !» Après ça, les flics se sont calmés, sont repartis, nous ont laissé vivre là, pendant 6 mois. Les voisins nous provoquaient, appelant la police, nous jetant des ordures et divers objets, mais ensuite, on a été relativement tranquilles. Jamais néanmoins, ils ne sont venus parler avec nous.

0: Bon, ben c'est bien. Et donc là, après, là, ta tournée, ça se poursuit. Tu vas aller. Tu es reçu encore dans d'autres endroits.
1: Oui, oui, plein d'endroits. Ça n'a pas été difficile de monter une tournée. Ça, j'aurais pu faire 2 semaines de plus.
0: Ok.
1: Franchement, et j'ai eu on m'a fait des propositions des villages que je ne connaissais même pas. Mais de tout lieu, il y a même des AMAP, enfin, des fermes autogérées. C'est assez surprenant. Okay. Bon, bah, je peux pas dire oui à tout, parce que là, je vais pas avoir assez de livres, et puis il va falloir éditer.
0: Mais voilà, c'est bien.
1: Et puis, je pars déjà 3 semaines, et, c'est long, parce que j'ai beaucoup de choses à faire.
0: Bah oui.
1: Et puis répéter tous les soirs, c'est un exercice pour moi, c'est assez nouveau et
0: Ouais.
1: C'est bon, chaque jour
0: c'est
1: j'améliore,
0: éprouvant.
1: Tu vois.
0: Ah oui, chaque jour t'améliores, ben voilà, c'est ça.
1: Ça s'améliore chaque jour. Là, t'es tombé dans un bon moment, c'est cool. Enfin, j'espère.
0: Ouais, c'est bien.
1: Et on verra. Dans 2 semaines, j'ai encore 2 semaines, et après, waouh, je pourrais souffler un peu.
0: On va souffler, d'accord.
1: C'est bien. Je suis complètement ahuri de ahuri, c'est pas non plus, c'est pas Michael Jackson, mais de l'intérêt que portent les gens à ce... Et les gens qui sont dans le milieu ou pas. Hein. J'ai vraiment des gens aussi complètement extérieurs à ce milieu qui l'ont lu, qui m'ont écrit, m'ont dit c'est fou. Quoi. Mmh. Voilà. Et ça, c'est ma grande victoire parce que c'est ce que j'espérais aussi. Des gens qui n'avais jamais entendu parler, qui l'ont lu, m'ont dit mais c'est passionnant. Quoi. Mmh. Et je dois dire aussi qu'il y a plein de gens de beaucoup de pays, des Irlandais, des Grecs, qui m'ont acheté le livre, qui ne comprennent pas le français, qui m'ont dit on s'en fout, je le veux, c'est un livre historique.
0: Ouais.
1: Ok.
0: C'est ça. Oui, c'est un documentaire.
1: Alors, moi, mon rêve, ça serait... Mais je pense que ça va se faire si c'est traduit en une autre langue. Je pense que ça va pas tarder d'être traduit en catalan
0: ou
1: en castellano.
0: Ça serait... Ben oui, voilà. C'est ça. Ouais.
1: Voilà,
0: super.
1: Voilà.
0: Alors...
1: Mais attention,
0: oui.
1: Il reste beaucoup de fautes d'orthographe. Je suis désolé.
0: Oui, voilà, mais ça fait partie.
1: Je sais pas si tu t'en as rendu compte.
0: Oui.
1: Il reste des fautes d'orthographe.
0: Ça dépend des textes d'ailleurs. Mais je sais pas. Oui, bah, c'est pas facile de faire la relecture. C'est un métier.
1: Non, mais il y a eu beaucoup de choses. Mais donc là, on a refait une correction. On a enlevé 140 fautes encore.
0: Il faut demander une participation.
1: 140 fautes en moins.
0: Il faut demander une participation aux gens de tous les fautes qu'ils retrouvent. Et ben voilà. Et alors, pour les auditeurs, est-ce que tu peux dire comment on fait pour procurer ce livre?
1: Eh ben, il y a un mail à la fin du livre, c'est seitanconbravas@riseup.net.
0: Voilà. Et c'est par ce biais qu'on
1: peut se procurer. Sinon, il est quand même dispo dans plein de collectifs, dans chaque grande ville. Il n'est pas couvert sur tout le territoire, hein. Mais il y a pas mal de librairies camarades qui l'ont. Ou si vous avez une distro do it yourself dans votre ville, demandez-leur, ils sauront vous renseigner. Voilà. Si vous l'évitez, et les frais de poste, enfin la poste pas trop, d'un autre organisme qui livre à un moindre coût. Voilà.
0: Bon, bah c'est super. Est-ce que tu voudrais rajouter quelque chose? Ou est-ce que
1: je sais pas. Bah c'est tout nouveau pour moi. J'ai eu beaucoup de pression au début. Je veux dire que je veux rester humble avec ça. C'est juste un témoignage parce qu'il y a des moments dans des débats, j'ai eu un petit peu aussi des attaques sur certaines choses, des gens parce qu'il y a toujours des gens qui sont pas d'accord ou pourquoi certaines choses sont pas représentées. J'ai passé 7 ans. J'ai donné tout mon cœur. C'est pas parfait.
0: Bah non.
1: Et puis je veux dire aussi, je sais pas si des gens vont venir dans des présentations, mais quand j'explique des choses, ça arrive comme hier, il y a des gens qui connaissent plus le sujet que moi. Mmh. Moi, j'ai pas la prétention de tout connaître et apporter votre contribution, il n'y a pas de problème. Moi, je vous laisse le micro, on parle, et ça se passe très très bien. Mmh. Voilà. Mmh. Et c'est cool, et c'est à ça que ça sert aussi.
0: Les gens te reprochent quoi quand tu dis que les gens te reprochent des choses dans les...
1: Non, mais il y a toujours des gens qui sont pas d'accord parce qu'ils se disent ça s'est pas passé comme ça ou
0: des gens qui ont vécu des choses
1: ou il y a pas et c'est certaines catégories sont pas assez représentées voilà.
0: Oui, mais tu n'as pas dit que tu voulais faire une exhaustivité, tu as fait des chroniques donc c'est légitime.
1: Mais tout va bien. S'il n'y a pas de dispute d'engueulade, c'est juste des petites remarques.
0: Non, j'espère bien.
1: Tout se passe très très bien. Une très bonne ambiance. Voilà. Je pense que c'est très simple à lire en plus.
0: Oui. Je vais lire la quatrième de couverture pour les auditeuristes, là, pour qu'ils voient justement ce qu'on dit là. Ouais. Ce que tu écris, c'est « Toutes ces aventures de squat aussi dramatiques, briseuses d'individualité et hardcore qu'elles ont pu être, c'est avant tout de fortes histoires humaines, absurdes, intenses et violentes parfois, mais souvent belles. Je n'inclus évidemment pas les keufs et les huissiers dans cette histoire, car n'en déplaise aux babos qu'on embrasse bien fort, deux jambes et deux bras ne font pas forcément de nous des êtres humains. Des êtres humains. Tant qu'il y aura des promoteurs, il y aura des squatteurs. Tant qu'il y aura des squatteurs, il y aura de l'espoir.

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vent à Djemila. Albert Camus. Il est des lieux où meurt l'esprit pour que naisse une vérité, qui est sa négation même. Lorsque je suis allée à Djemila, il y avait du vent et du soleil, mais c'est une autre histoire. Ce qu'il faut dire d'abord, c'est qu'il y régnait un grand silence lourd et sans fêlure. Quelque chose comme l'équilibre d'une balance. Des cris d'oiseaux, le son feutré de la flûte à trois trous. Un piétinement de chèvres, des rumeurs venues du ciel. Autant de bruit qui faisait le silence et la désolation de ces lieux. De loin en loin, un claquement sec, un cri aigu. Marquait l'envol d'un oiseau tapis entre des pierres. Et l'on se trouve là, concentré, mis en face des pierres et du silence. À mesure que le jour avance et que les montagnes grandissent en devenant violettes. Mais le vent souffle sur le plateau de Djemila. Dans cette grande confusion du vent et du soleil qui mêle aux ruines la lumière, quelque chose se forge, qui donne à l'homme la mesure de son identité. Avec la solitude et le silence de la ville morte, il faut beaucoup de temps pour aller à Djemila. Ce n'est pas une ville où l'on s'arrête et que l'on dépasse. Elle ne mène nulle part et n'ouvre sur aucun pays. C'est un lieu d'où l'on revient. La ville morte, au terme d'une longue route en lacets, qui semble la promettre à chacun de ses tournants, et paraît d'autant plus longue. Lorsque surgit enfin sur un plateau aux couleurs éteintes, enfoncé entre de hautes montagnes, son squelette jaunâtre comme une forêt d'ossements, Djemila figure alors le symbole de cette leçon.

d'amour et de patience qui peut seul nous conduire au cœur battant du monde. Là, parmi quelques arbres, de l'herbe sèche, elle se défend de toutes ces montagnes et de toutes ces pierres contre l'admiration vulgaire, le pittoresque ou les jeux de l'espoir. Dans cette splendeur aride, nous avions erré toute la journée. Peu à peu, le vent à peine senti au début de l'après-midi semblait grandir avec les heures et remplir tout le paysage. Il soufflait depuis une trouée entre les montagnes, loin vers l'est, accourait du fond de l'horizon et venait bondir en cascade parmi les pierres et le soleil. Sans arrêt, il sifflait avec force à travers les ruines, tournait dans un cirque de pierres et de terre, baignait les amas de blocs grêlés, entourait chaque colonne de son souffle et venait se répandre en cris incessants sur le forum qui s'ouvrait dans le ciel. Je me sentais claqué au vent comme une mâture, creusée par le milieu, les yeux brûlés, les lèvres craquantes, ma peau se desséchait jusqu'à ne plus être mienne. Par elle, auparavant, je déchiffrais l'écriture du monde. Il y traçait les signes de sa tendresse ou de sa colère, la réchauffant de son souffle d'été ou la mordant de ses dents de givre. Mais si longuement frotté du vent, secoué depuis plus d'une heure, étourdi de résistance, je perdais conscience du dessin que traçait mon corps comme le galet verni par les marées. J'étais poli par le vent, usé jusqu'à l'âme. J'étais un peu de cette force selon laquelle je flottais, puis beaucoup. Puis elle enfin, confondant les battements de mon sang et les grands coups sonores de ce cœur partout présent de la nature, le vent me façonnait à l'image de l'ardente nudité qui m'entourait et sa fugitive étreinte me donnait. Pierre parmi les pierres, la solitude d'une colonne ou d'un olivier dans le ciel de l'été. Ce bain violent de soleil et de vent épuisait toutes mes forces de vie. À peine en moi, en battement d'ailes qui affleure cette vie qui se plaint, cette faible révolte de l'esprit, bientôt répandue aux quatre coins du monde, oubliée de moi-même. Je suis ce vent et dans le vent, ces colonnes et cet arc, ces dalles qui sentent chaud et ces montagnes pâles autour de la ville déserte. Et jamais je n'ai senti ici avant à la fois mon détachement de moi-même et ma présence au monde. Oui, je suis présent et ce qui me frappe à ce moment, c'est que je ne peux aller plus loin. Comme un homme emprisonné à perpétuité, et tout lui est présent. Mais aussi, comme un homme qui sait que demain sera semblable et tous les autres jours. Car pour un homme, prendre conscience de son présent, c'est ne plus rien attendre.

S'il est des paysages qui sont des états d'âme, ce sont les plus vulgaires. Et je suivais tout le long de ce pays quelque chose qui n'était pas à moi, mais de lui. Comme un goût de la mort qui nous était commun. Entre les colonnes aux ombres maintenant obliques, les inquiétudes fondaient dans l'air comme des oiseaux blessés. Et à leur place, cette lucidité aride. L'inquiétude naît du cœur des vivants, mais le calme recouvrira ce cœur vivant. Voici toute ma clairvoyance.

À mesure que la journée avançait, que les bruits et les lumières étouffaient sous les cendres qui descendaient du ciel, abandonnée de moi-même, je me sentais sans défense contre les forces lentes qui, en moi, disaient non. Peu de gens comprennent qu'il y a un refus qui n'a rien de commun avec le renoncement. Que signifient ici les mots d'avenir, de mieux-être, de situation? Que signifie le progrès du cœur? Si je refuse obstinément tous les plus tard du monde, c'est qu'il s'agit aussi bien de ne pas renoncer à ma richesse présente. Il ne me plaît pas de croire que la mort ouvre sur une autre vie. Elle est pour moi une porte fermée. Je ne dis pas que c'est un pas qu'il faut franchir, mais que c'est une aventure horrible et sale. Tout ce qu'on me propose s'efforce de décharger l'homme du poids de sa propre vie. Et devant le vol lourd des grands oiseaux dans le ciel de Jemila, c'est justement un certain poids de vie que je réclame et que j'obtiens. Être entier dans cette passion passive et le reste ne m'appartient plus. J'ai trop de jeunesse en moi pour pouvoir parler de la mort, mais il me semble que si je le devais, c'est ici que je trouverais le mot exact qui dirait, entre l'horreur et le silence, la certitude consciente d'une mort sans espoir. On vit avec quelques idées familières, deux ou trois, au hasard des mondes et des hommes rencontrés. On les polit, on les transforme. Il faut 10 ans pour avoir une idée bien à soi, dont on puisse parler.

0: du jaune, du violet.
1: Elle s'appelle le pavot velu du Groenland. C'est la petite fleur en fait qui est symbolique du Ventoux. Parce que c'est ici on est en Provence, mais c'est une fleur de climat arctique. Et d'ailleurs le Ventoux a presque tous les climats de la planète. À savoir le climat méditerranéen, bien sûr de ce côté. Et de l'autre côté, on a vraiment un climat un petit peu plus froid, on va dire un peu plus continental vers Sceaux, où il fait très chaud l'été, très froid l'hiver. Et ici, évidemment, des conditions météo très compliquées, d'où très peu de végétation qui peut pousser à cette altitude. Ventoux, ça vient pas du vent, même s'il y a tout le temps du vent, ou très souvent, ça vient du mot vintour, qui veut dire qu'il se voit de loin. Damien.
2: Oui, Corinne.
3: Ouais, ça va être un exercice très dur parce que tu m'as dit des très belles choses la dernière fois, mais j'avais pas de micro.
2: Ah,
3: sur le jardin singulier. Mmh. Je crois que ça fait 3 ans que tu es là.
2: C'est la 3e année, oui.
3: Tu vis ici à l'année ?
2: La saison d'ouverture.
3: La saison d'ouverture.
2: Donc de mars à novembre.
3: Ok. Déjà je vais te laisser parler librement. Mmh. Et puis après peut-être je sens que c'est avec toi qu'on peut parler un peu des grimpeurs ici.
2: Oui, entre autres. Voilà. Parce que je suis grimpeur.
3: Voilà.
2: Oui.
3: Et que pour l'instant personne n'a raconté dans le
2: ce qui se passait ici alors.
3: D'escalade.
2: Hein. Un spot incroyable. Ouais.
3: Ouais, voilà, tu veux t'asseoir. Voilà, je t'écoute. Super. T'as une belle voix.
2: Oh merci. Eh ben, j'ai découvert Saint-Léger pour l'escalade. J'y grimpe depuis 2019.
3: Okay.
2: C'est un spot qui est connu à l'international. Du coup, nous, en étant à Marseille, c'est sûr qu'on connaît. Mm-hmm. Il y a plus de 1000 voies ici et c'est un rocher incroyable avec des belles voies. Et le jardin singulier, du coup, je ne l'ai pas connu en arrivant ici. C'était un peu... C'était encore plus discret que maintenant. Il n'y avait aucun panneau, rien.
3: Mm-hmm. Il y avait et juste la librairie au départ.
2: Il y avait la librairie avec Nathalie et... Mais Nathalie, je la connaissais pas.
3: En fait, on va raconter que c'est une maison forestière.
2: Ouais, c'est ça, c'était une maison forestière à l'abandon.
3: Donc,
2: ouais, c'est ça.
3: L'Office national des forêts.
2: Oui.
3: Je pense pas me tromper en disant qu'elle a beaucoup argumenté son projet aussi par rapport au fait qu'il y avait beaucoup de campeurs qui venaient un peu sauvages là.
2: Ouais, elle a dû s'appuyer sur ça aussi.
3: Et qu'il y avait un peu un danger pour la forêt ou un danger pour l'écosystème en fait.
2: Bah pour ça et aussi l'entente avec les locaux parce que forcément qui dit ici le camping sauvage ils se font dans les champs et c'est le champ qui appartient à des gens ici et les grimpeurs. Mm-hmm. Ils n'étaient pas à l'époque hyper conscients alors ils laissaient beaucoup de papier derrière eux. Mm-hmm. Donc forcément à l'appui pour reprendre ça à l'ONF c'était sûr que ça allait être mieux pour la vallée. Mmh. Que ce soit ciblé à un endroit plutôt qu'un petit peu partout.
3: Mmh. Et je crois qu'ils faisaient un peu des feux spontanés.
2: Ouais, carrément. Ouais. Il y en a, ils font pas du tout attention.
3: Ouais, et que là, il y avait un vrai risque avec...
2: Le vent de fond, on est dessus. Hein.
3: C'est ça.
2: Ouais, donc si ça part, ça part. Ouais.
3: Voilà, c'est ça.
2: Donc voilà,
3: ça
2: les feux, ils sont complètement interdits ici, les feux. Mais on a une zone où on peut en faire un, ici, le Fitfire, mmh. avec un jet à côté... C'est le seul endroit où l'ONF nous l'autorise, le feu, ici. Voilà, nulle part ailleurs.
3: Et donc, il y a une asso de grimpeurs qui a fait un partenariat avec l'Esprit des lieux.
2: Oui.
3: Parce qu'en fait, vous êtes plusieurs assos, c'est ça qui est génial, hein, c'est que ça fédère beaucoup de personnes, mm-hmm. avec des intérêts singuliers.
2: Oui, parfait.
3: Parfait, hein. Et donc, tu peux nous parler un tout petit peu de l'assaut des grimpeurs ? Tu en fais partie ?
2: Alors en fait, oui, il y a une association qui s'appelle Greenspeed qui promue le rééquipement des sites d'escalade. Alors rééquipement, qu'est-ce que c'est ? C'est nous, en fait, grimpeurs, on grimpe sur un équipement qui est déjà mis en place par des équipeurs sur le rocher.
3: Okay.
2: C'est ce qui nous protège. Mais ça a une courte durée de vie.
3: Ça veut dire c'est là où t'accroches
2: Le grimpeur, il paraît que ça dégaine et il a... la clip
3: dans un équipement qui est déjà là, quoi.
2: Voilà, qui a été mis en place par des gens qui sont souvent bénévoles.
3: Okay.
2: Et ça, il faut les entretenir. Du coup, cette association, elle s'occupe de récolter des fonds pour rééquiper l'équipement des falaises. Donc Greenspeed, eux, ont à l'époque donné de l'argent au jardin singulier pour créer des sanitaires ici. Donc c'est parti de Greenspeed, de cette association et l'association du jardin singulier, l'Esprit des lieux. Voilà.
3: D'accord.
2: Et ensuite, il y a eu beaucoup de bénévoles qui ont aidé Nathalie à mettre le parking en place. Mm-hmm. Les sanitaires, ils ont été créé par des grimpeurs et pour des grimpeurs, avec l'aide de Nathalie, encore, ouais.
3: Voilà, elle a toujours été là. Qu'on joue au basson et qu'on fait des douches et...
2: Ouais, une douche, deux toilettes, un préau sur le parking. Et puis, il y a eu cette idée de vélo pour aller à la falaise à vélo. On laisse les voitures au parking et il y a 2 kilomètres de vélo.
3: Bon, c'est magnifique parce qu'en fait, c'est le Toulourinque et vous grimpez sur les gorges du Toulourinque.
2: On grimpe dans les gorges, ouais. Carrément.
3: Tu peux nous parler de la rivière
2: Bah, la rivière, on la voit d'en haut. On entend les gens se baigner. Bah, la rivière est super belle, mais elle est fragile. Ouais. Surtout là, cet été, sur la commune de Saint-Léger, elle est interdite de... On peut pas y pratiquer pour faire la randonnée aquatique comme Avo, prochain village. Ça, c'est encore autorisé, c'est notre commune, mais nous, on peut s'y baigner, mais pas du tout y marcher, ni faire de barrage et tout. Donc,
3: D'accord.
2: Ouais, à Saint-Léger, c'est pas possible.
3: D'accord.
2: C'est très fragile.
3: Donc, en fait, c'est à partir du pont romain où on peut marcher jusqu'à Vaux.
2: En fait...
3: Et c'est magnifique, hein, moi, je l'ai fait là pour
2: c'est incroyable.
3: Chercher de l'argile.
2: Ah ouais, c'est super argilant.
3: Ouais,
2: l'argile
3: voilà,
2: verte.
3: Parce que c'est une cure naturelle.
2: Tu carrément.
3: Peux, tu peux te baigner dans...
2: Ah oui, t'enduire.
3: T'enduire d'argile.
2: Ouais, sécher au soleil.
3: C'est magnifique, cette argile. Donc c'est assez magique, ça. Et c'est une eau très chargée, enfin, moi, je trouve. Puis, il y a des pays. Puis, au fur et à mesure de la vallée, tu des virages, je sais pas comment on appelle ça.
2: Ouais, des virages.
3: Tu changes de paysage, quoi. C'est
2: oui, le caillou, il change, et les arbres aussi. Les couleurs. Tu y étais quand ?
3: Il y a 2 jours.
2: C'est magnifique, hein. Oui. Ouais, excellent.
3: Oui. Ok, super. Et alors, le jardin singulier, donc... Alors,
2: tel que
3: déjà
2: je connais.
3: En août, il n'y a pas de grimpeurs parce qu'il fait chaud.
2: Il y en a très peu, hein. Il y en a quelques-uns et on se demande parfois pourquoi ils viennent ici, parce que c'est vraiment
3: c'est un des
2: pires endroits où grimper l'été, parce que c'est énormément de face sud ici à Saint-Léger. Du coup, ça se grimpe plutôt en période automnale ou en fin d'hiver.
3: Ok, le printemps peut-être.
2: Ouais, aussi. Même printemps, ouais.
3: Ok, ouais, fin d'hiver. Fin d'hiver, c'est printemps.
2: Mais il y en a, souvent ce sont des gens qui sont pas français, ils sont plutôt. Bah là, on a pas mal de familles espagnoles, des Allemands, des Hollandais. C'est des gens qui visitent le Baronnie, qui s'arrêtent de grimper, mais tous les locaux, ils grimpent pas ici. Les locaux, je dis locaux, c'est les gens qui habitent en France.
3: Et alors, est-ce qu'on peut dire que les grimpeurs, c'est un peu des nomades quand même? Ils vivent en camion, ils passent d'un spot à un autre
2: Ouais, la plupart, ils sont en camion, ceux que je connaisse du moins.
3: Ouais.
2: Et ils immigrent comme des oiseaux. Dès qu'il fait trop chaud, ils vont à un endroit plus froid.
3: Plus frais.
2: Okay. Ils vont vers là où il y a du vent, pour que ça colle sur les prises.
3: Et Nathalie me racontait qu'il y avait des gens qui télétravaillaient dans leur camion.
2: Depuis le Covid, ouais.
3: Et grimpaient, enfin, vivaient de site en site de grimpe, mais continuaient leur métier grâce au télétravail, en fait.
2: Ouais, ça...
3: était même des fois, elle était surprise, il y avait des têtes, quoi, des traders ou des, je sais pas, et qui...
2: Ouais, complètement.
3: La journée télétravail et puis...
2: Ouais, toute la matinée, ouais, voilà, et dès qu'ils ont un temps de pause, ils vont grimper. Ouais.
3: Est-ce qu'on peut dire qu'il y a une philosophie un peu, pas forcément qui regrouperait les... Il y a des communs chez les grimpeurs ou...
2: Des communs, c'est-à-dire ?
3: Des choses communes, c'est-à-dire des valeurs communes ou des...
2: Oui. Bah, les valeurs communes, c'est être... C'est quand même passer du temps dans la nature. Et après, moi, les personnes que je connais, c'est des gens qui sont attachés à la performance. Et à Saint-Léger, c'est un site qui s'y prête beaucoup. Il y a beaucoup de voies dures. Du coup, c'est des gens, ils sont dans une idée de performance. Et mais ils sont dans la nature. Du coup, c'est les deux choses qui les réunissent, je pense.
3: D'accord.
2: Ouais.
3: Et la performance, c'est...
2: Le dépassement.
3: Le
2: dépassement de soi.
3: De leurs compétences à eux ou par rapport à un lieu particulier qui présente des difficultés particulières?
2: Bah du coup, les deux ici. Parce qu'il y a des gens de top niveau mondial qui viennent là parce qu'il y a des voies très très très dures dans le top niveau mondial. Et à la fois, tous les autres personnes se dépassent eux-mêmes, peu importe le niveau. Mais pas dans du très facile ici, il n'y en a pas beaucoup. Tous les gens qui viennent grimper à Saint-Léger ont un niveau relativement bon. Oui.
3: Et vous considérez que c'est un sport ou c'est une philosophie?
2: Bah, c'est un sport parce que tu bouges. Après, tout le monde dira que c'est une manière de vivre.
3: Mmh.
2: Ouais, pour les plus passionnés.
3: Mmh.
2: C'est le centre de leur vie, je pense, à ce moment de leur vie.
3: Et comment on peut décrire ça?
2: Ben, moi, pour y avoir été, c'est...
3: C'est des sensations, c'est des prises de risque, c'est de l'adrénaline ou c'est au contraire...
2: Bah c'est pas mal aseptisé quand même. C'est pas comme la montagne où, à moins de faire de mauvais actes, tu peux pas vraiment avoir de situation très dangereuse. Mais c'est sûr que t'as l'adrénaline à chaque fois que tu grimpes, t'as la sensation de hauteur et c'est très très mental. Voilà, du coup tu te dépasses, les gens ils grimpent parce que voilà, c'est un dépassement mental plus que physique, je dirais.
3: Est-ce que c'est aussi contemplatif? Ça veut dire que tu arrives sur des sites et des points de vue.
2: C'est super beau. C'est tout le temps super beau. Mais nous en fait on est complètement hypnotisés par le rocher, on adore ça parce que bah c'est ce qui nous fait rêver, mais du coup de voir un morceau de caillou, et ça me fait rire parce que des fois tu pars en vacances dans des villes et t'as des murs de pierre et tous les grimpeurs ils vont toucher le rocher du bout de leurs doigts parce qu'ils sont complètement amoureux de, ouais, de ce rocher là, peu importe quel rocher.
3: Et coup, alors moi je suis pas du tout experte en ça, hein, mais par exemple j'ai remarqué que dans l'eau, les galets, je sais pas si on appelle ça des galets, les pierres avaient les mêmes couleurs que les tuiles sur les toits.
2: Ah oui.
3: Donc c'est très très argileux ici, c'est...
2: Ah je suis pas expert, je sais pas.
3: Non.
2: Non, je sais pas.
3: Donc,
2: du
3: en
2: tout.
3: En tant que grimpeur, tu t'intéresses vraiment à la géologie ou à la roche, ou c'est quand même des choses...
2: C'est plus spécifique à d'autres choses, alors c'est en lien puisqu'on grimpe dessus, mais on connaît les formations rocheuses un petit peu, on connaît les styles de roche, ici c'est du calcaire, en escalade c'est soit du grès, du calcaire, du gneiss.
3: Faut que ce soit solide quand même, parce que...
2: Ouais, s'il est fragile, il sera péteux et non, on peut pas grimper dessus.
3: Mmh, okay.
2: Ouais.
3: Et vous êtes... Vous êtes des effondreurs de falaises ou pas?
2: C'est quoi des effondreurs?
3: C'est-à-dire que ça abîme la falaise de grimper ou...
2: Bah c'est un impact négatif sur la falaise.
3: Ouais.
2: Ouais, c'est vrai. Mais déjà, de notre passage, forcément, les oiseaux... Ils ne peuvent plus aller dans les voies que nous, on pratique.
3: Okay,
2: donc il y a des réglementations sur certaines falaises. Des périodes de l'année, pendant une nidification, on ne peut pas grimper dans certaines voies.
3: Okay.
2: Ça ne nous embête pas trop, au contraire. Et sinon, oui, on utilise de la magnésie, nous. Quand on grimpe, on a un petit sac dans le dos.
3: Ouais.
2: Dedans, on a de la magnésie. Ça permet de retirer, en quelque sorte, la transpiration qu'on a sur le bout des doigts.
3: D'accord.
2: Ça nous aide vachement quand on grimpe.
3: Comme les circassiens se tapent.
2: Ouais, comme les gymnastes aussi, c'est okay. À peu près la même chose.
3: Mmh.
2: Et bien forcément, d'un point de vue esthétique, tu vois des traces blanches sur le mur.
3: Okay.
2: Ça peut gêner des gens. Nous, on y fait abstraction, mais c'est un impact qui est négatif,
3: mais
2: je pense.
3: C'est pas forcément nocif,
2: ça abîme.
3: Avec la pluie ou...
2: Bah, si c'est une falaise déversante, ça voit peu la pluie.
3: D'accord.
2: Donc, y a parfois des stages, d'ailleurs, qui est mené par Greenspeed.
3: Okay.
2: Où il y a des nettoyages de falaises plusieurs fois par an. Ils vont sur des sites très fréquentés pour nettoyer soit des blocs ou soit des voies. Et ça c'est chouette. Il faut le faire assez souvent, je pense. Parce que sinon les voies on les abîme et elles deviennent moins praticables, quoi.
3: Okay.
2: Parce qu'elles sont très glissantes, c'est moins agréable de grimper dessus.
3: Tu es formateur?
2: Non, pas du tout.
3: Pas du tout.
2: Non.
3: Mais il y en a dans l'assaut donc qui peuvent initier.
2: Ouais.
3: C'est pas vraiment un lieu pour... c'est un lieu qui a déjà un certain niveau, non? C'est peut-être pour ça qu'il y a un mur ici,
2: ouais, non,
3: un
2: mur
3: jardin singulier d'entraînement.
2: Ouais.
3: Pour ceux qui voudraient s'initier un petit peu avant de partir. Ça suffit de s'initier là pour partir là?
2: Il est dur pour s'initier, ça s'y prête pas trop.
3: D'accord.
2: Ils peuvent s'amuser dessus, après non, c'est... Tu vois, il est déjà déversant et c'est des petites prises.
3: Ouais.
2: Ça a été pensé pour... Pour les gens qui ont le niveau moyen ici, du coup, c'est pour s'entraîner ou s'échauffer avant d'aller à la falaise.
3: D'accord.
2: Voilà, mais il y a tout de suite de l'intensité.
3: Okay.
2: C'est dur d'apprendre l'escalade à quelqu'un sur ce mur, mais ça peut se faire ici à Saint-Léger, on a quelques voies faciles.
3: D'accord, parce que j'ai entendu dire que dans les gorges, c'était niveau 6, alors je sais pas à quoi ça correspond.
2: Ouais. Bah, les niveaux, en montagne, quand c'est de la marche un peu raide, on dit que c'est du 1 ou du 2. C'est une échelle qui va de 1 à 9.
3: Okay.
2: Après, quand tu commences à poser les mains et les pieds sur un mur, ou que tu commences à devenir dallé au vertical, ça commence à être du 3. On dit du 3. Donc 3, 4, 5, 6, 7, 8, 9. Et entre chaque chiffre, tu as des lettres.
3: D'accord.
2: A, B, C. Donc,
3: et 6, la particularité, c'est...
2: Bah, 6, c'est compliqué. C'est vertical, mais c'est surtout que dans le 6, tu as déjà des petites prises à tenir. Voilà, dans du 3 et du 4, quelqu'un... Pour s'initier, c'est bien, parce que c'est beaucoup sur les pieds, c'est très peu vertical ou déversant. Du coup, c'est des bonnes prises. dans le 6, c'est déjà des petites prises, il faut être grimpeur.
3: Okay.
2: Ouais. Voilà. Et il n'y a pas plus facile que 6 ici. Mais dans les baronnies, il y a plein de sites majeurs où tu peux t'initier en 3, 4, 5. Ouais. Tour de Bulle à Baronnie, c'est café de beaux sites.
3: Donc les gens font pas que du vélo par ici.
2: Non. Okay. Ouais, je saurais pas dire s'il y en a plus ou moins, ouais. De véloman ou, ou de grimpeur.
3: Ok. Bon, je sais que c'est très difficile de se répéter, mais je sais pas si tu as le souvenir, il y a 2-3 jours, on a parlé, je crois que tu étais...
2: Dans la librairie.
3: À la caisse, ouais, à la librairie. Parce que tu fais un peu tout, sinon. Là, tu étais en train de faire le pain avec Elsa, qui va être vendu
2: oui,
3: demain.
2: Oui, à Minici au pain, j'adore.
3: Ouais, donc c'est le four mobile.
2: Ouais.
3: Ça
2: incroyable.
3: Fait, ça fait un moment qu'ils viennent ici tous les étés, non?
2: Eh ben, j'ai jamais été là quand elle est venue.
3: Ah, okay.
2: C'est la première fois
3: c'est
2: que...
3: C'est une découverte.
2: Ouais, pour moi, ouais.
3: Pour le pain aussi, c'est vraiment une découverte.
2: Le pain,
3: excellent.
2: Moi, personnellement, j'ai fait une formation en pâtisserie, donc je connais un petit peu le pain.
3: D'accord.
2: Mais
3: ah oui, c'est toi qui fais les desserts du resto ici.
2: On les fait tous, mais
3: ouais.
2: Oui.
3: Mais particulièrement. Nathalie m'a dit. Ah ok, mais t'as goûté le pain des lézards là?
2: Alors je l'ai goûté parce qu'on le vend ici.
3: Ouais,
2: enfin, on le vend, non, on le propose dans nos plats, mais...
3: Moi je le trouve extraordinaire.
2: Ouais, il est super.
3: Vraiment, c'est
2: super qualité.
3: Voilà. Et donc, il y a 3 jours, tu m'as dit quelque chose de l'ordre, de quelque chose qui se faisait un peu tout seul, mais qui était très incarné par les gens et les personnes qui...
2: Oui, par les forces ici, les
3: forces.
2: Belles forces.
3: Ouais.
2: Bah... Je crois que ce que je disais, c'était que ce que Nathalie et Brigitte ont instauré ici, l'âme dans la librairie, et voilà ce qu'on propose dans nos plats, tout ça, c'était incroyable. Et c'est beaucoup de travail et beaucoup d'énergie. Et moi, je t'ai partagé ma peur de ne pas réussir à reproduire ça, parce qu'on est des personnes différentes. Mais ouais, ils ont fait un travail monstre ici, et les gens, c'est pour ça qu'ils aiment bien cet endroit. Hein.
3: Mmh.
2: Voilà, c'est des deux femmes incroyables qui ont beaucoup d'énergie et qui proposent que de belles choses. Hein.
3: Mmh.
2: Ouais, je peux le confirmer.
3: Mais c'est vrai qu'elles
2: forces de la nature.
3: Elles sont pas trop dans le volontaire, les choses se produisent un peu, non? Enfin, elles bossent beaucoup. Hein.
2: Ouais, mais c'est vrai qu'elles. Voilà, ça se fait naturellement, t'as raison. Parce qu'elles amènent l'idée et après, il y a l'énergie avec les gens qui sont là pour aider. Et ça se fait.
3: Et puis tu peux passer d'une activité à une autre, t'es pas forcément...
2: Oui.
3: Ouais, enfin tout est possible, c'est un peu un
2: temps
3: des possibles, non?
2: Mais je suis arrivé hyper cartésien ici parce que je sors de la restauration, alors t'imagines que quand je suis arrivé là, j'ai été confronté à un stress parce que c'est très virevoltant où il faut s'adapter, comment dire, ça c'est pas du tout dans les normes, c'est très... Ça se décide à l'instant T.
3: Mmh.
2: Un nouveau plat, on va tout de suite le réinventer, le faire à la seconde, alors que nous, on ne nous apprend pas comme ça.
3: Ouais, pour les auditeuristes, il y a des assiettes extraordinaires qui sont déjà super belles au niveau des couleurs et délicieuses à manger. Tu repars, t'es pas lourd, t'es léger.
2: Mais
3: enfin, moi, je mange souvent l'assiette végé.
2: Oui.
3: et c'est génial, quoi.
2: Ouais. C'est sympa.
3: Et puis là, je disais à Brigitte, je regardais la cuisine, elle est petite, mais vous arrivez à travailler à 4, 5 à l'intérieur. Et en fait, on sent qu'elle a été adaptée et qu'elle devient de plus en plus fonctionnelle. Et en fait, c'est étonnant de voir tout ce qui sort d'un espace.
2: Ouais, c'est vrai. Hein.
3: Finalement,
2: toute petite
3: réduit,
2: cuisine. Hein.
3: Mais très, très pensée. Enfin, qui continue d'être pensée en même temps, non?
2: Ouais, elle est bien adaptée. Tu te dirais pas qu'on sort 40 couverts par midi Je sais pas combien de mètres carrés ça fait, mais c'est petit. Hein.
3: Ouais, c'est petit, mais ça fait bon, ça dépasse pas. Moi, je dirais que ça dépasse pas 20 mètres carrés. Et il y a des
2: postes
3: très fonctionnels,
2: ouais,
3: pour servir, pour cuisiner en même temps, pour et puis c'est presque au cœur de la maison, hein, c'est dans la librairie.
2: Bon, elle a pensé à tout, Nathalie.
3: Ouais.
2: Oui. Elle a vu cet espace, elle a dû imaginer. Je crois qu'elle tenait un restaurant en même temps. Elle a travaillé dans un restaurant 10 ans. Nathalie ou...
3: Elle a fait beaucoup de choses, Nathalie. Hein.
2: Donc, à mon avis, elle arrive ici avec des bonnes idées.
3: Ouais.
2: Et je crois que mal agencer une cuisine comme ça, ça vaut rien.
3: Non,
2: tu
3: mais
2: peux
3: tu
2: pas
3: sens
2: faire
3: qu'en
2: chose.
3: Fait, elle s'adapte à aux gens qui travaillent à l'intérieur, au fait que vous devez travailler très, très ensemble, très...
2: Mm-hmm.
3: Et ça circule, voilà.
2: Oui.
3: Donc, ça circule dans tout petit et dans très grand, parce que le site est très grand.
2: Oui, c'est vrai. Ah oui, c'est... je vois ton image, ouais.
3: Mm.
2: Exactement. ça part d'ici.
3: Jusqu'aux falaises, ouais. Ça.
2: Et jusque dans les villes parce qu'ils se souviennent d'ici.
3: Ouais, voilà. La... Ok, parce qu'il y a autant un travail avec les locaux. Mm-hmm. Et comme tu disais, bon, bah, beaucoup les gens, à travers la grimpe, il ouais. y a des gens qui viennent quand même de très loin.
2: Bah, de tous les pays, je pense. Hein. Mm-hmm. Ouais, où il y a des grimpeurs. Autant de Canadiens que d'Australiens, que de...
3: Et ils doivent être surpris de trouver un jardin singulier comme ça.
2: À la première fois, oui, parce que les grimpeurs, ils sont habitués qu'au camping.
3: Ouais, c'est ça.
2: Soit le camping sauvage, soit le camping.
3: Non, enfin, a priori, ils ont pas,
2: ils
3: vont
2: ils
3: pas...
2: Ils payent pour un service.
3: Ouais.
2: Ils arrivent, voiture ou pavane, ou peu importe, en tente, et tu payes je sais pas combien, et tu restes. Ici, c'est pas du tout comme ça. Mmh. Dans l'idée, dans l'esprit, c'est un endroit participatif. Mmh. Où du coup, c'est une association. Alors, tu deviens membre, mmh. et... Ici, personne n'est payé pour entretenir les sanitaires des grimpeurs, ni le parking, ni les vélos qui sont proposés pour eux. C'est eux qui donnent de leur temps pour développer l'espace grimpeur. Complètement. Et du coup, vu que ça n'existe pas beaucoup, les gens ils sont surpris au début, mais agréablement surpris. Ouais.
3: Donc ils reviennent d'année en année
2: Je pense qu'ils préfèrent l'esprit de ça. Ouais. Complètement. Ouais.
3: Bon, super, je vais aller te laisser cuire le pain que tu as préparé. Merci, Damien.
2: Merci beaucoup.
3: Super. Chouette.

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1: Les cigales, c'est quand même celles qu'on entend le mieux. Alors là, ça, c'est le micro.
2: Moi, je suis très heureux de te rencontrer. Tu as l'air d'être une magnifique personne. Oh. Une belle rencontre.
1: Merci. Tu peux me redire ton prénom ?
2: Je m'appelle Jolan.
1: Jolan, ok, super. Et alors, tu es là au jardin singulier avec une casquette bien particulière, enfin... Si c'est bien celle que m'a expliqué Nathalie.
2: Oui. Alors Nathalie, je la connais depuis quelques années. Et en fait, ce lieu a été un lieu qui, l'année dernière, a porté à un projet que j'ai monté. Ce projet, c'était de créer un festival autour du pain. Il s'est déroulé le 8 et le 9 septembre 2023.
1: D'accord.
2: À cette occasion-là, ça a été magnifique. On a fait du pain. Il y avait un four mobile qui était présent.
1: Il y avait celui d'Elsa
2: Non, c'était celui de Sarah Picard. Elle est installée sur le Thor. En fait, elle fait partie aussi d'IBM, comme Elsa. Et elle tourne principalement dans le Vaucluse.
1: Pour les auditeuristes, tu peux préciser ce que c'est que IBM ?
2: Alors, c'est l'international de boulangerie mobile,
1: si
2: je ne dis pas de bêtises. Et le principe, c'est qu'il regroupe une dynamique de personnes qui ont des fours mobiles. C'est très militant aussi comme dynamique, donc ils s'impliquent dans les luttes locales, dans même les luttes de manière générale. Et Sarah, on a fait plein de choses ensemble. On pourrait en parler pendant des heures, parce qu'on a aussi monté d'autres dynamiques dans les quartiers.

0: faire cuire le pain dans le four. Donc en fait, ça a été l'occasion de réunir cette belle personne et cette belle âme sur ce lieu, de la faire rencontrer Nathalie, mais aussi de faire rencontrer plein d'autres personnes au public. Parce que dans mon procédé de recherche, ça fait à peu près 3 ans que ça se passe, où j'ai appris la boulangerie il y a 3 ans, et il y a 3 ans, j'ai eu un constat personnel et une question, c'était comment est-ce qu'on fait du pain qui soigne?
1: Ok.
0: Ça

0: J'ai travaillé dans un tiers-lieu qui s'appelle La Grange des Roux. C'est à Sorgues. Okay. Ce tiers-lieu, entre autres choses, avec un restaurant solidaire, il y a des menuisiers et une minoterie qui est spécialement dédiée aux semences locales.
1: D'accord.

ne connaissais pas. Mmh. Itinéraire de culture, panification, semences paysannes, semences anciennes, réseaux locaux, synergie. Comment est-ce qu'on fait pour réunir tous ces mots? Eh bien, ils me l'ont montré. Mmh. Parce qu'on faisait des réunions ensemble pour réfléchir à ces thématiques-là. J'ai découvert ce milieu-là et je me suis dit, je ne peux pas le garder pour moi. Mmh. Il faut que je monte un événement parce que c'est des informations. Comment on cultive le blé? Comment on cultive

0: quand on les rencontre derrière un comptoir ou à l'occasion d'un marché. Mmh. Et donc là, à Saint-Léger-du-Ventoux, à l'Esprit des Lieux, l'année dernière, il y a eu cet événement qui était organisé sous forme de conférences et de tables rondes avec des boulangers, des meuniers, des paysans qui sont venus parler de leur métier, parler de des dynamiques, de comment est-ce qu'on crée des filières locales et aussi d'autres choses, les semences paysannes.
1: Alors tu parles d'un milieu militant parce qu'il y a quand même des lois assez nocives

et elle s'adapte aussi à la façon de travailler de l'agriculteur. Parce que les générations s'enchaînent. La plante, c'est du vivant. C'est pas un objet. C'est pas quelque chose que l'on sème, qui pousse et qu'on récolte. C'est quelque chose qui accompagne les cultivateurs, qui accompagne les artisans, donc qui accompagne l'être humain et nos sociétés depuis des millénaires. Donc qui s'efforce. Quand on regarde le blé, il y a une part de notre histoire humaine et une histoire de nos terroirs qui rayonne à travers les blés. Et il existe des centaines de variétés de blé ancien. Ce qui est complexe par rapport à ce que tu as dit, comme quoi c'est un milieu militant, c'est que les semences paysannes, qui ne sont pas que dans les blés, hein, il y a aussi des semences paysannes maraîchères, étaient interdites encore il n'y a pas si longtemps que ça, il y a 5 ans. Il y a 5 ans, c'était complètement interdit, leur possession, l'échange, le commerce, quoi que ce soit. Alors, il y a des petites exceptions. Il y a des petites exceptions. Entre autres, le petit épeautre. Ici, dans le Vaucluse, pas très loin de... et dans la Drôme, pas très loin du jardin singulier, il y a un plateau qu'on appelle le plateau d'Albion. Et sur ce plateau d'Albion,

0: semence qui est adaptée au climat montagnard, entre autres. Donc on a des réseaux comme ça qui sont créés, on va dire, sous la Manche, un petit peu de manière
1: clandestine
0: dans le temps. Mais ça n'a pas été le
1: local,
0: cas.
1: Local, on va dire.
0: Local.
1: Clandestine, pas forcément, mais local.
0: Soyons local. Mais ça n'a pas été le cas pour toutes les semences paysannes. Il y a des semences paysannes qui ont été gardées par quelques agriculteurs et retrouvées. On a des très belles histoires comme ça avec le blé meunier d'Apt, qui a été retrouvé il y a une trentaine d'années vers Apt, chez un agriculteur. C'est des personnes de l'INRA, de Souvenir, ou d'une autre structure, qui ont découvert cette variété de blé et qui ont participé à la création d'une filière locale. Donc avec des meuniers, avec des boulangers, avec des agriculteurs qui faisaient vivre cette semence. Donc depuis 5 ans, on a l'autorisation d'échange, de commerce des produits issus des semences

encore méconnus, comme Réseau Semences Paysannes, comme le Fablim, etc., etc., parce qu'il y a même des petits militants locaux qui peuplent les territoires et que j'ai hâte de rencontrer, où on cultive des semences anciennes, par passion et par sens, parce que, comme on en a parlé tout à l'heure, le blé, c'est notre histoire, c'est l'histoire de l'humanité, et on fait partie

0: Et ce terrain, en fait, c'est une zone d'expérimentation. C'est un terrain qui a été cultivé durant 70 ans. Donc la terre est fatiguée.
1: Ok.
0: Et en fait, dessus, je mets en place un

0: qu'on le coupe.
1: Alors, le broyat, c'est quoi exactement?
0: Le broyat, c'est du broyat de bois.
1: Ok.
0: C'est du broyat de déchets.
1: Parce que dans la région, il y a beaucoup de... Il y a beaucoup d'activités forestières, et donc il y a du bois, il y a du broyat.
0: Alors, il y a de l'activité forestière, mais aussi il y a de l'activité humaine. Les gens aiment bien tailler les arbres. Mmh. Et donc, cette matière organique est

une ressource. Mmh. Donc il faut lui apporter. Ça, tous les jardiniers l'ont compris très rapidement. Donc là, moi, le protocole qu'il y a ici, c'est de venir amener la matière.

diversité d'engrais verts qui s'étale sur les deux prochaines années, avec des engrais verts qui sont annuels, donc qui vont pousser sur un an, et des engrais verts qui sont biannuels, qui vont à la fois apporter de l'azote sous forme de matière organique, parce que l'azote est principalement

0: les racines permettent d'aérer, de faire bouger en fait, de créer un mouvement.
1: Alors oui, elles aèrent. Elles sont aussi le lieu de vie de bactéries et le lieu

une diversité de décomposeurs. Et ces décomposeurs-là, par leur activité, rendent disponible à la plante la matière organique qui est présente sur le sol. Elles font des liens intimes entre la matière, entre des argiles

0: Sous les cirques, il y a des grandes bâches et qui doivent renouveler tous les ans ou tous les deux ans. Je récupère ces grandes bâches, je fais des bandes à l'intérieur, des bandes de 1 mètre, et je viens couvrir sur des bandes de 1 mètre mon engrais vert. Et sous cette bâche, il y a tout un bouillon de culture, toute une dynamique de compost qui se passe très rapidement en l'espace de 40 jours. Mais on en reparlera dans un an et demi.
1: D'accord. Ok, super.
0: Voilà.
1: Ok. Et donc, elle me parlait de lentilles, de graminées et tout ça. Ça, c'est le projet.
0: Ça, c'est le projet.
1: Quand on mange des lentilles dans les super assiettes méditerranéennes du restaurant.
0: Non, ça ne vient pas encore d'ici.
1: Ça ne vient pas encore d'ici. Mais c'est le projet, en fait.
0: On verra, parce que les projets, c'est des opportunités.
1: Ok.
0: Si l'opportunité existe de par les dynamiques humaines, mm-hmm. et de par aussi le sol, mm-hmm. et le climat, bah, ça pourrait exister. L'idée, c'est de continuer le festival du pain.
1: Okay.
0: Faire rayonner ce savoir, parce que quand on parle du pain, ça touche tout le monde. Il y a une petite lueur qui s'éclaire dans nos yeux quand on a l'opportunité d'apprendre plus, légèrement plus. Et donc là, cette année, je fais plein de choses. Donc cette année, c'est pas un gros festival, ce sera un petit festival qui se passera le 7 et le 8 septembre.
1: D'accord.
0: Qui est principalement organisé par Nathalie. Mm-hmm. Moi, cette année, je fais du pain.
1: Ok.
0: Ce sera donc au jardin singulier à Saint-Léger-du-Ventoux. Là, le but, c'est de se rencontrer, mm-hmm. qu'on fasse du pain ensemble, qu'on discute de toutes ces choses-là qui nous intéressent, qu'est-ce qu'on mange. Parce que ça peut faire lever des thématiques, pas que
1: ça
0: des semences.
1: Pas que lever le pain, ouais.
0: Oui.
1: Ok.
0: Des thématiques qui peuvent être abordées après. Là, l'événement qui va être très beau, ce sera en septembre 2025.
1: D'accord.
0: En septembre 2025, gros événement. Avec des personnes de l'INRA, de Fablim, des agriculteurs, très certainement même IBM, mm-hmm. qui viendront. Et

0: tu appelles le patrimoine dans ce contexte-là?
1: Est-ce que
0: là, je pensais, en t'écoutant, je pensais juste à la dimension artisanale.
1: Oui.
0: Et une dimension artisanale, ça veut dire bah justement pas un développement particulier et peut-être faire attention de ne pas céder à... On en parlait un peu avec Elsa par rapport au four mobile d'Elsa.
1: Oui.
0: En fait, au savoir rester dans une dimension humaine où tu n'es pas pris forcément... Parce que, voilà, elle est à Vitry-sur-Seine et je lui demandais si elle distribuait son pain sur Paris, par exemple. Ou, voilà, et elle m'expliquait, par exemple, qu'elle avait déjà un tel réseau au niveau des épiceries, des restaurants de Vitry-sur-Seine, qu'il fallait qu'elle conserve cette dimension-là. Et bon, c'est un exemple parmi tant d'autres, hein. Mais là, j'entends que vous vous fédérez, mais il y a aussi, en fait, comme ici, au Jardin Singulier, garder une mesure, ne pas rentrer dans un système qui demande toujours plus, pouvoir rester dans une certaine

0: appel batteuse, tarare, ventarelle. Bah, tout ça, c'est du patrimoine.
1: Mmh, okay.
0: Le Vaucluse et d'autres régions. Le Vaucluse, aujourd'hui, a un visage assez

une variété de blé qui s'appelle la Seisset. C'est une variété locale, le blé. Il y a toute une histoire aussi derrière ça. Par exemple, la Seisset,

0: et donc il est plus court. Pourquoi pas de barbe? Parce que la barbe, à l'intérieur, il y a de la silice. La silice, quand ça rentre dans la peau, ça rentre profondément dans la peau, ça pique. Donc tous les batteurs, toutes les personnes qui battaient le blé, soit à la main, soit avec des batteuses, ou même avec des chevaux, parce que par chez nous, ça se faisait avec des meules coniques, et les chevaux tournaient autour des fontaines pour battre le blé. Eh bien, cette silice blessait les agriculteurs, c'était pas agréable. Donc on a sélectionné les blés pour ne plus avoir de barbe. Mmh. Et donc le blé, quand on le mange, on ne se rend pas compte de toute l'histoire et tout le patrimoine. Ce qu'on a en face de nous, c'est forcément patrimoine. Mmh. Il y a forcément une raison pour laquelle notre blé est jaune.
1: Et tel qu'il est.
0: Et tel qu'il est, à cette taille-là. Et pourtant, il y a des blés magnifiques qui existent. Mmh. Je suis tombé amoureux de deux blés dans ma vie, pour l'instant.

0: C'est comme ça que je parle de blé comme je parle de vin.
1: Mmh. Ah oui, effectivement. Tu penses qu'il y aurait autant
0: oui.
1: de variétés, de tendances, de goûts, de...

0: plein de choses qui vont varier. Et ses goûts sont incroyables. Le rouge de Bordeaux, j'ai l'impression qu'on a mis du curry à l'intérieur. Le pétaniel noir ressemble énormément à des notes de seigle. Mais à un seigle encore plus châtaigne. Un petit peu torréfié. Voilà. Et il y a des centaines de variétés anciennes. Je pense qu'il faut plusieurs vies pour toutes les goûter. Mais déjà, faut s'y intéresser pour découvrir. Parce que c'est beau.
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0: Bon, mais super. Peut-être pour conclure, on va revenir au jardin singulier.
2: Oui.
0: Tu fais ça et c'est génial. Tu fais autre chose. Comment t'as connu ici?

0: Et elle écoute beaucoup touché. Nathalie, elle ouvre les portes quand elle entend.
1: Ah ben, tout à fait. Tout à fait, surtout quand je pense que quand elle voit un jeune comme ça arriver avec plein d'idéaux et très peu d'idées bas, avec des projets qui demandent qu'à les expérimenter, bah, c'est sa force aussi à Nathalie, à ce lieu qu'elle a créé, c'est de donner l'opportunité. L'opportunité d'être présent.
0: Et c'est vrai que toi, peut-être que je prolonge. Voilà, tu veux pas. C'est une belle expression, mais tu veux pas vendre la peau de l'ours avant de l'avoir tué. Mais je veux dire, c'est vrai qu'on. Alors, elle m'a parlé qu'il y avait des sangliers ici qui venaient des fois détruire le potager et tout ça. Et que par exemple, cette année, ils avaient eu beaucoup de sangliers ou beaucoup d'autres choses à prioriser. Mais c'est vrai que le restaurant devient tellement un endroit de dégustation, c'est super bon. C'est vraiment une façon de manger particulière et super agréable. Et je pense que c'est très fédérateur. Et que, ouais, c'est chouette de savoir que ça peut être un cycle et que le compost du restaurant va... tu vois ce que je veux dire ?
1: Complètement. Et c'est comme ça qu'on fait du pain qui soigne.
0: Voilà. Alors le pain il soigne parce qu'on le fait par soi-même, on le fait avec ses mains ou parce qu'on le mange, les oui. deux.
1: Parce que on le fait avec conscience.
0: Conscience, voilà. Le pain conscientise
1: énormément
0: et enracine avec... dans le local en fait. En...

0: j'ai arrêté pendant le Covid parce que je sais pas pourquoi. Je crois que j'avais pas de farine. Et j'expliquais à Elsa que c'était incroyable parce que le pain, c'est aussi un peu comme le marc de café. Ça te donne, ça réfléchit l'énergie que tu as. Tu vois, enfin, c'est un thermomètre, un truc comme ça, dans quel état t'es, qu'est-ce que tu mets dans le pain, qu'est-ce que le pain te renvoie. Et des fois, tu mets très... Parce qu'elle disait que finalement, tu peux mettre très longtemps à pétrir. Et puis, tout d'un coup, non, ça se fait en 10 minutes. Et c'est toute une aventure, quoi, ça.
1: Je vais te poser une question.
0: Oui.
1: D'où vient la levure? D'où vient la levure qu'on mange dans le pain, qui transforme notre pain? Là, si j'en cherche, j'en trouve où, maintenant?
0: Ah ben, pour moi, le levain, alors...

0: je rattrape pas, je mets le vin un peu en danger.
1: Oui. je comprends tout à fait.
0: Donc c'est aussi une vraie relation. Parce que finalement, tu as envie d'être bien pour que le vin soit bien. Enfin, tu as envie d'être. Voilà, mais c'est physique.
1: C'est
0: moi,
1: physique.
0: C'est quelque chose qui réveille ton énergie parce que c'est quand même dur de faire le pain à la main. Et en même temps, je ne comprends pas qu'on ne puisse pas le faire à la main parce que tout est là. Donc,
1: Et exactement, et tu viens de répondre à ma question.

0: fait, on a plein de bactéries et de levures sur notre peau.
1: D'accord.
0: On transporte sur nous des êtres vivants. Ces êtres vivants, parmi eux, se trouvent des levures, dont la levure de boulangère, qu'on appelle Saccharomyces

portent des levures à certaines périodes de l'année. Et toutes ces levures, toute cette histoire se retrouve sur moi. Mmh. Et quand je fais le pain, je transmets toutes mes rencontres au pain. Mmh. Si je cultive le positif, les belles rencontres, c'est mon idéologie, hein. Si je cultive l'amour de la plante, l'amour de l'agriculture, l'amour

0: C'est extrêmement puissant. Et on nourrit.
1: J'entends, la cuisson du pain, c'est aussi tout un, toute une autre étape. Ce que j'entends aussi, c'est que je me souviens que donner un peu de levain, c'est... Bah déjà, tu as envie de donner du levain quand bien. enfin, tu peux pas le donner n'importe comment, en fait. Et c'est important. C'est un... Quand tu fais... Là, je te parle vraiment...

0: et tu trempes tes mains à l'intérieur. Et tu peux même faire tremper les mains de toute ta famille à l'intérieur. C'est ce qu'on a fait ici l'année dernière en septembre. À la fin du festival, ça a été conclu par tous les usagers du festival.
1: La conscience que ça devient un pain collectif.
0: Un pain collectif. On a fait du levain commun, ensemble, et ce levain est encore vivant.
1: Et ensuite, chacun est parti avec un petit peu.
0: Ça met un petit peu de temps, ça met environ une semaine. Donc l'année prochaine, cette année, le 7 et le 8, le pain qui sera

0: jamais notre levain sera toxique.
1: Ok. Super.
0: Voilà.
1: Et combien de temps tu peux conserver un levain sans faire de pain ?
0: Ça dépend de la méthode de conservation. Il y a plein de façons. On peut la conserver au froid. On peut la conserver à température ambiante, mais ce sera très court, quelques heures, à une journée, quelques jours maximum. Après, on a une surfermentation, et comme on a moins de populations de levures qui sont présentes dans le volume,

0: aussi parce que j'essaye de faire une émission vraiment sur le jardin singulier. Et c'est bien si, je sais pas, si vous avez juste envie de dire pourquoi vous.
1: Mais nous, on a
0: qu'est-ce que vous faites
1: on a le salut des pays pour parler loin et.
2: Alors, on est au frais là-bas. Alors, pas que des copines d'ailleurs, parce que je connais pas tout le monde. Mais il y a Anna Sophia.
1: Accueillante, étendue.
2: Oui,
1: et puis bien, après, c'est là
2: Bertie
1: et Chloé qui sont
3: et on fait des belles rencontres aussi, non
2: là, on fait un
1: oui, justement. Oui, ça parle, on parle ensemble.
3: C'est hier et encore aujourd'hui, il y a une rencontre littéraire. Vous êtes au courant?
1: Ah non, mais il y a plein de choses. Oui, oui. Oui, oui. Et ça, c'est sûr, ils avaient pas mis.
3: Voilà. Et là, il y a deux.
1: Un bon choix.
2: Il y a
1: deux choix. Il y a un petit peu qui est dans notre village là.
3: Ouais, ok.
1: Ça va,
3: hein. Ok. Allez, bon, en fait, il y a une très belle dynamique.
2: Toujours.
1: Même quand il y a
2: des enjeux de construire.
1: Hors saison, maintenant.
2: Quand tu es en rupture avec
3: Tu veux bien prendre le micro dans ta main?
2: Oh là là.
3: Et puis tu l'avances là.
2: Là, comme voilà. Ça là.
3: Super. Génial. Merci Elsa.
2: Je vais tourner le dos aux gens. C'est moins intimidant, ça se fait très bizarre.
3: Ouais, voilà. Ça y est, j'arrive à tendre le micro à Elsa.
2: Incroyable.
3: Elsa, on s'est rencontrés au Festival de la Récup à Paris.
2: Oui, c'est vrai.
3: Ok. Alors ma première question, je voudrais que tu m'éclaires sur le nom de ton asso.
2: Les dépavés.
3: Les dépavés, pourquoi les dépavés?
2: Pourquoi les dépavés? Pour beaucoup de raisons. Il y avait un jeu de mots avec une amie. On était deux à l'origine du projet. On voulait monter ce four sur remorque pour aller faire du pain en cœur de cité au pied des immeubles.
3: Okay.
2: Et travailler avec les femmes. Et on avait joué sur cette proximité avec le terme les dépravés.
3: D'accord.
2: On s'était dit les dépavés. Et les dépavés parce qu'on est mobile, on se déplace, on se dépave. Et du coup, on sort les pavés de la terre. Les dépavés pour le clin d'œil au mot pavé qui est très symbolique sur le plan militant, les dépavés parce que bien sous sûr. Les pavés les blés, voilà, tout ça.
3: Et le pavé c'est aussi.
2: C'est aussi un pain. Ah alors j'allais oublier l'explication première de la situation.
3: Ouais.
2: Mais oui, c'est vrai qu'il y avait aussi cette idée que si les pains étaient
3: c'est
2: ratés ou trop secs, on pouvait les reconvertir en manif.
3: Ah,
2: voilà.
3: Super.
2: Bon, mais là, il ne faut pas que je dise ça trop fort. Non, c'était vraiment pour la blague. C'était vraiment pour la blague, bien sûr, de dire bah oui, le pavé, c'est en tout cas, c'est un symbole militant très fort. Ça ne veut pas forcément dire qu'on va sortir nos pains pavés en manif ou plutôt sous forme de tartines, plus que sous forme de pavé, vraiment. Mais il y avait ce jeu de mots-là qui était inclus.
3: Alors là, on est sur le marché de Brandt. À chaque fois que tu vends un pain qui est extraordinaire, qui vient d'être fabriqué au Jardin Singulier hier.
2: Oui.
3: Tu sors aussi des livres et qui sont consultables parce que comme ça, quand les gens attendent...
2: Tout à fait, ils peuvent plonger les mains et les yeux dans ces mallettes de livres et regarder un peu ce qui leur fait plaisir ou ce qui les attire ou ce qui les intéresse. Effectivement, les livres sont des outils précieux pour aussi s'interroger sur ce qu'on fait. Bien, on vend du pain, on fait du pain, on aime bien faire du pain avec les gens, devant les gens, en racontant pourquoi et comment on fait le pain. Mais les livres, ils viennent aussi illustrer, raconter, développer tout ce qu'on peut... toutes les questions sur lesquelles on peut s'interroger en termes de conditions de travail des producteurs et des paysans, par exemple, de notre relation à la terre, des questions d'environnement, bien sûr, à qui profite la vente alimentaire aujourd'hui, voilà, des questions très très larges, parce que la magie de l'alimentaire est en général et du pain en particulier, c'est que ça permet d'adresser une multiplicité, une multitude de questions sociétales aussi. Voilà.
3: Voilà, et le levain, en fait, notamment parler avec Jolane hier, et en fait le vin il est collectif. À partir du moment où tu fais des ateliers, etc., il y a une trace qui reste.
2: Alors, est-ce que le levain est collectif? Je pense que ça dépend vraiment des manières de travailler des différentes boulangères et boulangers.
3: D'accord.
2: Mais le levain peut être collectif, et dans ces cas-là, c'est très beau. Ça peut être une histoire collective. Effectivement, il y a un certain nombre de boulangères boulangers qui sont ravis de partager leur levain, qui aiment bien collecter des levains différents à mesure qu'ils voyagent et qu'ils rencontrent d'autres boulangeries. Et voilà, et qui construisent comme ça, qui développent un levain, on pourrait dire cosmopolite, avec cette idée-là que
3: la levure en fait provient des mains et du fait de et puis aussi de l'esprit qu'on a mis dans le pain. Hein.
2: Alors ça, je suis pas experte sur ces questions de d'où viennent les bactéries qui sont dans le levain, parce que j'ai l'impression que plus on enquête sur ça, plus les réponses qu'on trouve sont inattendues. Mmh. Il apparaîtrait que dans l'air environnant, et ben finalement il y a plein de bactéries qui se développent plus que sur
3: la peau.
2: J'en parlais avec mon producteur de farine qui disait oui, on retrouve moins dans les levains, les bactéries présentes sur la peau des mains, on trouve plus de bactéries présentes dans les airs, par exemple. Donc, je ne suis vraiment pas expert sur la question. Je ne vais pas trop me lancer sur la question du levain, mais plutôt rester sur l'idée que plus on partage le levain... Enfin, le levain, c'est quand il est partagé, il y a quelque chose de très beau qui fait qu'effectivement...
3: Il y a de la joie. Hier, c'était joyeux. Il y avait des enfants. Il y avait beaucoup de gens. Des gens très pros dans la cuisine, dans la pâtisserie. Il y avait d'autres qui ne connaissaient rien.
2: C'est vrai. Et ça faisait une belle pâte.
3: De faire du pain.
2: Oui, c'est vrai.
3: Je vais te laisser servir la dame. Bon.
2: Très bien. Et bien, avec plaisir.
3: Ok.
4: Bonjour. Ah, mais bien sûr. Regardez. Voilà. Mais c'est bon. Et bien, très bien. Voilà. Juste là-dedans.
3: Là.
4: Voilà. C'est parfait.
3: Merci.
4: Avec plaisir. Très bien.
2: Voilà.
3: Voilà, et puis je ne vais pas t'embêter longtemps, mais j'aimerais bien que tu nous racontes qu'est-ce que c'est le jardin singulier pour toi.
2: Le jardin singulier, c'est...
3: Alors,
2: pour... qu'est-ce que
3: roses.
2: C'est que le jardin... oui, des pavés et des roses, c'est sûr. Du pain et des roses, des pavés et des roses. Le jardin singulier, c'est d'abord une rencontre avec Nathalie, qui pour moi, c'est quelqu'un de très impressionnant. C'est une personne qui est née à Saint-Léger, qui a grandi à Saint-Léger, qui parlait de comment elle accompagnait son père, qu'elle allait vendre les fruits et les légumes sur le marché à Marseille. Et pour moi, c'est pas si fréquent de rencontrer des gens.
3: C'est un point commun que tu as avec elle, parce que toi, tu es
2: pas du tout.
3: Depuis très longtemps.
2: Moi, c'est très très différent. Je reste une estivante. Je reste quelqu'un qui vient pour l'été, pour quelques mois par an, mais je suis très loin d'avoir grandi ici. Je suis en train d'être née ici. Je suis parisienne. Je serai toujours parisienne.
3: D'accord.
2: Du coup, non, on n'a pas les mêmes histoires avec Nathalie. Et voilà. Et je trouve qu'elle a un ancrage ici qui est très fort, qu'elle a créé énormément de choses et qu'elle a créé des choses qui sont en contradiction avec d'autres manières d'être dans la vallée. Elle a une sensibilité par rapport à l'environnement de cette vallée-là, du Toulourain particulièrement. Et je trouve qu'elle a une manière de s'impliquer ici qui est très sensible. Et voilà, ça c'est une première chose, c'est ce personnage vraiment fabuleux qui rejoint beaucoup de femmes assez incroyables dans cette vallée. Je trouve que c'est une vallée un peu refuge pour plein de femmes qui ont vécu plein de choses et qui ont une force de proposition qui est assez incroyable. Et elle fait partie de tous ces portraits-là de personnages féminins très, très singuliers. Et Nathalie, elle a ce côté très très inclusif, très invitant. Elle arrive à rassembler des très belles énergies autour d'elle. Et du coup, je la nomme parce que c'est la personne que je connais, mais il faudrait nommer d'autres personnes qui sont autour d'elle et sans qui les choses n'adviendraient pas. Voilà. Et après, pour le pain et pour l'association Les Dépavés, qu'est-ce que le jardin singulier ? C'est un espace où... il y avait une possibilité de s'installer, où elle a toujours été très enthousiaste à l'idée que je puisse venir avec la remorque et le four et faire des choses là-bas. Et donc pareil, avec cette dimension très inclusive, ça permet de rencontrer plein de gens, effectivement d'improviser les choses en étant là-bas. Et comme on l'a vu hier en faisant du pain de manière très improvisée, tout de suite, il y a plein de gens qui sont venus, qui ont causé, qui ont posé des questions, qui ont voulu mettre les mains à la pâte. Et on s'est retrouvés à être une dizaine à boulanger ensemble, avec les enfants qui faisaient les biscuits,
3: ouais,
2: Damien qui faisait le pain, voilà, les copines qui étaient là. Donc un très beau moment. Et le jardin singulier, c'est pour, je pense, n'importe quel collectif qui vient, en fait, une possibilité de faire rayonner et grandir plus loin que ce qu'on avait prévu, ce qu'on sait faire initialement.
3: La notion du jardin singulier, en fait.
2: Oui, je pense que j'ai jamais utilisé ce mot autant là.
3: Un atelier de gravure, et c'est pareil, la gravure, c'est le même, mais tous différents. Voilà, enfin, des tirages. Et le pain, il y a quelque chose comme ça aussi.
2: C'est vrai que souvent, quand on travaille de manière si artisanale, on a souvent des pains qui ne se ressemblent jamais.
3: Oui, mais c'est ça aussi.
2: Et quand on travaille avec autant de personnes.
3: Un peu, peut-être, cette diversité.
2: C'est... Je ne sais pas s'il faut la retrouver, mais quand elle est là, on peut s'en saisir et on peut en faire des belles choses. Ça permet en tout cas de ne pas être forcément dans l'attente de quelque chose d'effectivement très régulier, très routinier.
3: Normatif.
2: Voilà, très normatif, c'est vrai. Même si ça peut être aussi très beau, les choses normatives. Mais oui, de s'exercer à trouver des choses plus inattendues, moins conformes, moins normatives, c'est aussi des choses qui sont... C'est chouette de pouvoir l'expérimenter en tout cas.
3: Merci Elsa.
2: Avec plaisir.

Atipasa, je vois et qui voit, je crois. Et je ne m'obstine pas à nier ce que ma main peut toucher et mes lèvres caresser. Je n'éprouve pas le besoin d'en faire une œuvre d'art, mais de raconter ce qui est différent. Tipasa m'apparaît comme ces personnages qu'on décrit pour signifier indirectement un point de vue sur le monde. Comme eux, elle témoigne, et virilement. Elle est aujourd'hui mon personnage et il me semble qu'à le caresser et le décrire, mon ivresse n'aura plus de fin. Il y a un temps pour vivre et un temps pour témoigner de vivre. Il y a aussi un temps pour créer ce qui est moins naturel. Il me suffit de vivre de tout mon corps et de témoigner de tout mon cœur. Vivre Tipasa, témoigner, et l'œuvre d'art viendra ensuite. Albert Camus.

0: Salut à tous, ah oui, c'est mieux avec du son.
1: Bonsoir.
0: C'est Constreuil comme tous les dimanches de 18 à 20h sur Cause Commune 93.1
1: oui, Cause Commune
0: FM ou cause-commune.fm. On est le dimanche 17 mai. On a commencé cette émission avec, on va pas dire une vieillerie, mais en tout cas...
1: Tu veux dire une marque d'électroménager ?
0: Ouais, on va dire ça. Un groupe qui s'appelle Brandt, alors qu'on avait reçu dans une autre vie chez Constreuil, à l'occasion de la sortie de l'album de 2021 qui s'appelait Fabulous Seven. On avait évidemment écouté déjà ce morceau-là, qui s'appelle Play With Fire.
1: Qui ressemble un peu, enfin, il y a un break qui ressemble à Play With Me With Fire, ou je sais pas. Enfin,
0: Playing voilà. With Fire, ouais. Mais peut-être. Bon,
1: un petit peu. Mais bon, c'est peut-être juste une petite phrase d'hommage.
0: C'est ça. alors pourquoi Brandt? Bah d'abord parce qu'on les a vus cette semaine.
1: Tout à fait.
0: On les a vus mercredi au Cirque Électrique.
1: Oui.
0: C'était bien. Et la bonne nouvelle, c'est qu'ils ont un album qui est enregistré, ils attendent juste pour le sortir, et évidemment quand il sortira ils viendront à Constreuil et ils ont envie de jouer aussi en live,
1: ouais.
0: Donc ça ce sera bien, mais ce sera pour la rentrée, on en est encore loin. Pourquoi aussi Brandt, pourquoi commencer par ce morceau? Mais parce que aujourd'hui c'est l'anniversaire de Stéphane, le chanteur de Brandt.
1: Il faut bien l'occasion de faire une émission.
0: Bah ça tombe bien.
1: Hein. Bah pile poil.
0: Voilà, pile poil. Donc salut Steph, bon anniversaire. Et en fait, on vous avait annoncé la semaine dernière que on allait recevoir le groupe Ghoul, ouais, qui allait nous faire un petit live. Et ben on était largement en avance sur notre temps parce que finalement, ce sera plutôt le 5 juillet, il pouvait pas être là au complet, ce qui est un peu difficile pour nous faire un live.
1: Ils sont vieux et c'est sûr que les sorties d'EHPAD comme ça, ça se prévoit à long terme.
0: Ouais, je pense qu'il faut pas commencer à attaquer sur l'âge parce qu'on est mal barré.
1: quand même, oui, on est peut-être mal barré au niveau de l'âge, mais nous on se lève à, oui, 18h pour aller.
0: Oui, on se lève un peu avant pour arriver,
1: ouais,
0: à l'heure.
1: On n'habite pas dans la radio. Ouais.
0: Ce qui fait qu'aujourd'hui c'est une émission technique. On va passer plus de musique que de parlotte. Donc on va se taire un moment,
1: c'est pas
0: ça va
1: plus
0: bien.
1: Mal.
0: Vous allez apprécier. Allez, la séquence qui suit, c'est la mienne. Il y a une nouveauté. Donc une nouveauté, mais qui est pas vraiment une nouveauté. Alors je vous explique, il y a le groupe Bart and the Bratz dont on parle assez régulièrement, on passe régulièrement des morceaux, un groupe de La Rochelle. Ben en fait ils ont, je pense quasiment leur intégrale qui sort en Angleterre chez Dirty Water Records. Ça s'appelle Pushing Your Luck et moi j'ai choisi le morceau Can't Stand the Beatles. Parce que ouais, moi je les supporte pas, les Beatles. C'est pas grave, ils sont morts. Hein.
1: Ouais, on s'en fout un peu. Ils sont pas tous morts.
0: Non.
1: Il y en a un qui est un peu dans le formel. Enfin, il a l'air d'être vivant encore.
0: Bah, peut-être. Ils sont encore deux vivants, je crois.
1: Ah, deux.
0: Ou un et demi, allez. Ouais. On va voir. Bon. et puis, après, Bart and the Bratz.
1: Et d'ailleurs, je crois qu'il passait ce week-end, Bart of the Bratz, il passait pas au Cosmic Trips.
0: Ah, okay, bah, peut-être.
1: Il semble. Hein.
0: Ouais, ouais. Mais le Cosmic Trips, c'est un peu loin pour moi, en fait.
1: C'est chez les Bourges.
0: Et après Bart and the Bratz, on va passer un morceau d'un groupe qui s'appelle Joe and the Shit Boys. Alors, Joe and the Shit Boys, c'est un groupe qui vient des îles Féroé.
1: Oh.
0: C'est un truc de dingue, mais je pense que c'est le seul groupe.
1: Tueurs de dauphins.
0: Oui, c'est ça. C'est le seul groupe que je connaisse en provenance des îles Féroé.
1: Ouais.
0: Je suis pas certain qu'ils soient très tueurs de dauphins et de baleines et tout ça.
1: Ah, eux, c'est les opposants, en fait.
0: Eux, c'est un groupe queer, vegan.
1: À
0: mon avis,
1: il y a
0: peu de chance.
1: Ouais.
0: Pourquoi? Parce que moi, je les ai vus jeudi. Je les ai vus. C'était le festival. Festival du Supersonic, ça fait partie des rares groupes que j'ai vus et que j'ai appréciés. On va écouter le morceau Fuck Everybody d'une compile aussi qui s'appelle Greatest Shits. Fuck Everybody, ça doit dater de 2 ans, je pense. Donc voilà, dans l'ordre, Bart and the Bratz et Joe and the Shit Boys.

0: Voilà, c'était le programme politique des prochaines élections aux îles Féroé.
1: Il s'adresse à tous les électeurs des îles Féroé.
0: Exactement, les 50 000 Féroéens. Féroin, je sais pas, fuck everybody, join the shit boys, et on avait commencé avec Bart and the Bratz, Can't Stand the Beatles.
1: Des prénoms avec des amis, quoi.
0: Oui, voilà. C'est ça.
1: C'est ça.
0: Alors, on est censé... Ben, on va c'est... passer une autre séquence.
1: Une séquence de Bruno.
0: Une séquence de Bruno, ça veut dire que ça va être du brutal.
1: Ouais.
0: Ça va être du viril.
1: Ouais.
0: Ça va être de l'australien, peut-être même.
1: Ouais.
0: Un truc de dingue.
1: Un truc de dingue.
0: Et ça va être même une séquence qu'on va désannoncer après. C'est ça ?
2: Viens donc. Il y aura un Américain et un Australien.
0: Ouais, quand même.
2: Quand même.
0: Allez, on désannonce après. C'est parti. Go.

0: Eh ben voilà, c'était la première séquence de Bruno. Alors c'était quoi Bruno?
1: Donc, là on vient d'écouter Cosmic Psycho avec un morceau Nice Day, Go to the Pub.
0: Ouais, tiré du dernier album, I Really Like Beer.
1: C'est un vieux morceau.
0: C'est un vieux morceau. Ouais. Sachant que de toute façon, leur texte, ça parle souvent, enfin une fois sur deux, ça parle de bière et d'alcool.
1: Ah ouais, c'est des gros buveurs.
0: C'est ça. Mais d'ailleurs, pour ceux qui ont vu, qui connaissent la pochette du dernier album, I Really Like Beer, on voit un gros ventre de buveur de bière.
1: Mais c'est le ventre du guitariste.
0: C'est le guitariste. Et donc, moi, je trouve qu'il a un beau ventre. Après, le problème, c'est que sa guitare, il fait beaucoup trop de solos dessus. Ils étaient il y a une dizaine de jours à Paris au Supersonic Records et ça finit par être lassant d'avoir des solos de guitare à chaque morceau.
1: C'est quand même leur marque de fabrique de jouer la wah-wah en permanence.
0: Ben oui, mais même marque de fabrique, on n'est pas obligé de totalement apprécier quoi.
1: Oui, complètement.
0: Et puis en première partie, il y avait un groupe, un duo qui m'avait vraiment emmerdé. C'était un duo basse batterie qui s'appelle Good Sniff. Et non, pour moi, c'était pas good, c'était chiant.
1: Donc, t'aurais mieux fait d'aller au pub.
0: Ben oui, j'aurais dû. Et donc, avant les Cosmic Psychos,
1: c'était un morceau de Kevin Kay.
0: Ouais.
1: Hot Mace, tiré de l'album Buffalo, qui date de 2015, quoi.
0: Ouais, une nouveauté d'il y a un peu plus d'une dizaine d'années, quoi.
1: Voilà, c'est ça. Mais bon, Kevin Kay, il est pas tout jeune. Hein,
0: bah non, non.
1: Je sais pas s'il est encore.
0: Encore en vie ou en activité en tout cas.
1: Je sais pas.
0: Mais ça fait quelques temps que j'ai pas entendu beaucoup de choses de sa part. Mais bon.
1: Enfin voilà.
0: Ok, ben merci pour ce grand écart États-Unis-Australie.
1: Ouais.
0: La suite, c'est Amine. Qu'est-ce qui nous a prévu, Amine?
1: Tu annonces.
2: Non mais j'ai prévu un groupe japonais qui a sorti un album en décembre 2025, c'est une nouveauté 2025 qu'on n'a pas eu le temps de passer, The Brussels, avec le morceau No Time, et j'ai mis un morceau de G-String du groupe allemand, comme ils ont sorti un album en précommande de tout leur best-of, voilà, et G-String ils avaient plusieurs fois en concert.
1: Groupe allemand.
2: Oui, le groupe allemand, Ah. Et on va écouter ça.
0: Et c'est parti.

0: Et ben voilà, ça c'était la première leçon d'Amine. Donc avec The Brazzle, si j'ai bien compris, le premier morceau groupe japonais. Et ensuite les G-Strings, voilà, groupe allemand qu'on connaît plutôt pas mal. Et ça tient toujours la route. Hein, on peut dire ça. Oui, c'est bien, moi j'aime bien parler tout seul.
1: Et ils étaient eux aussi de passage au Cosmic Trip, un truc de dingue.
0: Ben oui, oui, comme quoi on aurait dû avoir une émission en direct là-bas. Et on sait pas s'y prendre à l'avance. Alors, on va avoir une petite séquence avec à la fois une nouveauté et puis une vieillerie. La nouveauté, c'est un groupe de New York, un groupe qui s'appelle Lotion Multinational Corporation. Lotion pour Leaders of Tomorrow Ingest Only Noise. Donc voilà, les leaders de demain ne mangent que du bruit. Voilà, c'est un slogan comme un autre. Groupe qui sort son prochain album qui s'appelle Machine Hallucinations dans pile un mois, le 19 juin 2026. Il y a un extrait de cet album qui s'appelle Boots on the Ground. Donc on va l'écouter. Et puis la vieillerie, ben, c'est un morceau de Marquis de Sade. On va écouter le morceau Final Fog tiré de l'album Rue de Siam. Pourquoi Marquis de Sade? Un, parce que j'aime bien. Et deux, parce que aujourd'hui, ce serait le 70e anniversaire de Philippe Pascal, qui était le chanteur de Marquis de Sade, entre autres Marquis de Sade, Marc Seberg. Donc voilà, c'était l'occasion. C'est un bon alibi pour moi pour en passer. Je me dis que la technique ne m'en voudra pas pour ce coup. Donc dans l'ordre, Lotion Multinational Corporation et Marquis de Sade. Merci.

0: voilà, c'était...
1: Oh, qui fait donc... froid, on sent le frisson quand même, ouais, hein, avec ta sélection. Alors, c'est un peu comme le temps qui fait.
0: Oui, c'est ça, c'est une sélection
2: total
0: de saison.
2: Donc,
0: voilà, c'était l'hommage à Philippe Pascal avec Final Fog, brouillard définitif. Et on avait commencé avec donc, ce groupe new-yorkais qui s'appelle l'Ocean Multinational Corporation. Ouais, Amine, il supposait que ça pourrait plaire à Arnaud.
1: C'est bizarre.
0: Eh ben, mais non. On sait que à peu près tout peut plaire à Arnaud.
1: Ouais, en même
0: donc,
1: temps,
0: donc on prend pas de risque avec ça.
1: Ça va.
0: Et est-ce que toi, tu as lui donné des choses qui vont lui plaire,
1: hein? Bah là, comme on dit tout à l'heure, c'est que là, on était en plein automne. Parisien, français, enfin rennois de toute façon sur la fin. Là, on va partir à l'automne des pays australes, quoi. Donc en Australie, une petite sélection australienne, histoire de nous mettre des requins, des kangourous, et voilà, des tarentules énormes et tout ça dans la tête. On débrief après.
0: Ouais.
1: On fait let's go.
0: Let's go. Et...

0: Et ben voilà, la petite séquence australienne de Pat.
1: Tout à fait, avec des découvertes, des trucs improbables. Non mais parce que apparemment, je sais pas, c'est bizarre. Donc on vient d'écouter Steve Richards, figurez-vous, voilà. Un truc de dingue.
2: Hein. En fait, il annonce un groupe et c'est un autre.
1: Bah oui, bah c'est comme ça. Oh, une annotation malencontreuse dans mon fichier MP3.
2: Bref. Une très belle pochette avec un goéland avec une patte en moins.
0: Bah mais ouais. C'est l'avenir.
1: C'est l'avenir, ouais. Le goéland unipatte.
0: Ouais.
1: Eh, c'est moi. oui, on vient d'écouter Layla, donc de Steve Richards, donc un groupe qui apparemment a d'autres activités. Enfin, le chanteur a d'autres activités actuellement. Nous en parleras tout à l'heure.
0: On en parlera tout à l'heure. Oui, c'est ça.
1: Parce qu'on aime, les Australiens en ce moment. En tout cas, on remercie énormément le ministère de la Culture qui sponsorise tous ces jeunes petits groupes, alors donnant des billets à moitié prix depuis le blocage de du détroit d'Ormuz. Je ne sais pas si c'est encore d'actualité.
2: Non, mais en fait,
1: tout cas, il y a intérêt parce que vu le nombre de groupes australiens qui vont se pointer à Binix cette année, sera bien qu'ils débouchent le détroit, quoi.
2: Ouais, mais c'est un accord, c'est un échange en fait.
1: Un échange?
2: Ouais, c'est
1: j'ai aucun groupe français qui part en Australie, moi.
2: Non, mais c'est un échange avec la région Bretagne.
1: Ah.
2: Pour que des groupes bretons aillent jouer en Australie.
1: Tu crois que les Ramoneurs de Menhir, il y a un échange, un jumelage?
0: Non. Mais en fait, nous, on n'est pas sympa, on leur envoie Matmata.
1: Ouais, ouais. Wow, super. Tu veux dire qu'on veut plus les avoir sur le territoire? QTF, là, comme ça, spontané.
2: Ça explique pourquoi il y a tellement de groupes australiens qui viennent jouer à Binic.
1: D'accord.
2: C'est un accord avec la...
1: Mais j'ai entendu
0: avec le ministère de la
1: avec
0: culture.
1: Le ministère de la culture.
2: Oui,
1: mais j'ai entendu aussi qu'il y avait donc des billets beaucoup moins chers parce que le tarif quand même pour aller en Australie.
0: Mais effectivement,
1: ils ont des réductions.
0: Oui, et c'est un moyen pour l'Australie d'exporter un peu de sa culture en disant voilà, nous on existe aussi. Même si on
1: c'est
0: est
1: surtout
0: au bout
1: pour
0: du monde.
1: Virer les punks à chiens d'Australie qui nous les ramènent, c'est surtout ça. Quoi.
0: C'est une façon de faire. Mais ils sont pas trop punk à chiens, ceux qui nous envoient.
1: Punk à requins, on avait dit.
0: Punk à requin, ouais. Punk à bière, mais pas forcément.
1: Ah, puis c'est la Budweiser, un truc comme ça, non? Ils boivent des trucs comme ça là-bas.
0: Je sais pas. Non, la Budweiser, c'est aux États-Unis, donc je sais pas ce que c'est.
1: Ah, il me semble quand même qu'en Australie, ils en ont pas mal aussi.
0: Ah,
1: ils doivent avoir du truc local, hein, mais.
0: Exactement.
1: Mais bon, bref. Donc, on reprend le décompte. Donc, on a écouté en dernier Steve Richards. Juste avant, on a écouté Miniskirt, qui sont passés à Paris il y a
0: 15 jours.
1: 15 jours, à peu près. Et qui nous ont fait un excellent concert un mardi soir, improbable. Toute la semaine après, ça a été dur, tellement c'était bien.
0: Ouais. c'était un beau concert toute la soirée, puisqu'il y avait Super Sports en entrée.
1: Et prise rapide
0: au milieu. Donc,
1: franchement, une magnifique soirée et un excellent son.
0: Oui, mais oui.
1: Improbable. C'est le chinois, mais c'était improbable.
0: Mais c'est pour ça. On a l'habitude de taper sur le son du chinois. Là, il n'y avait pas de raison. Donc
1: une fois, c'était vraiment excellent.
0: Parce qu'on n'est pas que méchant.
1: Non, on est objectif aussi. C'est notre boulot.
0: Non, faut pas exagérer.
1: Non, quand même pas. Ok, d'accord. Et pour commencer, on avait commencé par... toujours un groupe australien qui s'appelait Private Function, qui aussi est passé à Paris il y a 2 ans, donc par ce programme d'échange de jeunes adolescents ou autres.
0: Vieux adolescents peut-être.
1: Mais pas plus vieux. Enfin, Rostatou ne fait pas partie du programme d'échange de...
0: Non.
1: Ah ben voilà. Et voilà, Private Function, c'était aussi un excellent concert d'il y a 2 ans. Je ne sais pas ce qu'ils font actuellement. A priori, j'ai rien vu de...
0: Pas de nouvelles depuis un petit moment.
1: Rien vu de sortie, de prévu ou quoi que ce soit. Mais bon, un petit florilège australien. Voilà.
0: C'est très bien.
1: Histoire de mettre du soleil dans nos cœurs.
0: Ouais, alors puisque toi tu nous emmènes en Australie, moi je vais essayer d'aller assez loin aussi, en commençant par un groupe japonais. Qui existe depuis 2010, qui qui vient de sortir un nouvel album le 15 avril. L'album qui s'appelle Is the New Album Out Yet?
1: Ah bah, ça tombe bien.
0: Bah oui, est-ce que le nouvel album est sorti? Bah oui, il est sorti le 15 avril, on vient de le dire. Avril. On va écouter le morceau I Don't Need to Be in Your Strike Zone. C'est le groupe qui s'appelle Autobokeh Beaver, et ça va faire plaisir.
1: Comment?
0: À Arnaud. Autobokeh Beaver.
1: Ok.
0: Je pense que Arnaud, il doit être fou là derrière.
1: Il doit connaître.
0: Au fond de son lit, peut-être. Et puis ensuite, on écoutera un groupe canadien qui vient de
1: effectivement.
0: Fredericton, New Brunswick. Donc c'est dans l'est du Canada.
1: Proche de Tokyo. Tu passes le détroit de Bering, tu remontes par Vladivostok et tout ça, tu redescends gentiment, t'arrives dans le nord de du Japon.
0: Ouais, mais là c'est est, c'est pas ouest. Donc il faut faut retraverser tout le Canada.
1: Tu passes par la Sibérie, c'est pas grave.
0: C'est pas grave. donc un groupe qui existe depuis plus de 15 ans, qui s'appelle Motherhood, que j'ai vu en fait jeudi soir à la Mecca. J'ai pris une bonne petite claque. On va écouter le morceau Flood 2 de l'album Thunder Perfect Mind qui était sorti en janvier 2025. Ça fait pas si longtemps que ça.
1: Bah, c'est encore de l'actualité.
0: L'actualité, ça remonte jusqu'à 40 ans.
1: Ça
0: marque. Donc voilà, une séquence de deux morceaux. D'abord Autobokeh Beaver et ensuite Motherhood. C'est parti.
1: C'est des morceaux longs, hein.
0: Bonne.

0: Ben voilà, ça c'était donc dans l'ordre Autobokeh Beaver avec un extrait de leur dernier album, un groupe qui existe depuis 15-16 ans.
1: Arnaud, sort de ce corps s'il te plaît.
0: Non, il est pas vraiment rentré dedans. Il a juste approché.
1: Il t'a effleuré, mais ça suffit, il est hyper contagieux le garçon.
0: Ouais, et puis là, on vient d'entendre Motherhood, donc un groupe canadien dont j'avais jamais entendu parler. Et voilà, le trio, je les ai vus sur scène à la Mecca et bah, j'ai vraiment adoré, donc j'ai voulu faire partager parce que parfois je suis gentil, parfois je suis méchant, hein, je vous mets des trucs que vous aimez pas, mais là
1: c'est vrai que c'est assez intéressant, le reste du concert était
0: assez varié. Mais pas du genre à nous mettre de l'électro. Mais non, il n'y avait pas d'électro. Ouais. C'était bien.
1: C'est bien dommage.
0: Bruno.
1: Une séquence encore de Bruno. Alors, il va nous remettre les pieds sur terre, lui.
2: On va redescendre un peu, là.
1: Les pieds sur terre.
2: On va passer un morceau de Jean-Pierre Calfon.
1: Voilà, là on tape les fondamentaux.
2: Les fondamentaux, parce qu'en fait, cet album, il l'a sorti en 2022, à 83 ans, moi je dirais.
1: Ouais. Non, mais j'en avais entendu parler, effectivement.
2: Donc, c'est un extrait de l'album Mephisto Sélange, et le morceau, il s'appellera Costard.
1: Et il faut pas oublier quand même que Jean-Pierre Calfon est une figure de la scène underground, cinématographique que musicale.
2: Ouais.
0: Mais il était au début de Digelin, c'était un
1: tout à fait.
2: Il a rencontré les New York Dolls et tout ça.
1: Non, mais j'ai toujours adoré ce personnage. Improbable, un très méchant dans Les Rues Barbares. Je sais pas si vous vous souvenez de ce film.
0: Oui.
1: Il était très méchant.
0: ça arrive.
2: Et ensuite un morceau de Brainators.
1: Ah. Voilà. Fondamental.

0: Yeah.
1: Et ben voilà, c'était
0: voilà, un des fondamentaux.
1: Ouais, c'est séquence bien animée par Bruno. Voilà.
0: Tout à fait. Ouais. Merci de nous avoir mis du Jean-Pierre Calfon.
1: Jean-Pierre Calfon,
2: un peu bluesy, blues.
0: Petit rappel historique pour ceux qui ne connaissent pas Jean-Pierre Calfon, nous on ne s'adresse pas qu'à des gens de notre âge.
1: C'est vrai, enfin, t'es largement plus vieux que moi, arrête.
0: Ouais, au moins 6 mois.
1: Ouais. acteur,
2: musicien.
0: Mont-de-Marsan 76 quand même.
1: Mais oui, il était avec les Clash, au festival.
0: Avec le Clash.
1: Avec le Clash.
0: Putain, t'as vu comment je fais des efforts.
1: Bravo.
2: T'as corrigé.
1: Et donc, avec son groupe qui était le Calfon Rock Show. Show, C-H-A-U-D.
0: Show.
1: Voilà.
0: Tendu.
1: Et donc, les Brain Eaters, voilà.
0: Une valeur sûre.
1: Qui continue.
0: Mais tout à fait, toujours sur la brèche,
1: ouais.
0: Que j'ai vu le week-end dernier, dans un excellent concert, dont je passerai la tête d'affiche dans ma prochaine sélection, qui viendra peut-être dans 20 minutes. On ne sait pas, j'en reparlerai en tout cas.
1: On verra ça.
2: Parce que 20 minutes, c'est l'annonce des concerts, donc ça sera.
0: Mais il n'y en a pas.
1: Si, il y en a
0: quelques-uns. Tous les concerts étaient hier.
1: Oui, ben justement.
0: Les concerts étaient hier. Et là, maintenant, on a 3 semaines de vide intersidéral, quoi.
1: Ouais.
0: Faut qu'on aille à Bure-sur-Yvette ou à Trifouilly-les-Oies, pendant qu'on y est.
1: Enfin, juste à côté, quand même. Amine, t'as des choses à nous dire?
2: Bonjour.
0: Amine a des choses à nous dire.
2: Qu'est-ce que j'ai à vous dire? Qu'est-ce qu'il faut que je vous dise?
1: Ben, je sais pas.
0: Parce que tu as une séquence.
2: Tu as une séquence. Ah, ouais, oui, c'est ça qu'il faut, une séquence. Oui, donc, j'ai un groupe espagnol des années, qui est formé dans les années 90, qui est très connu en Espagne, mais pas en France. L'Hipozo Patujeta.
0: Ok. Patu?
2: Patu,
0: mais personne ne m'a appelé Patu depuis des années, moi.
2: Un groupe formé à Barcelone dans les années 90 et qui continue à faire des concerts en Espagne, mais qui n'est pas connu en France. Donc c'est une nouveauté pour la France.
0: Ouais. Ah ouais, quand même.
2: Oui.
0: D'accord.
2: Et après, on passe en Australie. Hein, avec
0: comme par hasard.
2: Avec un groupe australien qui a sorti un hippie.
0: Oui, un hippie, c'est pas des punks à requins là-bas?
2: Non, oui.
0: Hippie.
2: EP en français, hippie en anglais. Voilà. Qui a sorti, je sais pas, dans les deux, trois derniers mois, The Strip.
0: Une vraie actualité, quoi, en fait.
2: Oui.
0: Waouh.
2: Et après, on passe à un groupe espagnol aussi, qui est fait plus tendance à faire du punk un peu métal, Terra Nostra. Et voilà.
0: D'accord. Et t'as pas peur de ton bilan carbone, Espagne, Australie, Espagne. Non, mais t'aurais pas pu cumuler les deux groupes en Espagne d'un seul coup et puis aller en Australie après.
2: Non, c'est un peu différent.
0: Évidemment. Non, mais
2: tous ils sont différents musicalement.
0: Ouais. Soyons bourgeois, allez.
1: Eh ben, on verra ça. On en rediscute après.

0: Et ben voilà, vous êtes écoutez toujours Constreuil, une émission internationale, puisqu'on n'arrête pas de se balader.
1: On n'arrête pas de faire des allers-retours. Notre empreinte carbone est un peu borderline.
0: Ouais, je pense que si c'est comme ça, la semaine prochaine, je ne prends pas l'avion. on va dire ça
1: pour
0: comme
1: venir
0: ça.
1: Pour venir à la radio, hors de question.
0: Donc Amine, tu nous as fait voyager de l'Espagne en Australie, puis retour en Espagne. Ben voilà, c'était varié, effectivement.
1: Et puis au niveau du temps, c'était un peu... Parce que du coup, ce qu'on a écouté au début, rappelle-nous le nom du groupe, s'il te plaît, sans te tromper.
0: Ouais, Liposo.
1: Liposome.
2: Liposo, pas tout, j'ai tout.
0: Pas tout, j'ai tout.
1: Pas tout, j'ai tout.
0: Ouais, alors il y a peut-être la rota dedans.
1: Ouais, c'est ça.
0: Mais moi,
1: Pas tout, reto.
2: Reto avec un O.
0: D'accord.
1: Cabron.
0: Ensuite, c'était Strips. Strip.
2: Le trip. Strip, ouais. Trip sans S.
0: Ok, c'est dommage. C'est mieux qu'il y en a plusieurs. et retour en Espagne avec
2: Terra Nostra.
0: Terra Nostra, ça c'était
1: Terra
0: plus simple.
1: Nostra, ben voilà, au moins, ben on sent qu'il y a eu une évolution, tu vois. Au début, c'était années 90, c'est ce que t'as dit, Amine.
2: Oui, 90.
1: C'est un album des années fin 90.
2: En 96, mais celui-là, le groupe s'est formé en 90, et c'est un album de 96. Et ils font encore des concerts en Espagne maintenant.
1: D'accord, et après ils ont synthétisé donc le dernier groupe espagnol que tu nous as passé, qui s'appelle
0: Terra Nostra.
1: Un truc simple.
0: Oui.
2: Ouais, il est
1: tout récent.
2: Oui, il est récent, il est sorti.
1: Ben voilà, ils ont compris.
0: Ouais, faut pouvoir s'exporter. Avec les Français qui savent pas parler les langues étrangères.
1: Il y a ni Pognol, ni Cavalio, Flamzuski.
0: Alors, si.
1: Flamzuski.
0: Donc, toi, t'as fait Espagne, Australie, Espagne. Et ben, on fallait retourner en Australie finalement.
1: Ouais,
2: il fait plus chaud.
0: Avec un groupe qui s'appelle Public House. Un groupe de Melbourne, qui va enfin sortir son premier album, qui s'appelle Future.
1: Ils existent depuis quelque temps.
0: Ils existent depuis quelque temps, mais c'est juste des morceaux par-ci par-là. Le groupe dedans, en fait, le chanteur, c'est
1: le truc qu'il y a dedans.
0: De Steve Richards.
1: Ah bah tiens.
0: Ben voilà.
1: C'est pour ça qu'ils font plus rien, les Steve Richards.
0: Exactement. Je pense qu'il y a un lien entre les deux. On va écouter le morceau Self-Indulgent, Self-Improvement. Alors, ils seront à Binic deux fois. Oui, et ils seront à la Maroquinerie le 17 juillet avec les Datsuns.
1: Ça, c'est bien.
0: Donc, ça fait une belle affiche quand même.
1: Puis un bon son surtout.
0: Et il y aura un bon son. Ouais. Et puis après l'Australie, on ira en Irlande. Donc là encore, pour l'empreinte carbone, c'est pas bon. On ira du côté de Dublin.
1: En même temps, ils ont des accords. Hein.
0: Oui, oui.
1: Il y a beaucoup d'Irlandais en Australie, réciproquement.
2: Ouais. Tu peux y aller en bateau.
0: Oui, ouais. si t'as quelques mois à passer.
1: Et des bonnes rames.
0: Voilà. un groupe qui s'appelle Skinner, qui en fait est le projet solo de quelqu'un qui s'appelle Aaron Corcoran, mais en fait je l'ai vu hier soir.
1: Corcoran. Comme la chaîne de...
0: Oui, c'est ça.
1: Oh merde.
0: Donc la chaîne de pub donc voilà, et tu vois le gars, tu dis il est roux, il a l'accent qu'il faut.
1: Ouais.
0: C'est bien irlandais. je l'ai vu hier sur scène, c'était au Supersonic, toujours dans le cadre du festival, mais il est pas tout seul sur scène.
1: Supersonic gratuit ou la version
0: non,
1: VIP?
0: Mais c'était le festival, donc festival, il y avait des passes pour les 3 jours.
1: Waouh.
0: Sur scène avec un guitariste, un batteur, un bassiste, lui qui joue aussi de la guitare, et malheureusement il y avait un saxophoniste avec. Je pense que c'est le point négatif selon moi de Skinner sur scène. Mais en tout cas,
1: dans le rock, tu le tues en fait.
0: Ouais. Donc, dans l'ordre, on va écouter Public House et Skinner. On en reparle après.
1: Super.

0: En fait, je me rendais compte que soit je devenais sourd, soit j'étais pas tout seul à être sourd. C'était donc dans l'ordre Public House, donc comme on l'attendait, hein, c'est du Public House, c'est de l'australien, et Skinner avec groupe de Dublin, Return of the Rat, un son un peu crade. C'est un single qui est sorti il y a un mois. Voilà, moi je demande à revoir. Si je suis pas convaincu par le sax, si on s'en débarrasse, peut-être que ça ira mieux. Donc
1: ouais, mais en album ça sort super bien, hein, quand même. Mais enfin, c'est bien péchu.
0: Oui, oui, oui, tout à fait. Non, c'est pour ça que je ne jette pas la pierre aux Dublinois. Allez, les concerts de la semaine. Juste après Constroy, vous pouvez aller au club. C'est 14 rue Saint-Denis. C'est 14 euros en prévente, mais je pense que maintenant c'est cuit, donc c'est 16 euros sur place. Il y a le Def Club, donc un groupe américain de 10 bits hardcore. Il y a Prix Libre, un groupe de grindcore électro français. Et il y a Cunt Roach.
1: Non, ils ont fait Prix Libre quand même.
0: Pour oui.
1: Ça, c'est trop. Et bientôt, il va y avoir un groupe qui s'appelle Guest.
0: Oui, peut-être.
1: Et 19h aussi.
0: C'est possible. Ça je sais pas. Et dans le genre, il y a un groupe qui va passer au Supersonic dans quelques semaines qui s'appelle Dice. Et alors que maintenant la plupart des billets de concert on les trouve sur Dice, donc je pense que ça va perturber. Allez, demain 18 mai, lundi, au Zorba, 137 rue du Faubourg du Temple, pour 8 euros, il y a les Touka Toukas, donc punk tropical hardcore de La Réunion, il y a Pulp Friction, du rock déjanté du 78, et la Peer Hour, du punk rock libertaire du 78. Alors, mardi, mercredi, jeudi, vous pouvez vous reposer. C'est vendredi que ça reprend. Vendredi, la bicyclette 6 boulevard Chanzy à Montreuil. C'est le chapeau. Il y aura Paddock and Breakfast, duo rock punk. Il y aura Maman J'ai peur, de l'électropunk immature. Et Poésie Zéro, Rueil Malmaison, du punk de merde. C'est comme les vrais, mais en pire. Sinon, à partir de vendredi, c'est-à-dire vendredi et samedi, à Bure-sur-Yvette, 1 rue Descartes, à l'AJB, c'est le festival de l'AJB, c'est 10 euros par soir. Vendredi, il y aura Monde de Merde, du punk hardcore de Orléans, il y aura Illegal Corpse, du trash crossover de Nancy, il y aura les Dead Boobs, du punk rock délucratif parisien, et il y aura Tolérance Rétro, du rock musette paillette.
1: Et en stand, il y a un magnifique stand chronique du collectif Chronique Comique qui sera sur place pendant tout le week-end.
0: Ok, donc on sait où t'es ce week-end.
1: Peut-être pas.
0: Peut-être pas, voilà. Et samedi, festival AJB, il y aura The Lizards, du punk rock espagnol, il y aura Sex Wax, donc du surf post-apocalyptique de Paris, il y aura les RNCs, du garage punk sauvage d'Orléans, et les Holy Blood Boulevard, du Metal and Roll, un groupe local de l'AJB. Encore vendredi au Air Café, donc c'est 59 rue de Paris à Montreuil, pour Prix Libre, il y aura We Hungry, CAC 41 et No Rep, donc voilà, du punk rock énervé, on peut dire ça comme ça. Et encore vendredi, à la télévision, donc anciennement l'Olympique, hein, cherchez pas une télévision, c'est 20 rue Léon, c'est Prix Libre, c'est une

0: soirée antiraciste où il y aura Vacarme, donc punk hardcore parisien qu'on avait reçu il y a quelques semaines, et Groove Against, donc un groupe maroco-français qui fait du rock alternatif. Samedi, c'est pour les amateurs de skate, puisque il y a au skatepark de Bry-sur-Marne, il y a le festival punk hardcore à roulettes. Il y aura encore Vacarme, donc hardcore power slide. Il y aura Your New Favorite Tape du skatecore or die. Ils font tout pour m'embêter. Vicious Rain du Trashil Bomb People.
1: Ah, il y aura... est magnifique celui-là.
0: Oui. Il y aura Bravado du hardcore chin surgery.
1: Okay,
0: il y aura Year of the Dog du Grunge Faceplant.
1: Nous avons reçu il n'y a pas très longtemps.
0: Oui, c'est ça, il y a 2 mois.
1: Ouais.
0: Quelque chose comme ça. Il y a Serpillière du Grind and Sweep the Bowl.
1: Excellent.
0: Et Poésie Zéro Rue et Malmaison, Bière et Punk.
1: Comment ça?
0: Encore eux. En fait, le vendredi, les groupes se chauffent et le samedi, ils vont tous au skatepark de Bry-sur-Marne. Et dimanche 24 mai, vous y serez parce que nous aussi on y sera, c'est le CICP, 21 rue Voltaire, donc entrée c'est prix libre, c'est une soirée de soutien pour la cantine solidaire La Louche d'Or, avec au niveau des groupes, il y aura Cancre du punk énervé, il y aura les Negative Runners du punk power pop de Saint-Étienne et il y aura Névrose Fluo du Noise Punk Grind de Nancy. Je te laisse la main, Pat, à toi.

0: Oh yeah.
1: Voilà, on est toujours sur Cause Commune 93.1 FM, on est dans l'émission Constroy.
0: Et ça, c'était ma sélection.
1: Et ça, c'était la sélection de Pat.
0: Ouais, parfaitement. Un petit report, comme on dit, du dernier concert des Baroques. Et juste un extrait, parce que toute la soirée était vraiment très très bien. Si vous étiez pas là, bête. Tant pis pour vous. Et là, c'était juste un extrait parce que j'allais pas vous mettre tous les groupes qui sont passés, histoire de bien vous frustrer comme il faut. Donc, j'ai mis le dernier qu'on a vu. C'était The Brief. Brief, qui est un groupe de Seattle qui a commencé dans les années 2000 à peu près, quoi. Qui ont pas foutu grand chose de leur life depuis. Puisqu'ils ont fait que 4 albums.
1: Ouais, mais ils tournent beaucoup.
0: Une flopée de EP, quand même, il me semble, hein, d'après ce que j'ai cru voir. Mais ils tournent régulièrement. Et une énergie, mais de tueur. Et d'ailleurs, c'était comme la précédente sélection. Ils étaient aussi encore au Cosmic Trip à Bourges. Comme quoi, c'est un bon festival. L'année prochaine, il faudra y aller. Il faut que j'arrête de parler à la radio. Bref. Et juste avant, alors un vieux groupe, alors là on part de l'autre côté, du côté de Austin au Texas, avec The Ex-Dispenser, qui était un groupe magnifique. On avait l'impression d'écouter des morceaux des Ramones qu'on n'avait jamais entendus, et en mieux, en plus. Enfin, en moins chiant, quoi, moins balade de petites girlies reloues. Insupportable ou de pauvres clans à cheveux gras lover, tu vois, et pro-américain en plus. Ah ouais, c'est ça. Alors donc ouais, eux, ils utilisent de la drogue et de la bonne. Et donc tous leurs albums sont excellents, c'est-à-dire qu'ils en ont fait que 3.
1: Oui, mais c'est bien.
0: Voilà. Mais en même temps, à un moment, voilà, faut savoir s'arrêter. Et là, a priori, ils rééditent leur deuxième album. Tellement ils ont du succès.
1: C'est dingue. Un truc de dingue.
0: Et juste avant, alors là, on restait en franco-français, puisque on était du côté de Tours avec les Vibrafinger. Et aussi, c'est un report de concert du week-end dernier qui s'est passé à la Mécanique Ondulatoire avec Dérapage, avec un nouveau bassiste dans Dérapage. Donc, je vous le conseille. C'est vraiment très intéressant, surtout après les derniers concerts que Dérapage a fait où bah, il n'y avait pas de voix, où il n'y avait pas de guitare. Enfin, bon, bref, un son de merde. Là, pour une fois, le son était vraiment... très très bien. Et il y avait Brain Eaters en seconde partie qu'on a écouté grâce
1: à Bruno.
0: Merci Bruno. Et on a fini par Vibrafinger. Alors Vibrafinger, bah, pareil, c'est le quatrième album, mais il commence à dater aussi. Il date de 2022, je crois. Donc bon, on est en 2026, les mecs. Faudrait se le sortir du cul, quoi.
1: Ben oui, oui. Ben pour l'instant, il vibre encore.
0: Hein. Il vibre encore. Les ah ben là, il vibre à fond même.
1: Ok. Eh ben, si c'est comme ça, tu fais des retours de concert. Eh ben, moi, je vais faire la même chose.
0: Ah ben tiens, c'est dingue.
1: Alors, avec un groupe que j'ai vu au Sample à Bagnolet le week-end dernier, un groupe qui s'appelle Smetti Subito. Donc c'est un groupe installé à Paris, mais qui est un groupe international, qui fait du punk hardcore garage noise expérimental.
0: Encore des déterminations, enfin des désignations qui te plaisent. Ça.
1: Ouais, c'est mais en fait, voilà, c'est les anciens membres de Cock Asian. Smetti Subito a sorti son premier album Weak Fission en octobre 2025, donc c'est quand même assez récent. Ouais. On écoutera le morceau Chaos Chops. Moi, sur scène, je les trouve vraiment impressionnants. Et après, on écoutera un groupe de Eindhoven.
0: Quand tu disais de multi...
1: Ben c'est, le chanteur, je sais pas d'où il est. Il est peut-être américain. Enfin, voilà. C'est pas que des petits Français.
0: Okay.
1: On va dire ça comme ça. Et après, donc, on ira aux Pays-Bas, à Eindhoven, avec un groupe qui existe depuis l'an dernier. C'est un tout jeune groupe qui s'appelle Death Sells, donc la mort vend.
0: C'est pas faux.
1: C'est pas faux. Un groupe que j'ai vu avant-hier au festival Supersonic et qui était plutôt pas mal. Donc on écoutera le morceau Corner tiré de l'album qui est sorti il y a moins d'un mois qui s'appelle Wired to a Dream. Donc voilà, dans l'ordre, Smetty Subito et Death Sells.
0: Let's go.

0: Eh ben voilà, c'était les deux petites choses que je voulais vous présenter. Smetti Subito d'abord, et ensuite Death Cells. Moi, je trouve que ça bouge pas mal. Ils font pas la tête en technique, ça a l'air de convenir. Ça me rassure. Encore du retour de concert avec un groupe canadien de Toronto qui existe depuis 2018, qui s'appelle Gloin, Gloin comme on lit.
1: Parce que
0: Pardon?
1: là, on a l'impression.
2: Ah, bah alors,
0: Oui.
2: tu l'as vu quand celui-là? Parce qu'on a l'impression
0: Je l'ai
2: que
0: vu
2: t'as
0: avant-hier
2: vu.
0: en fait.
2: Ah oui, c'est
0: Voilà.
2: ça. Parce que là, on en est à peu près une semaine de
0: Oui, c'est ça.
2: report.
0: Oui,
2: Tous les jours,
0: je suis un peu
2: quoi.
0: sorti. Oui, c'est ça. Donc on écoutera le morceau 20 bucks de l'album All of Your Anger is Actually Shame. And I bet that makes you angry. C'est dans la série les
2: Les
0: titres à
2: rallonge,
0: c'est pas
2: merci
0: mal. Donc
2: beaucoup.
0: Quelque chose de récent. Alors c'est plutôt noise, mais voilà, vous me direz ce que vous en pensez. Ou vous direz pas, peut-être, parce
2: Non.
0: que sinon ça me ferait peur.
2: Bah tu donnes pas le numéro de téléphone surtout.
0: Et puis après, on écoutera un morceau de Useless Sitters. Donc c'est un groupe que ça, je passe régulièrement. Le groupe de Seth Sutton, ex-Exit Group, Glass, Poe et plein d'autres choses. Le nouvel album Music for Clout, il va bientôt sortir. Et j'ai trouvé sur cet album un morceau en français
2: Non.
0: Qui s'appelle Cochon Sauvage.
2: Wow.
0: Et les paroles sont bien en français. Alors, est-ce que vous allez les comprendre? Ça, c'est autre chose. Donc voilà, dans l'ordre, Gloin, puis Useless Eaters.

0: Eh ben, j'espère que vous avez tous compris les paroles de ce cochon sauvage.
1: Alors, c'est ce qu'on se disait, c'est un remix de Oulala.
0: Ben oui, mais il a eu une version bootleg et donc il n'a pas eu les vraies paroles.
1: Il n'a pas eu les vraies paroles. Ouais.
0: Donc voilà, Useless Eaters. juste avant, c'était Gloin, groupe canadien de Toronto. Plutôt noise, mais là ça faisait plus électro. C'était, je les ai trouvés sur scène assez impressionnant.
1: Mieux voilà.
0: Que le oulala. La semaine prochaine, on se retrouve au CICP.
1: On vous attend.
0: Ben oui, on se retrouve là-bas. vous venez, vous nous faites un coucou, et puis voilà. C'est une soirée de soutien au collectif La Louche d'Or. Donc voilà, pour
1: une cantine solidaire du 18e arrondissement.
0: Exactement, et même un peu plus, mais ça on en parlera avec eux.
1: Okay.
0: Voilà, on va vous laisser terminer le week-end tranquille, vous remettre de votre biture de la veille, et on se retrouve la semaine prochaine. Bisous.
1: Ou de la biture d'aujourd'hui, peut-être.
0: Ouais, allez.
1: Allez,
0: à la vôtre.
1: Bon courage.
0: Ciao.

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elle était tout le temps à chercher des pierres, à ramasser des pierres, à ramasser des pierres. Et un jour, elle nous a dit, bon, je pars, je ne sais pas où, parce que j'ai trouvé un atelier de charrou, enfin, de population originaire de chez nous. Je pars dans un séminaire, parler de ça et je reviens. Je vous ai laissé tout prêt. Et au revoir.

0: voyez les entrailles de mon père. Je savais que c'était pas de très bonnes nouvelles. Ça me disait pas grand-chose.
1: Tout d'un coup, je vois la sage-femme qui me dit « Quand vous sentirez le moment, appuyez sur la sonnette. »
2: Voir, sentir, toucher le corps des proches. Le corps duquel nous sommes sortis. Ce corps en partage qui vieillit.
1: Pour moi, j'y suis même allée confiante. Tu vois, je dis, bon, ils savent. J'ai quand même toujours l'idée, moi, les médecins, ils savent, quoi. S'ils disent ça, c'est que c'est ça.
2: Voir, sentir, toucher ce corps que l'on nous arrache. Que l'institution médicale aliène, en même temps qu'elle soigne.
0: Un médecin dira, il a été malade, il était patient de cancer pendant 10 ans. Mais en fait, je peux dire, mon père, il était malade quelques semaines dans sa vie, quoi. Et après, un jour, il est mort.
3: Ce soir, pendant une heure, il est question de naissance et d'éloignement tout autant que de retrouvailles familiales autour de la mort.
0: Et ça me paraissait presque indécent que quelqu'un ose décrire de cette manière ou réduire les corps de l'homme que j'avais à côté à travers ces images, quoi.

0: Excusez-moi.
1: Ok, donc ligne rouge. Oh, c'était orange ou rouge déjà?
0: Merde!
2: C'est comme un labyrinthe ici. C'est comme un labyrinthe.
1: Pardon?
0: Il a dit c'est comme un labyrinthe ici.
2: Moi, je me suis assis ici. Je me dis qu'il y a bien un moment où je me souviendrai de pourquoi je suis ici, non?
0: Moi, je sais pourquoi je suis ici, mais je sais pas trop si j'ai envie d'y être.
1: Peut-être que je vais m'asseoir avec vous alors.
2: Excusez-moi, vous pleurez?
1: Non.
0: Souvenir de blessure numéro 1. Le chien me saute au visage, il mord. Pas trop fort, ça va. Maman me soigne. Souvenir de blessure numéro 2, chute, bras cassé, radiographie, plâtre. Je ne comprends pas ce que dit le médecin, mais il est gentil. Souvenir de blessure 3, anesthésie générale, aspiration, réveil. Je suis venue ici tant de fois pour moi, sans peur.
2: On m'a appelé hier. Son état n'était pas bon. J'ai voulu rappeler parce que je n'avais pas les détails. Et puis, je ne connaissais pas les horaires des visites. Il fallait taper 1 pour urgence, 2 pour chirurgie, 3 pour pédiatrie ou peut-être dermatologie. Je ne savais pas quoi taper. Son état n'était pas bon. C'est une urgence ?
1: La ligne rouge va à l'ascenseur B qui donne accès à l'aile droite du service d'oncologie. La ligne verte donne accès à l'ascenseur A et B qui respectivement donnent accès à l'aile gauche du service de dermatologie et à l'aile droite du service d'oncologie. La ligne jaune passe à travers la cafétéria puis se dirige vers l'ascenseur C qui donne accès à toutes les ailes de la chirurgie. La ligne violette donne accès au bâtiment 2. Le bâtiment 2 comprend la maternité et la pédiatrie.
0: Vous êtes là depuis longtemps ?
2: Je crois bien que oui. Mais maintenant, je vais rentrer chez moi. L'urgence est passée, vous comprenez ?
0: Ah d'accord.
1: Ligne violette, c'est la ligne violette.
3: Elle dit, tu verras, c'est 3 minutes.
4: Allô. Allô, attends, fais moins fort le son. Tu viens de m'appeler, le temps d'arriver, tu dois être en train de me laisser un message, je pense. Alors, je sais pas si j'attends ou pas, ou si je rappelle.
5: On s'est rencontrés, tu avais 34 ans et moi j'avais 3 jours. J'étais ton premier enfant. Et quand tu as accouché de moi, tu as été endormie. Donc tu ne m'as pas vu naître. Et mon père non plus, puisqu'il était, lui, il ne pouvait pas assister à l'opération. On me sortait, tu as été endormie parce qu'on me sortait au forceps. Et sauf que quand je suis sortie, j'étais un petit format, je pesais 2,480 kg et il fallait peser 2,5 kg. Pour être dans la norme de poids d'un nouveau-né. Donc j'ai été placée en couveuse 3 jours et pas au même étage, parce qu'à l'époque ça se passait comme ça, les enfants étaient séparés de la chambre de leur mère, donc j'étais 3 étages plus haut, voilà, et on a pu se rencontrer que 3 jours plus tard. Et ce qui est fou avec la naissance, c'est que c'est peut-être notre souvenir le plus lointain, le plus marquant, le plus intime, peut-être le plus fort de notre rapport au monde. Et on s'en souvient pas, on ne peut pas s'en souvenir. C'est fou, tu penses qu'il y a des gens qui essayent de comprendre l'origine du monde, alors que nous-mêmes, on ne peut pas se saisir de notre propre rencontre avec le monde, ma première rencontre avec le monde. Voilà, il y a toujours quelque chose qui nous échappe.
6: C'est bon, tu m'entends? Oui, oui, bien sûr. Je t'entends, et toi, tu m'entends? Oui. Ça va?
7: Alors, attends, vas-y.
6: Allô, allô, tu m'entends? Oui, tu préfères que je parle comme ça, plus près, plus loin? Tu préfères quoi? Plus près, plus loin?
7: Comme toi, t'es le plus à l'aise, vas-y. Toi, t'es à l'aise comment?
6: Comme ça, je m'en fiche, comme ça. Ça, c'est bien?
7: Ouais, c'est pas mal. Je vais éteindre les lumières. T'es pas un peu dans le noir?
6: Non, moi, ça va. Ah, je me souviens, oui, de ta naissance, ouais.
7: Mais il y a un trou noir, quand même, dans l'histoire.
6: Ah. Tout d'un coup, je vois une infirmière qui me dit, enfin la sage-femme qui me dit, quand vous sentirez le moment, appuyez sur la sonnette. Le problème, c'est que je ne savais pas quand est-ce que c'était le moment. Et j'ai eu vraiment des inquiétudes à me dire, mais si le bébé arrive, il va tomber par terre, parce qu'évidemment j'avais les pattes en l'air, il va tomber. Moi je ne sais pas c'est quoi le moment. Ben, évidemment, j'étais incapable de m'exprimer, de lui dire quelque chose, que là, de toute façon, la sage-femme était déjà dans une autre chambre. Donc c'est là où j'appuyais, mais je me rappelle, c'était une sonnette, un peu comme une lampe, tu sais, une poire, voilà, ça s'appelle une poire. Et à un moment donné, d'ailleurs après je m'en suis voulu un peu, je me suis dit putain mais je les ai affoulés tous, parce que ça se trouve, si je n'avais pas appuyé sur ce putain de poire là, voilà, ils ne se seraient pas affoulés. Tout d'un coup il y a eu un affoulement et je ne sais pas pourquoi moi. J'ai l'impression d'avoir été rentrée dans cette salle et je n'ai rien vu. C'est-à-dire que tout était prêt, boum boum, ils t'endorment, je n'ai rien vu. Je ne peux même pas te décrire la salle. Ouais. Puis tu sais pas ce qui t'arrive, on te parle même pas, on te dit vite, faut y aller, tu sais pas ce que tu sais pas ce qui se passe en fait. Ça va tellement vite, eux ils sont tellement dans leur logique, ils ont pas le temps, eux ils sont dans un truc technique, quoi, tu vois. Pour moi j'y suis même allée confiante, tu vois, je dis bon ils savent, j'ai quand même toujours l'idée, moi les médecins ils savent quoi, s'ils disent ça c'est que c'est ça. Mais jamais j'aurais pensé ne pas te voir juste après. Pour moi, c'était évident. Je ne sais même pas si j'ai réalisé qu'ils allaient m'endormir, en fait. Je ne suis même pas sûre, tu vois. Puis j'étais fatiguée quand même, tu vois. J'avais passé quand même toute la nuit, quand même, avec en attente, en ayant mal. Je pense que j'étais quand même un peu déjà dans le coltard, hein, quand même un peu, hein. Donc du coup, t'es pas dans une résistance, tu vois, t'es là, on dit il faut faire ça, il y a ça. Là, vraiment, c'est le trou noir, puisque je suis endormie, et je me réveille. C'était une espèce de salle de réveil où il y avait plein de gens, en plus, qui se réveillaient aussi, j'imagine. Enfin, c'était tellement une ambiance particulière, et où il est mon bébé. Et j'éclate en sanglots parce que il y a plus de bébé et il y a rien.
7: C'est hyper violent quoi de se réveiller, il y a plus rien.
6: Oui, il y a plus rien, c'est ça. Tous les lits étaient sur l'autre côté quoi. Il y avait le mur quoi. Et je me rappelle m'être tournée du côté du mur. Je voulais voir personne. Enfin, je veux dire, c'était une façon de repli en fait, j'étais complètement repliée sur moi-même et c'était des pleurs importants, je pouvais pas parler, je pouvais pas, mais je hurlais pas, je sanglotais, je crois que je sanglotais, c'est-à-dire un pleur très qui vient du ventre, j'allais dire, ouais. Et j'avais besoin de me remplir de ça, au moins de sanglots quoi. Ça, voilà, il y a quelque chose qui me remplissait à ce moment-là. C'était terrible, mais c'était les sanglots, je crois. Ça a été ma façon de quelque chose qu'il fallait qu'il me remplisse un peu, qu'il me remplisse, voilà.
7: Et tu te rappelles, t'es le cauchemar que je faisais quand j'étais petite?
6: Ouais.
7: Et que quand tu m'as raconté ma naissance, il s'est arrêté. C'était un cauchemar qui revenait... Souvent, tu te rappelles ou pas de ça
6: que toi, tu me racontais un cauchemar? Non, il faudrait que tu me le redises.
7: Quand tu m'as raconté ma naissance, ça m'a délivrée de ce cauchemar.
6: Mais je me souviens
7: pas. Tu t'en souviens pas ?
6: Non.
7: Tu veux que je te raconte ?
6: Bah oui.
7: J'étais petite, je vais avoir 8 ans, je pense. J'étais dans une ville, dans des rues. C'était la nuit, c'était ouais. humide, il y avait des pavés. Et il y avait quelques éclairages de rue. Et en fait, il n'y avait personne et j'étais complètement perdue. Et je ne savais pas où était la sortie. C'était comme un labyrinthe et je ne savais pas où était la sortie. Et puis de temps en temps, je te croisais et tu étais comme un fantôme. Tu flottais et j'étais hyper rassurée de te voir. Mais en fait, tu n'avais aucune consistance quand j'arrivais vers toi. Tu me regardais avec douceur, mais tu n'étais pas là. Et je te demandais, c'est par où la sortie, c'est par où la sortie. Et tu me répondais jamais.
6: Non, je me souviens. Oh, je me souvenais pas de ce rêve. Ah ouais, ouais. C'est par où la sortie. Pourtant, hein, on pourrait imaginer quand même que l'utérus, c'est pas très, très un long tunnel. Mais en fait, ça doit être pas rien à la naissance, effectivement. C'est un vrai tunnel. Hein. Le moment très fort dont je me souviens, c'est que 3 jours après, l'infirmière t'a amené, elle te redescendait en fait du néonatal, et là pour le coup, je t'avais dans les bras. Et c'est la première fois où vraiment je me suis... Enfin, j'étais confiante, j'étais bien avec toi et je t'ai rencontrée pour de vrai. Et on s'est endormis ensemble. Et là, ça a été vraiment... Je pense que c'est un peu comme si j'accouchais, là, tu vois.
5: Oui, ce que je voulais dire, c'est que... En fait, dans cette histoire, finalement... Personne ne peut avoir de souvenirs. Personne, parce que aucun de nous trois ne peut avoir un souvenir. Voilà, je n'en ai aucun souvenir. Et finalement, on peut dire que j'ai vu le jour pendant que toi, tu voyais la nuit. Et c'est par ce rêve que finalement, j'ai peut-être conservé un souvenir. En fait, je me rends compte que, alors que ton corps a été plongé artificiellement dans un sommeil profond, moi, des années plus tard, je me reconnecte d'une certaine manière au travers de mon propre sommeil avec cette naissance. Et c'est en te racontant ce rêve que tu me racontes événement, et quelque part on se raconte enfin cette rencontre manquée. Et ça m'a libérée. Ça m'a libérée d'une angoisse très forte, hein, qui était ancrée dans mon corps, en fait. Voilà. Je t'embrasse et

0: Mon père, il pense à ma mère quand il me voit marcher. Il dit qu'on marche pareil. Il dit que je m'énerve comme ma mère. Ma mère, elle dit que quand je travaille, je ressemble à mon père. Et quand il dit ça, ça me fait un peu bizarre. Parce que ma mère, elle a trompé et elle a quitté mon père. Et à chaque fois que mon père, il y pense, à chaque fois qu'il se rappelle de ça, ben ça lui fait mal. Et donc il se met à butcher sur ma mère. Qu'est-ce que ça fait de ressembler à sa mère quand ton père ne veut plus jamais avoir à penser à elle? Et qu'est-ce que ça fait de ressembler à son père quand ta mère le veut plus dans sa vie? Qu'est-ce que ça fait d'être pris sur le fait d'une ressemblance qu'on ne veut pas incarner? Les ressemblances, elles font souvent du lien là où on ne veut pas le voir. Elles surgissent dans les rêves, dans des états qui passent, qu'on ne comprend pas bien, dont on se dit qu'ils ne nous appartiennent pas. Je me saisis par bribes de ce qui se raconte à propos de ma naissance. Ma mère dit « c'était merveilleux ». Ma tante dit « c'était une période de glaciation ». Le temps de ses premiers mois, de mes premiers mois, ma tante elle dit « la vie s'était figée dans les yeux de ta mère ». Et le sentiment que tout se fige, que tout se glace, que le corps s'arrête, ce sentiment-là, il passe en moi aussi, parfois. Et avec ma mère aussi, je parle de ces moments. De ces moments ou d'autres où d'un coup elle s'est sentie enfermée fort, où il a fallu partir vite, tout lâcher, foutre le camp. Parce que celui-là aussi, ce sentiment-là, je le connais bien. Quand tu te sens aspiré et qu'il faut dégager vite, vite de là.
1: Tout le monde dit que je suis un portrait craché de ma grand-mère maternelle. Craché parce qu'elle était certainement plus distinguée que moi. Bon, en même temps, on l'obligeait à manger avec une planche de bois dans le dos pour qu'elle se tienne droite à table. Sinon, j'ai les auriculaires tordus comme mon grand-père paternel. Comme personne d'autre de ma famille n'a cette tare, je pensais que j'avais un lien secret, un lien spécial avec mon grand-père. Et après, j'ai découvert que Loana de Love Story avait la même chose. J'espère avoir d'autres liens secrets et spéciaux avec mon grand-père paternel. Et bien sûr, je ressemble à ma mère. Mais ça, c'est plus difficile. Parce qu'une mère, c'est aussi ce contre quoi, en tout cas dans mon cas, on se construit. Pour moi, qui croyais qu'être féministe, c'était être cool comme un gars et avoir peur de rien, ça n'allait pas trop de ressembler à ma mère. Ma mère qui était un peu fragile. Heureusement, ma mère est aussi féministe. Heureusement, un féminisme un petit peu moins viril. Elle a attendu que je puisse accepter ses faiblesses comme les miennes. Ça m'a pris du temps, mais je me suis dit que finalement c'était pas si mal de ressembler à sa mère. Et puis bon, j'ai les yeux rapprochés, comme elle, comme sa mère.

0: Sí, muchas gracias. Muchas gracias a todo el mundo, gracias.
1: Du coup, ça démarre comme ça.
2: Bueno,
1: on y va. Et d'habitat 1. On marche main dans la main, comme toujours. Elle me caresse la main avec son énorme pouce. Moi, ce que j'aime, c'est sentir son doigt déforme. Son doigt du milieu, qu'elle s'est cassé une fois, avant quand j'étais pas née. Le bout du doigt, il pendait, presque décollé du reste du doigt. On a réussi à le coudre. Maintenant, il a des cicatrices et une couleur un peu violette. Et une texture de soie un peu. J'adore le caresser. À chaque fois, j'essaye de me souvenir dans quelle main il est. Je dis à ma mère que j'oublie toujours dans quelle main il est son doigt déforme que j'aime. Elle me dit oui, normal, c'est parce qu'il change de main. C'est vrai. On reste en silence pendant qu'on marche jusqu'à la maison. Les pavés sont carrés gris. Chacun a 9 petits carrés dedans. Je me dis que si je compte combien de pavés il y a en longueur et largeur dans chaque rue, je vais pouvoir compter le nombre de petits carreaux qu'il y a. C'est ma sœur Alicia, qui est forte en mathématiques, qui m'a appris ce truc. Elle est forte en tout, ma sœur Alicia. Et quand elle explique, je comprends tout. Moi, la multiplication, je ne sais pas faire, mais si je lui balance les chiffres, elle va le faire. En fait, la plupart des pavés sont cassés à cause des racines des arbres qui sortent du sol. J'arrive pas et je recommence à chaque rue. D'un coup, mon bras est tiré en arrière. Ma mère s'est arrêtée. Elle regarde fixe une dame dans la rue d'en face. La dame est là, debout, elle la regardait fixe aussi. Ma mère tient ma main très fort, ça fait mal. La dame traverse la rue vite, les bras tendus en avant, prend ma mère dans ses bras et ma mère prend la dame. Je saute parce que mon bras va avec le mouvement de ma mère et je reste là, le bras en haut. Tellement en haut que je dois être sur la pointe de mes pieds et même sauter un peu. Ça me fait mal, mais je ne dis rien. Personne ne dit rien. La dame se sépare un petit peu et prend la tête de ma mère. T'es pas morte. Ma mère répond, toi non plus. J'ai envie de pleurer, je ne sais pas pourquoi. Elle se sépare et on reprend la route avec ma mère. Je ne demande rien. Je sens une larme couler sur ma joue. Ma mère se retourne et me regarde comme si elle avait entendu le bruit de la larme couler.

0: 22. Désolé, maman. 23, 24, 25, 25. Non, 27. De quoi ma petite? 29, 30, 31.
1: On vient d'entendre Elle et Chart lire un extrait de son livre « Tupa Madre » devant une librairie genevoise où elle était venue présenter son livre un soir d'été. Un livre hommage à sa mère, Madre, ancienne activiste Tupa Maros, Tupa. Sa mère, un peu chef de la branche armée de ce mouvement politique d'extrême gauche qui prôna l'action directe et s'organisa en guérilla urbaine dans les années 1960 et 1970 en Uruguay. Sa mère, exilée en France après la répression très violente du régime devenu dictature. Sa mère décédée d'un cancer. Sa mère pleine de silence.
0: Moi, je suis née du coup en 89. Il y a eu l'amnistie et la démocratie néolibérale en 85. Donc la dictature est finie. Les exilés, les réfugiés ont pu retourner au pays. Du coup, moi, y avait l'histoire de mon frère qui a été kidnappé, et l'histoire de ma sœur qui est née là-bas, qui a reçu un frère kidnappé, l'histoire de mon autre sœur qui est née en France et est retournée plus petite à 5 ans. Et c'était un bordel. Et personne ne disait rien. Mon père qui parlait de la prison politique comme s'il était parti en colonie de vacances, c'est la seule chose que j'avais. Mais je savais qu'il y avait des trucs. Et j'avais vraiment peu d'explications. Moi, j'étais obsédée, folle de comprendre, sachant que moi, j'étais extrêmement privilégiée, ou sachant. Enfin, on me transmettait que moi, j'étais née dans la paix, et que j'avais pas vécu cette misère d'être à la rue, de pas avoir à bouffer, que j'étais née dans mon pays et continuer à vivre dans mon pays, pas déracinée. Tout ça transmis plutôt par mes sœurs, mon frère ne parlait pas, et ma mère qui était cet être hyper bizarre. Et du coup, je sentais que je ne pouvais pas poser des questions, que je n'avais pas le droit. Plutôt, je devais aider dans ce drama qui s'était déroulé avant moi. Et c'était par l'écriture. Moi, je prenais des notes partout. Au début, je ne sais pas pourquoi je faisais des petits trucs comme dans le bois de mon lit. J'inscrivais des trucs comme des mots. Hein. Après, je me suis rendu compte que c'était plus facile avec un stylo, dans un carnet. Et du coup, j'ai commencé à prendre des notes, comme un petit journal. Je faisais des espèces de métaphores. Et du coup, maintenant, je lis les carnets, je ne comprends rien. Une alpédon. Je ne sais pas, c'était vraiment une obsession. Quand elle me larguait des petits trucs, moi, je les notais. J'étais tout le temps en train de chercher des pistes. Je ne sais pas, je pense qu'il y a une grande inquiétude de savoir qu'est-ce qui s'était passé, de pouvoir comprendre, de savoir mon histoire. Aussi, bon, les telenovelas et tout ça, j'aimais beaucoup le drama. Je sentais qu'il y avait une potentielle chose très dramatique et juteuse chez moi. Et du coup, je racontais beaucoup des histoires à l'école. Moi, je disais, oui, mes parents, ils sont allés à la guerre. Du coup, la maîtresse a dit que j'étais schizophrène. Et quand ma mère, elle est morte, quand elle est tombée malade, elle a commencé à me larguer des trucs. Donc, c'est là que j'ai appris qu'elle était dans le mouvement de libération nationale, Tupa Maros. C'était une guérilla urbaine, ce qui change beaucoup de Cuba, de Colombie, de Brésil. Il y avait comme deux colonnes, une colonne légale des gens qui pensaient plutôt la stratégie, qui organisaient les manifs, qui étaient dans les syndicats, et où ils étaient pas cagoulés, enfin, ils étaient visibles et tout. Et il y avait la colonne armée, en gros. Et ma mère participait à la colonne armée et était un peu dirigeante, du coup, un peu. Elle me sortait, elle connaissait des armes, elle a commencé à sortir des petits trucs comme ça quand elle était malade, et du coup, moi, je prenais soin d'elle. Et j'ai recommencé à prendre des notes et à l'enregistrer à ce moment-là. Et quand elle est morte, en fait, j'ai fouillé ses affaires, ce qui était un grand rêve que j'avais, et j'ai trouvé ce petit carnet qui est dans le livre. Elle pose sa parole là, alors que quand même, mon père est devenu un peu une pop star de la politique uruguayenne et qui racontait tout et que, je sais pas, il a fait partie du gouvernement, Pepe Mujica, toutes les copinettes, la jijijaja, et qu'elle, elle posait tous ces trucs-là, enfin, elle avait les caleçons de tout le monde, elle faisait tout. Et du coup, ça m'a mis la rage un peu. Et aussi, ce truc des histoires, des vraies histoires.

0: fait, des vrais faits qui ne sont pas des faits fights, non? Facts.
1: Hechos.
0: Qui ne sont pas les récits faits par les com d'en haut. Du coup, pour moi, oui, c'est un peu politiquement une... un peu une, je ne sais pas si c'est une responsabilité, mais en tout cas, l'histoire qu'il faut connaître, enfin, il faut savoir que l'histoire marche avec de l'effacement et que pour vraiment chercher des chemins de liberté, de compréhension du passé, il faut que ces récits ils soient là, quoi, qu'on les sache. Et je pense qu'elle n'était pas d'accord. Je pense qu'elle doit être très fâchée contre moi d'avoir publié ce livre et son carnet qui était caché au fond de son tiroir. Donc, c'était pas un truc... que... Donc là, bon, j'ai assumé que... voilà, que c'était plus, bah, qu'elle était morte, tant pis pour elle, que c'était fini, et que j'allais raconter un peu ça, mais en respectant bah, ce qu'elle m'a dit, quoi. Bon, sauf le carnet, très respectueuse, éthique. Et le livre, du coup, j'ai commencé à le faire, c'était pas une idée de le publier non plus au début. C'est cool parce que je pouvais mettre tout là, tous les trucs qu'elle m'avait raconté, tous les trucs là. Il n'y a pas tout, j'ai enlevé des choses. Mais ça m'a fait un peu ça comme un exercice d'archive, en vrai. Après, je me suis énervée contre certaines personnes et je l'ai publié. Du coup, oui, tout fonctionne un peu par la rage. C'est mon grand moteur de la vie. Et voilà. C'est nous. Elle avait des militances, je ne sais pas à quelle heure, je ne sais pas dans les 24 heures, quand. Elle avait une vie pour moi politique et de militance du quartier, de bah, aider tout le monde, être la référente de les dramas, de tout, d'assister. Elle savait où, qui, quelle meuf était battue par son gars, qu'il fallait faire venir, nanana, le gosse de eux, ils mangent pas, eux, nanani, tout ça. Et d'une politique et d'une militance de tous les jours qui n'est pas la militance sociale ou institutionnalisée qu'on connaît, mais qui sait des existences politiques de territoire et qui sont aussi très effacées parce que les quartiers sont effacés. Et ça, c'est une politique dirigée aussi par les gars comme mon père. Pardon, papito, te quiero mucho. Visibiliser ça, visibiliser les mères comme ça, comme sujet politique, je trouve que c'est fou de pas le... à l'avoir fait plus, mais que aussi que pour moi c'est un bail à faire, à reconnaître, à visibiliser. La politique n'a pas lieu que dans les syndicats et les syndicats, mais que dans les syndicats, les partis politiques et dans des endroits, dans des organisations gouvernementales, électorales et compagnie. On peut pas institutionnaliser putain de tout. Il faut, sinon on va tomber dans là où on est, déjà très tombé.
2: Des maires de la place de Mai en Argentine, aux maires du samedi en Turquie, en passant par les maires chercheuses du Mexique. De la mère d'Idir à la mère de Naël, des luttes des maires pour leurs enfants disparus, pour leurs enfants retirés, pour leurs enfants maltraités, les luttes des mères pour que cessent les violences policières, pour que cessent les violences carcérales. Les luttes des mères pour un monde meilleur, pour les solidarités communautaires. Les luttes des mères, donc, traversent et mobilisent le cœur de nos luttes sociales. C'est pas juste qu'un enfant meure avant sa mère.

0: moi, dès qu'ils ont annoncé son décès, ma vie s'est arrêtée d'un coup. Et depuis, je souffre énormément, mais mes enfants aussi. Ce qu'on vit actuellement, c'est trop dur et je le souhaite à personne, même à mon pire ennemi. C'est comme si ils ont arraché mon cœur. Quand ils m'ont annoncé ça, le lendemain, j'ai été à la brigade de gendarmerie. J'ai posé plainte contre la prison parce que pour moi, mon fils, c'est pas un suicidaire. C'était un garçon qui aime vivre comme tous les jeunes.
1: Merci docteur. Je tiens à vous préciser que je ne suis pas par rapport au procès, par rapport à la justice, à la décision de la justice. Je

les paresthésies. Avant, je ne connaissais pas les paresthésies. C'est le médecin qui l'a dit à maman. Vos fourmillements dans les mains et les pieds, madame, ce sont des paresthésies. Ces picotements que vous sentez sont liés à ce qui vous ronge. C'est une maladie auto-immune, madame. C'est votre organisme qui produit le mal dont il souffre. Votre corps s'attaque lui-même, madame. C'est sans doute le syndrome de Guillain-Barré. Guillain-Barré. Guillain-Barré comme le nom de quelqu'un qui nous devient tout à coup familier. En quelques jours, maman ne peut plus marcher. Puis elle ne peut plus se tenir debout. Elle a mal partout. Elle ne peut plus se servir de ses mains. Elle ne peut plus manger seule. Elle ne peut plus se laver seule. Maman est recroquevillée dans son lit d'hôpital. Maman est forte, mais maman pleure. Elle est livide et maigre. Elle est exténuée. Elle est exténuée dans cette chambre qui sent l'hôpital. Dans cet hôpital qui manque d'argent, dans ces couloirs où l'on entend des râles des malades. La douleur des corps amoindris, la surcharge de celles qui veillent les corps. Il faut des semaines pour que les médecins comprennent exactement ce qui arrive à maman, que les spécialistes s'échangent les informations. Neurologues, ergothérapeutes, kinésithérapeutes, il nous faut déchiffrer des diagnostics complexes avec des mots nouveaux. Myéline, électromyogramme, EMG. Les médecins nous expliquent les injections différentes. Certaines font empirer son état, d'autres le stabilisent. Maman change de médecin, maman change de service, maman change d'hôpital. Maman change de voisine à l'hôpital. Bientôt, elle a une chambre pour elle. Elle a une chaise roulante pour elle. Elle a des flacons d'immunoglobuline pour elle. On lui injecte de l'immunoglobuline tous les jours. Ça va mieux. Maman va mieux. Elle se déplace avec un déambulateur. Elle fait de la rééducation pour réapprendre à marcher. Les médecins réduisent les injections. Alors maman rechute. Votre polyneuropathie inflammatoire démyélisante est chronique. C'est très rare, madame. Un Guillain-Barré qui revient. Guillain revient quand on arrête le traitement. C'est très rare, maman. Mais ne t'inquiète pas, on est là. Les flacons d'immunoglobuline sont là. La sécurité sociale est encore là. Tu vas bientôt rentrer chez toi, maman. Mais maman ne veut pas rentrer. Elle veut se reconstruire avant de rentrer. Elle veut qu'on prenne soin d'elle. Elle veut qu'on la répare. Elle veut se reposer. C'est l'été. Il fait très chaud dehors. Maman est dans sa chambre, au mur vert. Elle se retape. Le matin, elle va à la salle de sport avec son kiné. La journée, elle lit pendant que l'immunoglobuline coule dans ses veines. Semaine après semaine, mois après mois, elle rencontre d'autres personnes qui se retapent. Il y a ici, dans ce centre de réadaptation, tout un tas de corps cassés, de vies brisées, de souffrances physiques et souvent sociales, et d'orthotrucs qui essaient de les redresser. Mais toutes et tous ne peuvent pas, ne peuvent plus se tenir droit. Maman dit maintenant la chance qu'elle a eue, la chance d'habiter dans un pays où l'on peut être soigné gratuitement ou presque, la chance d'avoir pu avoir des diagnostics qui l'ont sauvé. Et nous on dit la chance d'avoir encore maman là, debout, avec nous.

Je m'appelle Alejandra et mon père s'appelait José. Il est mort d'un cancer de rein et il était malade pendant 8 ans. On a fait beaucoup de radio les premiers 5 ans et sa dernière année. Et en fait, tant qu'un patient de cancer ne soit pas en rémission, il faut faire des radios tous les 6 mois. Donc à chaque fois, c'était un événement pour tous à la maison. En fait, les radios de mon père, c'était toujours des radios de son abdomen. Parce que les reins sont très près du foie. Oui, c'est des tissus très mous, quoi. Enfin, des intestins. Donc à chaque fois, c'était assez difficile de déterminer ce qu'on voyait. Je m'en souviens l'avoir accompagné une fois avec ma sœur. Et en fait, on était assise à côté de lui quand le médecin, il faisait l'ultrason. Il passait l'ultrason. Donc on voyait les entrailles de mon père à côté de lui. Et c'était assez surprenant parce que le médecin, il tenait à nous expliquer tout ce qu'on était en train de voir en direct. Et en fait, je m'en souviens juste à un moment donné de m'avoir dit « il faut que je déconnecte avec ce que cet homme il était en train de dire » parce que c'était une description de l'intérieur de mon père auquel j'avais jamais pensé. Et du coup, je m'en souviens d'avoir essayé de me concentrer sur les images. J'avais l'impression que mon père faisait pareil, que c'était assez étrange, tu sais, parce que c'était presque comme les guides dans les musées, tu sais, qui expliquent aux gens ce qu'ils sont en train de voir ou ce qu'ils sont censés devoir voir. Je savais que c'était pas de très bonnes nouvelles, ça me disait pas grand-chose, et ça me paraissait presque indécent que quelqu'un ose décrire de cette manière ou réduire. Enfin, les corps de l'homme que j'avais à côté à travers ces images, quoi. Voilà, je pense que la première fois que j'ai réfléchi à ce que voulait dire une radio, c'était en pensant à ce que ça pouvait vouloir dire pour des patients de cancer, pour leurs proches, quoi. Parce qu'à chaque fois, j'avais vraiment l'impression qu'il avait une sentence, tu vois, une épée de Damoclès qui allait tomber. En fait, je m'en souviens de milliards de fois, tu vois, enfin, où j'appelais ma mère qui sortait de l'hôpital, ou enfin, qu'elle venait de recevoir les images. Et encore aujourd'hui, par moments, je garde comme en sorte de souvenir presque cellulaire. Première fois qu'une image peut être aussi terrifiante. Je veux dire, vraiment, en fait, où une image porte la mort. Hein. Et il a quelque chose d'impudique parce que mon père était incapable de dire ce qu'on voyait. Et il avait un messier qui ressentait pas la douleur de mon père, dont j'étais plus proche parce que j'aimais mon père, donc sans savoir sa douleur, c'était quelque chose qui avait aussi bouleversé ma vie. Et du coup, c'était lui qui nous expliquait ce qui allait pas bien dans son corps. Je peux pas dire mon père était malade pendant 10 ans. Un médecin dira il a été malade, il était patient de cancer pendant 10 ans. Mais en fait, je peux dire mon père, il était malade quelques semaines dans sa vie, quoi. Et après, un jour, il est mort. En fait, c'est comme, parfois comme dévoiler un secret. Parce que enfin, le fait d'avoir une tumeur, ça ne te fait pas forcément quelqu'un de malade. Mais l'image, c'est très difficile à contester. C'est-à-dire, il a quelque chose de tangible, il a une sorte d'évidence, c'est un document. En fait, il t'ampute une condition, et même un diagnostic, tu peux le contester. Voilà. Et en fait, peut-être c'est ça l'image. En fait, les statuts de l'image deviennent un peu incontestables.

0: Mais ce qui est étrange, c'est qu'en observant mon père, je peux dire qu'il a été jamais malade parce qu'il a jamais cru à ce qu'il voyait. Deux ou trois semaines avant l'opération où il est décédé, quand les traitements avaient arrêté de faire ses effets, la tumeur, c'est ce qui se passe dans les cancers, a commencé à grandir. Et ça a pris quelques semaines en fait. Et on était au Cuba. Et il marchait avec beaucoup de difficultés, mais c'était juste un homme qui avait une énorme vitalité, même s'il était à quelques jours de... Et je peux imaginer aujourd'hui qu'il devait avoir très très très mal, en fait, avec juste une sorte de boule dans son ventre, enfin presque, voilà, comme un bébé. Et je m'en souviens qu'il était en train de s'habiller pour aller prendre un verre avec nous dehors. Et en fait, tout d'un coup, tu vois, il s'est regardé dans une miroir et il a commencé à toucher son ventre. Et il m'a dit, tiens, c'est étrange, mais qu'est-ce que c'est ça? Et en fait, j'étais un peu stupéfiée parce que au moment, j'avais envie de lui dire aucune idée. Mais on avait fait évidemment, dans les opérations, on avait fait beaucoup de radio. Enfin, la tumeur était déjà tellement grande qu'il arrivait à la toucher. Je sais pas, ça me touche encore parce que c'était dans un geste de coquetterie où il s'est touché un peu son ventre, comme ça. Et voilà, je pense que ce sont des formes de contester, quoi. Je peux presque penser par moments que c'est à ces moments-là, peut-être, qu'il a pris conscience de cet corps étrange, mais pas à travers une image. De toucher quelque chose, oui, quoi. Enfin, là, c'était vraiment le toucher, quoi. C'était peut-être quelque chose qui permettait de mieux s'approprier une tumeur qu'une image.
1: Ma mère aussi, elle a quelque chose à dire à propos des images.
2: Alors, on voit une forme en demi-cercle et puis il y a des taches dessus, un petit peu comme une lune, comme une petite montagne, mais pas dans le bon sens. Et puis il y a des taches et des creux, des petits cratères et puis des petites... un petit réseau blanc qui relie les petits cratères. Ça a l'air un peu dense tout ça et c'est une mammographie de sein, donc finalement c'est pas complètement surprenant. Et puis le sein il est petit, donc la mammographie elle reflète cette densité, mais quand même il y a plus de porosité que la façon dont je me représentais ce sein qui est le mien. Voilà. Ensuite, tu voulais savoir comment s'est passé l'examen lui-même. Alors l'examen lui-même, je peux te dire que c'est tout à fait désagréable. J'ai horreur de faire des mammographies. J'ai horreur de ça parce que, en fait, d'abord parce que j'ai la trouille. Quand je vais faire une mammographie, j'ai la trouille d'attraper un cancer du sein. C'est bien connu, c'est à cet endroit-là que ça s'attrape. Et ça s'attrape avec un risque annuel, une fois par an, ou une fois tous les deux ans. On a un risque majeur d'attraper le cancer du sein. Et bon, voilà, donc ça, c'est la première raison. La deuxième raison, c'est que c'est totalement déplaisant, la façon dont cet appareil vous comprime le sein en long, en large, de toutes les façons possibles et imaginables. Tout ça juste pour faire une photo de je ne sais pas trop quoi. Et quand on a cet examen, on se dit que c'est vraiment un appareil qui n'a pas été conçu par des femmes. Et quand on discute avec un homme, on a envie de leur dire, bah écoutez, c'est un peu comme si on mettait vos couilles dans un dé à coudre, voyez, et ben c'est tout à fait déplaisant. Voilà, donc c'est deuxièmement désagréable parce que c'est désagréable. Bon, et puis après, quand on en sort et qu'on a constaté qu'on n'a pas de cancer du sein, et puis que c'est fini pour deux ans, bah, là, on est content.

0: C'était Mayday et ce soir on a parlé de nos mères, nos mamans, un petit peu, on a laissé aussi un petit peu d'autres parler de leur père. On a mis en partage des corps
1: morts et vivants. On a entendu le groupe Alice qui est composé d'une mère et d'une fille et d'une amie à la mère et à la fille.
0: On a aussi entendu Boy Archer. Et là, il me semble que c'est un producteur uruguayen. Pull, tu te rappelles? On l'a plus, on le mettra sur le blog.
2: Ouais, on le mettra sur le blog. Et on a écouté un doc de Lilux.
0: Une grosse dédicace ouais, à Lilux qui nous écoute depuis Toulouse et qui nous a livré ce témoignage qu'elle a construit, réalisé avec sa maman sur sa naissance. C'était en tout début d'émission. Big up Lilux.
2: Et on a aussi entendu quand même les mères d'Idir et de Naël.
0: Avec une manif ce week-end à Paris.
2: Donc le 21 mars à Nanterre, pas à Paris.
0: Ah, ouais, à Nanterre. Ouais.
1: Et on a entendu Elle Etchart, et si vous voulez l'entendre plus parler, parce qu'elle a beaucoup plus parlé, et ben vous pouvez écouter l'intégrale de sa prise de parole sur le site de la librairie La Dispersion.
0: C'était Genève. Allez, bonne soirée, on vous laisse, il n'y a pas d'infos ce soir. On vous laisse avec les bandes continues. Bisous, bye bye.
1: Bisous. Ciao.

Vous êtes bien sur Radio Cause Commune 93.1 FM, ici Dom pour une nouvelle nuit du vendredi soir ou du samedi matin. Vous êtes avec les Joyeux Pingouins en famille pour un Saturday Night Fresher. Nouvelle nuit, partie 2, nouvelle nuit, deuxième partie, nouvelle nuit, Inception avec Kuruba. On reste encore une fois avec Kuruba, on s'était vu il y a 2 semaines pour la présentation de leur première partie, de leur compilation Héliotropisme. Héliotropisme sert de mémoire collective aux énergies solaires qui avaient pu se jouer lors de différents événements organisés par Kuruba l'été dernier. Cette double compilation réunit une vingtaine d'artistes partout dans le monde. Lors de la nuit du Saturday Night Fresher numéro 7, nous avons écouté un mix de la première partie de cette compilation. La deuxième partie sortant ce dimanche, nous allons donc nous écouter un mix de la deuxième partie de cette compilation Héliotropisme, nouvelle sortie du label Kuruba. Ce premier voyage se déroule avec une mémoire collective de 2 artistes, un trio même. La première chanson que nous allons écouter s'appelle Homer, du trio exclusif Analog Dolphins, formé par le duo psychotropique, membre du label Kuruba, et Luana Schwenberg, membre du label Voodoo Hop.

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1: Vous êtes toujours sur Radio Cause Commune 93.1 FM. On part maintenant avec Money Gang et le morceau Morena.

êtes toujours sur Cause Commune 93.1 FM avec les Joyeux Pingouins en famille pour une nuit spéciale de Saturday Night Fresher. Une spéciale consacrée à la deuxième partie de la compilation Héliotropisme sortie par le label Kuruba. Le voyage continue et maintenant se passe avec Samarana et Saaleh pour le morceau Yulu.

Direction Toulouse avec Yaman pour le morceau Acostumbra.

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Il est samedi soir et les vendredis matin, vous êtes sur Cause Commune 93.1 FM, nuit spéciale Saturday Night Fresher avec les Joyeux Pingouins en famille. Direction Porto maintenant avec le duo Oshala pour le morceau Peno Ciao.

Partons partir avec une personne que nous avons déjà eu la chance d'entendre sur Cause Commune et sur le Saturday Night Fresher. Je parle du producteur Shimon avec son morceau Fairy Woman qu'il a composé pour la compilation Kuruba.

Ouais, c'est encore un artiste que nous avons eu la chance de recevoir sur nos ondes dans la grosse émission de Jeux Pas Bon en Famille. Je parle du producteur DT, qui nous sort son morceau Jules,

Et c'est ainsi que s'achève cette nuit ensemble, cette nuit de fraîcheur. J'espère que vous avez passé un bon moment. J'espère que vous avez pu danser et voyager à travers cette compilation, à travers ce mix. Je vous rappelle que cette compilation est disponible en deux parties. Une première partie déjà disponible sur le SoundCloud de Kuruba et le Bandcamp. Une seconde partie qui verra le jour le dimanche 16 juin. Vous pouvez suivre le label Kuruba sur Facebook et sur Instagram pour vous tenir au courant des prochaines sorties, des prochaines actualités. Vous pouvez aussi nous suivre, nous, les Joyeux Pingouins en famille, sur notre page Facebook, @collectifpingouin, et sur Instagram. Il est maintenant temps d'aller se coucher ou de partir au travail. Nous sommes toujours un vendredi soir ou un samedi matin, ça dépend de votre fuseau horaire. C'était Dôme sur Radio Cause Commune 93.1 FM. On se retrouve la semaine prochaine.

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0: Nous aurons évidemment la planification écologique qui va structurer l'agenda de rentrée. Nous aurons la question de l'immigration qui va structurer nos travaux de rentrée. Et là aussi, nous avons continué d'avancer à marche forcée.
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2: Bonjour madame, c'est Didier. Eh ben, je voudrais parler Lagardère, Bouygues, Dassault, Bolloré, Niel, Drahi, Arnaud, enfin tout le gratin quoi. Ah, Dassault il est plus là. Ok, ah les autres ils sont là, d'accord, ok. 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
3: C'est vous.

0: Non, laisse la fin comme ça, elle est nickel.
1: Et merci à Didier Super avec les putains de riches d'avoir introduit oui, cette émission. C'est la 9e, c'est notre revue d'actualité, c'est sous les lapsus de l'actu. Patrick Brunteau, bien entendu, est à mes côtés, pas très loin, mais en même temps pas tout à fait là. Patrick, bonjour.
2: Bonjour Olivier.
1: Comment vas-tu? J'espère que tu as apprécié. Il est midi, il est pas si tôt que ça, mais pour moi il est un peu tôt là pour le coup, compte tenu de mon emploi du temps des deux derniers jours. Mais tu aimes Didier Super, Patrick?
2: Bah, figure-toi qu'il y a eu un petit bug sur la radio, donc du coup j'ai disparu des antennes,
1: ouais,
2: et je me suis retrouvé avec un copain, donc j'ai zappé un peu le moment.
1: C'est vrai qu'on s'est retrouvé en concurrence sur notre studio virtuel avec l'enregistrement d'une autre émission, mais c'est tout notre sens de l'organisation qui fait que parfois des choses dans l'agenda viennent entrer en concurrence avec d'autres choses qui n'ont pas été mises dans l'agenda, et je suis là ici tout à fait responsable. Mais peu importe, Patrick, on est là jusqu'à 14h. Alors pareil, hein, toujours beaucoup d'organisation chez Radio Cause Commune. Je ne sais pas du tout si William va assurer son émission de 14h. Donc je peux vous annoncer éventuellement un cyberculture, mais je peux aussi dans le cours de cette émission, en fonction de ce qu'il me répondra, vous annoncer que la rentrée de cyberculture se fera la semaine prochaine. Alors évidemment au détriment de cet ensemble de fans qui est réuni autour du programme de William, cyberculture, programme historique de Radio Cause Commune. Donc les mecs et les meufs vont débarquer sur le chat, ils vont dire est-ce que William est là, et on va leur dire non, il est pas là, puis ils vont repartir, ils vont être déçus, évidemment, ils vont passer une semaine de merde. Et puis il y a tous les fans évidemment de cette émission, Patrick, suivi très attentivement et massivement depuis cet été, que ensemble nous faisant chier dans notre été, on s'est dit que ce serait bien de causer aux gens dans la radio. Nos fans évidemment sont massivement présents à l'écoute, soit sur le 93.1, soit sur le DAB+ de la région parisienne, soit évidemment sur causecommune.fm, et on se retrouve les amis évidemment sur causecommune.fm, bouton chat, pour dialoguer ensemble pendant le cours de cette émission qui, je vous le rappelle, est totalement interactive. Vos remarques sur le chat, je les répercute à l'antenne et on en parle avec Patrick. Et le téléphone vous est également accessible si vous le souhaitez, 09 72 51 55 46. Alors une semaine, Patrick, encore riche en événements, alors à l'international mais aussi en national, avec notamment, mais on en reparlera un peu plus tard, ce blocus organisé par Emmanuel Macron et ses sbires à l'occasion d'un déplacement récent qu'il a réalisé en région, un blocus total organisé à partir de 17h pour les riverains qui n'avaient pas le droit. Et on s'est retrouvé plongé dans cette époque Covid où on se demandait si dans la dépêche on n'allait pas nous annoncer que ces gens allaient devoir remplir une auto-attestation pour sortir. Mais en tout cas, ça n'a pas été le cas. Ils n'ont sans doute pas osé. Toujours est-il qu'à partir de 17h, les gens n'avaient plus le droit de sortir de chez eux, sauf cas d'extrême urgence, évidemment. Et s'ils devaient sortir, on les accompagnait d'un officier de police. Bon, voilà, donc ça on en reviendra, on détaillera ou pas, hein, si on a le temps, cette information. Il y a aussi le fait que en tant que président de la République, République laïque, donc sous le coup d'une loi qui détermine les liens entre la religion et la République, la fameuse loi de 1905, donc Macron a décidé d'aller néanmoins assister à la messe du pape François. Alors il y a eu polémique évidemment, comment ça, pourquoi, et l'idée c'était pour Macron de dire j'y vais pas en tant que catholique, j'y vais en tant que chef d'État, sauf que le Vatican ne fait pas de visite d'État, donc du coup il a un peu le cul entre deux chaises, notre ami Emmanuel. Bref, ça c'est encore des détails de l'actualité nationale de cette semaine. Je crois, Patrick, que tu voulais remettre l'accent ou en tout cas continuer de décrypter l'actualité internationale au moment où on apprenait hier que l'ambassadeur et certains de ses collaborateurs au Niger avaient été pris en otage par le nouveau pouvoir après que Emmanuel Macron, dans un énième coup de menton, avait déclaré suite à la demande des nouvelles autorités putschistes du Niger de faire en sorte que la représentation française s'en aille du territoire, Macron disant ce n'est pas le pouvoir légitime, on continue d'être présent en soutien de ce que la France estime être le pouvoir légitime, à savoir le président qui a été mal élu et remplacé par la junte putschiste. Bah, la réponse du berger à la bergère a été immédiate. L'ambassadeur donc a été pris en otage. C'est une information d'hier. Donc tu avais envie d'introduire cette émission en poursuivant les questions liées à l'international, notamment l'Afrique, mais on pourra aussi parler évidemment des émeutes en Palestine ou encore de cette grève massive et générale qui a débuté en Iran à l'occasion de l'anniversaire de la mort de cette femme qui avait suscité la primo-révolution iranienne. Je sais pas, j'ai un problème de vocabulaire là. On peut dire iranienne. Bah oui, iranienne, bien sûr. Voilà, j'ai les neurones qui ont du mal à se mettre en place. Il est vraiment tôt midi.
2: Je sais pas ce que t'as bu hier soir.
1: En fait, je n'ai absolument rien bu hier soir. Du coup, je suis en train d'encaisser trois jours assez intenses. Voilà. Ça, c'est pour la petite histoire. Mais du coup, on part là-dessus et on verra où ça nous mènera.
2: Mais oui, mais le problème, si tu veux, c'est que moi, j'ai pas pu me documenter, étant donné que j'ai été pris moi aussi en otage. Il n'y a pas que effectivement l'ambassadeur de France, puisque Fabien Roussel a lancé donc un ultimatum aux forces populaires pour envahir les préfectures, sauf que ces comptes militants du Parti communiste qui n'ont plus l'habitude de lutter, eh bien, ont envahi Cause Commune et m'ont pris en otage, confondant notre radio avec une préfecture. Donc bon, vraiment, il a fallu l'intervention de Mélenchon contre ce qu'il appelle une initiative violente pour qu'on soit libéré, comme tu le sais, et que voilà. Donc
1: on a pu être libéré avant midi.
2: Voilà, et donc Fabien Roussel s'est excusé sur les ondes, voilà, en disant que c'était partie remise, et donc du coup, normalement, la semaine prochaine, les préfectures devraient normalement être envahies, même si BFM a hurlé contre cette mise à feu de la République, et bien sûr, ils seront les premiers à se terrer dans les sous-sols de Radio France, qui, comme vous le savez, sont dans les quartiers riches et sont tout à fait préservés des assauts de la classe populaire. Donc, soyez rassurés, les journalistes de Radio France et tous les chiens de garde nizanais qui suivent derrière, sauf les pigistes qui sont bien sûr toujours exploités par les journalistes statutaires. Je vous reporte aux magnifiques travaux d'Alain Accardo, notamment, qui a fait un excellent bouquin sur le journalisme et la sociologie du journalisme mainstream. Et donc voilà, donc du coup on fait avec les moyens du bord, et il s'agit de dire aussi contre ceux qui pourraient dire qu'il y a un petit peu de laisser aller sur Cause Commune, que non, pas du tout. Nous créons des catégories et nous avons le plaisir en avant-première de vous faire part de la création d'une nouvelle catégorie.
1: Tout à fait.
2: Et il y en a même plusieurs, on peut plus s'arrêter.
1: Mais bientôt cette émission va devoir à la chaîne tenir l'antenne pendant 6, 7, 8, 12 heures.
2: Voilà. C'est ça, et surtout qu'on pourra égrener, à défaut d'avoir du contenu, on pourra égrener les catégories pendant 6 heures.
1: Effectivement, il y a moyen. Et donc, juste me permets une parenthèse, hein, puisque ça m'a un peu accueilli au réveil, cette info. Tu parlais juste à l'instant des chiens de garde, des médias mainstream. Alors, c'est vrai qu'on a pour habitude, dans le cours de cette émission, et tu adores ça puisque en pré-retraite tu passes ta vie devant les chaînes de merde, hein,
2: tout à fait,
1: voilà, et donc on parle souvent de ce qui s'est passé sur BFM, sur CNews, etc., mais il y a aussi le côté de la fange audiovisuelle censément raisonnée social-démocrate, républicaine, laïque, etc. Qu'on cite de manière un peu moins massive quand il s'agit d'aller chercher tout ce qui pique et tout ce qui peut nous faire rire quand on est dans de bonnes dispositions, mais nous désespérer quand on est un peu plus clairvoyant. Et c'était sur C'est à vous hier, donc c'est France 5, voilà l'émission qui est censée émaner du service public et nous proposer une information de qualité, comme ils disent, où œuvre un certain nombre de chiens de garde aussi, et notamment Alain Duhamel, okay, dont le fils s'exprime de manière assez récurrente sur BFM TV, j'ai oublié son prénom mais peu importe, qui déclarait hier: je pense qu'Emmanuel Macron incarne le 21e siècle, c'est-à-dire tout ce dont les Français ont peur. Il est trop de son époque dans un pays qui n'a pas envie d'être de son époque. Donc la faute au peuple, encore une fois, qu'il conviendrait pour Emmanuel Macron, et en tout cas sous l'invitation de cet homme qui hante autant les plateaux de télé que toutes les instances éducatives incluses qui formatent les esprits, les jeunes esprits de ce pays, de changer de peuple pour enfin être le président de celles et ceux qui comprennent à quel point cet homme est ancré dans la contemporanéité. Voilà, donc ça c'était la petite parenthèse chien de garde. Je pense qu'elle était importante, en plus elle est toute fraîche, elle date d'hier soir.
2: Bon, bah écoute, tu me coupes l'herbe sous le pied, comme on dit, parce que sur les réseaux sociaux, il y a aussi cette magnifique intervention du sublime Pascal Praud, qui me fait penser aux dirigeants du PPF, Doriot, sous Vichy, un gros lard, totalement imbu de lui-même et qui a fini sur le front de l'Est, zigouillé avec sa petite armée de SS. Et Pascal Praud, donc on parlait de ESS, Pascal Praud qui a sorti un texte élogieux à l'égard de Sarkozy, au moment où on sait que Sarkozy a plus que des charrettes au cul, où Sarkozy est pétri grâce à Mediapart que l'on honore et qu'on les félicite pour leurs 140 articles d'investigation extraordinaires pendant 10 ans de journalistes d'investigation pour montrer toutes les ramifications des réseaux, des hommes, des moyens, des dispositifs que Sarkozy a utilisé avec Claude Guéant, poursuivi lui aussi, et avec donc toute sa clique, hein. Il y en a bien d'autres dont les noms m'échappent. Heureusement, mon cerveau fait de plus en plus le tri. Et donc, du coup, voilà, il disait que ce Sarkozy était l'homme de la, à part peut-être de Gaulle, en tout cas il n'en parlait pas, l'homme le plus brillant de la Ve République et l'homme politique le plus extraordinaire qu'il avait jamais rencontré, et que tous ceux qui s'aviseraient à le critiquer en fait seraient dépourvus de neurones. Alors je n'ai pas le texte sous les yeux, mais grosso modo ça circule partout sur les réseaux sociaux et je l'ai récupéré effectivement sur Instagram. Et donc voilà, donc du coup on voit, alors que on pourrait critiquer toujours Serge Halimi, les nouveaux chiens de garde, en disant certes, El Kabash a dit qu'il appartenait à Lagardère. Donc c'est une phrase malheureuse, peut-être avait-il bu ce soir-là quand il l'a dit, mais en tout cas voilà, il a dit de manière prostitutionnelle: j'appartiens à Lagardère. Bon voilà, El Kabash qui a dit ça, c'est pas étonnant, ça fait 50 ans qu'il est là et qu'il contrôle tous les médias. Et on fait un clin d'œil aussi à l'absence de toute information sur la Palestine grâce effectivement à tous ces réseaux-là qui permettent de bloquer l'information sur l'état réel de l'oppression et du génocide culturel que subissent les Palestiniens par l'État d'Israël. Et donc du coup, on a à la suite, on a bien sûr Praud, on a BHL qui est Alors il y a sur Marianne, on a une vidéo de 5 minutes qui conspue totalement BHL, qui le traîne comme il doit être, hein, finalement à moins que rien, avec ses films où il n'y a même pas 1000 entrées, où effectivement c'est désespérant, à part lui et sa famille et ses copains, et encore, il faut les pousser pour aller voir ça. Et donc voilà, Marianne se moque remarquablement bien de BHL, qui obtient toujours des subventions et des primes pour ses films que personne ne va voir, et où il passe son temps à dire moi je, et je vois ça, et je fait ci et c'est grâce à moi. Donc voilà, l'insupportable narcissisme est battu en brèche, complètement détricoté par Marianne dans cette vidéo. Écoutez-la, lisez ce texte remarquable qu'on peut trouver là aussi partout sur les réseaux.
1: Et en dehors de la vidéo, le papier lui-même est très très brillant. Enfin voilà, c'est volontairement méchant et à charge, hein, contre BHL, mais ça fait tellement du bien de lire ça que je vous encourage à le faire.
2: Voilà, donc c'est vrai que on n'en finit pas en fait de déconstruire et si je dis ce mot-là, c'est que il ne doit pas faire plaisir, on ne doit pas prêcher que des convertis et donc on ne doit pas forcément aller dans le sens attendu du courant critique. Bien sûr, ceux-là sont, on va dire, nos symboles et ils prêtent le flanc effectivement facilement puisque ce sont des quasi bouffons, que ça soit les Zemmour, les pros, voilà, les Duhamel. Je tiens à dire qu'effectivement il y a aussi une journaliste, et je tiens à ce qu'on l'écoute effectivement la prochaine fois, qui montre bien que ces journalistes mainstream vont toujours dans le sens du courant. Et notamment, il y avait cette journaliste qui est passée sur BFM et il y avait en face d'elle Alain Duhamel, et elle égrenait en fait les propos de Duhamel, tout gentil même à l'égard du Front National, encore plus gentil à l'égard de Macron. Le pauvre était pas inutilement mais malencontreusement mal compris, etc. Donc il y avait tout un langage misérabiliste à l'égard de Macron, et elle montrait comment les mots, les adjectifs devenaient vindicatifs et insultants.
1: Alors en fait, c'était pas une journaliste, c'était Chiricou, élu LFI. Sophia Chiricou, qui a effectivement, alors moi j'ai ce qui m'a fait tiquer sur cette séquence que tu évoques là sur BFM TV, c'est ce que j'ai vu uniquement sur les réseaux sociaux, hein, je l'ai pas, je regarde pas BFM TV, qui avait en fait le moment était préparé et il y a eu en incrustation les fameux termes. Et c'était assez étonnant. J'ai pas compris cette séquence en fait. Comment dans un environnement, dans un dispositif totalement contrôlé et maîtrisé, comme on peut les envisager chez BFM, Sophia Chiricou avait préparé son intervention et en incrustation il y avait les fameux termes qu'elle allait démonter du discours d'Alain Duhamel et de celles et ceux qu'il représente évidemment, puisqu'il constitue en masse ces chiens de garde une uniformité positionnée dans tous les cercles dominants de la société. Et du coup j'ai trouvé ça très intéressant, donc c'est bien que tu relèves ce moment.
2: Mais en même temps, c'est très grave ce que tu dis, Olivier, parce que ça voudrait dire que Marc-Olivier Fogiel a organisé un complot contre Duhamel.
1: Oui. Bah peut-être. Bah écoute, là, à ce moment-là, peut-être. Alors je crois que Duhamel, on le voit un peu partout en ce moment, parce qu'il a sorti un bouquin, mais bon voilà, je me suis pas trop intéressé au sujet. Je m'étonne que sur une semaine, on le voit à la fois dans C'est à vous. Et voilà, et là on vient. Et puis bon, sur BFM, mais je pense que c'est un habitué de la chaîne. Mais il y a une espèce de dispositif là qui vient organiser l'idée que il y aurait la possibilité du débat ou du contre-débat par rapport à la parole qu'on connaît, hein, et que porte un mec comme Alain Duhamel. Donc je trouve ça, je sais pas, j'ai vu ça de très loin, mais j'ai trouvé ça assez intéressant ce moment avec Sophia Chiricou.
2: Ouais.
1: Sur BFM.
2: Et, Voilà, et donc effectivement, là c'était effectivement une preuve peut-être contrôlée ou non contrôlée de BFM pour montrer effectivement les discours à sens unique où le sens commun dominant peut toujours s'en sortir en disant mais je suis après tout un commentateur et j'ai le droit de commenter dans le sens que je veux, notamment dans le sens de l'arc républicain. Donc effectivement, je considère aujourd'hui que LFI n'en fait pas partie et donc je peux taper encore plus sur LFI. Et donc comme il est porte-parole du sens commun dominant, il aura tous les hommes politiques et tous les journalistes de l'arc républicain à venir conforter son point de vue. Donc il pourra, lui, de toute façon, toujours rebondir, puisque c'est ça le propre du journalisme mainstream, c'est qu'il a toutes les structures économiques, c'est-à-dire les actionnaires, les directeurs d'antennes, de publications. Bref, tous ceux qui font tenir cette propagande, cette idéologie dominante, pour reprendre le concept de Marx, repris par Gramsci, repris par Bourdieu, dans son premier numéro d'Actes de la Recherche, donc on n'est pas ailleurs que aussi dans la science sociale en disant ça, il y a effectivement une idéologie dominante aujourd'hui, plus que jamais organisée et tenue de manière très serrée par ces 9 milliardaires, dont le fameux Lagardère, auquel appartient El Kabash, au moins le message était clair, donc c'est dit sur le bouquin de Serge Halimi, Les Nouveaux Chiens de Garde, ils se marient entre eux, le bouquin le dit très bien, ils sont les parrains des enfants de l'un ou de l'autre, et cette réversibilité, cette inversion permanente, une fois je suis ton parrain, une autre fois je suis ta marraine, eh bien fait que ce monde journalistique n'est pas du tout en fait séparé des actionnaires, comme on pourrait le croire, avec d'un côté une autonomie relative du champ professionnel journalistique, et puis de l'autre côté, des actionnaires qui de loin regardent que le ton reste à peu près conforme aux attentes du néolibéralisme. Il y a au contraire une intrication très étroite, relationnelle, dans les soirées, dans les mariages, dans les parrainages, et ces gens-là se fréquentent, vivent ensemble, et bien sûr rigolent sous cap quand on a effectivement les mésaventures des répressions sur les classes populaires, sur les travailleurs, sur les chômeurs, sur les immigrés, puisque aujourd'hui on tape à tout va, surtout toutes ces fractions des classes dominées. Voilà, donc quand je vous disais qu'il fallait aussi ne pas être simplement dans quelque chose de convenu et que prendre de la distance, et ben c'était aussi parfois regarder des choses qui peuvent a priori faire mal. Pourquoi je dis ça ? Parce que, comme Olivier, tu le disais, les relations internationales, ça fait toujours très mal. Alors pas que le gouverneur soit pris en otage, on s'en fout, c'est le fait que, eh bien, dans ce drame absolu que traversent de nombreux pays sur Terre, notamment le peuple marocain, mais aussi le peuple libyen, mais on pourrait parler aussi des Rohingyas, on pourrait parler des Ouïghours, on pourrait parler de pratiquement tous les peuples de la Terre qui sont sous un joug quelconque, et y compris aussi la population russe, eh bien, il faut parler de Mohamed VI. Il faut parler de Mohamed VI parce que par le plus grand des hasards, je me suis retrouvé, et là c'est pas un hasard, je me suis retrouvé sur le site d'Olivier Stern, qui est un journaliste qui ne mâche pas ses mots justement sur le génocide culturel qui a lieu en Palestine et sur la responsabilité hallucinante d'Israël. Et Olivier Stern est un des rares journalistes qui dit justement à haute voix, en sachant les menaces qui pèsent sur lui, il le dit à haute voix, toutes les démissions des intellectuels, à commencer par les intellectuels juifs, qui sont devenus les porte-parole des services secrets israéliens. Et donc il les cite nommément, il donne leur nom et il montre leur revirement depuis les années 70 où il se présentait en philosophe de la démocratie contre le totalitarisme communiste russe, etc. Toute la petite bande de philosophes et qui peu à peu ont été achetés, inféodés et totalement désormais, même pas instrumentalisés, mais totalement partie prenante de la propagande de, non pas des Israéliens, mais de l'État Netanyahou, de l'État fasciste israélien. Il faut bien faire la différence. Voilà, c'est un gouvernement et ce sont des élites politiques bien spécifiques, notamment, bien sûr, on ne va pas s'en prendre à Yitzhak Rabin qui a été assassiné alors que justement on allait vers la création d'un État palestinien. Et donc, voilà, sur la page d'Olivier Stern qui s'appelle Orient 21, j'allais justement sur cette page, notamment pour aller voir un petit peu ce qui se racontait sur les pays arabes de manière générale. Et je tombe sur plusieurs articles concernant le Maroc. et notamment un article qui parle de Mohamed VI. Et d'un seul coup, je me dis, ah ben voilà, le chaînon manquant. Pourquoi le silence de Mohamed VI depuis tant de temps? Pourquoi n'a-t-il pas réagi? Eh bien, on ne peut pas le savoir, puisque bien sûr, seuls les services secrets et sans doute ceux aussi des États-Unis ou de la France le savent. Mais il y a fort à parier que ce monsieur était soit dans son château avec 70 hectares de terre dans l'Oise, en France, soit en Floride, en train de se pavaner dans un des paradis, parce que le papier nous dit que l'absentéisme déconcertant du roi du Maroc, c'est le titre de l'article, et il nous donne beaucoup de preuves qu'en fait, il passe la plupart du temps des vacances perpétuelles à Cuba, en Floride, à Paris, à Betz, voilà, et donc il est quasiment jamais là. Et c'est un problème, étant donné que Mohamed VI est, en tant que dictateur en chef, chef de tout. Il est chef du gouvernement, il est chef des armées, il va même inaugurer l'ouverture d'un stade municipal, enfin d'un stade sportif, d'une piscine municipale à Oujda en 2008. Enfin voilà, il veut être partout, mais il est nulle part. La plupart du temps, il est absent. Voilà. Donc, non seulement il... Comme beaucoup de dictateurs, il y a ce pillage des ressources du pays. Ça, même les élites françaises ont été coincées par rapport à ça. C'est une constante de la corruption des élites. Mais voilà, lui en particulier, il pose problème parce que souvent, il pose des lapins. Alors on apprend dans cet article notamment, qu'il a même posé des lapins à un premier ministre russe qui venait à Rabat en visite officielle. Et donc, bien sûr, la presse marocaine qui est muselée, et malgré un court passage, une courte parenthèse avec le printemps arabe où il a fallu laisser un peu de liberté, eh bien, dès 2014, en suivant l'exemple du maréchal Sissi, eh bien, tout a été repris en main. Et notamment sur ce site-là de Orient 21, il y a pas mal de papiers de journalistes indépendants qui sont soit en grève de la faim, soit enfermés en prison, soit obligés d'être condamnés à l'exil. Mais voilà, il y a tout un ensemble de journalistes qui luttent au Maroc et pour essayer de produire un petit peu de liberté de la presse et un petit peu de démocratie dans ce pays sous verrou. Voilà. Et donc, du coup, ce sont maintenant... en fait, ce roi est complètement décrédibilisé, tous les élites, tous les diplomates du monde se moquent de lui, en sachant qu'il n'est jamais là. Qu'est-ce qu'on a à la place? Eh bien, on a un certain Soufiane El Bari, alors qui est peut-être son amant. En tout cas, il a pratiquement le monopole des photos de Mohamed VI. Voilà. Donc du coup, chaque fois que Mohamed VI est en voyage, eh bien, ce jeune Soufiane de 26 ans rapporte des selfies avec les différents Marocains qui sont partis avec lui à Miami ou à Prague ou un peu partout où il traîne. Et donc en fait, Mohamed VI est très très populaire auprès des Marocains de l'étranger qu'il rencontre pour se prendre en photo. Voilà. Donc c'est là où effectivement il y a tout un discours de propagande pour dire que les photos que Soufiane El Bari récupère lui seraient spontanément envoyées par ceux qui ont la chance de se faire photographier avec Mohamed VI à travers le monde. Voilà. Et donc les journalistes disent c'est plutôt vraisemblable que c'est l'entourage royal qui lui fait parvenir les photos, pour ne pas dire lui-même les photos qu'il aurait pris en direct avec son roi. Voilà, donc c'est quelque chose où on peut avoir toutes les interprétations qu'on veut avec ce jeune de 26 ans. Je laisse l'auditeur se faire ses propres interprétations. Mais voilà, on a un type qui se fout éperdument de son peuple, où la liberté n'existe pas.

0: gagnerait une caution symbolique une fois de plus, en passant pour un état humanitaire, en passant pour voilà, donc c'est la le mercurochrome sur la jambe de bois ou la vaseline en fonction des images que l'on veut avoir pour cacher effectivement la France-Afrique.
1: C'était brillant.
0: Mais bon, on a,
1: c'était beau là sur la veste.
0: On a en tous les cas, voilà. Bon, c'était pour dire que voilà, il faut taper là où ça fait mal par moment, parce que le peuple marocain peut aimer son roi, parce que le peuple marocain n'a pas l'information, puisque la presse ment systématiquement. Il y a voilà une omerta totale, comme en Russie, comme en Égypte, comme partout, et les quelques journalistes indépendants, eh bien, sont obligés de passer par des réseaux sociaux ou passer par des supports quasi clandestins pour arriver à diffuser l'information. Donc l'immense majorité du peuple marocain mange la pâtée que les journalistes du pouvoir, une fois de plus, veulent bien lui donner, quoi.
1: Et d'ailleurs, j'ai un peu vraiment, pour avoir vécu une semaine assez particulière, vu de ça de très loin, mais j'ai eu le sentiment que après les quelques jours de polémiques qui se sont moins concentrés en réalité sur la situation du peuple marocain touché de manière massive par ce tremblement de terre, que du fait que le Maroc ait choisi un petit peu qui allait l'aider ou pas, j'ai le sentiment que cette semaine du coup on est parvenu sur la façon dont le Maroc gérait ses victimes, etc. mais je peux me tromper vu que j'ai été très très loin de l'actu cette semaine. Alors tu citais juste, Patrick, Orient 21 qui est une presse indépendante et qui est aujourd'hui en difficulté, et sans doute voilà, c'est intéressant de puisque tu les cites de mettre en avant cette difficulté des groupes de presse indépendants à vivre simplement, ce qui a priori n'est pas le cas par exemple du groupe Les Échos, Le Parisien et le VMH qui cette année, puisque viennent d'être publiés les chiffres de ventilation par groupe de la distribution des aides publiques à la presse, ont touché quand même 14 millions d'euros, un peu plus de 14 millions d'euros, et parmi les 50, les indépendants, à l'instar de AOC par exemple, ou encore les jours ou encore Le 1, voilà, ou encore Blast, sont très très très très très loin derrière AOC par exemple, à titre de comparaison, qui sont 46e dans cette distribution et dans ce graphique que nous propose Edoui Plenel sur le blog de Mediapart cette semaine, sont subventionnés par l'État à hauteur de 236 469 euros. Voilà, 14 millions dans un cas, 200 000 euros dans un autre. Voilà, c'était le moment, je crois, puisque tu citais Orient 21, de revenir sur ça. D'ailleurs, ça mériterait, hein, de consacrer un moment d'une future émission au système d'aide à la presse, mais qui s'approche aussi évidemment de la redistribution de la collecte par la SACEM à l'attention des auteurs, et là on parle de musique, dont en fait la restitution en graphique qui donne des chiffres face au poids d'un collectif, d'une structure, d'une entreprise, l'état des lieux, une vision assez claire de la façon en fait dont s'organise massivement la construction des opinions publiques. Donc ça, on pourra y revenir dans une prochaine émission. Enfin, je voulais le dire, alors on n'est pas très organisé, etc., donc je vous annonce que William sera bien là à partir de 14h pour le retour de son émission pour une nouvelle saison 2023-2024 sur Radio Cause Commune, dans Cyberculture. Et on a quand même, même si on n'est pas bien organisé, une antichambre nous aussi de fact-checking, et donc le fils de Duhamel qui officie brillamment, il faut le dire, en tout cas si on s'attarde à le regarder, et si on va y chercher ce qu'on souhaite y trouver, à savoir la bonne restitution de ce sens commun dominant dont tu parlais tout à l'heure, Patrick, donc le prénom du fils est Benjamin. Voilà, donc

0: on a tenu à me le faire remarquer dans l'antichambre du fact-check de Cause Commune. Enfin, organisation toujours de la radio, Karim est aujourd'hui à la fête de l'humanité. Normalement, il aurait dû nous faire un direct sur place, mais là encore, pas eu le temps de venir chercher le matériel, etc., etc. Donc on n'aura pas Karim en direct de la fête de l'Huma, mais je ne doute pas que Karim va se trouver du coup sur place des invités pour ses futurs et pour Cause qu'il anime désormais depuis la semaine dernière. Depuis deux semaines maintenant avec Lucas Malter, qu'on salue s'il nous écoute aujourd'hui. Donc voilà, ça c'était pour les petites infos. Je te propose une petite pause musicale, Patrick, pour engager une séquence nouvelle de cette émission aujourd'hui. Qu'en penses-tu ?
1: Oui, tu pensais à quoi ?
0: Bah écoute, je sais pas. J'ai devant moi Immoral et Illégal de Gargantua, j'ai Les Ogres de Barbac, j'ai Soldat Louis. Fais comme tu te sens.
1: Moi, je trouve que comme on n'est pas dans la haine, je pense que les Ogres de Barbac peuvent s'inviter.
0: Eh ben, c'est parti, pas ma haine, des Ogres de Barbac. On se retrouve dans 4 minutes 27.
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0: Et c'est Radio Cause Commune, c'était les Ogres de Barbac avec Pas ma haine. Et on remercie évidemment la programmation musicale de Cause Commune d'avoir su réaliser cette sélection aussi aux proches de tout ce qu'on raconte depuis 9 émissions. Alors la suite, Patrick, c'est à toi.
1: Bah, la suite, en fait, c'est déjà réagir à ce que tu as dit, parce que c'est quelque chose qui permet de connecter toujours l'actualité avec la réflexion.
0: Ouais.
1: Et quand tu parlais effectivement du fait que le financement massif donné à LVMH, qui est
0: 14 millions d'euros.
1: 14 millions d'euros et
0: on parle de subventions annuelles. Hein.
1: Oui, c'est absolument délirant. En fait, qu'est-ce que ça traduit? Ça traduit en fait une équation, en fait une sorte un peu de E égale MC2 en fait du fonctionnement social, à savoir que le capital va au capital. Alors ça peut donner l'impression que c'est un truisme, mais en fait. On va voir que cette équation en fait nous sert à déconstruire. Alors déjà on l'a vu puisque tu donnes des chiffres que la plupart des gens ne connaissent pas. Donc déjà avec ces chiffres-là, on voit déjà de manière indubitable que statistiquement le fric va toujours à ceux qui ont du fric et que c'est ce mécanisme de reproduction, le capital va au capital. Souvent il faut traquer toujours les réalités, creuser. Il y a notamment un ouvrage, alors on devra faire prochainement tous les deux une émission normalement début octobre avec les auteurs du livre
0: oui.
1: La valeur du service public,
0: oui.
1: Julie Gervais, Claire Lemercier, Willy Pelletier. Donc normalement c'est prévu le 5 octobre, mais bon, sous réserve 2, il faut encore
0: De disponibilité parce que ce sera en plateau, etc. Mm.
1: Voilà, et en fait, qu'est-ce que ça nous inspire en fait? Tous les médias dominants nous disent, avec un ton larmoyant, les étudiants sont pauvres, les étudiants ne trouvent plus à se loger, 80% des étudiants aujourd'hui sautent un repas, ils sont obligés d'aller au Resto du Cœur, etc. Donc là, on a BFM, on a CNews, on a tout. Alors là, franchement, on nous dirait, Mediapart, Canard Enchaîné, Cause Commune, remettez votre blouson et déguerpissez, parce que nous aussi, on est capable, comme dirait Giscard d'Estaing, vous n'avez pas le monopole du cœur. Sauf que, c'est se mettre le doigt dans l'œil, pour ne pas dire ailleurs, et donc, tout ça est faux. Tout ça est complètement faux. Non, c'est un scoop. D'ailleurs, on a une rubrique qu'on vient de créer encore, je vais en reparler dans quelques instants, parce que nous créons des catégories, alors que Fidel, lui, il faisait des discours fleuves.
0: Je te jure, Patrick, je ne sais pas dans quelle temporalité ça adviendra, mais je pense qu'il y aura une émission spéciale d'énoncer des catégories.
1: Oui. Bah oui, en attendant, on occupe le terrain.
0: Mais tout à fait.
1: Et voilà, tant qu'on ne s'arrête pas.
0: Et vous aussi, auditeurs, auditrices, vous occupez le terrain. Hein, et si vous voulez que votre voix soit portée, hein, c'est assez unique quand même de pouvoir le faire sur une fréquence FM. Au moment où s'organise hein, du côté de l'ARCOM notamment, mais de l'État évidemment, l'ARCOM étant une instance administrative censée gérer la distribution des fréquences, qui est un bien commun hein, quand même, sachez-le, la fréquence est gratuite, elle est attribuée dans une certaine logique de démocratique, de pluralité des voix présentes sur ces vecteurs, et au moment où s'organise justement le virage en règle hein, de tout ce qui peut être autrement que ceux de ces groupes qui sont financés massivement, comme l'évoquait Patrick, je peux vous annoncer que s'organise actuellement le départ de la bande FM des radios qu'on représente, des médias qu'on représente. Et ça, c'est pour la radio, mais pour la presse. C'était exactement la même chose. Bref, c'était une parenthèse continue.
1: En fait, je disais qu'effectivement, les petits sont toujours menacés et les grands sont toujours protégés. Et donc, du coup, voilà, toujours cet effet, alors qu'il se déroule dans toutes sortes de dimensions.
0: Mais surtout, c'est plus subtil que ça. C'est-à-dire que la protection des grands organise le départ des petits, en fait. Et à chaque nouvelle décision, c'est toujours plus évident. Et du coup, c'est là que c'est intéressant. Parce qu'il y a une vision, tu vois, il y a une vision, il y a un truc qui se construit en termes de production des idéologies, en termes d'organisation de la parole publique, en termes de construction des opinions, en gros, en résumé, en termes d'imposition toujours plus massive de ce sens commun dominant.
1: Voilà, et c'est là où effectivement si la programmation effectivement de Cause Commune et son cercueil sont déjà dessinés par les dominants.
0: Effectivement, je te l'annonce, 2030.
1: Voilà, Donc on est presque radio BBC Londres.
0: On est 1600 radios privées indépendantes, donc associatives, à être dans cette situation.
1: De toute façon, ce qui n'est pas étonnant, puisque l'équation du néolibéralisme, de toute façon, c'est de supprimer tout ce qui est associatif, sauf dans certaines limites l'association sociale, c'est-à-dire le caritatif.
0: Oui, parce qu'elle vient pallier un déficit de l'État et des services publics, et elle lui fait non seulement économiser de l'argent, mais aussi elle permet, avec cette logique du prends l'oseille et tire-toi, d'éviter que les débordements ne soient trop visibles en réalité.
1: Oui, et puis c'est toujours l'histoire du capital symbolique, c'est que les dominants, plutôt que de montrer leur pouvoir nu, ce qui peut entraîner des insurrections, des révoltes, des soulèvements, eh bien ils mettent effectivement une vaseline qui s'appelle idéologie dominante, qui s'appelle gentillesse, paternalisme, redistribution sociale, etc. Enfin toujours des miettes. Et donc voilà. Donc du coup les assos ne sont pas dupes de ça, même si elles s'y engouffrent pour et parfois même en perdre leur âme, comme le mouvement Emmaüs, qui a été à une époque militant. Et il s'agit pas non plus de cracher systématiquement sur tout le monde. Et en son temps, même si c'était un député de droite, MRP, l'abbé Pierre a quand même fait bouger un petit peu les lignes, et notamment par rapport au logement, puisque à l'époque, en petite parenthèse, en fait, les bourgeois en fait ont bloqué le logement social pendant pratiquement une centaine d'années, pendant l'arrivée des Républicains en 1872, jusque grosso modo la fin des années 50, la bourgeoisie qui était propriétaire et essentiellement rentière, puisqu'il a fallu un sacré coup de pied au cul des Anglais et des Allemands pour que la bourgeoisie française se mette à l'industrialisation. On était vraiment très très en retard, et la bourgeoisie française a toujours été rentière, donc la rente pour exploiter les paysans, la rente immobilière pour piquer le fric des salaires, les maigres salaires des ouvriers, pour les piquer au niveau du loyer, et donc du coup le foncier et l'immobilier ont toujours été deux vecteurs très utilisés par la bourgeoisie française avant qu'elle commence vraiment à se réveiller au niveau des grandes industries, métallurgie, mines, etc. Et donc, du coup, c'est pour ça qu'il y a du logement social qu'à partir de la fin des années 50, et encore avec l'avertissement de l'abbé Pierre, les ouvriers à l'époque étaient logés dans ce qu'on appelait des logements insalubres, ou bien des succursales de restaurants qu'on appelait des garnis. Dans les hôtels, il y avait comme ça des chambres où pouvaient s'entasser plusieurs ouvriers, et surveillés par la police, par le ministère de l'Intérieur, et ça s'appelait les garnis. Et dans les archives, on a des gros stocks de cartons sur ces contrôles de ces ouvriers dans les garnis, parce que bien sûr ça voulait dire aussi prostitution, et donc bien sûr les bonnes mœurs, pendant que les élites dominantes avaient un accès direct au bordel et aux prostituées de luxe, eh bien la prostituée pauvre était elle aussi l'objet de la double peine, puisque sanctionnée aussi. Alors vous pouvez lire aussi des ouvrages d'historiens, notamment pendant la Première Guerre mondiale, où les prostituées justement qui apparaissaient plus massivement que dans la période de paix, parce que Il y avait des piou-piou permissionnaires qui venaient à l'arrière et qui, bien sûr, avaient perdu leur femme la plupart du temps puisqu'elle n'avait pas attendu que le mec revienne ou le mec était mort. Donc, en tous les cas, voilà, bon, il y avait aussi les femmes au travail qui se libéraient. Enfin bref, c'était un gros bordel 14-18 et donc il y avait beaucoup plus de prostituées et elles ont fait l'objet de mesures répressives systématiques à cette époque. Et c'était une petite parenthèse pour dire que voilà le logement, l'abbé Pierre, ça n'apparaît que dans les années 50. Les gens étaient et donc du coup, qu'est-ce que propose l'abbé Pierre? Eh bien, du temporaire, parce que le logement social va mettre beaucoup de temps à apparaître. Et dans quelles conditions? Les grosses barres et les grosses tours qu'on connaît. Et c'est l'apparition de ce qu'on appelle les cités de transit. Les gens ne se souviennent pas de ça, sauf ceux qui l'ont vécu. Et les cités de transit, en fait, c'était des baraquements pourris.
0: Et on parle des années 60, là.
1: On parle des années 60, qui étaient guère mieux que des bidonvilles. C'était des bidonvilles améliorées. Et il y a d'ailleurs un livre qui est sorti il n'y a pas tellement longtemps de Jean-François Lahaye et Numa Murard, qui sont retournés, c'était des anciens éducateurs qui sont devenus professeurs de sociaux à Paris 8, et ils sont retournés 30 ans après dans les cités qu'ils avaient étudiées, notamment pour faire le livre L'argent des pauvres, et c'est en revenant qu'ils se sont rendus compte que la plupart des familles qui vivaient, donc c'était à côté de Rouen, qui vivaient dans ces baraques et ces garnis améliorés, ces cités de transit, la plupart du temps étaient encore là, quoi, et avaient pour une partie accédé au HLM, bien sûr les plus pourris, et les autres étaient toujours dans ces mouroirs guère améliorés. Donc voilà, c'est pour dire que le capital va au capital et que la reproduction, bien sûr, elle est massive au niveau des classes dominées. Et c'est pour ça que je disais tout à l'heure, dire toutes les émissions qui passent en ce moment à la télé sur les étudiants sont fausses. Les étudiants qui recourent au Resto du Cœur, c'est faux. Les étudiants qui ne peuvent pas payer leur loyer, c'est faux. Les étudiants qui ont, voilà, bref, leur malheur, tout ça, c'est faux.
0: Ouais, c'est-à-dire qu'on t'explique qu'il y a forcément des possibilités de faire autrement.
1: Ben, en fait, si je dis ça, bien sûr, c'est pas pure
0: provocation évidemment. Oui.
1: Pour faire, bien sûr, mijoter l'auditeur, avant que je donne, évidemment, la réponse, bien sûr, pour que vous montrez que la réponse, elle va pas de soi et que ça suppose des recherches. Et c'est pour ça que je vous parlais de Gervais, Le Mercier et Pelletier, La valeur du service public, parce que cet ouvrage exceptionnel, très, très facile à lire, et qui est, en fait, a été fait par plusieurs dizaines de personnes, pas simplement par eux. Il y a beaucoup aussi de syndicalistes, de militants, de travailleurs sociaux, d'enseignants, de chercheurs, de journalistes, qui ont co-participer à cet ouvrage, qui est une sorte de petite bible du démantèlement néolibéral des services publics. Et donc, ce bouquin donne effectivement des passages qui nous permettent de voir quoi. Alors, ils nous permettent de voir la réponse quelque part à ce texte de Bourdieu il y a fort longtemps, qui disait « la jeunesse, les jeunes n'existent pas, la jeunesse n'existait pas ». Il nous disait par là une chose très simple, les jeunesses bourgeoises ne vaut pas jeunesse ouvrière. Eh bien, il faut savoir que chez les étudiants, c'est pareil. Les étudiants qui sont pauvres, ce sont les étudiants pauvres de milieux pauvres et d'origine sociale pauvre. Alors que de l'autre côté, les riches, eh bien, parviennent en fait à patrimonialiser l'État, c'est-à-dire que vous êtes enfant, vous êtes le fils ou la fille de LVMH, de Bernard Arnault, eh bien, vous allez faire ENA ou Polytechnique, eh bien, vous allez avoir la chance de vous retrouver dans un véritable petit paradis, c'est-à-dire un magnifique campus aux portes de Paris. Voilà, donc je cite ce petit passage qui fait 164 hectares, c'est-à-dire 110 fois la surface du Stade de France, dont les trois quarts sont constitués d'espaces verts, où il y a des lieux consacrés à la méditation bouddhiste, un dojo, on cherche sa voie, il y a un lac artificiel, il y a un centre équestre, il y a des terrains de football, de rugby, de tennis, d'athlétisme, et il y a, bien sûr, au frontispice de ces bâtiments à l'entrée, il y a bien sûr la devise de Polytechnique en caractère doré, pour la patrie, les sciences et la gloire. Voilà. Et donc, bon, Giscard d'Estaing était polytechnicien, la plupart des hommes politiques sont soit énarques, soit polytechniciens, et donc je ne détaille pas plus, mais pour HEC c'est pareil, pour un grand nombre de grandes écoles de commerce c'est pareil, non, les étudiants ne sont pas pauvres, les étudiants bourgeois ne sont pas pauvres, non seulement ils sont pas pauvres, mais en plus la gamelle est remplie, par l'État lui-même qui vient au secours de ces pauvres enfants de bourgeois qui souffrent de n'avoir que 5 ou 6 000 euros d'argent de poche par mois, et il faut bien leur acheter une Ferrari, il faut bien que ces jeunes-là puissent voyager 10 mois de l'année dans tous les pays du monde pour, avant de dominer, il faut bien avoir un aperçu du monde dans l'espace de la mondialisation. Voilà. Donc en attendant, eh bien l'État maigrement, chichement, leur propose des petits centres comme ceux de Polytechnique pour qu'ils puissent chichement s'ébattre et structurer leur petit cerveau de futurs dominants, et qu'ils le sont. Donc voilà, il faut le dire, les étudiants, ça n'existe pas. Et quand des journalistes passent leur temps à déjà d'entrée de jeu, c'est louche. Quand ils commencent à nous dire à la larme à l'œil finalement pleurer un peu sur des gens dominés, déjà faut se méfier. Eh bien voilà, une des façons de se méfier, c'est dès qu'il y a un adverbe, un pronom qui soit équivalent comme ça à une substance, il faut s'en méfier et il faut voir que derrière, en creusant un petit peu, on se rend compte que le capital va toujours au capital. Donc ça, c'est vraiment une...
0: C'est intéressant parce que tu donnes une clé, un outil, c'est-à-dire que là, aujourd'hui, la construction de catégories génériques qui viendraient exposer un des éléments de ce qui contribuerait à avoir une vision globale de la façon ou des façons dont s'organise une société est un outil de diversion pour l'accès à la diversité des situations, et notamment à la réalité de la diversité des situations issues d'un système de domination qu'on tenterait systématiquement de camoufler.
1: Voilà, c'est ça. C'est qu'en fait, ça fonctionne toujours, effectivement, soit directement on légitime, quand on va légitimer abstraitement l'inflation, alors que derrière l'inflation, il y a juste des patrons qui augmentent
0: leur
1: prix, quoi, c'est tout. Et on va décaler ça en appelant l'inflation. Soit, effectivement, on fait croire qu'on est peuple, comme ce même Olivier Duhamel, qui, sur BFM, appelait à un impôt unique, c'est-à-dire un impôt exceptionnel, uniquement sur 2023, en appelant à une taxation des riches pour exceptionnellement parvenir à donner plus d'argent dans une redistribution ponctuelle, comme si la pauvreté était ponctuelle, comme si le néolibéralisme était ponctuel. Mais ça n'étonne pas de la part de ce type de journaliste, effectivement, qui, comme toujours, avec les subsides et les secours venant des dominants, sont toujours ponctuels et ne sont jamais structurels, ce qui voudrait dire réformer la façon dont on fait le capitalisme actuellement dans le monde et en Europe.
0: Et justement, cette uniformisation d'une catégorie étudiante, par exemple, dont en fait les désordres sont à ce point saillants qu'on est obligé de fournir au peuple une explication qui n'est pas évidemment celle de la réalité que tu exposes. On se retrouve avec, la semaine dernière, on en parlait, cet article dans le Figaro où on nous explique les difficultés de cette pauvre petite fille de rentier qui semblerait en fait avoir les mêmes problèmes d'accès au logement que la majorité en fait des étudiants et étudiantes qui sont issus des classes populaires. C'est une façon, ce genre d'article, de contribuer à cet aveuglement global, généralisation, uniformisation d'une catégorie pour exposer que non, il n'y aurait pas une organisation sociale, politique et économique qui clairement organise la déprime des uns au profit, ou plutôt l'inverse, la majesté des unes et des autres au profit de la déprime des uns et des autres, mais non, en fait le problème des étudiants serait général et il convient pas du tout de pointer ici des problèmes structurels d'organisation de la domination.
1: Voilà, et donc la notion de le capital va au capital, c'est un des exemples parmi d'autres, mais à l'intérieur même de nos catégories à nous, sur Cause Commune, la catégorie qu'on a créée la semaine dernière, vice au pluriel, et versa, eh bien justement, comme j'ai parlé de Mohamed VI, on peut la reconfigurer, en fait, cette catégorie, en vice et versa. Exemple, on prend Mohamed VI avec... le fait qu'on a tapé dessus par rapport à ce qu'il a fait, etc. Mais prenons le cas de Mohamed VI comme le fait de refusant la France. Donc d'un côté, on a un message anti-impérialiste par rapport au fait que le Maroc est un protectorat, que la France refuse des visas, etc. Donc on a toujours cette dépendance. Vous allez voir, je vais venir à la question impérialiste très très rapidement. Et donc, voilà, d'un côté, on a cette information-là d'un Mohamed qui dit non à la France. Et nous, on l'interprète aussi par rapport à ce schéma socio-historique du Maroc. Et on va nous dire, mais toujours pareil, les mêmes mots, impérialisme, domination, etc. Eh bien, grâce à vice-versa, on peut justement titiller la bête et voir que ça marche relativement bien. Qu'est-ce qu'on peut prendre comme information? On peut prendre l'information suivante, toujours sur les mêmes chaînes mainstream, BFM TV ou CNews, peu importe, on avait le jour où il y a eu la catastrophe, donc le lendemain de la nuit où il y a eu le tremblement de terre, on a eu Éric Besson, ancien ministre de je sais plus qui et on s'en fout, en tout cas un ancien ministre qui s'avère...
0: De Hollande, non? Ou de Sarkozy, je sais plus, parce que c'est un ancien PS, lui. Ouais.
1: Mais oui, mais il a tourné sa veste.
0: Je suis confus sur le sujet, ouais.
1: Et je pense qu'il a effectivement tourné sa veste et qu'il est passé aussi du côté de Sarkozy, il me semble, hein, Éric Besson, mais en tous les cas, voilà que il parle depuis le Maroc, et voilà que il se nomme comme ancien ministre, étant à la tête d'une entreprise au Maroc, et en disant, moi j'ai vécu au Maroc, je vis actuellement au Maroc, etc. Et il dit, voilà, en tant qu'expatrié. Et là, les médias mainstream ne vont pas le reprendre. Sauf que Brunto, lui, il le reprend s'il était à la télé, et je le désinguerais. Parce que, comme tous ces gens-là passent leur temps à désinguer du migrant, eh bien, je rappelle qu'avec Olivier Pulvar, on a écrit un bouquin sur les métros à la Martinique qui s'intitule en sous-titre « Une migration de confort ». Donc, en fait, Éric Besson n'est pas un expatrié, c'est un migrant. Il migre, mais c'est un migrant blanc, donc les catégories de l'idéologie dominante ne vont pas le désigner comme étant un migrant, ça serait une insulte. Le migrant, c'est l'arabe, le migrant, c'est le noir, c'est celui qui va être prolo, qui va nettoyer vos rues, c'est celui qui va finir rapidement sa vie dans les usines automobiles sur les chaînes, c'est celui qui, et ça on pourra en faire un petit point plus tard si vous voulez, travaille dans ce qu'on appelle le tâcheronnage, qui est un dispositif juridique parallèle à l'intérim et qui permet de prendre des gens pour faire un travail de bête de somme, notamment dans l'industrie agroalimentaire de la volaille, qui est aujourd'hui le premier poste d'ouvrier de France. Et donc ces migrants qu'on peut exploiter comme on veut, etc., sont des migrants, et s'il vous plaît, laissez-les avec ces termes-là, immigrés, migrants, migratoires, etc. Par contre, le beau blanc, le beau français, lui, il est métropolitain quand il va dans les territoires colonisés, comme la Caraïbe, hein, les Antilles françaises, ou bien en Nouvelle-Calédonie, et ou même en Afrique de l'Ouest, hein, et il s'appelle métropolitain ou il s'appelle expatrié. Ou coopérance, encore mieux, coopérance, très sympa. Coopérant, on inverse complètement le regard impérialiste et du coup on devient, on fait de l'abbé Pierre, on est un humanitaire, on vient piller le pays mais on s'appelle coopérant, on vient coopérer. Donc c'est magnifique. Et donc derrière ces termes-là, Éric Besson en fait dévoile la réalité structurelle de cette histoire africaine, qui est une histoire de pillage, qui est une histoire d'occupation. Il faut savoir qu'il y a 500 000 européens qui tiennent les rênes des entreprises multinationales en Afrique, tous les postes d'ingénieurs, directeurs de fabrication, etc. La plupart du temps, statistiquement, pas à 100%, mais statistiquement, sont tenus par ces blancs, par ces expatriés. Et là, Éric Besson, il est quoi? Eh bien, Éric Besson, il est PDG d'une entreprise suisse qui bosse au Maroc. Elle aurait pu être française, elle aurait pu être néerlandaise, anglaise, voilà. Et donc... Une grande partie de la fortune, de la capitalisation, des investissements et de l'économie sont tenus par des gens qui ne sont pas marocains. Et donc du coup, certes, on peut se féliciter de ce bras d'honneur que Mohamed VI adresse à la France, mais derrière, comme disait ma grand-mère, c'est du pipi-tcha. C'est du pipi-tcha, parce que derrière, la grande masse structurelle de la domination, eh bien, c'est les Marocains qui la subissent, cette domination, et qui en font les frais au jour le jour, puisque ce pays est toujours aussi pauvre, et continue à être pauvre année après année. Et voilà, donc du coup, on voit bien que là, vice-versa, nous aide vraiment. Très bien. On pourrait prendre le cas de la Libye. On va dire oui, les méchants ingénieurs qui n'ont pas entretenu les barrages et du coup, paf, 11 000 morts. Oui, mais on oublie que c'est quand même Sarko et l'autre là, comment il s'appelait de la Grande-Bretagne, le Premier ministre
0: Tony Blair. Ah, c'était Cameron.
1: C'était peut-être Tony Blair.
0: Tony Blair, c'est plus ancien que ça. Pardon. C'est Cameron. Oui.
1: Et bon voilà, les deux compères, notamment Sarkozy qui était très intéressé pour dézinguer Kadhafi au vu de toutes les casseroles qu'il a aux fesses, que justement grâce à Mediapart on peut justement découvrir aujourd'hui de façon extrêmement documentée et sur la base de ces documents repris par des juges qui aujourd'hui ont inculpé effectivement la plupart du staff de Sarkozy. Eh bien, là aussi, on peut faire un vice-versa. D'un côté, les inondations avec la façon de cracher sur les Libyens en disant « mais c'est normal, c'est des barbares, ils savent même pas entretenir un barrage. Regardez ces sauvages-là. Si nous, on n'est pas là pour entretenir les barrages, eh bien voilà, et ça pète et ils se noient. » Eh bien non, grâce à vice-versa, eh bien on peut voir qu'effectivement, ce pays-là, qui avait certes un Kadhafi, un gros prédateur sexuel qui aurait mérité mille fois crime contre l'humanité, par ailleurs, était quand même un combattant de l'impérialisme occidental et avait quand même diffusé massivement des universités, des redistributions sociales, bref, avec son pétrole, il y avait quand même une stabilité, il y avait quand même un certain nombre de choses qui se passaient au niveau de l'économique. Et notamment sa lutte contre le franc CFA, il voulait absolument dézinguer la présence française en Afrique de l'Ouest. Voilà, finalement on a eu sa peau, mais avec les effets que l'on sait aujourd'hui sur le démantèlement, le retour des chefs de clan, donc c'est le comparatisme, en tenant, je pense, vice-versa, ça nous aide aussi à neutraliser un type d'information en pouvant aller piocher une autre information qui permet d'en prendre toute la mesure.
0: Et juste petit point de détail puisqu'on était un peu flou sur le sujet. Donc Éric Besson, effectivement, alors du coup on comprend un petit peu pourquoi il a installé sa société Éric Besson Consulting à Marrakech, bon, en tout cas sans doute pas fiscalement, mais en tout cas pour son activité actuelle. Il a été effectivement un cadre du Parti Socialiste et qu'il a quitté pour rejoindre la campagne de Sarkozy, la première hein, en 2007, et c'est bien ministre de Sarkozy qu'il a été jusqu'à 2012. Voilà.
1: Bon, c'était pas mal. On avait en plus un traître, pour ne pas utiliser d'autres mots. On a vraiment le... Voilà, et tous ceux, bien sûr, la Macronie, tous les socialistes qui sont passés du côté de Macron.
0: Oui, bah oui.
1: Voilà, donc on a là aussi, on pourrait en faire une émission sur la notion de traître, sur la notion de collabo.
0: Ouais, clairement.
1: Parce que là, effectivement, du côté des socialistes, depuis 83, on pourrait même dire que le Parti Socialiste devrait s'appeler le Parti des Traîtres. Mmh. Parce que, déjà, si on fait juste un résumé des ouvrages des Pinsons Charlot, tous leurs ouvrages, en fait... tendent à montrer que le néolibéralisme a été massivement porté, non pas par la droite, mais par le Parti Socialiste au gouvernement, puisque justement, s'appeler socialiste, comme on le disait avec l'idéologie dominante, hein, on va pas dire qu'on est là pour opprimer... l'ouvrier, on va juste dire que il est inemployable, il faut la flexibilité, il faut l'autonomie du travailleur, il faut se recycler, il faut être dynamique et devenir coach, enfin bref, tous les mots actuels du new management. Voilà, donc on a là effectivement un exemple supplémentaire de ces langages, de ces traîtrises qui se dissimulent. Et je rappelle, grâce au Pinson Charlot, je rappelle que Hollande a sorti un bouquin anonyme avec un faux nom, je ne sais plus lequel, en 83, pour demander au Parti Socialiste de virer sa cutie et de devenir néolibéral.
0: Mais il l'aura réussi hein, à la tête du Parti Socialiste pendant plus de 12 ans, je crois, et ensuite, évidemment, à la tête de la France pour un mandat unique. Et du coup, Patrick, tu as cité deux références. Donc du coup, moi, je vais faire un petit peu mon marketeur de Radio Cause Commune sur la question de Tripoli, de Kadhafi et de la Libye. Je vous renvoie à l'émission 149 du Monde en question qui accueillait Jean-François Lhuillier qui est ancien chef de poste de la DGSE à Tripoli. qui a été en mission pendant 3 ans, donc juste avant, ou en tout cas pendant la période où trouble dans les relations entre Sarkozy et Kadhafi, qui ont, on le sait maintenant et clairement, enfin bon voilà, je sais pas si on mérite un procès de le dire, mais conduit à l'assassinat de Kadhafi. Pour le reste, on vous renvoie évidemment au papier de Mediapart sur le financement de la campagne de 2012. Mais du coup, il était là, Jean-François Lullier, avec Isabelle Cortian, une émission très intéressante où lui-même, en tant qu'ancien chef de poste à la DGSE, en tant qu'espion, hein, qui travaillait avec les services secrets libyens pour adresser un certain nombre de problématiques, notamment liées à la lutte contre l'islamisme armé. Lui-même, dans le cadre de cette émission, même s'il ne le dit pas, et pourtant, mais c'est comme si, en fait, par rapport à son engagement décennal, hein, il a toujours été au service de la France au travers de la DGSE, il a du mal à dire que les services secrets français ont finalement, sur instigation de la présidence de la République, clairement commandité l'assassinat de Kadhafi. Il a du mal à le dire, et pourtant c'est en sous-texte tout le temps. C'est-à-dire que lui, par rapport à sa vision d'agents secrets sur le terrain, il ne met pas de lien entre la façon dont s'organisaient les relations avec la Libye et le fait qu'au final on lui demande subitement du jour au lendemain de rentrer et que 2 mois après Kadhafi est assassiné. Donc cette émission est assez intéressante, une parole libre de la part de Jean-François Lullier, mais en même temps le mec est tellement pris lui-même dans ses propres contradictions au service de la France qu'il a du mal à verbaliser, et c'est un choc logique pour lui d'aller jusqu'à dire que bah oui, clairement il y a un sujet France dans la révolution libyenne et l'assassinat au final de Kadhafi. Et puis deuxième référence, tu parlais de Monique Pinson Charlot que tu avais reçu, hein, il y a quelques mois, voire peut-être on est à, ça se compte en termes d'années. Monique Pinson-Charlot à l'occasion, dans Un monde rêvé de genre, j'ai pas le numéro en tête, mais peut-être que les chatteurs pourront me le rappeler, tu avais reçu Monique Pinson-Charlot à l'époque, c'était à l'occasion d'un documentaire qui sortait et qui racontait un peu leur vie de sociologue chez les riches avec son mari décédé désormais, voilà. Et tout récemment, Eugénie Barbeza recueillait la parole de Monique Pinson-Charlot à l'occasion de la sortie de son nouveau bouquin qui s'appelle Le méprisant de la République. C'est le numéro 49 de Liberté sur parole, et je vous dirai plus tard quel est le numéro des mondes rêvés de Georges, où il y a un très bel entretien très, très sympathique de Monique Pinson-Charlot avec Patrick Brunteau ici à l'antenne. C'était un bon moment quand même cette interview, Patrick, je me souviens.
1: Oui, sauf que
0: on n'a pas été invité à la projection de ce documentaire. En revanche, si tu le veux, le documentaire, je l'ai.
1: Ah ben oui, bien sûr, comme ça on pourra un petit peu voilà participer au loin, ouais. Mais voilà, on est toute proportion gardée, le capital vaut capital. Je pense qu'effectivement il était plus important qu'il y ait la responsable de la communication, de la découverte, à gérer tout ça plutôt que des obscurs journalistes. Voilà, je pense que ça c'est des lapsus aussi, ce sont des lapsus.
0: Non mais c'est mais effectivement t'as raison, et ça c'est super important, parce qu'effectivement on était censé quand même être invité aux projections de presse du documentaire après avoir reçu pendant 1h30 Monique Pinson-Charlot, et effectivement on n'a jamais été recontacté, quoi.
1: Voilà, donc mais nous en tout cas à l'inverse, ça fait la transition avec le fait que paradoxalement, à l'opposé de ça, eh ben même si le capital va au capital, eh bien le sous-capital va au sous-capital.
0: C'est exactement la démonstration, ouais. Et nous on n'est même pas le sous-capital, quoi.
1: Et nous, justement, comme on est le néant et le rien de ces de voilà. cette de ce capital symbolique, eh bien, on va parler d'un autre néant qui, avec notre fameuse rubrique qui vient d'apparaître sous les radars, qui est une rubrique qui permet de dire que l'actualité, c'est pas simplement le gros caca, le gros torchis de BFM, CNews, qu'il faut se farcir, puisque c'est important de voir comment fonctionne l'idéologie dominante et surtout sa prétention à croire que ce sont des faits ou de la actualité, mais justement parler de choses qui sont sous les radars, dont on ne parle pas du tout, et justement notamment alors, quelque chose...
0: Alors avant que tu partes Patrick, je pense qu'il est temps, il est, ça fait 1h20 d'émission quasiment, 1h17, je pense qu'il est temps de faire avant cette rubrique sous les radars une nouvelle petite pause musicale. Je sais pas ce que t'en penses. 09 72 51 55 46 si vous souhaitez auditeur auditrice de Cause Commune intervenir hein, sur cette première séquence de l'émission 1h20, on est là 2h qui ont été quand même plutôt riches, je trouve. N'hésitez pas, 09 72 51 55 46. On a également à votre disposition le chat de la radio, on est sur le channel Antenne Libre avant que dès la semaine prochaine on s'organise chez Cause Commune et qu'on dédie un canal spécifique à cette émission qui maintenant a droit de citer de manière unique et explicite sur le site de la radio sous les lapsus de l'actu. Donc il y aura un channel dédié la semaine prochaine. Pour l'instant on est sur Antenne Libre. Je vous rappelle que juste à 14h c'est William que vous retrouverez derrière ce micro. On est en direct, je ne sais pas quelle date nous sommes, mais on est là jusqu'à 16h, une petite pause musicale et on revient pour cette rubrique sous les radars de l'actu. Juste, qu'est-ce qu'on passe
1: Écoute,
0: Gargantua, moi j'aime... Soldat Louis, je sais comme tu veux.
1: Est-ce que tu peux nous mettre Guillaume Ibo sur l'imitation de Joe Dassin?
0: Ah merde, je l'ai pas prise là.
1: Mets ce que tu veux, je te laisse, vas-y.
0: Bon, ok. Alors c'est Gargantua et on le mettra en sortie parce qu'effectivement c'est assez drôle, mais j'ai pas eu le temps de préparer le son. On se retrouve après Gargantua, c'est Immoral et Illégal, et c'est 3 minutes 39, et juste après, c'est la rubrique Sous les radars.

0: Bon, et juste à titre de rappel, l'équipe social-démocrate de Cause Commune, évidemment, ne cautionne pas ce titre. Vous êtes à l'écoute de Sous les lapsus de l'actu. Patrick Brunto avec moi, comme chaque samedi depuis cet été. On en était, Patrick, à la rubrique Sous les radars. Je te sentais bien parti, là. Je pense qu'on va terminer l'émission avec ça. Et en attendant, je vous rappelle que vous pouvez évidemment intervenir dans le cadre de cette émission. 09 72 51 55 46. 09 72 51 55 46, c'est le numéro de téléphone. Et le chat, évidemment, causecommune.fm, bouton chat. On est sur antenne libre. Patrick, c'est à toi, sous les radars de l'actu.
1: En tout cas, on peut pas tout le temps avoir un grand thème du jour comme les émissions précédentes avec les soulèvements des jeunes, etc. Bon, même si effectivement on a un gros thème du jour qui va nous occuper pendant pas mal de temps, c'est ce fameux projet de loi, une fois de plus avec ce terme, l'immigration.
0: Ouais.
1: Projet de loi sur l'immigration. On y reviendra parce que il y a beaucoup à dire dessus. Notamment, il y a aussi des choses qui relèvent presque de la folie et qui sont toujours entérinées par le projet de loi, notamment la circulaire Valls. On y reviendra. Voilà, là, c'est au-dessus des radars. Mais sous les radars, ce qui est intéressant, en fait, de voir, c'est que les petites mains que nous sommes n'ont pas d'existence, et quand on vient même les attaquer, eh bien, on n'en parle pas. L'exemple, le lycée autogéré de Paris, franchement, est-ce qu'on a du temps à perdre avec une fourmi au milieu de cette immensité de l'école républicaine, avec ce lycée que Mitterrand a... Alors, je rappelle le contexte, si Mitterrand a laissé ce lycée autogéré être monté après le début de son règne, avant que le néolibéralisme soit entériné en 83, on est en 82. Pourquoi ? Pourquoi le Parti Socialiste fait des narques et de bourgeois a-t-il voulu faire ça ? Il faut savoir que il y avait depuis mai 68, les étudiants posent problème, depuis mai 68, les lycéens posent problème. Il y a eu des manifestations en veux-tu, en voilà, avec la réforme de Vaquet, avec les réformes de Juppé, avec des stages bidons pour les étudiants, etc., etc. Donc il y a tout un processus que les socialistes voulaient juguler, et une fois de plus, comme on l'a dit, l'idéologie dominante, elle sert en fait à masquer en disant, regardez, on a fait ça, on n'est pas complètement des chiens, on essaye, on fait des expérimentations, on redistribue un peu, etc. Donc l'équivalent structural des 10 millions de LVMH pour que Monsieur Adam Blanche fasse le beau à l'égard des Restos du Cœur, ben, l'équivalent structural, c'est Mitterrand qui fait le beau en laissant ouvrir par Jean et Jacques Lévy cette expérimentation avec un des frères aussi de Cohn-Bendit qui se retrouve pour monter ce lycée autogéré. Alors tout de suite. On va se dire autogestion. Alors non, déjà c'est un service public, ça fait partie de l'éducation nationale. Sauf que les méthodes pédagogiques sont celles de tout le courant de l'éducation non directive, c'est-à-dire tout ce qui n'est pas l'école actuelle, qui est une école violente où les élèves rentrent. En tout cas, moi j'étais frappé par les instituteurs et tous ceux à qui j'en parle de ma génération ont aussi été frappés par le proviseur, frappés par les prof, ça a disparu tendanciellement. On est en régimenté, surveiller et punir de Foucault, on arrive dans des classes, on doit se taire. Il y avait un journaliste de France, je pense que c'était France Info sur la 5, qui demandait à ce que même on fasse une sorte de vénération, de génuflexion devant le prof quand il rentre dans sa classe. Il appelait à un regain d'autorité. Donc on a tout ce contexte aujourd'hui extraordinaire. Qui vise à sanctuariser l'éducation nationale, mais une éducation nationale qui est violente, qui reproduit les classes sociales à travers les inégalités scolaires, on en parle tout le temps, etc. Et donc là, on a, parallèlement à ça, justement des écoles parallèles. Et ces écoles parallèles, elles visent d'abord au bien-être de l'élève. Et ce bien-être de l'élève, il ne passe pas par l'acharnement à la note individuelle, puisque l'école capitaliste, comme le disait Baudelot et Stablet dans leur ouvrage paru chez Maspero il y a fort longtemps, l'école capitaliste en France, elle fonctionne comment ? Alors évidemment, l'école capitaliste, c'était bien un titre, bien sûr, beaucoup plus hard que les héritiers ou la reproduction de Bourdieu et Passeron. Là, ça mettait les pieds dans le plat direct, l'école capitaliste en France. Mais quand on voit comment l'école fonctionne, c'est très simple, on peut le voir tout de suite. C'est le système méritocratique n'est qu'en fait un système de performance où les plus forts écrasent les plus faibles dans la classe, déjà. Avec la remise des copies en public, où Charles-Henri aura 19 et sera félicité par le prof, et puis le prof va balancer la copie à la figure de Mouloud ou de Bernard, parce que voilà, il maîtrise pas le français, il parle pas bien, et puis il se retrouve avec 3, 5 ou 8 sur 20, et le prof se fatigue à lire ces copies-là qui sont inintéressantes, alors que Charles-Henri est tellement brillant et tellement sublime. Donc, la pratique, la praxis scolaire, la notation individuelle, c'est déjà l'apprentissage de la capitalisation. C'est l'apprentissage de tu vas accumuler ton capital à travers tes performances, à travers tes prestations. Tu vas avoir tes bulletins scolaires qui vont te suivre toute ta vie. Alors au Japon, c'est depuis la maternelle. En Europe, c'est, on va dire, à partir des premières notes du lycée. Hein. Si on veut faire une classe prépa en France, les lycées qui font des classes prépa vont éplucher les bulletins scolaires sur toute la période du lycée et parfois même remontent au collège. Donc il y a un examen minutieux pour voir si on est un traître ou si on est un héritier, si on est digne d'appartenir à une classe prépa. Et les classes prépa, bien sûr, vont permettre de reproduire les normaliens, les énarques, les polytechniciens dont on parlait tout à l'heure, etc. Donc cette école, c'est de la violence en concentré, c'est du jus concentré de reproduction et de violence qu'on fait passer pour le service public, etc. C'est pour ça que moi, je me pose toujours plein de questions quand je vois des sociologues de gauche dire la défense du service public, alors que non, en fait, eux font la défense du sévice public, puisqu'ils sont en permanence en train de légitimer. C'est pas parce que c'est du public que forcément c'est bien, et c'est pas parce que c'est payé par l'État que ça met de la bouffe dans les assiettes des gosses à la cantine scolaire. Donc, et sans parler des fournitures et de tous les vêtements qu'on doit payer, etc. Donc l'école, à côté de ça, le lycée autogéré, c'est une magnifique expérience, à côté de Freinet, à côté de Vitruve, qui existe que pour l'école élémentaire, qui est dans le 20e, qui marche très bien, qui fonctionne sur cette pédagogie à l'écoute de l'enfant, avec des activités, par exemple. Je vais vous donner un exemple très simple, parce que je connais bien Vitruve, j'y suis allé à plusieurs reprises rencontrer les enseignants, et il m'avait donné un exemple tout simple, mais qui sera éclairant pour les auditeurs. Vous avez Mohamed qui est rejeté, et c'était le cas dans l'exemple que l'enseignant m'avait donné. Mohamed qui tabassait les gosses à l'école, etc. Puisque comme il est moqué par tout le monde vu qu'il a des mauvaises notes, du coup la spirale infernale fait qu'il se venge sur tout le monde en jouant le caïd dans la cour de récréation. Il est viré et il se retrouve à Vitruve. Et les enseignants l'accueillent, puisque l'école est obligatoire, et Vitruve c'est le service public, et les enseignants lui disent « Bon, qu'est-ce que t'aimes Mohamed ?» Et Mohamed répond, bah, j'aime le football. Et il dit, bon, très bien, tu seras président du club de football de l'école.
0: Donc, génial. Ouais.
1: Et donc, Mohamed, tu vas devoir faire la liste de tous les élèves qui veulent faire du foot. Donc, et à partir de là, avec la méthode Freinet, c'est exactement ça la méthode Freinet, c'est on prend la pratique, on prend le réel, on prend l'envie pour un support pédagogique. Et à partir de là, Mohamed commence à établir ses listes, il commence à rencontrer les différents élèves, à leur parler, à devoir coucher par écrit son projet, comment vont se faire les entraînements, comment vont se faire les rencontres par équipe, etc. Et au bout du compte, peu à peu, Mohamed rentre dans le français et il rentre dans plein de domaines, y compris les maths, puisqu'il commence à compter le nombre d'élèves ici, le nombre d'élèves là, et progressivement, eh bien, le lien social se fabrique aussi, puisque du coup, il rétablit la balance avec les autres élèves, ainsi qu'avec les enseignants. Donc ce sont des méthodes qui parfois sont extrêmement simples, et alors que la plupart des parents vont cracher sur l'autogestion, sur les gauchistes, etc., en fait, ce sont des pratiques de bon sens qu'un paysan pourrait avoir, qu'un ouvrier pourrait avoir, que n'importe qui pourrait avoir, c'est tout simplement avoir du bon sens. Qu'est-ce que tu aimes, toi, et qu'est-ce que tu es prêt à faire par rapport à tes compétences. Voilà, donc c'est un des exemples parmi tant d'autres. Et donc,

0: toujours des échecs. Et donc, parmi ceux qui vont être là, eh bien, certains vont passer le bac et d'autres vont être justement mis devant des projets alternatifs. Voilà. Et ces projets alternatifs, eh bien, ça peut être le fait que tel élève aime faire du rap ou tel élève aime écouter de la musique. Eh bien, il va organiser des soirées. C'est lui qui sera le responsable du son. Il va rencontrer différentes personnes pour mettre en place les groupes, pour mettre en place la fête, pour mettre en place le calendrier, les musiques sélectionnées, etc., etc. Et bref, ça va prendre des mois et il va se mettre en compétence et peut-être qu'il deviendra après un spécialiste du son. Il va s'intéresser à tout ce qui concerne l'audiovisuel, etc. D'autres au LAP vont changer les ampoules parce qu'elles sont souvent grillées et à partir de là va se dire que la formation en électricité l'intéresse. Et il y a comme ça plein de vocations qui s'ouvrent à travers des voyages qui sont eux-mêmes organisés par des élèves, à travers des rencontres, des débats, des discussions, des gens de l'extérieur qui viennent, parce que c'est la grande différence avec l'école publique classique, c'est que la plupart du temps, c'est fermé, on reçoit personne. Là, au contraire, des gens de l'extérieur viennent, nourrissent aussi les différents projets. Et voilà. Donc, c'est pas une école extraordinaire, c'est juste une école qui défend l'envie de l'enfant, là où il en est avec avec l'adolescence qui est si compliquée. Et donc du coup, aujourd'hui, notre petit capot en chef Attal veut supprimer le lycée autogéré de Paris. Voilà. Donc c'est ça qui est pour le moment l'enjeu et la lutte actuelle de ses enseignants et de ses élèves.
1: Absolument. Et venu de Longomaille et tout particulièrement pour ce projet spécifique autour du lab de Radio Zinzine, dont on va pas refaire l'histoire ici, on en parlera plus précisément, notamment la semaine prochaine, nous est venu Gustave Brunteau, n'est-ce pas, reporter spécial pour Radio Cause Commune. Alors Gustave, pour celles et ceux qui nous suivent depuis 2018, a fait partie de notre cheptel, on va dire ça comme ça, de primo stagiaire, voilà, et depuis du chemin s'est parcouru, mais en tout cas Gustave a lui-même été élève au lycée autogéré de Paris, et il se trouve qu'une dernière saillie en cours du ministère de l'Éducation nationale sous la coupe ou en tout cas sous la direction aujourd'hui Gabriel Attal est en cours. Une manifestation se tenait cette semaine, organisée par le lycée autogéré de Paris, que tu as brillamment, je trouve, Patrick, introduit. Je t'en remercie, notamment en revenant sur l'histoire des expérimentations freinées sur certaines écoles primaires, puisque freinées s'applique aux écoles primaires, là en l'occurrence parisienne, mais il y en a évidemment partout en France. Une manifestation a été organisée, c'était ce mardi, devant le rectorat de Paris. Une centaine de personnes, Gustave y était pour nous, il a recueilli un certain nombre d'interviews, de paroles, à la fois de professeurs mais aussi d'élèves. Depuis, il a recueilli de nouvelles paroles, etc. Et on essaie d'organiser pour la semaine prochaine un plateau. En tout cas, on aura sur ce sujet un reportage à vous diffuser.
0: Oui, donc c'est vrai que voilà, on est très attentif au fait que ce projet alternatif qui effectivement n'est pas le seul, puisqu'il y a dans le secteur privé, on a Steiner, on a Montessori, mais dans l'espace public, effectivement, il y a plein de profs aussi à l'échelle individuelle qui, sans le dire au rectorat forcément, sans le dire aux inspecteurs, le terme déjà inspecteur académique, voilà, font du freinet, oui. Essayent d'intéresser leurs élèves.
1: Oui, en dehors d'une inscription dans les dispositifs qui ont été identifiés comme expérimentaux à une époque où l'éducation nationale avait encore un petit recul sur elle-même et qu'elle était génératrice d'initiatives, mais clairement pertinentes, quoi.
0: Donc c'est là où effectivement faut pas mélanger tout le monde. Et à l'intérieur de l'éducation nationale, il y a des, il y a des centaines, voire des milliers de profs qui font un travail extraordinaire.
1: Absolument, oui.
0: Et qui voilà inventent à leur échelle des solutions. Par exemple, sur Marseille, je citerai le cas d'un proviseur qui ne remettait des médailles qu'aux enfants en difficulté. Et donc les gosses qui avaient les meilleures notes avec les félicitations.

0: tout le bastringue, eh bien, eux n'avaient pas la médaille. Et le proviseur était très attentif à remettre la médaille avec un discours qui expliquait les avancées, les progressions des différents élèves en difficulté, qu'il avait lui-même personnellement suivi pour être aussi à côté des profs. Donc, il y a toute cette ambiance de travail collectif qui fait qu'au lieu d'être un superviseur administratif des enseignants...
1: Le un manager Excel, être... quoi.
0: Ouais. Voilà, voilà, c'est ça. Et donc, du coup, le proviseur était une sorte d'enseignant bis, d'éducateur bis, de CPE bis. Et donc, du coup, ça se passe bien. Alors, voilà, il fallait que les parents expliquent aussi à leur boss, maintenant, tu n'auras pas tout, tu vas pas tout rafler et tu ne seras pas, voilà, le super élève avec les super étendards. Et voilà. Et il faut aussi... Et donc, ça permet aussi d'apprendre aux bons élèves et non pas simplement aux jeunes dominés qui sont toujours stigmatisés par l'école qui remet une couche dans les classes, que ces mêmes élèves-là sont informés que la solidarité républicaine, quand on prend vraiment la solidarité républicaine et à la lettre et au cœur, dans les tripes, je dirais, eh bien, elle est capable de faire aussi de l'excellent travail. Et donc, du coup, ça marchait. Tous les parents adoraient, parce que du coup, les parents aussi faisaient la leçon à leurs propres gosses en leur disant, eh bien, arrête de te plaindre, prends conscience de ce qui vient de se passer, regarde ce rituel, parce que ça se passait avec un rituel. Mmh. Donc tous les élèves étaient obligés de voir ça. Tous les élèves étaient obligés de voir les félicitations que tel ou tel élève qui était en difficulté pouvait recevoir parce qu'il avait fait ça à côté, parce qu'il avait contribué à faire ça, etc. Mmh. Et c'est toute l'intelligence pédagogique que d'essayer, comme toujours, de valoriser la personne, alors que le travail scolaire en tant que tel peut être insuffisant. Donc tous les rapports qui ont pu être faits par ces pédagogues, et notamment par Bourdieu, que Mitterrand avait sollicité, mais pour l'enfariner, du coup Mitterrand avait abandonné après avoir fait ses 10 propositions au président de la République, qui sont des propositions qui vont aussi dans ce sens-là, eh bien insistait toujours sur le fait qu'il faut jamais, jamais, jamais invalider la personne. Il faut toujours dire là, l'aspect de ton travail est insuffisant, là tu peux t'améliorer, mais c'est pas la personne qu'il faut attaquer. Et ne serait-ce que de faire ça, déjà au niveau pédagogique, ça classe aussi beaucoup les enseignants.
1: Et Karim vient de nous rejoindre et je suis convaincu qu'il a des choses à dire sur cette séquence qui illustre, c'est la première de cette émission, évidemment. Je pense que la rubrique Sous les radars va s'installer au fil des semaines, hein. C'est le rythme de cette émission, Patrick. Brillamment illustré, là on est vraiment dans un sujet totalement sous les radars et qui, s'il devenait visible, pourrait à son échelle révolutionner l'un des instruments de construction d'un réel et d'une société plus juste, plus égalitaire et en tout cas plus désirable. Karim, t'as un truc à dire, non, sur ce que Patrick disait.
2: Déjà bonjour,
0: ouais, salut.
2: Première remarque.
0: Salut Karim.
2: Salut Patrick, ça va? Je trouve qu'Olivier a une voix d'ostropolitech aujourd'hui.
1: Ouais, je suis fatigué.
2: C'est un truc de ouf.
1: Ouais.
2: Mais ça passe bien en fait à l'antenne. Je t'écoutais dans ma cuisine tout à l'heure quand je faisais cuire mes carottes. C'était plutôt pas mal.
1: Mais je suis pas sûr d'être en capacité vraiment d'organiser mes idées. Mais c'est pas grave.
2: Mais c'est pas grave. Non, c'était plutôt construit. Et deuxième remarque, je pense que je vais inviter Benjamin Duhamel. Parce que il a été
1: le fils de, parce que
2: vous l'avez cité de nombreuses fois, donc je vais essayer de le booker dans Et pour cause un lundi soir et le séquestrer.
1: Mais surtout que c'était pas un mauvais journaliste à la base, Benjamin Duhamel, c'est ça qui est assez rigolo, quoi.
2: Ouais.
1: On peut aussi considérer cette contamination des gens qui a priori avaient un potentiel à nous amener justement vers une construction du réel qu'on aurait envie aujourd'hui.
2: Moi, j'ai toujours
1: de louer,
2: peur des fils d'eux, en fait,
1: plutôt que machin. Et le mec, par facilité, par embrigadement, lui aussi c'est une victime, en fait, Benjamin Duhamel. Il était pas mauvais à la base.
2: Il a été
1: à l'origine de reportages pas d'Iran, à l'époque où il n'était pas encore, il n'avait pas encore son rond de serviette de chien de garde à BFM. C'est dommage, mais il y a peut-être même une émission complète à faire sur ces gens qui sont partis dans une dérive, alors qu'a priori peut-être ils pouvaient être aussi des alliés.
2: Donc dire à nos éditeurs que j'ai croisé William au premier premier étage, il est allongé sur le canapé, mais il est là. Il est bien là, il est prêt à descendre dans quelques minutes. Et c'est le retour de William quand même, c'est un événement. Voilà. Et puis vous deviez, alors sur l'école, juste une parenthèse, moi j'ai fait émissions là-dessus. Évidemment, je pense qu'il y a un vrai souci. Et comme vous l'avez dit, et heureusement, parce qu'il y a des profs qui se défoncent et qui vont au-delà de la note en géométrie, etc., et qui te regardent dans les yeux en disant mais t'es pas si con que ça, et que t'as d'autres compétences, et tu parles bien, et t'es rigolo, et je te valorise autrement. Et je pense qu'il et voilà, ton propos, Patrick, était, je trouve, vraiment pertinent. Il faut construire l'école autrement, et évidemment c'est important de savoir lire, écrire, compter, mais on a
1: mais
2: des...
1: ça tu peux le faire par d'autres intermédiaires.
2: Absolument.
1: Que voilà, que celui l'école. D'un dispositif rigide quasi
2: mais te regarder, dire mais t'es quelqu'un de bien, et c'est bien ce que t'as fait, et t'es sympa et t'es drôle, je peux t'assurer que tu dors autrement le soir quand tu vas te coucher. Voilà, expérience personnelle. Donc voilà, donc c'était important, et ça on l'a fait plein de fois, on l'a évoqué à l'Éducation nationale, l'école. Je l'ai croisé, Gabriel Attal, il y a 15 jours. Voilà, il vous passe le bonjour.
1: Ouais, c'est pour ça qu'il est pas venu la semaine dernière. En fait, Patrick, Karim, il m'avait annoncé son arrivée à 13h, et en fait
2: et il était là,
1: événement. Bon. Il a passé 2 heures avec Gabriel Attal.
2: Non, bon, je l'ai écouté. Ouais. Ouais, il était bronzé. C'est vrai, il était bronzé. Je me dis, est-ce qu'ils ont un petit jardin dans la cour d'éducation du ministère de l'Éducation nationale?
1: Non, mais il n'était pas dans le jardin.
2: Ah bon, d'accord. Et vous deviez parler, et vous l'avez pas fait, parce que je vous ai écouté sur le fait qu'on a confiné des personnes concernant l'arrivée de Macron qui devait.
1: Bah ouais, en fait c'est une actu que j'ai vue passer, ouais, mais j'ai pas eu l'occasion de traiter. Là, le problème c'est que mon information est totalement partielle, si je ne sais
2: d'accord,
1: pas. Là, il faudrait que je...
2: Tu creuses un peu le truc.
1: Ouais, on l'a. Okay. Mais ça c'est une réalité. C'était hier. Je sais pas où Macron est.
2: Dans un bled là.
1: Et allé. Et effectivement, les gens étaient confinés à partir de 17h. Ils n'avaient pas le droit de sortir, et s'ils le faisaient pour des raisons, alors encore une fois, qui décide des bonnes raisons ou des mauvaises, c'est tout le sujet. S'ils devaient effectivement pour des raisons validées sortir, ils l'étaient accompagnés d'un représentant des forces de l'ordre.
2: D'accord.
1: Voilà.
2: Ouais, c'est fou.
1: Mais ça, c'est vraiment une parenthèse. Oui. Autre chose, on y reviendra vraiment la semaine prochaine avec la diffusion des sons de Gus, ceux que j'ai déjà en ma possession, mais aussi ceux qu'il a pris depuis jeudi, notamment des professeurs. Alors juste pour revenir à l'origine, et encore une fois Patrick, merci pour cette rubrique sous les radars, qui a exposé de manière synthétique et du coup importante par rapport à cette émission et à ce qu'on veut porter chez Radio Cause Commune, la question de l'éducation nationale et de toutes ces initiatives qui existent, qui ont été à un moment institutionnelles, puisque l'implantation de la méthode freinée dans un ensemble d'écoles primaires, elle a été à l'initiative de l'État à une époque où encore il exerçait sa gouvernance dans une logique réelle de bien commun et d'épanouissement de ces populations. Donc pourquoi le lycée autogéré aujourd'hui, enfin sur quelle base aujourd'hui le lycée autogéré se retrouve encore une fois sur la sellette du ministère de l'Éducation nationale? C'est Gus qui me l'expliquait mardi dernier. On a passé de nombreuses heures ensemble à discuter de tout ça. Alors quand je dis Gus, c'est Gustave, je sais pas s'il apprécie qu'on réduise son prénom, mais peu importe, il est à la fête de l'UMA aujourd'hui, donc il ne nous écoute pas, donc c'est pas grave. Et en fait le lycée autogéré, en tout cas voilà, qui est quand même une expérience dans l'expérience, voilà, qui dure depuis une trentaine d'années maintenant, fonctionnait dans le recrutement de ses professeurs par cooptation, et c'est sur la base d'une énième cooptation pour cette prochaine rentrée que le rectorat a trouvé le biais pour attaquer le lycée autogéré. Donc ça c'est intéressant, c'est pareil, on aimerait bien, même si intuitivement on comprend ce système de cooptation des profs, puisque c'est un petit peu l'histoire de la transmission de ce pourquoi ce lycée existe et dans quelles conditions et avec quel dispositif on le construit qui fait que le truc parfois marche, comme tu l'évoquais Patrick, parfois ne marche pas, mais c'est pas grave. En fait, on sait très bien que là où ça marche, c'est forcément des mômes qui ont été récupérés d'un système qui de toute façon avait décrété qu'ils étaient dans la catégorie de celles et ceux pour lesquels ça n'allait pas marcher. Donc c'est autant de mômes qui sont sauvés du coup on aimerait bien, et c'est ce que Gus est en train de travailler au-delà des sons qu'il aura pu capter à la fois à l'occasion de cette manifestation qui, comme je le disais tout à l'heure, réunissait une centaine de personnes devant le rectorat, c'était mardi dernier. On est en plateau des profs qui viennent nous expliquer en quoi c'était important, et aujourd'hui bien entendu on ne s'étonne pas que le rectorat nécessairement a mis en avant la rigueur et surtout l'unité, l'uniformité, disons-le plus clairement, de l'organisation du corps professoral, et que c'était trop facile pour eux d'aller chercher l'histoire de cooptation pour aller pourquoi pas dénoncer des dérives sectaires, des dispositifs qui allaient à l'encontre de ce fameux arc républicain, en intégrant dans son dispositif de production des dérives par rapport à cette pseudo uniformité républicaine que propose l'éducation nationale. Donc on en parlera plus précisément la semaine prochaine. T'avais un autre truc sur
0: un petit mot par rapport au LAP. En fait, la stratégie du gouvernement, en fait, c'est la dilution. Ouais. La dilution, ouais, elle est très simple. Elle a déjà été faite sur De Croly, en primaire et en collège, enfin maternelle jusqu'au collège, Et en fait, qu'est-ce qui s'est passé à De Croly? En fait, les enseignants qui viennent à De Croly, à part quelques-uns qui étaient déjà là et qui ont fait toute leur carrière à De Croly parce qu'ils étaient dans le projet pédagogique, c'est le rectorat qui a la main sur le recrutement. Ce qui fait que quand un prof part de De Croly, eh bien, les profs qui vont être mis sont des profs qui sont en bout de course. C'est-à-dire qu'ils, c'est soit l'arrêt longue maladie pour dépression, soit va te reposer à De Croly. Donc il y a des profs comme ça qui arrivent à De Croly, qui sont complètement exténués, jusqu'à prêt à mourir, à suicider. Donc on les fout à De Croly pour se reposer parce que c'est cool, parce que on s'en fout des notes, hein. Il n'y a pas de notes à De Croly, il n'y a pas de devoir à De Croly, on fait pas de devoir. Donc du coup c'est un soulagement, et d'autre part il y a des je m'en foutiste, des gros cons en fait, hein, qui peuvent être aussi des gros fachos, qui viennent là en fait pour pourrir, qui sont en pleine santé, mais qui vont tout simplement pour chercher des noises. Donc j'ai des souvenirs particuliers de certains enseignants avec lesquels je me fritais abondamment, qui étaient pour moi des vrais petits capots et qui étaient tout le temps dans la punition, la réprimande, enfin comme dans l'école, on va dire, du début de la Troisième République. Et donc ces gars-là, effectivement, n'ont rien à faire à De Croly. Donc je pense que l'éducation nationale, en reprenant la main sur le recrutement, va faire perdre l'identité finalement du LAP, LAP, parce qu'il y en a à Saint-Nazaire et à Nantes aussi.
1: Oui, il y en a deux, en fait. Ouais.
0: Voilà. Donc c'est ça un peu la stratégie. Il y en a sans doute d'autres, bien sûr, de vouloir peut-être aussi récupérer les terrains, parce que c'est dans le 15e.
1: Ouais,
0: voilà.
1: Mais après, c'est tout à fait avec une emprise assez importante, en fait, en immobilier, etc. Mais en fait, c'est ça qui est intéressant, c'est que, et c'est pour ça que je parlais de la transmission tout à l'heure, le problème des initiatives freinées, c'est que au-delà de l'expérimentation qui a été lancée sous la coupe du pouvoir socialiste quand il était encore respectable, tu l'as noté tout à l'heure Patrick, a pu se poursuivre dans certaines écoles primaires parisiennes, alors je dis parisiennes parce que je connais un peu le sujet puisque j'y vis, mais elles sont pas identifiées comme telles, et c'est en fait la transmission entre les les équipes enseignantes, etc., qui a fait que la mémoire de cette expérimentation et l'organisation du coup qui lui correspond a été ou pas suivie par les équipes qui se sont succédées. Et ça, c'est juste un premier point de compréhension de pourquoi au LAP on a établi un système de transmission qui repose sur la cooptation. Voilà. Et aujourd'hui, il y a encore quelques spots d'école primaire freinée à Paris. Le problème, c'est qu'elles ne sont pas recensées. Et en fait, il n'y a que les vieux de la vieille qui savent que mettre tes mômes là, c'est parce que la transmission a été réelle, qu'on est toujours dans cette expérimentation. Donc voilà, on est là évidemment dans la question des transmissions de ces dispositifs à une heure où ils n'ont en fait plus aucune légitimité institutionnelle.
0: Ouais. C'est vrai qu'on ne reste que très très peu de temps dans l'émission. Ouais. C'est vrai qu'on a complètement zappé le fait qu'on est aujourd'hui, c'est le jour anniversaire de l'assassinat de Mahsa Amini.
1: Et ça, c'est sous les radars
0: en Iran.
1: Ouais.
0: Et que du coup, il fallait effectivement dire au moins pour les Iraniens qui nous écoutent, les réfugiés politiques, effectivement, non seulement ils continuent d'être assiégés et menacés par les services secrets iraniens qui sont présents à Paris, il faut le savoir, et qui continuent effectivement à harceler les exilés politiques. Donc ça, les Français ne peuvent même pas l'imaginer, mais c'est Paris est une des plaques tournantes des officines des services secrets. Enfin, il y en a énormément. Il y a peut-être plus d'agents secrets que de population à Paris aujourd'hui. Il y en a de tous les côtés. On pourra en parler dans une autre émission, mais ça pose problème.
1: En fait, on va d'autant plus en parler la semaine prochaine, Patrick, puisqu'à l'occasion de cet anniversaire, une grève générale s'organise dans de nombreuses contrées iraniennes. C'est tout neuf, hein. On verra comment ça évolue dans le courant de la semaine, et évidemment on reviendra dessus la semaine prochaine.
0: Voilà, en sachant qu'effectivement on a aussi parmi les actualités, on a bien sûr aussi la Palestine, puisque il y a des émeutes en ce moment qui ne pourront pas cesser parce qu'elles sont structurelles, puisque il n'y a toujours pas d'État palestinien et on est loin d'en avoir un aujourd'hui au vu de cette colonisation fasciste des populations fanatiques d'extrême droite qui sont les colons israéliens soutenus par leur gouvernement et donc voilà, on est toujours avec les mêmes pratiques de vol de terre, de spoliation des maisons. C'est documenté sur tous les réseaux sociaux. On voit des familles foutues dehors avec des faux titres de propriété qui sont sortis, ou même parfois sans titre de propriété, des familles qui sont là à jubiler devant la famille palestinienne en disant tu es impuissant, tu peux rien faire, c'est moi maintenant qui suis là et dégage. Donc voilà, c'est pour ça que je parle de génocide culturel qui est absolument sous les radars en tant que concept dans le champ scientifique, mais qui, pour moi, est tout à fait pertinent au vu de tout ce que l'on peut savoir, hélas, souvent de la part de militants et quasiment pas de chercheurs en sciences sociales. Donc là, je le dis, une grosse honte collective des universitaires et de tout ce qui est institution de recherche par rapport à ce qui se passe en Palestine.
1: Eh bien, je te remercie, Patrick. On va terminer là-dessus. C'est une belle entrée en matière pour l'émission de la semaine prochaine. Alors, William s'est assis à la table. William qui est prêt, a priori, à reprendre. Avec quelques modifications chez Cyberculture, a priori, William.
3: T'es Karim, t'es là ou pas?
2: Moi, je voulais introduire William, ça fait longtemps.
1: Tu voulais introduire
3: William. J'ai eu peur, j'étais en train de.
2: Il s'est levé direct du canapé, quoi. Ouais, j'arrive.
3: Et Patrick m'a donné envie de crawler, chien.
2: William, ça va?
1: Ah oui.
3: Je suis content du crawl.
0: Salut William.
2: C'est la première de la saison. T'es de retour.
3: Oui.
2: Ouais, c'est cool.
3: Et je me suis aperçu qu'il y avait de la vibration sur la table de sur le plateau, et qu'on sentait de métro. Et il m'a dit, mais en fait, t'as jamais mis les pieds ici, en fait.
2: Il est toujours derrière la vitre, Lucas.
3: Il est toujours derrière la vitre.
1: Ouais. Ok, donc bon. William, on te retrouve dans quelques instants.
2: Il a préparé son émission.
1: Tu pourras toi-même.
3: Il y a deux émissions que je vais présenter.
1: Il y a deux émissions maintenant. Ok, bon, on en parlera dans quelques minutes. Patrick, je te propose de nous quitter avec Soldat Louis. Rappelle-moi, c'était une proposition musicale que tu nous avais fait aujourd'hui. Ça fait très longtemps que j'ai pas écouté Soldat Louis. Je ne connais pas ce titre, donc on va se quitter avec ça. J'ai juste après vous retrouver évidemment William pour Cyberculture. Merci à toutes et toutes d'avoir suivi cette émission. Dommage que vous n'ayez pas pris la liberté de vous y exprimer. Ce n'est pas grave. On va forcément y arriver à un moment ou à un autre. Merci Patrick.
0: Merci Olivier, merci Karim, à bientôt.
1: Et on se retrouve la semaine prochaine. Cyberculture, c'est dans quelques instants. En attendant, c'est Soldat Louis avec Rappelle-moi.

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3: Cause commune, c'est la lumière dans le fond. On est à Cannes, c'est un plaisir de vous retrouver cette année encore. On vous propose le dispositif exceptionnel de 5 émissions du lundi au vendredi, tous les jours sur Cause commune à 19h et bien sûr à retrouver sur les différentes plateformes de streaming. On va vous faire vivre cette compétition au plus près. On va aussi parler des films dans les sélections parallèles. Il va y avoir des duels, il va y avoir des interviews de cinéastes, d'acteurs, d'actrices. Il va y avoir des reviews, il y a plein de choses. C'est très riche, vous allez vous éclater. La chance que vous avez, je n'en reviens pas. Et puis on commence tout de suite.
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3: C'est la lumière dans le fond, on est de retour, on est très content de vous retrouver pour parler de ce film, un film qu'on a pour une fois toutes et tous beaucoup aimé, il fait pas mal l'unanimité d'ailleurs, il est présenté à la semaine de la critique et beaucoup de gens s'interrogent pourquoi il n'est pas en compétition officielle. C'est La Gradiva de Marine Atlan, un premier film qui narre l'histoire d'un groupe de lycéens français qui part en voyage scolaire à Naples. Je vais dire juste ça parce que moi c'est juste ce que j'avais de le film et je pense que ça suffit comme ça. Et ce qui est assez étonnant, c'est que ça dure 2h25. Ça, la durée pour un film comme ça, c'est assez surprenant. Je suis avec Léa et Margot. Bonjour Léa, bonjour Margot.
9: Bonjour Charles, bonjour Margot.
10: Bonjour.
3: Ah, elle va chercher un autre micro.
9: Margot vous a dit bonjour sur un troisième micro.
3: Attends. Oui, c'est bon, Margot, on t'entend.
10: Ok, c'est super.
3: Ah, alors, on est sur un film. Marine Atlan, qui est chef opératrice à la base, directrice de la photographie. Je pense que ça sent. On a un film en pellicule, très beau. Il y a des plans qui sont vraiment magnifique. Après, bon, Naples, c'est très beau. On a aussi des séquences à Pompéi. On va suivre cette classe de lycéens latinistes, puisque là, c'est ce groupe. Alors, moi, ça me fait rire parce que c'est vrai que quand j'étais au lycée, les latinistes, ils faisaient toujours des méga voyages comme ça en Italie, à Pompéi. Moi, j'étais allé au Maroc, en Tunisie, etc. Donc, c'est vraiment déjà, je trouve, ce qui me fait rire, c'est que les latinistes dans le lycée, c'est des individus un peu à part. En tout cas, enfin, c'est quelque chose, une langue morte comme ça. C'est assez spécial comme groupe. Là, on a du coup un groupe assez réduit, ce qui va permettre de suivre un petit peu chacune des personnages, avec trois personnages qui se détachent quand même, avec trois catégories différentes. On a notamment le personnage de Tony, qui est un petit peu le personnage principal, qui est un peu le fauteur de troubles, on peut dire, dans la classe, etc., mais qui est aussi homosexuel. Et ça, c'est vrai que ce type de personnage-là, moi, je ne l'avais jamais vu. Léa, qu'est-ce qu'on en pense de ça ?
9: Non, je suis d'accord. Je trouve ça assez intéressant, en fait, enfin, de représenter des jeunes gays qui ne soient pas hyper efféminés. Enfin, je ne sais pas. En tout cas, c'est des choses que je n'ai pas vues. Fan de foot, hyper doué en foot, hyper...
3: Lui, il est fan de foot et hyper doué en foot.
9: Ouais, qui parle de vraiment dans sa quête. On a l'impression que parce que tu es du coup gay dans un film, tu dois à la limite avoir un niveau de maturité supérieur dans pas mal de films, alors que là, non, il a son âge, il a ses galères.
10: Mais puis en plus, il n'est pas du tout stigmatisé par ses
3: camarades. C'est ce que j'allais dire,
10: ouais. Et ça, c'est
3: hyper
10: génial.
3: Accepté.
9: Ah oui, c'est surtout
3: hyper
9: ça.
3: Hyper accepté, c'est un peu comme si, jamais moqué.
10: Ouais, c'est comme si elle disait que la nouvelle génération, bah ça y est, on a complètement intégré le truc et il n'y aura plus ce problème là. Enfin, il y a une espèce de truc hyper positif et optimiste de, bon, bah voilà, les jeunes maintenant, aujourd'hui, c'est bon, c'est... Et c'est génial, moi, je trouve, c'est hyper agréable.
3: C'est un peu le cas. Hein. Moi, en étant surveillant, il y avait beaucoup moins de stigmatisation par rapport aux personnes qui étaient non-binaires, non-genrées, ou qui voulaient changer de genre, ou qui étaient d'autres, qui avaient une autre sexualité. Pardon, je me suis permis de te couper, Margot, parce que j'avais peur d'oublier. Vas-y, Léa.
9: Non, mais oui, et surtout, c'est jamais un sujet. Il n'y a jamais la question du... coming out qu'on a souvent autour des films n'est jamais évoqué. En fait, il arrive, il n'est pas stigmatisé par les gens de sa classe, c'est jamais un sujet dans sa vie. Il vit sa sexualité librement et tout le monde l'entend. Et le côté différence qu'on peut ressentir dans certains films n'est absolument pas là. Et c'est, je pense, ça la représentation positive vers laquelle on est censé tendre et qui est rare au cinéma.
3: Au niveau des autres personnages, on a aussi cette jeune fille qui est un peu plus éteinte, etc. Et on a une séquence qui est déchirante, en fait, sur où on lui demande son avis sur une histoire d'amour. Une des adolescentes a une histoire d'amour avec ce personnage de James. C'est ça, hein, il s'appelle James.
9: James, c'est James. Celui qui fait le briseur de cœur.
3: Ouais, qui est un peu le séducteur. Moi, il m'a fait un peu penser à... Je ne sais pas si vous aviez vu Skins, quand il y avait le personnage de Tony, d'ailleurs, qui s'appelait, ouais. Qui était le chef, un peu, et tout. Et tout le monde est troublé. C'est vrai que cet acteur, il a un truc de magnétisant. Il a un charisme, il est très beau, etc.
9: Il est super beau. Hein. Non, mais c'est vrai que c'est hyper bien, dire, rendu.
3: Ouais. Il se noie dans les... On a des séquences de visites de musées, etc. Avec donc ces notions de beauté un peu archaïque, des corps athlétiques, etc. Lui qui a un corps plus adolescent, etc. Mais ça se renvoie, cette nouvelle notion de beauté. Et ce que j'allais dire, c'est que ce personnage de Suzanne, donc, qui à un moment donné, on lui demande son avis sur une histoire de couple et tout. Pareil, elle n'est pas totalement ostracisée, alors que c'est un peu la geek, vraiment un peu éteinte, etc. Et elle dit, mais en fait, moi, je ne serai jamais dans ce genre de situation parce que, voilà, je ne plais pas, etc. Cette scène, elle est déchirante. Il y a beaucoup de scènes dans le film qui sont très dures émotionnellement. Margot.
10: Oui, alors après, je trouve que, par contre, on ressent quand même une forme de cruauté de la jeunesse qui est très vraie, qu'à l'adolescent, on est tous un peu durs les uns avec les autres. On a la langue bien pendue, on est tous un peu crus. Et ça, c'est hyper bien retranscrit. Et notamment Suzanne en fait un peu les frais parce qu'elle est effectivement un peu différente et on voit aussi qu'elle s'isole elle-même, ce qu'on a tendance à faire une fois qu'on nous met un label sur le front, ça devient notre méthode pour exister, enfin continuer à exister, de l'accepter, de l'épouser, quoi. L'autre truc que je trouve intéressant,
3: tu veux parler dans le micro?
10: Ah oui, non, il y a une séquence que j'ai trouvée extrêmement intéressante aussi sur l'adolescence. C'est ils sont à un dîner à un moment et on sent qu'ils répètent tout ce qu'ils entendent à la maison. Il y a une espèce de dialogue politique, ouais, entre les différents personnages.
9: Ah ouais,
3: c'est excellent.
10: Elle est excellente, cette scène.
3: Ouais, parce qu'en fait, il y a un personnage, et on a tous eu dans notre lycée ce genre de personnage, espèce de
9: le mec de droite.
3: Ouais, mais tu sais, un sarkozyste, quoi, qui dit, en fait, si on travaillait plus, on gagnerait plus d'argent, ce genre de discours et tout. Et moi, après, sur ça, j'ai un peu un désaccord sur ça, Margot, de dire que c'est le discours des parents, parce que moi, j'ai l'impression que justement, il y a des jeunes aujourd'hui qui s'informent beaucoup par eux-mêmes, etc., et qui, des fois, même on l'a vu, des fois, qui ont un discours complètement divergent par rapport à leurs parents. Mmh. Et c'est ça dont parle le film aussi un petit peu.
9: Oui, mais je pense que c'est une bonne façon de le voir aussi, parce qu'à cet âge-là, effectivement, on est plus informé parce qu'il y a les réseaux sociaux, parce que c'est pas la même chose que nos générations à nous, mais aussi on sent quand même qu'il y a des... Lui, il a jamais bossé de sa vie et il tient un énorme discours sur le travail qui a forcément lui a été inculqué quelque part, et forcément, généralement, ça vient des parents parce que c'est une sorte de reproduction sociale sur pattes qu'on ressent, quoi.
3: En parlant plus de cinéma, etc., c'est un film qui est ultra maîtrisé. Il y a des choses très belles, on l'a dit, c'est une directrice de la photographie. Les directeurs de la photographie font souvent des très beaux films. On rappelle, pour ceux qui ne savent pas, le directeur de la photographie, c'est Jean qui gère toute l'image, la lumière, etc., du film et tout. Donc, quand on a ce bagage-là de base et qu'on va vers le cinéma, c'est un avantage énorme. Est-ce que vous avez trouvé... Il y a des séquences quand même un peu contemplatives. Il y a des trucs, c'est un film qui prend son temps. On l'a dit, ça dure 2h25. On a des moments où la professeure interprétée par Antonia Brusi, qui est excellente, fait un cours sur... le Vésuve, etc., et on a tout le truc, quoi.
9: Sur Pompéi, en fait, sur Pompéi. Comment la lave a envahi la ville et a complètement écraser cette ville. Et elle le vit. En fait, moi, j'ai trouvé ça dingue. Le personnage de la professeure dans le film et ce qu'il incarne, avec, c'est quand même une fonction qui est assez malmenée et c'est bien mis en bouche par le petit sarkozyste. Elle est passionnée par son métier, passionnée par la transmission. Elle a une pédagogie hyper singulière parce qu'elle met en scène un peu ce qu'elle raconte. Elle intègre tout le temps ses étudiants. Et on sent quand même que ça, même s'ils ne le montrent pas, ils ne montrent pas un intérêt frontalement parce qu'ils ont leur âge et que c'est plutôt hype de cracher sur les cours, etc., ça infuse en permanence. Ils ne font qu'y penser, ils en rêvent, c'est vachement bien parce qu'en fait, ils ne sont pas du tout opaques aux cours et aux visites qu'ils font, comme les gens pourraient dire. Il y a quand même un discours très contre la jeunesse de se dire qu'ils sont intéressés à rien, ils sont accultes, ce genre de choses là alors qu'en fait pas du tout, ils ont une façon de l'intégrer chacun individuellement dans ce film qui est passionnante.
3: Et c'est des personnages hyper complexes, quoi, là où en vrai les adolescents souvent c'est des personnages qui tiennent sur une feuille. Pardon Marco, je t'en prie.
10: Ouais, puis du coup, ça permet aussi un discours sur justement la profession, quoi, qui est quand même en filigrane sur tout le film. On peut passer à côté parce que finalement, il y a une histoire, mais en fait, ça raconte un peu l'impact et le poids du professeur et à quel point il peut aider ou parfois ne pas aider suffisamment quand il n'est pas, lui, dans le bon contexte pour pouvoir le faire et qu'il n'a plus l'énergie pour être à l'écoute et alerte à ce qui se passe. Et moi, il y a une séquence qui m'a fait beaucoup rire et qui éveille un peu la question, c'est la séquence dans le bus,
3: ouais,
10: où elle discute. Et j'ai trouvé cette séquence absolument exceptionnelle.
3: C'est génial.
9: Les dialogues, ils sont fous.
3: Il
9: hein.
3: y a un malentendu, on peut le dire, mais à un moment donné, où il dit
9: non,
3: tu veux pas le dire
9: pas, bon, on ne spoil pas, mais tout
3: est. Très drôle. Il y a des choses très drôles.
9: On est vraiment, dès qu'on change de point de vue un peu en permanence dans ce film, et dès qu'on est dans le point de vue de la professeure, je pense que vu qu'on est plus près de son âge que des autres, on est en empathie directe avec elle, et on ressent un peu tout ce qu'elle vit, son impuissance, on la sent, ses malaises de elle aussi, elle est en voyage, elle parle la langue, mais c'est pas sa langue maternelle, elle a un peu des interprétations qui sont pas forcément les bonnes, on comprend tout, enfin je sais pas, c'est fou ce que ça transmet en émotion sur le spectateur et la spectatrice. C'est rare de voir des films aussi réussis à ce niveau-là.
10: Ouais, complètement. Puis je trouve qu'on s'identifie vachement aux personnages et à leurs besoins d'appartenance. Même le personnage de
3: Tony, ouais.
10: Qui a quand même, il est en Italie et lui il est italien, mais il connaît et donc il a ce besoin de se réidentifier à ses origines italiennes parce que pareil ça lui crée une identité. Enfin, il y a tout un discours sur la recherche d'identité qu'on a à cet âge-là qui est en fait génial parce que du coup on expérimente plein de trucs. Enfin, moi personnellement je suis passée par plein de phases à l'adolescence, donc je peux m'identifier à plein des personnages. C'était que moi à 15 ans, ça c'était moi à 16 ans.
3: Sûr.
10: Et je trouve ça hyper bien fait.
3: C'est des personnages vastes, quoi. C'est cool de voir des ados qui sont des personnages complexes, vastes et tout. On a tous ce rapport aux adolescents aujourd'hui où ils se disent ils sont abrutis par les réseaux sociaux. Enfin, on n'a pas tous ce discours, mais je veux dire, on a tous ce truc un peu de réticence par rapport aux ados, de difficulté à créer des liens sur certains trucs. et là, on voit que c'est des êtres complexes, quoi. C'est des personnages, comme chaque individu, en fait. Donc, bref.
9: Non, mais tout à fait. Et c'est vrai. Et Margot, t'as vraiment pointé du doigt le bon truc. C'est un film sur la quête d'identité. C'est un coming of age sur un peu du groupe et sur la recherche de soi et comment c'est difficile de devenir adulte et de s'assumer. Mais même quand t'es adulte et quand t'es la prof et que tu dois assumer toute ta responsabilité, c'est fou. Et vraiment, ça dure du coup 2h25, comme t'as dit, Charles, au début. Mais tu fais ce voyage avec eux, il y a très peu d'ellipses. Moi, ça m'a assez troublé à des moments.
3: Un peu long par moment, mais comme dans la vie, quoi, en fait.
9: Oui, mais c'est un choix, malgré tout. Moi, je suis d'accord avec ça, mais je me suis dit, OK, c'est un choix pour vivre ce truc aussi lourdement ou aussi fort qu'ils ont pu le vivre. Et vu que tu es vraiment embarqué avec eux, ça marche et franchement, c'est super et je conseille grave de le voir.
3: On le conseille, la Gradiva. Pas de date de sortie pour le moment. Je pense que ce sera d'ici la
9: novembre,
3: fin de l'année.
9: Novembre, je
3: crois. Novembre. Ah bah, t'as
9: ouais,
3: des infos
9: je
3: que
9: l'ai
3: j'ai
9: vu.
3: Pas.
9: Attends, je vais regarder. Je crois qu'il
3: 4 novembre, peut-être, ouais. J'ai mes dates sujettes à modification. Je pense
9: novembre
3: que vu
9: 2026,
3: l'excellent buzz que prend le film, ça peut peut-être être rapproché, ou etc.
9: D'ailleurs, tout le monde se demande pourquoi il n'est pas en compétition officielle.
3: Et ouais. Moi, je pense qu'en compétition officielle, honnêtement, il y aurait une possibilité de Palme d'Or. Voilà, c'est lâché. Allez. Merci à toutes et à tous, c'était la Gradiva. On se retrouve pour d'autres sujets tout de suite.
9: Au revoir Gradiva.
3: La lumière dans le fond. À Cannes.
7: Ça tombe bien, je ne vous ai rien demandé, mon cher.
3: Question de ça un peu, il est question de la recherche de la fille pour ce père. Et Erika, interprétée par Hafsa Herzi, qui en fait comprend pas l'obsession de son fille, de sa fille, pardon, pour cette rencontre, quoi.
9: Elle comprend, ouais. Mais elle aimerait qu'elle s'émancipe, enfin qu'elle arrête pour aller mieux, quoi. Elle a peur que finalement elle sait qui est son père, elle sait qu'il va la décevoir, et du coup elle sait pas trop comment accompagner sa fille là-dedans, et en même temps elle veut pas la brider, et du coup elle fait en sorte d'accepter ça. C'est ça l'histoire,
3: ouais. D'ailleurs nous on était dans la session, dans une salle,
9: ouais.
3: Où il y a un moment donné, on va pas spoil, mais il y a un moment donné où quand même on va voir le père, puisque bon, c'est pas non plus complètement abstrait comme quête. Et le moment où le père est là et qu'on va le voir, tout saute, l'image saute, l'écran tout se rallume. Et on a quelqu'un qui vient de dire oui, le film est. Et on a un petit souci de panne d'électricité, ouais, je crois.
11: Coupure, ouais. De courant autour du cinéma pour tous les films.
3: Coupure de courant. Et on n'est pas sûr que le film reprenne. Donc vraiment, ouais. Parce qu'il y a un peu un suspense quand même. Donc du coup, on s'est dit, attends, mais là, c'est impossible. Et on a eu
12: 20 minutes.
3: 20 minutes, ouais. France, ouais. Et du coup, c'est une expérience particulière d'arrêter le film, de reprendre. Et moi, bizarrement, ça a fait que quand ça a repris, j'étais un peu moins dans le truc, quoi. Parce que j'ai l'impression que le film, on rentre progressivement dans le quotidien de cette famille, etc. Il y a une mise en place qui se fait, il y a un saut dans le temps aussi, en vrai, on peut dire sans trop spoiler. Oui. On a des enfants qui ont 7 ans au départ, Abigail, et après on la retrouve à 14 ans, parce que c'est une quête longue, quoi, une recherche longue.
12: Bah moi, en fait, la coupure, elle m'a presque fait du bien, parce que j'avais imaginé plein de scénarios, et du coup j'étais un peu surpris quand même à la fin, un tout petit peu, mais voilà, ouais.
3: Ouais. T'étais surpris, c'était quoi tes scénarios ?
12: Non. Hein ? Non, mais est-ce qu'on fait de la critique aujourd'hui ?
3: Raconte. Comment ?
12: Non, mais je veux dire, est-ce qu'on...
3: Tu peux critiquer le film, Brian ?
12: Parce que je sais que les auditeurs, auditrices, voient pas les verront peut-être pas les films tout de suite, donc tu vois.
3: Là, c'est on a une sortie le 28 octobre 2026, Brian. Donc, si tu veux y aller, vas-y.
12: Okay, bah,
3: toi, t'as été assez. Non, t'es pas rentré trop dans l'univers. Tu me l'as dit, on s'est parlé à la coupure, du coup.
12: Ouais.
3: Et tu m'as dit, moi, ça marche pas.
12: Bah,
3: parce que,
12: même,
3: en fait, le truc,
12: ça
3: c'est
12: va
3: que.
12: Ça s'est terminé comme ça, et en fait, bon, bah, c'est là où j'ai avalé ma salive, parce que ça n'a pas du tout fini comme ça.
3: Ah, c'est vrai ?
12: Mais oui,
3: ah,
12: mais
3: tu vois.
12: Non, mais par contre, je trouvais qu'il y avait des choses assez attendues quand même, et que ce scénario-là et tout. Voilà, il était quand même assez standard, moi.
3: C'est assez conventionnel, honnêtement. Ouais, voilà. Il y a des choses assez conventionnelles.
11: C'est pas parce qu'il y a beaucoup de pères qui abandonnent leurs enfants que c'est hyper conventionnel,
12: c'est
11: vrai, tu
12: alors,
11: vois.
3: Dont toi, Brian, je crois, d'ailleurs.
12: Tous mes enfants.
11: Finalement, c'est cliché.
3: Je leur donne des petits pendentifs.
11: Je vais chercher du lait, je vais au tabac et tout.
12: Non, mais c'est pas tant le thème.
13: Véronique Sanson, elle a fait ça aussi.
3: C'est vrai, elle a fait ça à Michel Berger. Horrible.
12: C'est pas tant le thème, je trouve, que des scènes que voilà, des redites un petit peu par rapport à des films qu'on a déjà vus, et puis aussi des surlignages, quoi, de choses, je trouve.
3: Ouais. Mais c'est intéressant, ça, on peut parler de ça, parce que c'est vrai que moi, en tant que spectateur, quand je vais voir un film, je vais être constamment surpris, quoi. En tout cas, c'est vrai que quand je vois quelque chose qui a une structure de scénario que je connais, je me dis un peu, bon, bah, ça, c'est un peu raté, quoi. Après, il y a d'autres choses. Un film, c'est pas qu'un scénario, mais c'est vrai que si il y a quelque chose d'exclusivement situation initiale, éléments perturbateurs, machin, qui sont des rouages de scénarios hyper classiques. Si je vois quelque chose comme ça, pour moi, c'est déjà un peu perdu. Léa,
9: quoi ?
3: Tu bondis. Toi qui es fan de scénario.
9: Alors moi j'adore le scénario
3: et qui travaille dans le scénario.
9: C'est la quête du père et quelque chose qu'on a déjà vu. Après moi je trouve le scénario hyper frais dans les personnages de tout le monde en fait, même des amis qui accompagnent cette famille, de la situation. Enfin ça se passe à Sarcelles. Ça se passe à Sarcelles dans les années 2000 ou 90, je sais plus, mais du coup il y a plein de choses qui nourrissent un imaginaire qu'on, moi personnellement j'ai pas forcément tout le temps vu et que je trouve super intéressant et c'est là où je pense le film assume de prendre un scénario qui est assez classique pour apporter tout un univers comique, des personnages qu'on n'a pas forcément l'habitude de voir, des enfants, tout le monde, tous les personnages à part Afsia Herzi sont joués par des amateurs, enfin des gens qui ont été castés sauvagement.
3: Ah, il est terrible ce terme.
9: C'est quand même
3: casting sauvage.
9: C'est rare de voir un film aussi bien joué pour cette raison-là.
3: Moi, ça m'a fait un peu penser en termes d'univers, etc. Khalid, je sais pas si tu l'as vu, Juste une illusion, Toledano Nakash. Mais il y a un peu cet univers-là,
13: un peu Joséphine.
3: Et je me dis que c'est juste une illusion pour moi, en mieux, parce qu'il y a une histoire. Non, mais c'est vrai, parce que Juste une illusion, bon, on va pas parler trop des tonnes de ce film parce que c'est pas à Cannes, on était dans une époque, et du coup, le scénario, c'était plus un enchaînement de scènes, donc qui faisait un effet un peu, Madeleine de Proust, les années 80 et tout. Là, le fait que ça se passe dans les années 2000, on peut imaginer que c'est parce que le réalisateur a grandi dans les années 90-2000 et que du coup, il va retrouver ça. Mais scénaristiquement, ça n'a pas trop d'importance. Moi, le seul truc que je me suis dit, c'est comme il y a la recherche de ce personnage.
13: Je pense que ça marche pour ça.
3: Ouais, il n'y a pas Google. Donc voilà. Afsia Herzi, qu'est-ce qu'on en pense, Khalid ? Moi, j'avoue que j'ai toujours l'impression qu'elle est dans une espèce de retenue, qu'il y a une espèce de pudeur un peu dans le jeu, quoi. Et c'est vrai que moi, des fois, ça me sort du truc. Surtout là, on a un personnage qu'on nous vend en nous disant elle est hyper colérique, elle peut péter des câbles et tout, etc. Et c'est pas vraiment le cas, en fait.
14: Mais qu'est-ce que t'entends par pudeur ? T'as l'impression qu'elle est sur la retenue, sur certaines émotions.
3: Ouais, j'ai l'impression qu'il y a une timidité un peu. Elle a une timidité. Ça m'a fait ça sur Borgo aussi.
14: Moi, je pense que vraiment, c'est, j'en sais rien, je la connais pas, mais peut-être non, mais ça fait partie de son humilité d'être avec que des gens qui ont pas fait d'acting, quoi. Des gens qui sont pas professionnels. Et le réalisateur en a parlé parce qu'on l'a vu avec l'équipe du film. Et du coup, au début, il précise que Afsia, elle a été super avec les acteurs. Donc, elle avait peut-être un rôle aussi. Pas d'encadrante, mais t'es la seule professionnelle, t'as quand même une grosse notoriété dans ce milieu, tu joues que avec des amateurs, peut-être que la pudeur elle vient de là. Et maintenant, ce que je voulais dire aussi, c'était sur le rôle du père, que finalement c'est conventionnel dans le scénario, mais moi j'ai trouvé ça plutôt original, où je l'ai pas vu si souvent, ce père qui abandonne, parce qu'il y a beaucoup de pères qui abandonnent, mais il y a plein de façons. Et là, ce que j'ai trouvé intéressant, c'est que c'est quelqu'un qu'elle ne connaît pas, et qui ne veut pas de contact, quoi. C'est vraiment, il la ghost, littéralement.
3: Ouais, ouais, ouais.
14: Alors que nous, on a beaucoup de scénarios. La fille ou le mec a déjà vu son père, mais il l'a pas vu pendant 6 ans, il le revoit une fois, et c'est la quête. Mais là, c'est vraiment, il ne veut pas l'avoir.
3: Lui, il voulait pas d'enfant, en fait. Et du coup, à partir de là, il s'en fout, quoi.
14: Et ça aussi, il y a un truc, parce que ça, ils en parlent, mais elle veut pas d'enfant, ça, c'est rigolo, puisqu'elle elle explique, elle dit, mais Afsia Herzi, du coup, elle dit, non, mais il veut pas d'enfant, il savait que je me protégeais pas, donc en fait, qu'il veuille ou pas, il doit assumer ce qu'il fait. Et ça, c'est assez précis quand tu dis.
12: Non, mais en fait, moi, je vais lâcher le terme. C'est qu'en fait, moi, c'est pas tant l'histoire
3: sur terme
12: père-fille, c'est plutôt le truc de résilience.
3: C'est quoi le terme résilience ?
12: Ouais, résilience, okay. c'est le terme, genre, pas qu'au cinéma, mais que voilà, c'est un truc très tendance, quoi, depuis un moment. Et du coup, là, dans ce film, c'est un peu ça, en fait, qui m'a gêné, quoi. Non. C'est le côté, en fait, voilà, et c'est même pas forcément lié, c'est lié toujours à des problèmes, et en gros, un peu le film te fait sentir, tu peux, te relever. Et du coup, ça implique.
3: Je préfère les films qui disent abandonner la vie tout de suite.
12: Non, mais qui ont pas cette structure, qui est narrative et mais pas que. Ça induit plein d'autres choses, de narration. Pas rapport à la narration, mais et ça fait que effectivement, ça peut se terminer en happy end ou en choses comme ça, même si c'est pas forcément le cas ici. Mais
3: c'est une fin douce amère peut-être. Un peu.
14: Par rapport à Juste une illusion, je l'ai pas vu, mais déjà c'est les mêmes communautés, parce que là c'est Sarcelles, donc Sarcelles, il y a une spécificité, il y a une grosse communauté juive séfarade à Sarcelles. Juste une illusion aussi, il me semble, dans les années 90, donc oui, il y a forcément une ambiance comme ça. Sarcelles aussi, donc bah, ville de banlieue, donc la cité en l'occurrence, où il est connu pour avoir beaucoup de diaspora.
3: Ouais.
14: Donc c'est ça aussi qu'on voit dans le film, parce que du coup, ça harcèle, et c'est là où je suis un peu d'accord avec Brian, mais c'est le truc du film, il y a un truc quand même good movie malgré le
3: ouais,
14: thème.
3: Mais ça,
14: mais pourquoi pas, hein.
3: Ouais,
14: mais,
3: puis mais... en plus dans la représentation de la banlieue, c'est cool d'avoir des trucs un peu positifs. C'est vrai que là il y a une entraide entre les gens, c'est une bonne ambiance, les enfants jouent beaucoup, etc. Moi je préfère c'est... peut-être ça que...
14: Non, mais je dis pas que c'est pas bien, ça change et c'est cool, mais c'était par rapport à juste une illusion, c'est aussi le même cadre et le même environnement, donc aussi tu peux retrouver une vibe, que ce soit les blagues, que ce soit les dialogues. On a parlé de Brigitte et David, mais il y a Yoni, du petit.
3: Moi, ce que j'aime bien, il y a ça dans Juste une illusion aussi, et c'est vrai que moi, venant de Marseille, j'ai pas trop ces codes-là, mais il y a l'idée de Paris, les retours à Paris, etc. La galère après, quand on a plus de RER, d'être coincé, etc. Et c'est vrai que ça, c'est bien représenté. C'est un vrai enjeu scénaristique, quoi.
14: Le truc du RER. On le voit, ben, on le voit dans la haine, je pense, que c'est un des plus connus, mais c'est quand voilà, on est en grande couronne, donc la petite couronne, la grande couronne, c'est une autre ambiance de banlieusard, quoi. Parce qu'il y a des RER, faut pas les rater, tu as minimum une heure pour aller n'importe où. Mmh. Ça fait partie de leur vie, donc ça, c'est intéressant.
15: Pardon, mais c'est cool aussi. Moi, je sais pas si vous avez remarqué, mais Avdia Herzi, on sait jamais ce qu'elle fait, on parle jamais de son travail, c'est juste focus sur ses enfants. Et ça aussi, je trouve, pour notamment dans les films de banlieue où il y a un peu ce côté, c'est aussi des gens qui travaillent pour leur vie. Y a pas, ça traite pas du tout ça, c'est vraiment l'histoire de leur famille et de la gestion de leurs troubles émotionnels, etc. Dans le cadre de la banlieue, mais pas en mode misérabiliste du tout.
14: Et par contre, juste Avdia Herzi, moi je l'ai trouvé qu'elle prenait justement, c'est sa position, mais. Elle est archi derrière sa fille. Enfin, je trouve qu'elle la soutient au mieux qu'elle peut. Et comme ça, elle essaye de la préserver. Parce que comme tu as dit Léa, bon, elle connaît l'animal, le père. Elle sait qu'il n'y a aucune espérance. Mais quand même, je trouve que par rapport à la famille, elle la soutient énormément, beaucoup. Ouais.
12: Et puis, je trouve ça beau. Bah, tu parlais de pudeur dans son jeu d'actrice à Avdia Herzi. En fait, je trouve que c'est un peu ça aussi. C'est qu'elle se met en fait, au diapason. Elle s'efface un petit peu, je pense, parce que... c'est pas c'est pas genre elle est pro, actrice pro, et puis les acteurs non professionnels vont se mettre à son niveau. C'est moi je trouve en plus elle bonifie tout le monde, quoi, c'est impressionnant, tout en faisant pas, tu vois, enfin ouais.
3: Léa, après on va conclure.
9: Et ouais, et non, mais moi ce que je trouve hyper intéressant également, c'est effectivement tout le monde soutient la petite dans ce film, que ce soit sa copine, sa mère, les amis de sa mère, même son frère à sa façon. Et du coup, il y a
3: très
9: pas
3: drôle,
9: cette histoire
3: frère.
9: De ne pas comprendre son obsession, de pas de la trouver légitime, de la trouver tout le monde.
3: Ouais, ouais,
9: enfin,
3: c'est vrai.
9: Il y a un truc quand même très pur là-dedans, de se dire bah non, en fait, elle est pas bien, et tout le monde est capable de se rendre compte qu'elle est pas bien, ce qui va la rendre moins bien. Enfin, les gens se mettent, sont ultra empathiques avec elle, et c'est rare d'avoir un peu ce. À leur façon. Enfin, chacun différemment, mais chacun l'aide à sa façon.
3: Quelques mots d'amour, Rudy Rosenberg. C'est très drôle aussi, on l'a dit,
9: oui,
3: on le redit. C'est vraiment très drôle.
9: Ouais.
3: C'était vraiment une séance.
9: Les enfants sont incroyables.
3: Ouais, les enfants sont incroyables. Allez voir la présentation d'équipe avec le petit qui interprète Yoni, Aidan. Joadi qui a fait un petit discours tout seul, qui a pris le micro, et vraiment impressionnant, en salle de Bussy, donc à peu près 200 personnes je pense, et il se lance dans un petit discours. Voilà, ça sort le 28 octobre 2026 et c'est recommandé par Lumière dans le Fond. Merci beaucoup à toutes.
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3: La lumière dans le fond, c'est un plaisir de vous retrouver. Et on se retrouve pour un duel. Cette année, on a mis en place des petits duels. On s'est dit, quand il y a des gens qui détestent des films ou qui n'aiment pas beaucoup, dans le cas présent, et des gens qui adorent, en vrai, Brian.
12: Ouais, bah j'adore. C'est le meilleur film que j'ai vu pour l'instant.
3: Ok. Pareil. Et Khalid aussi. On s'est dit qu'on allait faire un petit duel. Donc l'idée, voilà, c'est de pas trop s'insulter. Et de pas trop insulter le film. Moi, je vais être avec Margot sur ça, sur ce film. Ce film, donc, il est question de Sanguine, de Marion Le Corollaire. C'est un premier film présenté en séance de minuit. C'est l'histoire du personnage interprété par Maria Taquin, qui est Margot, qui débute son internat aux urgences, et qui a un peu de difficulté à s'adapter au rythme de l'internat de l'hôpital, etc. Et très vite, elle va faire face à des clients de son âge qui ont des symptômes inexpliqués.
21: Des patients, Charles, on dit des patients.
3: Des patients. Des patients, j'ai dit quoi?
10: Des clients.
3: Ouais, bah écoute, des patients.
14: Intéressant par rapport au film déjà. Il y a déjà une idée dans ta tête.
3: Il y a déjà quelque chose à dire.
14: T'as déjà une exception dans ta tête, mec.
3: Des patients, pardon, qui ont des. Bah alors voilà, c'est du body horror, donc on a quelque chose. J'essaie d'être vraiment partial là. On a quelque chose qui, par rapport au corps, des mutations un petit peu, et puis aussi une forme d'agressivité, on peut le dire, parce qu'il y a déjà un extrait qui est sorti où on est dans un comment on appelle ça, un fast-food, où il y a un rythme à tenir, et en fait la personne à la caisse qui a une pression constante vrille complètement et devient ultra violent. Il y a des séquences ultra violentes dans le film. On va commencer avec toi, Brian. J'essaie de chronométrer un petit peu pour qu'on ait tous un peu le même nombre de d'arguments voilà, on a Kelly qui sera responsable du micro. Brian, tu connaissais pas cette réalisatrice, j'imagine, tu découvres ce film, et là claque énorme.
12: Et dès le début, en plus, parce que je trouve que moi en fait c'est le montage qui m'a pris, c'est rare que ça arrive, mais là c'est dès le début du film, en fait j'ai trouvé le montage intéressant, la succession des plans de plus en plus rapide pour mettre la pression. C'est simple et efficace, mais en vrai, bon, là, ça marche très bien dans cette première scène. Et en plus, je trouve que, enfin, moi, là où ça marche, c'est qu'on se pose la question du fantastique. Voilà, dès le début, on se dit dans quel monde on est. Est-ce que c'est notre monde ou est-ce que c'est un autre monde? Et très rapidement, en fait, on comprend que, et c'est là où quand le fantastique il est fort, moi, je trouve, c'est quand ça, en fait, ça devient du réalisme plus, mais grâce à des exagérations de choses, on dit des choses. Moi, je trouve que le film a une portée politique assez forte et assez puissante grâce à ça, parce qu'en fait, il exagère un petit peu tout ce qui se passe, et du coup, d'où le fantastique. Mais chaque élément du film, on peut retrouver sa source en fait dans nos sociétés. Et en voir des choses très intéressantes grâce à ça, quoi. Donc l'exagération, elle est sur le corps, elle est sur le rythme, elle est sur la l'attitude des gens assez violente. Voilà, il y a plein de choses.
3: Margot.
10: Oui, alors moi je suis complètement d'accord avec toi sur la scène d'entrée, je trouve très très bien, effectivement, quand moi le film commence, je me dis y a un ton, y a une ambiance un peu quasi Brésil dans le côté un peu fake de la dystopie, le montage il est incroyable, mais en fait le problème que j'ai avec ce film, c'est que presque cette séquence de début pourrait être un court-métrage qui apporte autant d'informations sur ce qu'elle veut dire que le reste du film derrière. Le propos il est là, et en fait dans le film derrière ce qu'elle déroule, elle apporte, et on en parlait l'autre jour avec Khalid, une variété parce qu'elle parle de différents milieux, mais très vite on sait où on va, et ça apporte rien de nouveau, et en plus le

0: écrire qui sont très précis, qui sont pas pris au hasard, il y a une idée beaucoup plus globale. Et nous, on parle souvent dans l'émission de qu'est-ce que ça raconte un film, au-delà de la forme, etc. L'idée, moi, je la trouve magistrale. L'idée, c'est une mutation qui arrive sur les corps des employés qui peuvent plus supporter la cadence imposée par le capitalisme et le rythme de travail des gens.
1: Et jeunes surtout, en plus.
0: Des jeunes. Et du coup, les métiers sont quand même très précis. Hein. Donc, on a quand même un employé de fast-food avec la dominance dans le montage du coup du bruit et du binks. Hein, pour ceux qui ont travaillé chez McDo, c'est le petit bip-bip qui te donne la cadence. Il y a un cadre dynamique, tu vois, qui craque parce qu'il a trop de dossiers, parce qu'il sait plus où foutre tous ces trucs qu'il en peut plus. Tu as un journaliste où la maladie se développe quand il fait trop de piges et la maladie te permet de tenir. Il y a aussi une tradeuse qui, elle, c'est génial. Elle ne dort plus. C'est quoi le rêve du capitalisme pour tout le monde? C'est que plus personne ne dorme. On pourrait travailler H24. On pourrait être des sujets de travail H24. Donc cette idée, elle est magistrale. Et quand tu dis que ça raconte rien, non, c'est beaucoup plus global. Et c'est une idée beaucoup plus globale. Après, le body horror, je trouve que c'est dégoût. C'est vrai qu'on a déjà vu ça. Il y a les scènes devant les miroirs, de plaies qui pètent, etc.
1: Ouais, c'est ça. Justement, en fait, là où je rejoins Margot, c'est qu'en fait, moi, je l'ai déjà vu, ce film, en fait. Enfin, le truc de mutation du corps, etc., ce personnage de fille qui cache son secret, et en même temps, essayer de tenir un peu, de garder la face, etc., c'est des trucs que j'ai déjà vus, c'est des motifs que j'ai déjà vus. Donc, en vrai, je te rejoins, Khalid, mais à partir du moment... Enfin, moi, je trouve que le message est hyper intéressant et c'est assez novateur de ce point de vue-là. Mais en fait, à partir du moment où ça, c'est bien, il reste un film à faire, quoi. Je veux dire, à ce moment-là, ça pourrait être un article, ça pourrait être un post Instagram,
2: non,
1: limite,
2: tout,
1: tu vois.
2: Pas du tout, parce que c'est une expérience. Moi, dès le début, enfin, effectivement, au début, on comprend l'enjeu, c'est qu'est-ce que le capitalisme, il fait de nos corps. Et on exagère un peu, évidemment, que nous, on n'a pas, on perd pas des, voilà, sans dévoiler ce qui se passe, mais il y a des choses horribles qui se passent dans le film. Mais évidemment, quand on travaille, on n'a pas des transformations comme ça. Mais en fait, on s'est tous retrouvés dans des situations où on se demandait... plutôt psychologiquement, voilà, là je suis en train de me transformer pour me fondre dans la masse et pour dans la productivité.
1: C'est factuel, c'est prouvé que le capitalisme, voilà, le rythme change, voilà, notre corps et que peut-être à long terme on va avoir des mutations qui, voilà, vont s'exercer.
2: Et donc le fantastique, et c'est là Cronenberg, quand il était trop fort dans les années 80-90, c'était là où il était trop fort, c'était quand ça devenait presque expérimental. Qu'est-ce que ça va donner, en fait? Moi je me suis posé la question, mais qu'est-ce que ça va donner? Et c'est trop intéressant de, justement, donc tu dis il n'y a pas de film à faire, mais si, justement. Le film, il va faire pour savoir ce que ça va donner au niveau.
1: Moi, je trouve que, en fait, là, vous défendez surtout le propos, quoi, j'ai l'impression.
0: Je vais parler de la forme. Après, ça, c'est perso, mais il y a aussi une espèce d'enquête un peu où c'est quand même quelqu'un qu'on essaye de trouver, ça, c'est un scénario classique, on essaye de trouver une maladie que personne connaît. Et ça part un peu même en film dossier, on va devoir enchaîner ses rites de travail et de chercher. Enfin, après, ça, c'est des goûts perso, mais moi, j'aime bien quand elle est dans sa chambre, il y a des dossiers de partout, elle fait des liens, elle essaye de comprendre d'où ça vient, elle fait des recherches, elle en parle à sa hiérarchie qui veut pas qu'elle cherche là-dedans parce qu'ils veulent pas qu'elle découvre le poteau rose, en fait. Et moi, du coup, le film a plu quand même là-dessus. Je trouve pas qu'il reste tout un film à faire. Il y a une idée magistrale. Après, dans la forme du film, c'est vrai qu'on a déjà vu plein de choses, mais le film se tient, moi, je trouve. Hein. Et il y a aussi Sami Outalbadi, que moi je trouve qu'il, enfin, c'est un super acteur et il apporte vraiment quelque chose au film dans sa légèreté et dans le ton qu'il a.
1: Ouais, Margot.
3: Oui, mais dans la structure, par exemple, cette enquête, moi je trouve que le suspense, il est pas, enfin, personne se demande quelle est cette maladie.
1: Tu as bien parlé dans le micro, Margot.
3: Personne se demande quelle est cette maladie ni quelle est sa forme, puisque tu captes déjà, à cause de l'exemple de début, ce que c'est, et les déclinaisons de la maladie, tu te rends très vite compte, une fois que tu vois un ou deux cas, de ce que ça représente. Et d'ailleurs, cette métaphore, elle est pas exploitée jusqu'au bout. On aurait pu tirer la métaphore plus loin en adaptant vraiment les transformations et en la liant à l'exploitation physique qui est souvent présente dans ces trucs-là, alors que là, tous les cas ont les mêmes symptômes et c'est une espèce de répétition de la même chose. Et le symptôme majeur, c'est quand même, bon, ça je pense ce sera forcément dans le trailer, c'est des transformations de peau.
1: C'est même sur l'affiche.
3: C'est même sur l'affiche. Enfin, pour moi, c'est, quel est le rapport entre cette espèce de transformation de peau et l'exploitation du travail? Et après, il y a peut-être que là je pars dans un spoil, mais pour moi, il y a une explication qui est donnée sur pourquoi il y a ces transformations physiques qui ne se tient pas par rapport à ce que cette explication implique. Enfin, en fait, je sais
1: pas.
3: Ouais,
1: on peut pas trop en dire, mais oui, je vois ce que tu veux dire. Il y a un truc qui est suggéré, enfin, qui est expliqué, qui est un peu compliqué, bancal.
0: Moi, j'aurais même préféré encore plus de radicalité, s'il fallait que je critique. C'est-à-dire la mutation, d'où elle vient, comment elle est arrivée, qui l'a amenée là. Moi, ça m'a tenu en haleine. Ça se passe pas forcément comme ça.
1: Ouais.
0: Mais moi, j'avais cet intérêt de savoir, est-ce que c'est un truc où on n'aura pas d'explication? Est-ce qu'on va trouver quelque chose où

0: un truc au film, un peu les films asiatiques d'horreur zombie. Est-ce que quelqu'un a implanté à un moment une espèce de gène pour permettre à des gens plus puissants que... Il y a un truc.
1: Les Américains, ils auraient fait ça peut-être.
2: Justement, moi, je trouve ça trop bien qu'il n'y ait pas ça parce que c'est le capitalisme en fait, le coupable. Ça se génère automatiquement, c'est une maladie. Moi, pour moi, je suis pas rentré dans un film de médecine ou quoi parce qu'en fait, je me suis dit, c'est juste, bah oui, c'est le capitalisme, c'est la façon de vivre qui crée. Donc, c'est une maladie qui se crée comme ça, quoi.
1: En termes d'esthétique, moi, on peut le dire, ça m'a fait beaucoup penser à The Substance. Je pense qu'elle s'en réclame, il n'y a pas de souci. C'est une des inspirations, notamment dans ce truc. Alors, on n'a pas dit, je me rends compte peut-être que c'était un film franco-belge, mais avec des thèmes un peu des motifs visuels un peu américains en fait. Au début, ce fast-food, et même il y a marqué Employee of the Month et tout, des trucs comme ça. Il y a un peu cette volonté de brouiller les pistes. Comme dans Substance, un petit peu, même si c'était aux États-Unis, mais il y avait des personnages français.
0: Pas un peu plus grave, même que Substance.
1: Grave et Substance, moi je dirais. Les deux, c'est les deux référents, je pense, en vrai. Tout le monde est d'accord sur ça.
2: Ouais. En sachant que, enfin, moi je me souviens pas de ces deux films-là vraiment. Enfin, grave, j'ai vu il y a longtemps. Substance, je l'ai vu aussi il y a 2 ans.
1: Substance,
2: et
1: là je me suis dit, en fait, on va se prendre plein d'ersatz de Substance là pendant des années. Genre, vraiment,
2: mais là pour moi, c'est
1: matrixé.
2: Avec le souvenir que j'en ai, là par exemple, moi le montage, je le trouve bien plus intéressant parce qu'il sert le propos de façon. Enfin voilà, l'accélération, on l'a dès le début. Moi, les plans qui se raccourcissent de plus en plus et tout, c'est une des plus vieilles idées de montage du cinéma, mais c'est trop... Là, ça marche trop bien, quoi.
3: Mais après, moi, je suis d'accord que sur la forme, il y a plein de qualités, la musique est très bien, l'image est très belle, le décor, il induit comme ça ce truc dystopique, etc. Mais c'est juste... j'ai eu un peu la sensation d'une gratuité, d'un truc plus de forme et d'esthétisme que de lien entre le fond et la forme. Ça manquait à mes yeux de lien entre le fond et la forme.
2: C'est complètement raccord avec le fond, du coup.
3: Oui, mais alors bon, après moi je suis pas une grande fan du body horror, et l'horreur en général je l'apprécie quand elle sert un propos. Sinon je trouve que c'est vraiment
1: un peu le cas là après en vrai. Là, je trouve pas. Peut-être team 2 secondes, mais il y a un propos en tout cas. On n'est pas sur un truc.
3: Il y a un propos, mais l'horreur, elle n'est pas au service de ce propos. L'horreur, elle est gratuite et esthétique. Et, c'est juste quelqu'un qui se fait kiffer sur le maquillage, etc.
1: Ouais.
3: Et je comprends, il y a toute une tranche de personnes qui adorent ça. Et d'ailleurs, depuis qu'effectivement il y a eu Grave et Titane, chaque année quasiment maintenant à Cannes, on va avoir le film qui est fait par une femme et qui est du body horror.
1: Là où je te rejoins, moi, c'est que je trouve que dans l'horreur ces dernières années, c'est là où peut-être politiquement et socialement on a les trucs les plus intéressants, quoi. Je pense à des films comme Get Out, etc. Il y a des thématiques qui sont traitées de manière métaphorique et tu te dis ok, normalement tu perçois assez vite la métaphore et c'est hyper intéressant, et je trouve que limite c'est là où il y a le plus de propos vraiment forts, même politiquement. Mais là c'est vrai que il y a quelque chose de, comme disait Khalid, il y a quelque chose de hyper pertinent sur cette question là etc. Mais moi c'est plus après sur l'autre côté, quoi, pour le côté body horror etc., où je trouve que, je sais qu'à la fin elle nous a dit alors ça va Khan, vous avez survécu, et j'ai envie de dire oui ça va, enfin tranquille, c'est pas non plus Evil Dead, quoi, ça reste quand même assez soft.
2: Encore une fois, je trouve que c'est le grand fantastique, c'est juste de la légère, enfin là c'est pas léger mais c'est de l'exagération. Et par exemple moi je me suis amusé à me dire telle chose, on va dire par exemple les problèmes de peau, qui les peaux qui partent et tout. Le stress au travail, ça crée des problèmes, je sais pas moi, de
1: l'eczéma, etc.
2: C'est des légères exagérations. Donc le rapport, il est l'esthétique entre le fond et la forme, c'est ça aussi. C'est des légères idées.
3: Par exemple, pour reprendre l'exemple de Get Out de Charles, Get Out, le procédé horrifique permet pendant tout le film des petits dialogues et des petites occurrences sur des trucs du monde réel. Et des questionnements par rapport à ce qui se passe dans le monde réel, mais grâce au procédé qui est mis en place dans le film. Ça crée des scènes qui permettent d'avoir une réflexion sur la chose, alors que là, c'est presque juste... on prend une métaphore qui marche plus ou moins bien avec la problématique et on déroule, mais il n'y a pas de réflexion qui est mise en place sur
1: le truc. Get Out, tu sais pas où ça va. Là, je trouve qu'il déroule le film.
0: Je suis pas trop d'accord, parce que pour reprendre ce que tu as dit, Get Out, moi, j'ai adoré ce film, mais il y a ce truc où on a compris le procédé et après, ils le font sur toute la famille. Donc en fait, c'est la même chose qui se répète aussi.
1: Scénaristiquement, t'es surpris, quoi.
0: Non, mais bien sûr. Mais moi, où j'étais surpris, encore une fois, c'est ça la grande idée du film, au début et à la fin, parce que moi, J'ai cherché comme l'interne, comme Margot, le remède à cette maladie, parce que la cause en est le capitalisme. Mais il y a peut-être un moyen de se soigner. Et en fait, comme m'a dit Brian, il n'y a pas de moyen de se soigner. Le capitalisme, il est là, c'est le système. Donc, le remède, c'est peut-être la révolution. Mais ça, voilà, ce serait encore un autre sujet à développer. Et ça aurait fait très dense.
2: Le film donne une solution humoristique aussi, il faut dire.
0: Oui.
1: À la fin, il y a une séquence très drôle. Il y a une séquence très drôle de résolution, on peut dire, assez grinçante, quoi, qui marche très bien. Sanguine de Marion, le corollaire, ça sort en France le 28 octobre 2026. C'est à voir quand même, Margot. C'est une expérience, quoi, à vivre. En tout cas, on s'ennuie pas.
3: Oui, complètement. Et alors, clairement, on s'ennuie pas. Et c'est à voir, je pense, le soir. Enfin, là, dans la salle, séance de minuit, c'était très. Il y avait une très bonne ambiance.
0: De l'hôpital. Comment c'est stylisé à l'intérieur, l'esthétique de l'hôpital, c'est pas vraiment un hôpital. Karine Viard qui est exceptionnelle.
1: Ouais, c'est vrai, on n'a pas parlé de Karine Viard, ouais, excellente.
3: J'ai pas trouvé exceptionnelle, par exemple.
4: Oh. Acteur et actrice, il y a un jeu qui est.
1: Un duel Karine Viard.
4: C'est pareil, dans le fantastique, je trouve qu'il y a des types de jeux et tout qu'on retrouve. Là, moi, j'étais assez surpris par les jeux, quoi. Je savais pas trop dans quel film on était. Je savais. Se poser la question entre, ouais, presque le film social et le film complètement. On est dans un autre monde et tout.
0: Et même dans l'espèce de classement, dernière chose, mais tu vois, même dans l'espèce de classement, Margot, avec lesquels, en fait, il y a un ranking des internes.
1: Ouais.
0: C'est
1: l'hôpital public, d'ailleurs.
0: Ouais. Ce classement est uniquement basé sur la rentabilité. Et on se pose même pas la question dans le film, c'est qui a traité le plus de patients, c'est le premier qui en a traité le moins, c'est le dernier. C'est que des histoires de cadence et de chiffres. Et le casting est intéressant, même franchement, leur petite bande d'internes, là on n'est pas dans Grey's Anatomy, là, tu vois, c'est des personnages, voilà.
1: Alors, plus l'internat, on en parle un petit peu. C'est vrai que je dis c'est l'hôpital public, mais il n'y a qu'en hôpital public qu'il y a des internes. Mais en tout cas, on en parle un peu en ce moment. C'est des conditions de travail atroces. Donc déjà, d'aller là-dedans, c'est intéressant. Les amis, c'était ce premier essai de duel. Vous ne l'avez pas vu, mais on était d'une part et d'autre de la table. Là, vraiment, il y avait un... On se retrouve bientôt pour d'autres débats enflammés.
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2: 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Bonjour à toutes et à tous et bienvenue sur Radio Cause Commune 93.1 dans le monde en question. Aujourd'hui, j'ai le plaisir de recevoir Jean-François Lullier. Bonjour Jean-François Lullier.
3: Bonjour Isabelle.
2: Vous êtes, vous publiez un livre, L'homme de Tripoli, mémoire d'agent secret, et je dirais que vous êtes lieutenant-colonel, donc un ancien militaire formé au 1er régiment de parachutistes de l'infanterie de marine et un corps tout à fait particulier. Et vous avez été chef de poste de la DGSE à Tripoli. Vous publiez donc L'homme de Tripoli, mémoire d'un agent secret, récit inédit d'un chef de poste de la DGSE. J'ai envie de vous demander tout de suite, Jean-François Lullier, avant qu'on nous parlions directement de Tripoli et de la Libye, qu'est-ce que c'est qu'un chef de poste de la DGSE? Et qu'est-ce que c'est que la DGSE, bien sûr, alors et comment on passe de l'armée à la DGSE? Est-ce que c'est un parcours normal ou est-ce que c'est
3: autant de questions tout à fait légitimes? Je comprends bien. Alors d'abord, la DGSE, c'est la Direction Générale de la Sécurité Extérieure.
2: Ancienne SDEC.
3: Ancien SDEC,
2: ouais, oui, c'est ça.
3: C'était le SDEC jusqu'en 1982. Oui. Donc la DGSE est le service spécial français qui travaille à l'extérieur des frontières de notre pays. À l'opposé, à l'intérieur du pays, nous avons la DGSI, Direction Générale de la Sécurité Intérieure. Donc là, il s'agit de la DGSE, qui est un grand service donc, de l'État, composé, globalement, de trois quarts de civils et d'un quart de militaires. Quand j'y suis rentré, dans la fin des années 80, c'était à peu près 50-50. Militaire et civil. C'est une des spécificités de ce service, d'être mixte entre civil et militaire. Et c'est ce qui fait sa richesse, quelque part.
2: Et une cohabitation pas forcément toujours facile ou facile?
3: C'est comme partout, dans tous les domaines. Les cohabitations sont plus ou moins faciles, mais chez nous, j'allais dire, le métier nous rassemble, vous voyez, le terrain nous rassemble, la mission rassemble. Donc, quand je suis rentré, alors, quand la DGSE, vous m'avez dit, qu'est-ce qu'un chef de poste?
2: Oui.
3: Alors, le chef de poste, en fin de compte, c'est un agent secret, c'est-à-dire un agent de la DGSE qui est en mission à l'extérieur du pays, donc. Et quand il est chef de poste, ça veut dire qu'il est en mission longue durée, sous couverture, la plupart du temps, en ambassade. C'était mon cas à Tripoli quand les événements sont arrivés.
2: D'accord. Alors, sous couverture, ça veut dire que vous étiez à l'ambassade, vous aviez un titre particulier qui ne correspondait pas à votre mission réelle, voire agent secret, officier traitant. Allons-y, est-ce qu'on on rentre dans James Bond ou pas?
3: Bon, on est un petit peu éloigné de James Bond quand même, malgré tout. Mais c'est vrai que l'ambassade est un lieu dont la DGSE se sert pour cacher, entre guillemets, ses espions, ses agents secrets, de manière à leur permettre de travailler avec une couverture diplomatique qui donne un certain confort dans le travail, puisque avec les accords internationaux, si vous voulez, quand il y a un problème, on est rapatrié rapidement.
2: D'accord.
3: La couverture diplomatique nous protège, on va dire.
2: Oui, c'est ça.
3: Donc,
2: avec les conventions qui sont affiliées.
3: Voilà, les conventions de Genève, conventions de Vienne, Et donc, beaucoup, sinon la plupart des postes de la DGSE à l'étranger sont abrité par une ambassade, soit dans une chancellerie diplomatique, soit dans un service culturel ou économique. Il y a plusieurs services qui peuvent être attachés à l'ambassade. Mais c'est pas toujours le cas.
2: Oui.
3: Hein, ça peut être aussi.
2: Tout à fait.
3: Voilà, ça peut être aussi dans une société civile, auquel cas on n'a pas de passeport diplomatique.
2: Auquel cas vous n'avez pas de passeport diplomatique, tout à fait.
3: Donc la DGSE ne s'interdit rien, ça dépend des missions, ça dépend des lieux d'application, etc. Mais c'est vrai que ces dernières années, j'allais dire depuis le tournant du siècle en tout cas, il y a eu un effort de fait, je pense, sur les postes au sein des ambassades, on va dire. Parce que ça présente un avantage, c'est que ça permet au chef de poste, donc, ouais, qui est le chef de la mission... Alors, un chef de poste peut avoir plusieurs agents secrets sous ses ordres.
2: Tout à fait.
3: Il n'est pas toujours tout seul.
2: Ouais.
3: Parfois, il est seul, ça dépend des pays, ça dépend de ses missions.
2: Oui, ça dépend de l'importance aussi stratégique du pays pour la France, par exemple, ou des priorités définies dans le cadre d'une politique étrangère ou européenne, etc.
3: C'est exactement ça. Et donc, je vous disais, depuis le début du siècle, du nouveau siècle, en fait, ça a commencé quelques années avant, il y a eu un accroissement des missions de la DGSE, des missions, ce qu'on appelle, nous, les missions totem, c'est-à-dire des missions de coopération avec nos homologues étrangers.
2: Ah, donc un agent secret qui collabore ou qui coopère ou qui travaille, vous me direz quel est le bon terme, avec d'autres agents secrets.
3: Du pays où il est implanté.
2: Du pays où il est implanté. C'est-à-dire que chef de poste à Tripoli, par exemple, vous côtoyez des autres agents secrets libyens.
3: Absolument.
2: Au su ou à l'insu des autorités?
3: Non, justement, on est déclaré.
2: D'accord, vous êtes déclaré. Oui, c'est le paradoxe. L'agent secret qui n'est plus secret.
3: C'est ça. Ouais. C'est tout à fait le cas. C'est un paradoxe total qui complique beaucoup nos missions secrètes, justement.
2: Bah oui.
3: Parce que donc, on a deux types de missions. Quand on est chef de poste, on a la plupart du temps, je vous dis encore, c'est le cas général.
2: Oui, parce tout à fait. Il n'y a pas, chaque cas est particulier. On est bien d'accord.
3: Voilà. C'est un peu l'intérêt de ce service. C'est que, il s'adapte à la situation. Et donc, voilà. Donc, dans le cas général, actuellement, le chef de poste est chargé de la relation avec les services du pays où il se trouve. Donc, il est déclaré auprès des services de ce pays. Et en plus, parallèlement, et paradoxalement, comme vous le disiez, il effectue des missions clandestines de recherche de renseignements secrets contre le pays en question.
2: Contre le pays en question, avec lequel il a aussi, de l'autre côté, c'est un peu les oui, enfin...
3: Ouais, c'est un grand écart.
2: C'est un grand écart.
3: Qui n'est pas toujours simple à résoudre, notamment dans des pays très fermés comme la Libye de l'époque, comme la Corée du Nord. Hein, parce qu'on, là, on compare souvent les deux régimes. Les régimes totalitaires, très fermés, très, très opaques, assez compliqués de travailler clandestinement dans ces pays-là. Alors quand, en plus, vous êtes déclaré, c'est-à-dire connu par les services...
2: Du pays et d'accueil.
3: Ça complique tout.
2: Oui.
3: Mais ça fait aussi, un peu, ça met un peu de sel aussi dans...
2: Sel ou de piment, dans la mission, la mission secrète et officielle.
3: Exactement.
2: Enfin, avec donc plusieurs personnes éventuellement qui travaillent aussi pour vous. Et on imagine que dans cette espèce de à la fois de ces au grand jour et en même temps, il reste des missions secrètes, que c'est... plein de coups tordus. Enfin, comment on vit
3: Alors, écoutez, sur la base de mon expérience propre, je dirais que, en tout cas sur celle qui est l'objet de ce livre, à Tripoli, les coups tordus ne sont pas venus forcément de l'intérieur du pays. Je dirais. La difficulté, alors, dans le cas libyen, moi j'avais été mis en place... pour développer avec eux sur l'aspect officiel de ma
2: totem,
3: mission.
2: Sur l'aspect totem.
3: Je devais développer avec eux l'aspect lutte antiterroriste. Parce que c'était ma spécialité au départ.
2: D'accord.
3: Je suis ce qu'on appelle un contre-terreau.
2: D'accord.
3: Et j'étais rentré dans cette boîte à la DGSE pour justement lutter contre le terrorisme qui est un fléau mondial.
2: Bon, oui.
3: Bref.
2: En gros, vous avez fait 20 ans 25 ans à la DGSE.
3: Je suis rentré en 87 et j'en suis sorti officiellement en 2014, plus quelques années comme réserviste opérationnel. Donc, presque 30 ans en fin de compte.
2: Ouais.
3: Mais les années précédentes, j'étais au premier PEIMA qui servait, comme vous l'avez rappelé tout à l'heure, qui servait de bras armé au SDEC, justement.
2: Ouais.
3: Donc avec des missions extérieures, mais aussi...
2: D'accord.
3: Voilà. Et donc, à Tripoli, si vous voulez, la mission qui m'incombait était, au départ, de développer avec les services libyens officiels cette lutte contre le terrorisme, parce que la DGSE avait vu venir ou avait vu monter, la fameuse, ce qu'on appelait Al-Qaïda au Maghreb islamique, oui. qu'on appelait ACMI, hein, qui étaient les résidus, c'est peut-être pas le bon terme, du groupe islamiste oui. armé qui avait sévi pendant les années 90. 90, oui, hein, et dont la France avait été victime, notamment. Et donc, cette ACMI qui dépendait d'Al-Qaïda prenait tellement d'importance que, pour s'en prémunir, la DGSE avait établi un plan de lutte contre ces gens-là, auquel on a voulu associer les Libyens. Et c'est la raison pour laquelle, quand j'étais sur place, j'ai d'ailleurs organisé une rencontre entre le directeur général de mon service et les autorités libyennes pour que notre DG, justement, puisse expliquer ce plan d'endiguement du terrorisme dans la région. Et notamment, les Libyens étaient intéressés parce que dans ACMI, il y a une katibat, c'est-à-dire une brigade.
2: Une brigade, oui.
3: Armée, qui était composée de Libyens. Donc ils étaient également intéressés eux-mêmes par cette lutte-là. Et je pense qu'on aurait pu... Malheureusement, les événements sont survenus et on n'a pas pu développer davantage notre coopération.
2: Voilà. Donc, quand on parle de la lutte contre ACMI, c'est aussi dans ce cadre-là aussi que la lutte antiterroriste, que la France a coopéré avec d'autres pays,
3: Absolument.
2: En Afrique subsaharienne
3: Tout
2: notamment.
3: À fait.
2: Voilà,
3: Absolument, c'est exactement ça. Oui. Et le plan de la DGSE, c'était justement, on peut le dire, puisque ça fait... maintenant plus de 10 ans, était donc d'endiguer, ce que je vous disais, les terroristes sur toute la bande sahélienne.
2: Tout à fait.
3: Et on a aidé le Mali, le Niger, le Burkina Faso, le Tchad, enfin toute cette bande sahélienne bénéficiait de ce que le service appelait un plan Sahel, qui était le fameux plan d'endiguement des menées terroristes dans la région.
2: Et la Libye était aussi inclue dans
3: Alors la Libye était inclue pas exactement à l'intérieur.
2: En tant que pays du Sahel, oui.
3: Voilà, mais disons que le service, je pense, avait bien raisonné en les associant, parce que justement, ils ont quand même d'abord, il fallait pas qu'ils aient l'impression que tout ce plan qui se mettait était
2: les excluer,
3: contre eux.
2: Oui.
3: Donc, il fallait les associer, leur faire comprendre les raisons.
2: D'accord.
3: Et eux, je vous dis, étaient réceptifs dans la mesure où ils craignaient cette katibat libyenne qui était au sein d'ACMI, donc ils étaient intéressés. Et je pense même personnellement, on n'a pas eu le temps d'aller jusque-là, mais je pense qu'ils nous auraient aidés à combattre ces groupes terroristes, même à l'intérieur, grâce à cette katibat libyenne. Mm-hmm. On aurait pu pénétrer même à l'intérieur. Et on aurait certainement, on ne va pas refaire l'histoire, éviter toute cette... descente des djihadistes vers Bamako, qui a été l'objet de l'opération Serval que François Hollande a lancé. Sans doute, ça ne serait pas arrivé.
2: Malheureusement, il y a eu d'autres événements qui se sont passés en Libye, avec la chute, on va y revenir tout à l'heure, de Muammar Kadhafi, celui qu'on appelait le guide libyen. Et alors oui, ils étaient intéressés, et ils étaient d'autant plus intéressés que bon, ils n'étaient pas non plus complètement innocents dans la question du terrorisme international, avant qu'on ne parle vraiment de djihadisme, d'ACMI, d'État islamique. Enfin, c'était pas un sujet totalement inconnu, ni une arme dont s'était privé
3: c'est sûr que
2: le régime libyen.
3: C'est vrai. Le régime libyen n'était pas vraiment... recommandable, c'est le moins qu'on puisse dire. Et la décennie 80, notamment, a été terrible de ce point de vue, puisque Muammar Kadhafi, effectivement, est suspecté, parce qu'on n'a jamais véritablement, concrètement, mais suspecté d'avoir participé ou d'avoir organisé plusieurs attentats, notamment à Berlin, contre les Américains, qui a été l'objet d'ailleurs d'une... de la rétorsion américaine et du bombardement de Bab el-Hazizia à Tripoli par les avions américains. C'est Lockerbie aussi.
2: Oui, Lockerbie, tout à fait, vol, oui.
3: Et puis le vol français, l'UTA sur le Ténéraire, fin 88, si j'ai bonne mémoire, ou 89. Mm-hmm. Oui, on peut dire qu'effectivement... Mais Muammar Kadhafi, depuis le... Alors, après cette décennie noire
2: 80, si des, années 80,
3: des années 80,
2: et du terrorisme qu'on appelait à l'époque international.
3: International, Kadhafi a été, enfin, toute la Libye a été l'objet de sanctions internationales, d'embargos, etc., et qui a mis le pays à genoux. Et Kadhafi a compris qu'il fallait faire machine arrière. Et il a effectivement lancé des gages aux Occidentaux en général, et notamment aux Américains, après les attentats les fameux attentats du 11 septembre 2001, il a proposé son aide aux Américains pour les aider dans la lutte contre le terrorisme, qui était un fléau.
2: Et amorcer un retour, donc, comme personnage blanchi,
3: fréquentable
2: désormais sur la scène.
3: En tout cas, il espérait, effectivement, il a lancé des gages sur le plan du terrorisme, mais pas seulement. Également, il a, sur le plan nucléaire, ses armes nucléaires, biologiques et chimiques, puisqu'il faisait des recherches dans tous ces domaines, il avait accumulé des produits toxiques, enfin bon, des tas de cochonneries. Donc tout ça, il a remis tout ça officiellement aux Occidentaux.
2: Tout à fait, destruction, en disant, voilà, destruction, etc.
3: Donc il a fait quand même des efforts, des pas vers la communauté internationale pour essayer de se réhabiliter, en fait.
2: Oui, et aussi, sans doute aussi, on ne peut pas exclure qu'il y avait une crainte, en connaissant de cause, d'une certaine porosité d'une mouvance terroriste qui pouvait aussi lui échapper à son contrôle et glisser dans la nouvelle forme de terrorisme international qui sont devenus, après les années 90, djihadisme ou Al-Qaïda ou des choses comme ça.
3: Vous avez entièrement raison d'attirer sur ce point-là, parce que c'est vrai qu'ils avaient une phobie contre les forces islamistes radicales.
2: Tout à fait.
3: Et c'est la raison pour laquelle ils étaient prêts à travailler avec nous et à nous soutenir dans cette lutte contre Acme. Ils avaient une peur terrible de l'islamisme en général.
2: Oui.
3: Et d'ailleurs, c'était un rempart, faut le dire, contre ces forces radicales. Kadhafi n'était pas, avait tous les défauts du monde. Je crois que c'est compliqué de défendre un personnage comme ça, mais ce qu'il y a certain, c'est que c'était quelqu'un qui n'était pas extrémiste religieux.
2: Oui. Oui, tout à fait.
3: Voilà.
2: C'est ça. Oui, effectivement.
3: Il a
2: dû comprendre que il avait pu vaincre toutes les formes d'opposition avec la répression qui menait à l'intérieur de son pays, en mettant un peu aussi semant la zizanie, en faisant des opérations à l'extérieur aussi terroristes. Mais il avait compris sans doute que c'était un danger pour lui et son pouvoir et son maintien au pouvoir. C'est fait de laisser proliférer, grandir, en tout cas de ne pas s'occuper de cette menace. Enfin, il a vécu comme une menace vitale pour lui.
3: Et c'est pour ça que je pense qu'ils étaient prêts, avant qu'on intervienne, ils étaient prêts à... Et c'est pour ça aussi que je dis que tout ce qu'on a connu et qu'on continue à connaître dans la bande sahélienne, cette descente incessante de djihadistes, n'aurait pas existé, ou en tout cas pas de cette façon-là, si Kadhafi était resté en place.
2: Oui, alors justement, on va y arriver, mais je vous propose, si vous le voulez bien, première pause musicale, et nous allons ensuite continuer l'émission et à parler effectivement de ce qui s'est passé en Libye.

0: 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Dans le monde en question, nous recevons Jean-François Lullier qui nous parle de son livre L'homme de Tripoli et de son expérience d'agent secret. Vous nous avez expliqué, Jean-François Lullier, ce qu'était un poste, ce qu'était être chef de poste à la DGSE. Donc, vous arrivez en Libye où vous êtes chef de poste, nommé chef de poste, dans quelles années ?
1: Alors, je suis arrivé en Libye à l'été 2009.
0: Été 2009, et vous y restez, vous avez dit chef de poste, c'était une mission qui est assez longue dans la durée.
1: En général, les missions de chef de poste durent 3 ou 4 ans.
0: D'accord.
1: Donc moi, j'étais parti en 2009, enfin, je suis parti en 2009,
0: oui.
1: Dans le pays, comme je vous le disais tout à l'heure, avec comme mission, enfin, deux missions, hein, l'une auprès des services locaux de lutte contre le terrorisme, et l'autre de recherche clandestine, pour le coup, de renseignements secrets auprès de sources qu'on avait, notamment, je le montre dans le livre,
0: oui.
1: On avait quelques sources bien placées dans la haute fonction publique, si on peut dire ça comme ça,
0: oui.
1: de la Libye.
0: Du pouvoir
1: en place.
0: C'est ça.
1: Et donc, je parle dans ce livre de la source Jasmin, qui est un des cas intéressants, que j'ai trouvé intéressant en tout cas, et que j'explique comment il a été recruté, la façon dont se passe sa manipulation, le rendement qu'il a, etc. Et même, je vais jusqu'à expliquer l'importance d'une telle source au sein de notre service, pour qu'il serve, en fait, qui sert les intérêts de certaines chapelles au sein du service.
0: D'accord.
1: Bon, voilà.
0: Oui. On n'en dévoile pas
1: non, faut pas
0: plus. Ça, faut quand même inviter nos auditeurs à devenir aussi, et nos auditrices, à devenir aussi lecteurs et lectrices de votre livre, L'homme de Tripoli. Donc, vous nous avez expliqué quelles étaient vos missions dans un contexte historique, donc à la fois de lutte contre le terrorisme, et puis qu'est-ce qui va se passer, parce que il se passe, la stabilité du pouvoir de Kadhafi, tout d'un coup, est remise en cause.
1: C'est ça.
0: Alors.
1: Et alors, elle est remise en cause. Donc moi, j'ai environ 14 ou 15 mois de présence, si vous voulez, dans le pays. J'ai donc eu le temps, pendant cette période, de lancer la première mission avec, un peu immodestement, je dirais, avec succès quand même, d'associer les Libyens dans cette aspect antiterroriste.
0: Oui.
1: Et j'ai eu le temps également de me rendre compte de la difficulté qu'un pays fermé comme la Libye donnait aux agents secrets pour s'infiltrer et trouver des sources secrètes le mieux placées dans le pouvoir. Vous voyez ?
0: Néanmoins, avec quelques succès, Jasmin. Voilà.
1: Jasmin, qu'il faut rendre à César ce qui appartient à César. C'est-à-dire qu'en fait, c'est mon prédécesseur qui avait recruté Jasmin.
0: D'accord.
1: Donc voilà. Et 15 mois après, effectivement, et c'est un petit peu là la frustration extrême que j'ai en tant qu'agent secret, c'est que je suis surpris par les événements, en fait.
0: Vous êtes sur place ?
1: Je suis sur place.
0: Et vous êtes...
1: J'ai des sources un petit peu dans tous les domaines de la société libyenne, y compris dans les universités, enfin, etc.
0: Tout à fait. En plus, vous expliquez que vous bénéficiez aussi, effectivement, du travail de votre prédécesseur.
1: Bien sûr.
0: Qui a déjà aussi. Donc, effectivement, ça fait 15 mois, mais plus un travail
1: absolument. Alors, d'ailleurs, je peux ouvrir une parenthèse rapide. Ouais. C'est qu'un officier de renseignement, comme j'étais sur le terrain, un chef de poste, un agent secret, effectivement, souvent travaille seul, mais il peut travailler en équipe, je vous le disais tout à l'heure, avec des agents secrets du service sur place, d'autres, mais aussi on n'est jamais seul au sens où on a toujours la centrale pas loin, voyez, qui nous aide, et le travail de notre prédécesseur, etc. C'est un travail d'équipe.
0: Un travail d'équipe, oui. Et
1: si
0: comme vous avez dit, la mission nous rassemble.
1: C'est ça, c'est quand même un travail d'équipe, même si à un moment donné on est seul sur le terrain quand même. C'est quand même un travail d'équipe. Et donc,
0: donc tout ça pour dire qu'effectivement, 15 mois après votre prise de poste et votre travail, vous êtes... surpris.
1: Je suis surpris. C'est-à-dire que les événements se déclenchent en Cyrénaïque au mois de février. Donc, pour remettre pour vos auditeurs dans le contexte, à l'époque, il y avait eu ce qu'on appelle la révolution tunisienne, la révolution du jasmin.
0: 2011.
1: En 2011, fin 2011, en mois de décembre 2011, c'est-à-dire 2-3 mois avant la Libye, en fait. Donc, et en même temps, quasiment, c'était au mois de janvier, tout début d'année 2012, en Égypte. L'Égypte se soulève également. C'est ce qu'on appelle les printemps arabes.
0: Les printemps arabes.
1: Voilà.
0: Et le fameux printemps arabe, et on attend, petite parenthèse, on sort simplement de l'Afrique du Nord, on attend aussi quand est-ce que Bachar el-Assad va tomber.
1: C'est vrai aussi, voilà. Vous avez raison de le dire, parce que tout ça est un peu concomitant, enfin en fin de compte.
0: Tout ça est concomitant, et aussi par rapport à la position, effectivement, pendant longtemps, on disait, enfin on a dit, ben oui, on protège Bachar Assad comme on protège Kadhafi, parce que ce sont des remparts contre le terrorisme.
1: Et on peut dire aussi, peut-être ajouter que le pouvoir français n'a pas vu venir non plus les printemps arabes, évidemment, puisque ses émissaires sur le terrain n'ont pas vu grand-chose, malheureusement, il faut le reconnaître, et a été totalement surpris par la révolution tunisienne, notamment. Mm-hmm. Et vous vous souvenez, c'était Michel Ayoumari
0: qui avait proposé que la France envoie quelques matraques, n'est-ce pas ?
1: C'est ça.
0: Et son savoir-faire, exportation d'un savoir-faire et d'une production, voilà.
1: Et c'est vrai, l'ambassadeur de France en Tunisie a été relevé de ses fonctions, donc le pouvoir français a très mal vécu cet échec, entre guillemets, ce manque de réaction face à la situation tunisienne, et un peu aussi face au problème en Égypte. Mmh. Et en revanche, la Libye au centre restait stable, malgré les événements qui se passaient à son ouest et à son est. Mais stable, mais vous pensez bien que... si vous vous mettez à ma place, qu'avec ces problèmes...
0: ces voyants rouges qui s'allument partout.
1: Voilà, on était forcément attentifs. Au contraire même, on était très attentifs. Eh bien, malgré tout,
0: vous êtes surpris.
1: Surpris. C'est quand même incroyable de le dire.
0: Ouais.
1: Et je le dis parce que c'est avec humilité.
0: Ouais.
1: Mais c'est aussi une explication qui me fait dire qu'il n'y a pas eu de révolution en Libye. Tout a été organisé de l'extérieur.
0: D'accord.
1: Alors évidemment, quand la Cyrénaïque s'est soulevée, disons qu'il y a eu des...
0: En février 2011,
1: à la mi-février même, pour être plus précis, il y a eu des manifestations en Cyrénaïque qui ont été causées par les Libyens.
0: C'était eux qui manifestaient, mais enfin, fomentées, comme on dit, de l'extérieur, mais qui ?
1: Alors, je dirais pas que c'était fomenté de l'extérieur, parce que les raisons étaient quand même internes, intérieures, et ça s'est développé, disons, avec l'aide de l'extérieur, et notamment une désinformation virulente de la chaîne internationale à télévision Al Jazeera, Qatari, qui a développé toute une désinformation, c'est le mot, qui exagérait la situation, et qui, et finalement, ça a donné du courage.
0: Avec 24 heures sur 24, diffusion des images.
1: En expliquant que le régime Kadhafi, alors que... Bon.
0: Alors donc, il y a des manifestations qui se déclenchent
1: et en 2-3 jours.
0: Raisons. Et il y a un écho fantastique qui est donné à ça par Al Jazeera.
1: Oui.
0: Ce qui fait penser que c'est davantage le début de la fin de Kadhafi que un simple...
1: Sur le terrain, on ne pense pas à la fin de Kadhafi.
0: D'accord.
1: D'abord... quand on voit les choses se passer, effectivement, c'est en 2-3 jours, c'était le 15, 16, 17 février, quelque chose jusqu'au 19 février, les manifestations en 2-3 jours ont dégénéré et sont devenues violentes, les forces de l'ordre sont dépassées, les forces de l'ordre tirent sur les manifestants, il y a des morts, les premiers morts d'ailleurs, et la situation échappe au contrôle du régime. Et ça, donc, c'est encouragé par, effectivement, cette désinformation virulente du Qatar, d'Al Jazeera au moins, qui manipule, en fait, les foules libyennes, finalement, pour les inciter, les encourager à poursuivre cette effervescence qui commence à se développer.
0: Et quels étaient les griefs ou l'intérêt du Qatar à déstabiliser la Libye?
1: Alors écoutez, moi je suis pas devin.
0: Ouais.
1: Je suis agent secret.
0: Ouais. Mais c'est bien un agent secret qu'on a invité, hein. Je vous rassure.
1: Donc, je ne sais pas ce que les Qataris auraient comme intérêt propre dans cette affaire-là. Donc, ils avaient peut-être des intérêts dictés par d'autres que par eux-mêmes.
0: Ouais.
1: Alors, vous savez quand même que le Qatar est un pays dont les finances servent aussi à approvisionner certains mouvements extrémistes, on va dire.
0: Oui, tout à fait.
1: Et donc, peut-être que... Mais là encore, c'est de la politique fiction et c'est compliqué pour moi de sortir de mon bouquin. J'allais dire, c'est plus trop mon domaine. J'ai pas j'ai pas de choses concrètes à vous dire, véritablement.
0: D'accord.
1: C'est simplement des suppositions. Hein. Donc, voilà.
0: D'accord. Mais néanmoins, effectivement, vous pensez que l'écho fantastique donné par la chaîne Al Jazeera à ces manifestations ont fait penser aux Libyens qu'ils étaient plus forts que ce qu'ils pensaient pour renverser Kadhafi ou
1: Ça les a encouragés certainement. Oui.
0: Ça les a encouragés.
1: Ça les a encouragés certainement. Je ne suis pas certain que c'était au départ pour chasser Kadhafi. Parce que vous savez, la Libye est un pays qui est dans l'histoire, les gens de l'est de la Libye, ce qu'on appelle la Cyrénaïque, ont toujours eu dans l'histoire libyenne une position anti-pouvoir central de Tripoli. Il y a une espèce d'opposition entre ces gens de l'est et l'ouest libyen.
0: Oui.
1: Et Kadhafi était un homme de l'ouest libyen. Donc effectivement, il s'oppose un petit peu parce que il y a le pétrole au centre de tout ça, si vous voulez, et tous les dividendes à en tirer. Et donc la Cyrénaïque s'estimait un parent pauvre et souhaitait être davantage rétribué de l'argent du pétrole qui rentrait dans les caisses du pays. Et donc souhaitait obtenir son dû. Et c'est pour ça qu'il y avait ces troubles là aussi, si vous voulez.
0: Oui. C'est-à-dire qu'on est dans une problématique qu'on retrouve aussi dans d'autres pays, en particulier en Afrique, de un État moderne qui se construit et qui a du mal à devenir avoir un contrôle sur l'ensemble du territoire, et parce qu'il y a certaines forces centrifuges ou qui se sentent lésés du fait de l'appartenance du gouvernant plutôt à l'ouest quand les provinces de l'est ne sont pas, dans le cas libyen, ne sont pas satisfaites ou les choses comme ça.
1: Certainement.
0: Ouais, ouais.
1: La Libye est un pays compliqué quand même.
0: Ouais.
1: Les Libyens,
0: un grand pays.
1: C'est un très grand pays.
0: Immense.
1: C'est un pays immense, c'est vrai. Hein, un des plus grands pays d'Afrique, d'ailleurs, en superficie. Seule la bande littorale est la plus peuplée, on va dire. Mais elle est composée, ce pays est composé d'un nombre conséquent de tribus.
0: De tribus, tout à fait.
1: Et c'est un facteur important dans ce pays-là, même si... Depuis Kadhafi, l'aspect tribal était mis un peu sous l'éteignoir.
0: Oui.
1: Parce qu'il avait réussi, on peut le dire, hein, Kadhafi a quand même réussi quelques trucs en Libye. Mmh. Et notamment ça, c'est-à-dire qu'il a réussi à équilibrer, peut-être, on va dire ça comme ça, les forces. Vous parliez de forces centrifuges, les forces du pays. Et effectivement, sous son règne, la Cyrénaïque s'est quand même calmée, alors qu'elle était très, historiquement parlant, toujours un peu...
0: tension opposée, une forme d'opposition.
1: Exactement.
0: Oui. Rivalité.
1: Par rapport à Tripoli,
0: tout à fait.
1: Oui. Rivalité avec les gens de l'Ouest, etc. Il avait réussi à ça. Mais cette réussite a quand même, en 2011, a capoté, malgré tout.
0: Oui. Alors, vous êtes surpris, donc qu'est-ce qui se passe?
1: Alors,
0: vous faites vos valises?
1: Oui, on est surpris donc par les événements de Cyrénaïque et j'allais dire par la rapidité. Je vous ai dit 3-4 jours, 3-4 manifestations.
0: Ouais. Et la répression, la chose tir, violence qui rentre
1: ça a basculé, le contrôle est complètement perdu par les forces du régime.
0: D'accord.
1: Et en même temps, quand même, 3-4 jours après, donc, quelques foyers de résistants, enfin de rebelles, s'allument. Dans l'Ouest, notamment à 40 km de Tripoli, à Zawiya, dans d'autres petites villes comme ça, il y a des manifestations violentes.
0: Oui.
1: Et même à Tripoli, un soir, quelques manifestations violentes Ils ont brûlé un commissariat, ils ont brûlé ce qu'on appelait l'Assemblée, enfin le Parlement. Mais voilà, c'est des petites choses, j'allais dire, qui ont été réglées rapidement par le pouvoir quand même. Mais parallèlement, les Français décident de fermer l'ambassade et d'expatrier toute la communauté française. Là, on doit être autour du 22 ou 23 février, quelque chose comme ça. Vous voyez, très rapidement, une semaine après les premiers troubles importants de Cyrénaïque. Et donc, toute la communauté française est d'abord évacuée, et ensuite l'ambassade fermée et évacuée également.
0: Vous rentrez à Paris. Et vous êtes quand même surprise. La rapidité. Et alors, c'est-à-dire que là, vous vous rendez compte de quoi? Que les choses vous échappent? Que vous ne comprenez pas, vous n'avez pas tout pour comprendre la situation, en fait?
1: Alors, je suis choqué au sens propre parce que d'abord, j'ai été surpris par cette vague de troubles dans le pays, que rien n'annonçait. Et deux, par la décision extrêmement rapide de nos gouvernants de fermer l'ambassade. Et pourquoi je suis choqué? Parce qu'on nous dit, à moi, chef de poste de la DGSE, vous fermez toute l'ambassade, enfin vos bureaux, vous cassez tout à l'intérieur, tous les matériels, vous détruisez tous les papiers, les fichiers pouvez avoir, et vous rentrez à la maison. Et
0: donc,
1: c'est quelque chose qui n'arrive pas. Enfin, excessivement
0: très,
1: rarement.
0: Très rarement, oui.
1: Dans des situations insurrectionnelles importantes.
0: Longue durée, oui, c'est voilà, ça. On peut imaginer l'évacuation, de, par exemple, des Américains du Vietnam, ça prend plusieurs semaines, plusieurs mois.
1: Bien la situation qu'aujourd'hui, ils peuvent vivre à Khartoum. Vous voyez, où les gens sont au sein de la capitale en train de se tirer dessus, etc. Ce qui n'était pas le cas à Tripoli.
0: Oui. Ouais.
1: Et donc, hormis une ou deux manifestations un peu violentes, enfin, il n'y avait rien qui laissait. Bon, donc j'étais sous le choc et donc évidemment, on a fait ce qu'on m'a demandé. Hein, ça va de soi. On a tout, on a tout cassé, sauf un matériel. Hein, j'explique dans le livre d'ailleurs, un matériel important qui est ultra secret, qui sert aux communications entre Tripoli et Paris. C'est le seul matériel qu'on ne me demande pas de détruire, et je ne le détruis pas d'initiative. Pourquoi? Parce que je ne sais pas qu'il y a ce matériel extrêmement ultra secret.
0: Vous ne le savez pas. Non. Alors,
1: c'est un détail, hein, mais c'est pour expliquer, ça c'est les problèmes d'administration. Donc on casse tout et on ferme toutes les portes blindées, etc. Ouais. Puis on rentre à Paris. Et donc ça, effectivement, c'est choquant.
0: C'est choquant.
1: Mais la guerre de Libye ne fait que commencer. Je ne sais pas qu'elle va commencer. D'ailleurs, je pense honnêtement à cette époque-là, je pense que c'est une mesure... Je suis quand même un peu étonné de cette mesure définitive de tout casser.
0: C'est rapide,
1: je ne comprends pas. Je le reconnais d'ailleurs. Je pense que je vais revenir rapidement en Libye.
0: C'est un peu ce qui va se passer, non?
1: Alors c'est un peu ce qui va se passer, mais par la bande, si j'ose dire, puisqu'en fait je reviendrai par la Tunisie.
0: Mais, alors justement, on va y venir, mais je vous propose, si vous voulez bien, une seconde pause musicale, et puis on continue ce récit passionnant.

0: 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Dans le monde en question, nous recevons Jean-François Lullier qui a écrit et vient de publier aux éditions Mareuil L'homme de Tripoli, mémoire d'agent secret. Donc nous en sommes dans ce récit passionnant. Jean-François Lullier, vous arrivez à Paris après avoir tout détruit. Ce qui n'est pas détruit, c'est parce que vous ne saviez pas qu'il y avait éventuellement cette chose, l'existence de ce matériel. Alors racontez-nous l'importance de ce matériel. Vous pensez, vous êtes certain que vous allez revenir bientôt. Vous ne comprenez pas pourquoi la France décide subitement de fermer son ambassade. Et cette incompréhension, vous allez continuer votre récit, mais c'est une incompréhension qui a à voir avec le Quai d'Orsay, qui a à voir avec le président de la République, l'Élysée. Ça se passe comment? Alors, qui aurait pu être ou qui était plus au courant que vous?
1: Le président Sarkozy.
0: Le président Sarkozy, nous y voilà.
1: C'est le seul, en fait, en vérité, à savoir exactement où il va. Moi, sur le terrain, en tout cas, je ne sais pas
0: où
1: l'on va.
0: D'accord.
1: Et je ne suis pas certain que l'ambassadeur de l'époque le sache non plus. D'ailleurs, à ce sujet, je voudrais dire que le chef de poste, même s'il travaille au sein d'une ambassade,
0: oui,
1: il travaille en toute indépendance. C'est bien sûr qu'il est sous l'autorité hiérarchique de l'ambassadeur, puisque
0: oui,
1: bon, il est diplomate sous couverture, mais diplomate. Mais sa véritable autorité, c'est Paris, c'est la centrale.
0: Tout à fait.
1: C'est pas le Quai d'Orsay, ouais, ni les affaires étrangères.
0: Oui, il y a une double hiérarchie.
1: Voilà, il y a une espèce de double hiérarchie, mais il ne faut pas se tromper.
0: Oui.
1: La vraie hiérarchie,
0: la hiérarchie, c'est la centrale.
1: C'est comme,
0: oui.
1: Voilà, c'est la hiérarchie opérationnelle, en tout cas. C'est le,
0: oui,
1: voilà. Mais l'ambassadeur a une autorité morale, on va dire.
0: Oui.
1: Voilà. Et c'est important de l'associer, d'ailleurs je le fais, hein, je l'explique dans le livre, de l'associer aussi dans une certaine mesure, parce qu'il n'a pas le droit de tout connaître non plus, mais de l'associer quand même à nos entreprises autant qu'on le peut. Ça, c'est dit. Donc effectivement, on rentre à Paris, on ne comprend pas trop la situation, en tout cas je parle pour moi, au sens où je pense que je vais repartir sur le terrain rapidement, mais on sent se dessiner quand même. Il y a des bruits de bottes, on va dire.
0: D'accord.
1: Il y a une intervention qui va se passer, mais rien de bien précis. Et moi, ensuite, donc, on m'envoie en Tunisie pour, dans le cas présent, renseigner le service sur les forces rebelles qui s'organisent au sein,
0: d'accord,
1: du pays, en Libye.
0: D'accord.
1: Comment elles s'organisent, etc. etc.
0: Mm-hmm.
1: Donc, à partir de la Tunisie, je vais faire ce travail de renseignement,
0: d'accord,
1: sur l'équilibre des forces au sein du pays, si les rebelles s'organisent, comment, si les forces loyalistes réagissent, comment, etc., etc.
0: Et ce travail que vous faites depuis la Tunisie, il n'avait jamais été effectué auparavant, c'est-à-dire de penser aussi bien dans les rapports défense, service,

0: parce que vu de l'extérieur, on a tendance à dire à diaboliser Kadhafi, mais honnêtement, les Libyens à l'époque vivaient très bien. Franchement, les gens ne se plaignaient pas trop quand même, même si évidemment.
1: C'est-à-dire qu'ils profitaient de la rente pétrolière aussi.
0: La rente pétrolière, une redistribution. C'est sans doute pas suffisamment diffusé, mais quand même. Vous savez, les gens. Moi, j'étais surpris d'ailleurs de parce que quand. J'ai préparé ma mission, donc en 2009, je m'attendais à trouver un peuple, une population plutôt pauvre, mais ce qui n'était pas le cas. Les gens ont un niveau de vie, en tout cas à l'époque, parce que depuis ça s'est détérioré malheureusement à cause de cette intervention désastreuse, mais à l'époque, les gens avaient un niveau de vie à peu près équivalent au nôtre ici en France, à peu de choses près, vous voyez. Ils avaient communément une ou deux voitures dans leur foyer. Ils vivaient plutôt bien et la pauvreté n'existait pas beaucoup en Libye.
1: En Libye.
0: Parce que, vous savez, l'aspect familial est important dans les tribus, etc. Oui. Les solidarités existent, peut-être même plus chez eux que chez nous d'ailleurs.
1: Bon. Et alors, vous parliez
0: d'une stabilité. Une stabilité, le peuple. Je vous dis, il n'y a pas de révolution en Libye. Enfin, moi, j'en ai pas vu, en tout cas. Et il y a eu quelques foyers de rébellion, ça, évidemment. Mais il n'y a pas eu de révolution et les gens n'étaient pas du tout massivement derrière ces foyers de rebelles. Et donc, effectivement, rien n'était prêt ou rien n'était prévu pour essayer de déterminer comment les choses vont, comment est-ce qu'on va réussir à déséquilibrer Kadhafi. Parce que je vous rappelle quand même qu'au départ, l'idée n'était pas de virer Kadhafi, si je peux me permettre l'expression. L'idée était de défendre les populations de Cyrénaïque, de l'Est du pays, donc.
1: Oui, d'une répression terrible, voire d'une menace.
0: Et donc, tout a été fait par Al Jazeera notamment, mais pas seulement, par les Français également, et je pense notamment à Bernard-Henri Lévy.
1: Je me demandais quand est-ce qu'on allait en parler, oui, tout à fait, évidemment.
0: Tout a été fait pour montrer aux Français que les pauvres gens de Cyrénaïque allaient subir les foudres de Kadhafi.
1: C'est ça, et qui était menacé en gros éventuel de massacre et on a même parlé de génocide, la menace d'un génocide.
0: Voilà. Tous les arguments.
1: En tout cas, de violence génocidaire, oui. C'est ce qui est devenu la raison, le prétexte d'une intervention. Vous parliez de bruit de bottes, on commençait, voilà. Mais ça se prépare combien de temps? Alors, en une semaine, on ferme l'ambassade à peu près et l'intervention, elle se prépare.
0: Je pense que quand on ferme l'ambassade, quand le pouvoir ferme l'ambassade, il sait déjà pourquoi il ferme l'ambassade.
1: Vous ne le savez pas, mais le pouvoir sait.
0: Bien sûr. Donc, c'est ça, on ferme l'ambassade le 22 ou 23 février, le 26 février peut-être. Donc, on évacue les populations le 22, la communauté française, je veux dire. Donc, vous voyez, déjà à la mi-février, on sait, le pouvoir sait ce qu'il va faire, forcément. Et parce qu'il faut quand même préparer une intervention française, c'est pas un bouton sur lequel on appuie avec tous les avions qui partent et les parachutes. Enfin non, faut pas rêver.
1: Le président de la République a quand même une facilité de pouvoir décider une intervention que n'ont pas forcément les autres pays européens, même les Américains. On n'a pas besoin d'un vote du Parlement. Par exemple.
0: C'est vrai. N'empêche que les forces armées ont quand même besoin de quelques heures, quelques jours pour se...
1: Tout à fait. Oui, et puis même pour projeter les forces de projection, il faut amener les troupes, voilà.
0: Oui, et puis il y a tout un travail de reconnaissance aussi quand même à faire pour savoir où est-ce qu'on va frapper, etc., etc. Mais tout ça, comme vous l'aviez dit, vous avez utilisé le bon mot, je crois. En vérité, la défense des populations de l'Est n'est en fait qu'un prétexte.
1: Ouais.
0: Et donc le pouvoir sait... lui, qu'il va intervenir en Libye pour évacuer Kadhafi, en vérité.
1: D'accord.
0: Mais on ne le dit pas.
1: On le dit
0: ça
1: pas.
0: Ça n'a jamais été dit, en vérité.
1: Ça n'a jamais été dit.
0: Mais c'est la raison, c'est apparu ensuite.
1: Alors, pourquoi?
0: Alors, invitez la prochaine fois le président Sarkozy, qui vous expliquera les raisons, sans doute. Je ne suis pas dans sa tête, moi je ne peux pas vous dire pourquoi. J'ai mon explication,
1: que je base sur
0: des raisons historiques, au sens où Kadhafi, notamment, depuis qu'il est, Kadhafi est arrivé au pouvoir en 69, en septembre, le 1er septembre 1969, la date de sa révolution. Et depuis ce temps-là, il gêne les Occidentaux.

0: si vous voulez. Hein. Il a un discours, il a repris un petit peu tous les dadas de Nasser, qui disparaîtra d'ailleurs dans l'année suivant son accès. Nasser étant le leader égyptien, anticolonialiste, je le dis pour les auditeurs, anticolonialiste, antisioniste, leader du monde libre. Et donc, Kadhafi a pris le même chemin, si vous voulez. Et Nasser disparaissant, il meurt dans l'année suivant l'arrivée de Kadhafi au pouvoir. Kadhafi devient le leader des
1: contestataires, de ceux qui contestent les Occidentaux.
0: Voilà. Et le pouvoir des Occidentaux, etc. Et donc lui, son idée à Kadhafi, c'est de rassembler le monde arabe, un peu comme avait fait Nasser.
1: Oui.
0: Il échouera d'ailleurs à le faire. Mais ensuite, comme il échoue à le faire, il se retourne vers l'Afrique. Il veut essayer de...
1: Tout à fait.
0: Hein, il devient le roi des rois d'Afrique.
1: Absolument.
0: Un peu plus tard. Donc il essaye d'unir les continents, contre le ce qu'il appelle le pouvoir occidental.
1: Tout à fait, et rappelons qu'effectivement, durant cette décennie-là, il n'y a pas encore la révolution en Iran. Donc effectivement, il occupe toute cette scène en matière de contestation des Occidentaux.
0: Et ça c'est rapidement perçu, notamment par le pouvoir français, comme une menace de nos propres intérêts, notamment en Afrique.
1: Ouais.
0: Et donc Kadhafi devient... rapidement dans le début des années 70, et effectivement, comme vous le dites, avant donc l'arrivée de la révolution iranienne, de la guerre du Liban, etc., pendant cette décennie 70, Kadhafi sera la cible d'ailleurs de l'attention du SDEC de l'époque, qui va essayer de le détrôner d'une manière ou d'une autre. Le prédécesseur de la DGSE, le SDEC, entreprendra plusieurs choses pour essayer, sous l'autorité d'Alexandre de Maranche à l'époque, qui était le directeur général du SDEC, sous Pompidou, puis Giscard d'Estaing. Donc, un aspect historique fait que Kadhafi est quelqu'un dont on veut
1: une sorte de bête noire, plus ou moins, pendant plusieurs décennies, donc, avec des moments où ça va un petit peu mieux, mais enfin, il gêne.
0: C'est ça, il gêne. Alors, pendant les années 70, on essaye de le virer d'une façon ou d'une autre. Ensuite, il ne se laisse pas faire, le Kadhafi en question. Il fait cette fameuse décennie 80 avec toutes les entreprises terroristes, les attentats. Et puis ensuite, il y a l'embargo, etc., dans les années 90. Et l'an 2000 arrive là-dessus, le nouveau siècle, où il fait amende honorable et il fait un pas vers les Occidentaux en disant « Bon, allez, j'arrête, on fait plus de terrorisme. D'ailleurs, dans ce cadre-là, on peut vous aider. » Et c'est là où j'arrive en 2009. Vous pouvez nous aider? Eh bien, aidez-nous sur Acrim.
1: Très bien. On vous prend au mot.
0: Voilà, on vous prend au mot. Et puis, bon, ben.
1: Voilà. Alors, donc vous avez parlé effectivement, globalement, de ce que les griefs que pouvait avoir le monde occidental vis-à-vis de Kadhafi. Mais la France en particulier et le président Sarkozy en particulier, qu'est-ce qu'il pouvait craindre ou pourquoi vouloir espérer la chute? Quels intérêts plus particulier, plus pointu, il pouvait y avoir? Pourquoi, par exemple, s'occuper de faire sortir le grand argentier de la Libye? Évacuez la communauté française, on évacue, vous fermez l'ambassade, mais on ne protège pas tant la population qui serait supposée être victime d'une violence génocidaire en Cyrénaïque, mais la France s'occupe d'exfiltrer, via la Tunisie d'ailleurs, via la Tunisie, où vous êtes le grand argentier.
0: C'est vrai. Alors cette évacuation...
1: Du pouvoir libyen, oui.
0: Du grand argentier,
1: tout à fait.
0: Arrive à la fin de mon... à la fin des événements, à la libération de Tripoli.
1: Après l'intervention.
0: Après l'intervention, donc. Et après le succès des forces rebelles, soutenues à bout de bras par les Français, notamment.
1: Mais qui obtiennent quand même un vote des Nations Unies.
0: Oui, bien sûr.
1: Tout à fait. En un temps aussi extrêmement rapide.
0: Oui, c'est vrai. Il faut reconnaître.
1: Effectivement, il y aura un malentendu avec la Russie qui a voté cette résolution
0: pour
1: une intervention.
0: Et s'est abstenue, plus exactement.
1: Oui, elle s'est abstenue, c'est ça, excusez-moi. Donc elle s'est abstenue et elle Mais elle reprochera beaucoup qu'on avait trompé sur les intentions. C'est pour ça que je pensais qu'elle ne s'était pas abstenue, mais qu'elle avait donné son accord. Bon, enfin, on vérifiera pour les auditeurs mais, et les auditrices, mais voilà. Donc, c'est un des...
0: Alors, en revanche, effectivement, Angela Merkel, à l'époque, n'a pas voulu s'associer à cette intervention. Hein. Et on se rappelle même que Barack Obama y est allé un peu à reculons, c'est pour le moins. Et donc, effectivement, le président Sarkozy... s'est lancé dans cette bataille en leader, en vérité, avec le Britannique, quand même, en co-leader, on va dire. Mais c'était quand même Sarkozy qui était à la pointe du combat.
1: Oui, ça fait un peu l'expédition de Suez.
0: Voilà. Alors, donc, moi, je ne personnaliserai pas tant l'aspect président Sarkozy. Ouais. Je dirais que, à mon sens... On trouve une logique dans cet aspect historique. Je pense que c'est plus l'État français que le président Sarkozy qui est intervenu, me semble-t-il.
1: D'accord.
0: Alors évidemment, il s'agit de lui parce qu'il est à la tête de l'État, qu'il a peut-être ses propres intérêts également.
1: Oui, quand même.
0: À défendre.
1: En tout cas, il y a des procédures en cours, on n'en parle pas, mais il y a des procédures en cours.
0: Mais ça, c'est autre chose. Mais je pense qu'il y a quand même cet aspect. Je crois en la force de la logique d'État.
1: D'accord.
0: Et des forces de l'État et des intérêts de l'État.
1: Donc l'État français et ses intérêts trouvent que c'est une opportunité de se débarrasser d'un dirigeant qui quand même est gênant.
0: Troublion.
1: Ouais, oui, troublion et qui est gênant parce qu'il peut éventuellement se retourner contre vous ou sortir des dossiers.
0: Ça peut-être, oui, s'il y en a, c'est possible. Mais je suis pas certain que ce soit la seule raison d'une intervention, si vous voulez. Ça me semble un petit peu léger comme, comme explication, tout de même.
1: Mais tout de même, en fait, on le chasse quand même.
0: Mais ça, on le chasse, ça c'est sûr et certain.
1: Ça, c'est certain.
0: Et effectivement, bon.
1: Enfin, il y a une détermination d'aller jusqu'au bout. On suppose quand même qu'il y a
0: pas
1: simplement c'est quelqu'un qui nous embête depuis tant de temps, mais finalement il nous rend service parce qu'il est stable. Enfin, on avait une contradiction dans la position européenne ou américaine.
0: C'est-à-dire qu'on a... Oui, c'est vrai. On le chasse à un moment où... c'est pour ça que
1: on a encore plus besoin de stabilité, puisqu'on ne sait pas ce qui va se passer. Ça ne se passe pas très bien en Tunisie, ça ne se passe pas très bien en Égypte non plus. Ça se passe encore moins bien en Syrie.
0: C'est vrai.
1: Donc,
0: la Syrie, ça va se développer, mais un petit peu après, on va dire. Mais effectivement,
1: 2011 quand même, il y a quand même les premières révoltes, les enfants qui sont tués, rendus aux familles, c'est 2011 en Syrie. Donc ça commence, la guerre et la guerre civile, et puis enfin les manifestations pacifiques, puis ça va devenir autre chose en Syrie. Mais donc effectivement, celui qu'on disait, il est très bien parce que finalement il est stable. On profite d'une opportunité, d'une fenêtre d'opportunité, comme on dit, hop, on l'enlève, mais dans un contexte où l'ensemble du monde se déstabilise.
0: Oui, oui, je suis d'accord. Personnellement, je suis évidemment très... Mon explication, c'est incompréhensible pour moi.
1: Jusqu'à aujourd'hui, pour vous, ça reste incompréhensible et c'est ce qui vous pousse à écrire ce livre.
0: Non, c'est pas ce qui me pousse à écrire ce livre, mais pour moi, ça reste incompréhensible. Alors, c'est à contre-temps, cette intervention, parce que justement, tout ce que vous avez expliqué, c'était pas le moment, me semble-t-il. Oui. Et c'est justement à cause de ce rempart qu'il formait quand même. Et puis c'est main tendue, et c'est donc à contre-temps, et dans le livre, je dis un peu immoral quelque part. C'est au moment où il nous tend la main, vous voyez, vous avez votre ennemi, il vous tend la main, vous lui coupez la main. Et la tête d'ailleurs, en l'occurrence.
1: Et la tête, oui.
0: et c'est quand même, c'est pas dans les lois de la guerre, on fait pas comme ça.
1: Non.
0: Un ennemi qui se rend ou qui se...
1: Dans la guerre, oui. Pas dans les opérations de contrôle de police, mais dans la guerre, oui, c'est ce qui fait la différence, c'est qu'on est supposé négocier, à un moment donné.
0: Ça se respecte, l'ennemi, ça se respecte un ennemi quelque part. Je raconte une anecdote dans le livre où, justement, cette immoralité de l'intervention, moi, me perturbe un petit peu, dans lequel je rencontre... Au moment des événements, peut-être quelques heures avant notre départ définitif de Tripoli, notre exfiltration, je suis appelé par Abdallah Senoussi, qui est le numéro 2 du régime, beau-frère de Kadhafi, qui est l'homme qui tient toute la Libye, Ouais. Sur le plan sécuritaire,
1: c'est un
0: homme très puissant. Je rappelle pour vos auditeurs que c'est l'homme aussi qui a été condamné en France pour justement l'attentat contre le vol du DC-10 de Dutera sur le Ténéré en 1989, qui a fait 170 morts, je crois. Bon, mais cet homme-là tient le pays d'une poigne de fer et il me convoque donc 48 heures avant que qu'on soit. Et ils disent, ça va plus du tout, j'appelle la France à l'aide. Vous savez, quand vous avez un personnage aussi puissant.
1: Contrôle tout l'appareil sécuritaire, voilà, un régime qui repose
0: qui vous
1: quand
0: dit
1: même
0: une
1: sur.
0: Une chose comme ça, c'est un peu surprenant. Ça veut dire qu'il a perdu le contrôle, qu'il ne sait pas où il va, qu'il ne sait pas comment il se passe. Et donc, il appelle la France à l'aide.
1: Au moment où on vous demande de faire les valises.
0: Voilà, et donc, évidemment, ouais. ce message, je le transmets à Paris immédiatement.
1: Ouais.
0: Le monsieur Sarkozy a sans aucun doute reçu ce message. Mm-hmm. Et ben, il a choisi de ne pas y répondre. Bon, c'est son choix.
1: Ou d'y répondre par une intervention
0: ou
1: militaire.
0: Ou d'y répondre par une intervention. Vous voyez, peut-être
1: qui le chasse du pouvoir. Ouais.
0: Donc ça, c'est aussi, voilà.
1: Ouais.
0: Au moment où votre ennemi vous... Alors c'était peut-être une façon de nous associer de notre façon, j'en sais rien.
1: Ouais.
0: Mais on aurait pu au moins discuter un peu avec eux, vous voyez.
1: Ouais.
0: Or non, on avait décidé de ne plus discuter
1: avec
0: eux.
1: Oui, c'était lancé.
0: C'était lancé.
1: Pas de machine arrière.
0: Pas de machine arrière, voilà. Et donc, Monsieur Senoussi, Abdallah Senoussi, quand il m'a passé ce message, n'a jamais eu de réponse que les bombardiers.
1: Oui.
0: Voilà. C'est des moments forts, hein, quand vous savez, vous vivez des choses comme ça.
1: Oui. Est-ce que ça reste comme... Bon, d'abord, c'est quand même une situation assez exceptionnelle.
0: Oui, bien sûr.
1: Enfin, vous...
0: bien sûr,
1: évidemment, elle vous laisse... Elle vous a quand même marqué, particulièrement. Surprise, choc.
0: Moi, c'est
1: pas
0: ça.
1: De frustration dans son travail, mais d'incompréhension qui quand même...
0: Alors, écoutez, quand on est dans l'action,
1: ouais.
0: on se pose pas toutes ces questions-là.
1: Ouais.
0: D'ailleurs, vous voyez... Les doutes dont je vous fais part là maintenant, à l'époque, je ne me les mettais pas dans la tête. Moi, je suis un homme d'action.
1: Oui.
0: On me dit de faire quelque chose, je le fais. Si l'ordre n'est pas illégitime, je le fais. Je suis officier, j'ai été formé pour ça.
1: Ouais.
0: Alors évidemment, on fait attention à ce qui est légitime ou pas, etc. Ça, c'est vrai, il faut faire attention. Mais sinon, je fais autre chose. Enfin, je veux dire, je fais un autre métier si je veux pas. Donc, moi, j'ai une mission, j'accomplis ma mission. Mais ça n'empêche qu'effectivement, les questions que je me pose... Alors, les états d'âme, si j'en avais, je me les pose, mais c'est plutôt après. Quoi, vous
1: après,
0: voyez
1: quand,
0: quand
1: après
0: les choses se reposent.
1: Maintenant, c'est-à-dire quand les choses se reposent et qu'on a un peu du temps devant soi pour écrire. Et,
0: voilà.
1: Et est-ce qu'il y a quelque chose encore que vous voulez un retour sur ces événements?
0: Alors, c'est pour ça que ce livre arrive. Alors, en vérité, vous me disiez tout à l'heure, c'est ça l'objet, pour ça que vous avez rédigé ce livre. Oui et non, je dirais. Enfin, non et oui, plutôt. Non, parce que, à l'origine, mon idée, c'était pas tant de parler de cet événement capital, enfin, historique, que de parler de mon métier.
1: Oui.
0: Qu'est-ce que c'est qu'un chef de poste? Qu'est-ce que c'est qu'un agent secret dans un monde moderne?
1: C'est bien aussi ce qu'est votre livre, d'une certaine façon.
0: Vous
1: remplissez bien cet objectif-là, tout à fait.
0: Je vous remercie.
1: Oui. Mais tout à fait. Mais d'ailleurs, on a commencé par ça.
0: Oui, c'est vrai.
1: Parce que, effectivement,
0: donc,
1: c'est une...
0: expliquer qu'est-ce qu'un agent secret fait dans son...
1: Ouais.
0: Qu'est-ce que c'est que son métier auprès des puissants, auprès des gens plus humbles, auprès de comment ils travaillent, etc. Et puis... Je m'appuie sur donc cet événement historique parce que c'est vrai que un chef de poste dans ces événements-là, c'est quand même pas tous les jours que ça se. Et donc ça s'adaptait parfaitement à ma démonstration en fin de compte. Et ça, disons que ça rajoutait de l'intérêt à écrire un bouquin. Mais au tout départ, c'était plus pour expliquer
1: le travail.
0: Voilà. Et en vérité, je vais vous faire une confidence, je l'écris dans le livre, hein. C'était même à destination de mes petits-enfants.
1: Oui, ils sont... Oui, il y a une dédicace quand même.
0: Voilà, c'est ça. C'était pour expliquer à mes petits-enfants, parce qu'on ne sait jamais ce que la vie nous réserve, hein. On sait bien qu'on est de passage dans ce monde et que tout peut s'arrêter.
1: On ne décide pas vraiment.
0: Voilà, on ne décide pas vraiment. Et donc, je voulais que mes descendants sachent ce que j'avais fait et comment je l'avais fait et qu'est-ce que j'avais dans la tête et comment j'étais. Et c'est ça qui m'a motivé au départ. Mmh. Et puis ensuite, une fois que je me suis mis à écrire, effectivement, eh bien, j'ai raconté cet événement libyen que j'ai trouvé aussi très important parce que j'ai eu l'impression en tant que citoyen d'avoir été trompé par le pouvoir, par notre pouvoir, ouais. Et en tant que professionnel, d'avoir participé à un événement de l'histoire moderne, capital, je vais dire. Voilà.
1: Bah, je crois qu'effectivement, c'était deux bonnes raisons, ou trois, d'écrire ce livre passionnant aussi, parce que je rappelle pour les auditeurs, hein, on est au cœur, c'est pas du passé simplement que vous racontez, mais on est au cœur d'une situation qui perdure si on ne parle que de la Libye, avec ces deux régimes qui sont en situation d'opposition et qui ont des soutiens extérieurs différents les uns et les autres. Et puis aussi, ce sont des questions internationales auxquelles on est confronté, ou dont la façon dont on n'a pas su y répondre ou s'est comporté, on en paye aujourd'hui le prix, ou on en vit des conséquences.
0: Si vous permettez, oui. Effectivement, pour... rebondir sur ce que vous dites, effectivement, toute l'Afrique sahélienne souffre aujourd'hui de cette intervention libyenne désastreuse et incompréhensible, à mon sens, de 2011. Et les populations, tous les différents pays qui sont déjà des pays pauvres à l'origine, des
1: plus
0: populations...
1: Plus pauvres que la Libye, effectivement.
0: Mais oui, bien sûr, parce qu'ils n'ont rien. Oui. Ces gens-là vivaient aussi beaucoup de la manne pétrolière que Kadhafi leur attribuait.
1: Oui, parce tout à fait.
0: Il les finançait, ces gens-là, d'une façon ou d'une autre, vous savez. Et tout ça s'est interrompu complètement. Mm-hmm. Mais et à la place, qu'est-ce qu'ils ont obtenu? Eh bien, toute cette descente de djihadistes islamistes...
1: Vers les pouvoirs, les capitales de ces pays sahéliens.
0: Voilà. Ouais. D'où les coups d'État qu'on a connus récemment au Mali, au Burkina Faso, etc. Mm-hmm. Des populations qui souffrent, qui sont déplacées à cause des forces terroristes qui descendent.
1: Et puis aussi, sur le Mali, la présence de la milice Wagner et l'attitude aussi vis-à-vis de la France, aussi des pouvoirs qui se retournent de plus en plus contre la France.
0: Et voilà. Et on peut dire que nos forces de Barkhane, qui assurait quand même un minimum de sécurité.
1: Barkhane qui faisait suite à l'opération Serval,
0: Et depuis le mois d'août dernier, a donc fait ses valises, est revenu en France et, comme vous le dites, a été remplacé par les Russes. Voilà.
1: Eh bien, je vous remercie encore, Jean-François Lullier, de votre participation à cette émission.
0: Merci
1: je rappelle
0: vous,
1: que vous avez publié L'Homme de Tripoli, mémoire d'agent secret aux éditions Mareuil. Je remercie en régie Jérôme et je vous dis à tous et à toutes une très bonne journée et à très bientôt. Au revoir.

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1: Bonsoir à tous, vous êtes toujours sur Cause Commune et on se retrouve après comme un vendredi ce soir, voilà, ces soirées apéro à la radio. Donc si vous voulez venir, vous êtes les bienvenus. Si vous voulez nous appeler aussi également, vous pouvez nous joindre au 09 72 51 55 46. Et dans quelques instants, vous allez retrouver du coup l'équipe Panam by Mike avec le frère Nel qui est déjà derrière le mic. Nel, ça va ou quoi?
2: Oui, ça va, on est là, tranquille, et toi?
1: Yes, ça va aussi, ça va aussi. On est pressé de vous retrouver à l'antenne. Ce soir, c'est une émission spéciale, une émission on air. On va contacter des artistes qui ont de l'actualité, on va écouter leurs titres, on va découvrir avec eux un peu l'histoire de ces titres, et puis on aura sûrement un invité surprise enfin pour avoir un petit freestyle. Ce que je vous propose, c'est d'écouter un titre qui est sorti il y a 2 semaines. On avait eu à l'antenne d'ailleurs cet artiste, c'est un titre de Viez en featuring avec Amnésique, un titre qu'il faut découvrir. On se retrouve juste après, à tout à l'heure, pour Panam by Mike.

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0: Yes, vous êtes toujours sur Cause Commune et vous entendez en fond sonore. Pareil, voilà, 75-020. Pareil qu'on a vu à l'antenne aussi. On s'écoute ce titre et après on démarre avec nos invités à distance par téléphone. C'est parti, on se retrouve.
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1: 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Bonsoir à tous les auditeurs et les auditrices avec nous ce soir sur Panam by Mike. On est ensemble pour pouvoir justement découvrir les actualités de la culture urbaine, les actualités des artistes tout simplement, majoritairement musicaux, on l'avoue, c'est vrai. Et voilà, on aime bien tout simplement. Et ce soir, on est avec le frérot Nel qui était en train de parler avec justement un auditeur qui est avec nous. Hein. Donc si ça vous dit de venir un jour dans les studios, vous êtes là, vous êtes bienvenu avec grand plaisir. Ça va ou quoi, Nel?
2: Ouais, salut, salam, konnichiwa, buenos dias, what's up? On redit bonsoir aux auditeurs et à tout le monde.
1: Exactement, bonsoir à tout le monde. Et ce soir, émission spéciale Nel. Ce soir, on est en mode
2: on air.
1: Yes,
2: mais on après, air. Est-ce qu'il y a besoin de faire un récapitulatif là-dessus, étant donné que t'as déjà tout dit avant que ça commence?
1: Mais peut-être qu'il y a des gens qui viennent de nous rejoindre, donc on va le faire. On le fait pour vous d'ailleurs. Pour nous aussi, ça nous fait plaisir, mais pour vous aussi. L'émission on air, c'est très simple. Le concept, c'est que voilà, on contacte des artistes et on leur propose de partager leurs actualités avec nous, de parler de leur dernier titre et puis de l'écouter ensemble. Et justement, ce que je vous propose, c'est qu'on commence tout de suite ce concept avec Illustre, qui est une artiste qu'on va avoir en ligne tout de suite
2: et qui était déjà venue ici en
1: exactement.
2: Plus
1: exactement ouais. Illustre, salut, est-ce que tu nous entends?
3: Oui, super, bonjour à tous.
2: Yes. Salut, comment tu vas depuis le temps? Oui, ça va, merci beaucoup.
1: Comment ça va depuis ce temps où tu étais venu justement présenter ton projet? Tu as bien avancé en tout cas dans ta carrière, on te suit de loin sur les réseaux.
2: On t'avait vu aussi dans une web série où tu jouais le rôle d'une policière.
3: Ouais,
2: énervée, très énervée.
3: Merci beaucoup. Et il y a eu pas mal de changements entre temps.
1: Ouais.
3: J'ai dû faire une pause dans la musique pour revenir un peu à moi. Et j'ai changé un peu d'équipe. Du coup, je me suis mis en indépendante pour avoir plus de flexibilité.
1: Ok.
3: Et donc, au niveau des actualités, là dernièrement, via un tremplin que j'avais fait avec Rappeuse en Liberté,
1: il
3: y a 2 ans, on m'a contacté pour faire les 40 ans de Canal+.
1: D'accord.
3: Et donc, du coup, c'était un medley avec des sons, des classiques, quoi, qui avaient déjà été faits par des gros artistes.
1: Ouais.
3: Et donc, du coup, c'était des reprises, on était 5 ou 6 rappeuses. Et donc j'ai posé sur 8 Miles de Eminem.
1: Lourd.
3: Et donc en postant le freestyle sur TikTok, ça a pété plus d'un million de vues.
1: Propre.
3: Et donc les gens ont kiffé de fou.
1: Ouais.
3: Donc ça fait plaisir. Donc on m'a tourné le clip comme ça, tu vois.
1: Et là c'est tout récent ça en fait.
3: Ouais, ça c'est tout récent. Et après j'ai mon album là qui est terminé, qui va sortir. Je vais sortir un son par mois.
1: Okay.
3: C'est assez éclectique, en vrai je me balade sur plein de styles différents. Je me suis fait plaisir, quoi.
1: Tu t'es fait plaisir. Et tout ça, tu le disais, tu t'es en indé là sur la suite,
3: ouais,
1: là maintenant.
3: Sur ce projet-là, ouais, exactement.
1: Ok. Donc t'as quoi? T'as une équipe? Comment tu t'as organisé aujourd'hui?
3: Là pour l'instant je fais tout toute seule.
1: Tu fais tout toute seule.
3: J'appelle un beatmaker pour le projet, pour m'aider à co-composer, parce que certains sons je les ai faits, mais
1: ouais.
3: J'avais besoin d'arrangement.
1: Okay.
3: Mais là pour l'instant j'ai tout à refaire au niveau de l'équipe en soi.
1: Ouais.
3: Mais j'aime cette liberté, néanmoins j'aimerais bien le partager un peu plus, tu vois, avec des gens, tu vois. Mais bon, après, c'est le budget qui traîne quand t'es indépendant, donc le temps fera les choses, quoi.
1: C'est ça, c'est vrai que c'est toujours un challenge, et quand on avance seul, on a finalement toutes les casquettes pour pouvoir avancer sur son projet.
3: Mais après, je regrette pas, parce que ça me ressemble vraiment, tu vois, et je suis plus alignée qu'avant, quoi.
1: Oui, au moins tu peux. T'as ta propre DA, ton propre style.
3: C'est ça.
1: Yes. Alors il y a.
3: Et le temps en évolue aussi, tu vois.
1: Oui, c'est vrai qu'après tu t'as appris aussi de tes expériences passées.
2: Puis des fois on a besoin aussi d'un petit peu de changement artistique.
3: De fou, complètement. Et en fait, je pense que je me renouvelle sans cesse, quoi. J'ai du mal à rester dans un style particulier.
4: Ouais.
3: Et être en indépendant, ça me permet vraiment de switcher d'une musique à une autre. Tu vois, là, je pense déjà à la suite, je pense déjà à d'autres trucs, tu vois, qui sont complètement différents de ce que je vais sortir.
4: D'accord.
3: Donc, je m'ennuie pas, quoi.
4: Bah c'est ce qu'il faut. En tout cas, voilà, c'est de rester motivé, de continuer. Et en plus, tu l'as montré récemment, c'est que voilà, tu t'arrives à accrocher un public par ce que tu fais et à l'engager. Donc voilà, c'est déjà le plus dur, je pense, à faire dans ce métier.
2: Et de ne pas s'ennuyer dans sa passion, comme tu l'as bien souligné.
3: Ouais, c'est hyper important. Je pense qu'il y a un moment donné dans mon processus de création où ça devenait tellement sérieux et tellement... J'étais tout le temps sur la route, je rentrais jamais chez moi.
4: Ouais.
3: J'étais dans un élan de productivité et plus de passion. Et je pense que c'est important d'avoir un équilibre entre les deux, parce qu'il faut être productif. Et ça, je le suis naturellement.
4: Ouais.
3: Mais il y a ce côté là de... faire les choses plus par plaisir, parce que en fait, les gens, ils le ressentent aussi quand il n'y en a plus. Quoi.
4: Bien sûr. Ah,
2: totalement.
4: Bien sûr.
3: Donc je pense que pour réussir, c'est important d'écouter le public, mais aussi de s'écouter soi, quoi, il y a un équilibre. Quoi.
2: Mmh, totalement.
4: Totalement, totalement. Et du coup, alors t'as un single là qui est disponible. Le single s'appelle Chute. Est-ce que tu peux nous en dire un petit peu plus ?
3: Ouais, bah en fait c'est un. Bah, en fait quand on m'a appelé pour faire les 40 ans de Canal+, j'avais seulement un 16 mesures à poser. Et pour l'anecdote, en fait, je savais pas quoi poser et j'ai passé, j'allais me coucher et je me suis levée, il était 2-3 heures du matin et j'ai posé le couplet, quoi. Et j'étais sûre, ah ouais, que c'était le bon, quoi. Comme quoi, c'est un peu le mythe de l'éclair de génie, bah, je crois que c'était ça, tu vois.
2: C'est l'inspiration.
3: Ouais, de fou, de fou.
4: Et c'est comme ça que ça vient.
3: En fait, ouais, vu que j'ai vu que ça avait bien marché pour les réseaux, j'ai décidé d'en faire un titre entier.
4: D'accord, ok, d'accord. Tu peux nous expliquer un petit peu le thème ?
3: Bah, c'est surtout de revenir plus fort et plus confiant, tu vois. C'est vraiment un état de confiance et de se dire, non mais... ouais, d'affirmation, je pense, tu vois. D'arriver aussi avec un morceau qui se différencie de ce que la plupart des femmes dans le rap peuvent faire.
4: Ouais.
3: Et de m'imposer d'une certaine manière au même niveau qu'un gars pourrait le faire, tu vois. Et ne pas le dire, mais montrer qu'en fait une fille peut aussi bien rapper qu'un mec. Et arriver avec un flow, la
4: bien
3: technique,
4: tout à fait,
3: l'intention. Tu vois, j'ai essayé de retrouver la flamme un peu que pouvait avoir Diams à l'époque.
4: Ouais.
3: Ce truc un peu énervé, mais des tripes, quoi, tu vois.
4: Ouais, ouais, ouais, un truc qui vient vraiment de l'intérieur que tu vas chercher.
3: Ouais.
4: Ok. D'accord. Bah, ce que je te propose, c'est qu'on s'écoute ce titre Chute et qu'on continue d'en parler juste après. Ça te dit ? Ok, on s'écoute Chute, nouveau titre de Illustre. C'est parti ? Vous êtes prêts ?
2: Ouais.
4: C'est parti, on s'écoute Chute. C'est parti.

0: On vient d'écouter le titre Chute de Illustre. Yes, Illustre, t'es toujours avec nous ?
1: Je suis toujours avec vous.
0: Yes. Super titre, hein, franchement, avec les références et tout, franchement, c'est lourd, quoi.
1: Merci beaucoup.
0: Ah ouais, franchement, là, on sent la puissance de l'écriture qu'on retrouve dans le texte.
1: C'est plaisir, merci.
0: Alors c'est quoi la suite? Tu disais qu'il y aurait un titre qui va sortir prochainement pour préparer un album, c'est ça?
1: En gros, l'album il est déjà fait, c'est ce que j'ai fait l'année dernière.
0: Okay.
1: Et en fait, je pensais le sortir tout entier, mais avec réflexion, étant donné le budget que j'ai et la stratégie que j'ai maintenant,
0: ouais.
1: Je vais faire un son par mois pour être régulière et apporter régulièrement du contenu, tu vois, et augmenter plus la fanbase, tu vois, que les
0: bien
1: gens
0: sûr.
1: Apprennent à connaître qui je suis, pour ensuite plus proposer des... Je pense que je vais arriver à faire quelques dates, parce que j'ai des propositions, néanmoins, je vais pas programmer une tournée
0: ouais.
1: pour l'instant, quoi. Le but, c'est vraiment de me faire connaître un peu plus, quoi.
0: Ouais, tu veux travailler sur l'écoute, la récurrence,
1: ouais.
0: La présence, en fait.
1: Exactement.
0: Yes, rappelle-nous tes réseaux sociaux Illustre pour qu'on puisse retrouver ton profil et écouter ce que tu fais tout simplement.
1: Alors sur Instagram c'est Illustre, sauf qu'il y a un point entre le 1, entre le I et le L.
0: Alors I2LUSTRE.
1: Ouais.
0: Point.
1: Ouais. En fait c'est illustre, mais il y a un point entre le I et le L.
0: Ah oui, oui, oui.
1: Ah ouais, c'était galère, j'arrive même pas à changer le...
0: T'as pas choisi la facilité.
1: Ouais, et sinon sur tous les autres réseaux, c'est Illustre Vision. Voilà, comme ça c'est très simple.
0: Yes, voilà. Si vous voulez écouter
1: TikTok,
0: le titre,
1: YouTube, je suis...
0: Voilà,
1: et après,
0: TikTok.
1: Sur Spotify, bah c'est Illustre.
0: Voilà, on te retrouve assez facilement après sur Spotify, ça.
1: Ouais, ouais, carrément. De toute façon, tu commences à taper Illustre, juste Illustre, normalement ça va.
0: Yes. Eh ben cool, Illustre, on te souhaite tout le meilleur pour ce projet, pour les dates hein, que tu auras prochainement. N'hésite pas à nous taguer quand t'as des nouveaux titres qui sortent, qu'on puisse le partager avec toutes les personnes voilà, qui kiffent découvrir des nouveautés. Et puis on te dit bonne continuation pour la suite, Illustre.
1: Merci beaucoup, bon courage à l'équipe.
0: Yes,
1: à
0: merci
1: bientôt.
0: À toi.
1: Salut.
0: Salut Illustre.
2: Salut Illustre, à très bientôt.
1: Merci.
0: Yes, on était avec Illustre, vous l'avez compris, voilà, qui se lance maintenant de manière indépendante, hein, parce que c'est vrai que la musique, c'est un vrai projet, c'est un investissement, et parfois, il y a besoin, comme tu disais, Nel, pour retrouver une nouvelle approche, un nouveau style, peut-être de se recentrer sur ce qui nous plaît, et puis chercher une DA peut-être différente aussi.
2: Il y a ça, et puis en même temps, si on se bat pour vivre de notre passion, autant faire les choses avec passion, n'est-ce pas ?
0: C'est vrai.
2: Ouais.
0: C'est vrai, c'est vrai. Et on a vu beaucoup d'artistes qui sont passés par là. Yes. Et
3: yes.
0: On est en ligne avec Kito.
3: Yes.
2: Comment tu vas?
3: Ça va et vous la famille?
2: Ouais, ça va, ça va, ça va. L'énergie.
3: toujours l'énergie.
0: Kito, l'énergie avec nous ce soir. On avait eu l'occasion de t'avoir aussi à l'antenne. Et t'as du nouveau. Voilà, tu nous expliquais que tu travailles sur un projet hyper intéressant au travers de la structure dans laquelle tu es.
3: Carrément.
0: Voilà, et alors ce projet, justement, il est fait pour soutenir des projets de jeunes artistes. Explique-nous ce que c'est que ce projet, l'association, et puis comment les artistes peuvent se renseigner sur ce projet.
3: Ah super. Alors nous on a créé une association donc avec mon ami d'enfance qui s'appelle Je suis moi, donc l'acronyme JSM que je cite à chaque fois dans mes chansons et que vous voyez aussi en logo dans mes clips.
0: Ouais.
3: Et en fait on s'est lancé dans un projet ambitieux, celui d'aider des jeunes artistes, d'abord qui nous entouraient, mais maintenant on commence à élargir beaucoup plus parce qu'on a eu pas mal de demandes. Justement, en fait, notre but, c'est d'aider les jeunes artistes qui n'ont pas forcément la possibilité de se produire et de leur permettre de créer des partenariats avec des studios, parce que maintenant, on a quand même pas mal de contacts. Moi, ça fait un moment aussi que je suis dans la musique.
0: Ouais.
3: Et vraiment, vraiment, le but de l'asso, c'est de créer une communauté d'entraide entre artistes. Et donc là, on va célébrer, entre guillemets, toute cette année d'entraide avec les artistes qu'on a suivis sur l'année complète, le 15 février.
0: Explique-nous justement comment s'est passée cette année d'accompagnement, qu'est-ce que vous avez pu apporter aux artistes, qui sont les artistes aussi?
3: Oui, alors c'était intéressant, on a accompagné quand même une dizaine d'artistes.
0: Une dizaine donc, d'artistes, ah oui, ok.
3: Ouais, donc je peux en citer quelques-uns qui sont pas connus, qui sont en développement, mais je leur passe la dédicace, hein. Voilà, donc Bonch, on a des artistes comme Bonch, okay. comme Gourou, des artistes comme Rony. Et en fait, sur cette année, le projet, ça a été de faire un EP commun mm-hmm. et de mélanger des univers. Okay. Voilà. Donc ça a été ça, donc on leur a permis d'aller en studio, de travailler directement avec des beatmakers en studio, voilà, de pouvoir faire aussi des visuels, de les conseiller sur leurs réseaux sociaux aussi, donc on a eu un réel accompagnement toute cette année avec ces artistes-là.
2: Du coup, ça les a permis de plugger aussi ?
3: Oui, bah un peu, déjà entre eux, mm-hmm. parce que c'est l'objectif principal, qui se connecte entre eux déjà.
2: Ouais.
3: Et puis ensuite, oui, bah forcément, lorsque je ramène les beatmakers, bah ils s'entendent bien, ils s'échangent des réseaux sociaux. Voilà, s'ils s'entendent bien avec le graphiste, bah ils discutent ensemble. Et mm-hmm. ensuite, le but, c'est qu'ils puissent travailler ensemble. Après, ils gèrent ça de leur côté.
2: Ouais, c'est vrai, bah oui. Toi, tu prends les initiatives et puis le reste, c'est à eux de...
3: Exactement, ouais. Exactement.
2: C'est à eux de faire les
3: exactement.
2: Choses.
3: Exactement. Oui, exactement, parce que à côté, j'ai quand même aussi ma carrière perso. Donc le but, c'était vraiment d'avoir quelque chose de solide et vraiment un échange. Voilà, ouais, parce ouais. que moi, quand j'ai commencé, j'ai pas mal galéré.
2: Ouais.
3: J'ai dû trouver moi-même des marchés partout, que ce mm-hmm. soit dans ma ville ou dans les alentours.
2: Oui.
3: Et il manquait cette mentalité hip-hop finalement où on commence ensemble et on doit y aller tous ensemble pour avancer.
2: Ouais, si oui, bien totalement.
0: Sûr. Bien ouais. sûr. Et comment c'est fait le choix des artistes? Comment les artistes ont pu rejoindre ce programme?
3: Alors, sur cette année-là, pour être honnête, il y avait des artistes, il y a pas mal d'artistes qui m'ont contacté directement sur Instagram, parce que justement, donc le Instagram, je peux le dire, c'est @jsmlabel.
0: Mm-hmm. Okay.
3: Voilà. @jsmlabel. Et en fait, il y a pas mal d'artistes qui m'ont contacté ou des artistes que je connais, dont je connaissais le potentiel.
2: Oui.
0: Ouais.
3: Et qui ne sortaient rien.
2: Mm-hmm.
3: Donc en fait, je me disais, je les ai déjà vus chanter, soit peut-être à un petit événement ou sur une vidéo d'un ami ou un ami qui me parle d'une belle voix.
2: Ouais.
3: Et je me disais, mais pourquoi ces gens-là ne sortent rien?
2: Mm-hmm.
3: Bah, en fait, c'est parce qu'ils n'ont pas l'opportunité de chanter et ils n'ont pas l'opportunité de se produire. Ils n'ont pas forcément le courage. Bon, bien sûr, il faut qu'il y ait un
0: ou les moyens aussi. Ouais.
3: Voilà, mais une fois qu'ils ont envie, nous, on leur demande, est-ce que vous êtes OK?
2: Ouais.
3: On peut vous aider et puis on y va. Et puis on yes. leur propose un projet et s'ils sont OK, ça permet... ça sert à tout le monde.
2: Ouais, c'est vrai cool. qu'aussi des fois il y en a certains et certaines qui savent pas par où commencer, même si en vrai ça coule de source.
3: C'est clair. Mm. C'est clair. Non mais c'est vrai que c'est pas facile de commencer et de se lancer.
2: Oui.
3: Donc nous en tout cas on aide à ça.
0: Mm-hmm. Ouais. Ok. Ouais.
2: C'est super important. Et c'est grave bien comme initiative, franchement.
3: Ouais.
0: C'est
3: après c'est très chronophage. En tout cas, ouais. c'est vrai que. Là, par exemple, on prépare l'événement qui vient clôturer un peu tout ce qu'on a fait cette année.
2: Mm-hmm.
3: Donc le 15 février, voilà. Mais voilà, ça a été beaucoup d'organisation
2: oui.
3: et de meetings parce que forcément, les gens ont des emplois du temps différents, ils ont des vies aussi à côté,
2: mm-hmm.
3: tout comme moi. Donc ça n'a pas été évident, mais on l'a fait. Là, le projet touche à sa fin et... Je suis content de pouvoir le présenter prochainement.
2: Ah, félicitations.
0: Bah bravo. Bravo merci pour beaucoup. Cet accompagnement parce que les artistes, on les voit ici. Juste avant, on était en ligne avec Illustre justement qui était accompagné et qui se lance maintenant seul dans son projet et voilà, l'envie de continuer à partager, mais se recentrer en même temps sur sa DA, sur un style qui lui conviendrait mieux. En tout cas, ce que tu nous disais tout à l'heure, c'est que dans le cadre de cet accompagnement qui a eu lieu sur l'année, le samedi 15 février à Ruelle Malmaison, oui. à partir de 20h, oui. voilà, il y a un programme oui. spécifique, il y a une soirée pour fêter cette année d'accompagnement avec des musiciens, des humoristes, des danseurs, c'est ça? Explique-nous un peu le
3: concept. Carrément, alors du coup, on va un peu fêter cette année, ce projet aussi qui sortira dans la foulée,
2: mm-hmm.
3: donc le projet je pense qu'il sortira une semaine après, là on est encore en train de fignoler quelques détails.
0: Oui. Ouais. C'est vous qui produisez le projet du coup, c'est ça?
3: Oui, ça sera un petit EP de 6 titres avec 15 artistes.
0: D'accord, ok.
3: Voilà, donc vraiment, ça illustre finalement le mélange des univers. On a vraiment essayé de connecter. Voilà. Et en fait, pour le show du 15, le spectacle du 15, on s'est dit que au début, on voulait uniquement faire un concert. Et en fait, on a tellement de talent autour de nous qu'on s'est dit qu'il était plus intéressant de mêler les styles, étant donné qu'aussi le public découvrira des sons. Donc forcément, pour le public, c'est pas toujours évident de découvrir des artistes qui ne connaissent pas pendant une heure. Donc c'est intéressant de varier les plaisirs.
2: Oui.
3: Et on avait tellement d'artistes autour de nous, de talents, qu'on s'est dit qu'on allait rajouter de la danse et de l'humour, parce que c'est des milieux qu'on apprécie particulièrement, hein,
0: bien
3: comme
0: sûr.
3: Johan.
0: Ouais.
3: Et on s'est dit que ça peut être pas mal aussi pour une partie de notre public de découvrir ou bien de voir différents types de compétences, de talents d'artistique.
0: Et oui, et c'est ça qui est beau, c'est ça qui est beau, et ça promet une soirée de folie, en tout cas ce samedi 15 février. Alors,
3: carrément.
0: Tu nous as partagé quelques titres, justement, d'artistes qui ont été accompagnés.
3: Oui.
0: Est-ce que, voilà, on en a deux, on va s'en écouter un là tout de suite. Qu'est-ce que tu nous recommandes d'écouter là pour commencer ?
2: Je pense que c'est plutôt à toi de choisir, c'est mieux.
3: Comme ça,
2: ouais.
3: Okay.
2: Non, c'est plutôt à Johan, comme ça au moins tu vois, lui il prend pas de parti pris.
3: Ok, ok.
0: Ouais. Peu importe, allez, on s'écoute. Gourou ?
3: Oui. Ronny ?
0: On fait ça ?
3: Allez, c'est parti.
0: C'est parti, on s'écoute ça, on se retrouve juste après. Reste en ligne avec nous, Kito.
2: Let's go, let's go.
0: C'est parti. Pour rappel, vous êtes sur la Radio Cause Commune, une émission Panam by Mike. Restez avec nous, on est ensemble jusqu'à 23h. On découvre des artistes, on écoute leurs titres, on découvre leurs actualités. Et on aura un live spécial ce soir avec l'artiste Pic. Pic qui est avec nous, il vient de nous rejoindre dans les studios. Pic, ça va ou quoi, Pic ?
4: Bien, ça fait plaisir.
0: Yes, il est là, on s'écoute le titre Gourou Ronny et on se retrouve juste après sur Panam by Mike, c'est parti.
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0: Il est
1: c'est gentil pour eux.
0: Ah vraiment, franchement, ça a taffé cette année, ça a taffé.
1: Ah, merci beaucoup.
0: Ça a taffé. Alors, on a avec Kito, justement, qui nous parle de cet événement. Est-ce qu'il a un nom, cet événement-là, le 15 février ?
1: Oui, Cluster.
0: Cluster ?
1: Oui.
0: Ok, d'accord. Et justement, alors, pour l'année prochaine, comment ça va se passer s'il y a des artistes qui veulent être accompagnés ? Est-ce que tu peux nous expliquer, voilà, est-ce qu'ils s'ils peuvent voilà, s'inscrire ou se renseigner ?
1: Yes, carrément. Alors, pour l'instant... Donc on n'a pas encore lancé forcément les inscriptions pour l'année prochaine.
0: Bien sûr.
1: Parce qu'il faut déjà que l'événement passe.
0: Bien sûr.
1: Mais les gens peuvent nous contacter en DM sur JSM Label, du coup, directement sur Instagram, et nous proposer ce qu'ils font. Et puis nous, on est toujours à l'écoute, on est très ouvert aux propositions.
0: Yes. Ok, lourd. Alors rappelle-nous un petit peu les artistes qu'il y aura ce samedi 15 février, la line-up prévu.
1: Alors ils sont beaucoup, alors il faut pas que je les oublie parce que sinon on va m'envoyer des vocaux.
0: Ah ouais, je pense qu'on va t'envoyer des vocaux.
1: Je vais essayer de les lister.
0: Vas-y.
1: Donc on a Gourou, Ronnie, donc ceux qu'on vient d'écouter à l'instant.
0: Ok.
1: On a moi du coup.
0: Kito, big up.
1: Bonch, Yepti, Westy, Z, Enta, Elkana, Eli, Christitoi, Ina. Qu'est-ce que j'ai oublié, Enta aussi. Est-ce que j'en ai oublié?
0: Il y a une vraie équipe.
1: Je pense que voilà, je pense que c'est pas mal. C'est pas mal. J'en avoir oublié deux ou trois, mais ils m'en voudront pas, j'espère.
0: Il y a une vraie équipe derrière, en effet. Mais c'est très très
1: Wana,
0: long.
1: Ah, ouais. Wana, Otep, ouais. Brooke, et oui, c'est tout. Ouais, on est pas mal sur le projet.
0: Cool. Eh ben écoute, on souhaite tout le meilleur pour cet événement. Tu nous disais que pour retrouver les infos, on marque JSM Label sur les réseaux, c'est ça ?
1: Exactement. Tout collé et puis c'est nickel.
0: Tout collé et c'est nickel. Et toi Kito, c'est comment tes actus à toi ?
1: Écoutez, j'allais oublier aussi, on est une grosse équipe derrière. Donc il y a beaucoup de gens qui m'accompagnent là au quotidien pour ce projet-là.
0: D'accord.
1: Donc on est ultra entouré, big up Alex, Kélian, Laura. Voilà, bisous à eux.
0: Bien sûr, toujours une équipe derrière.
1: Exactement. Et sinon, pour répondre à ta question, pour ma part, je prépare pas mal de sons qui vont sortir. Donc là, j'ai un single qui va pas tarder aussi.
0: Ok.
1: Pareil. Je vais enchaîner avec une nouvelle DA, avec une image encore beaucoup plus peaufinée.
0: Une autre énergie ?
1: Ouais, toujours autant d'énergie, mais franchement, là, cette année, on arrive vraiment pour tout prendre, vraiment tout éteindre.
0: Ah ouais, ok. Eh ben écoute, c'est tout ce qu'on te souhaite.
1: Très très motivé. On a une équipe ultra compétente, donc là il n'y a pas de raison. Faut juste que les planètes s'alignent et ça va aller.
0: Eh ben écoute, on te souhaite que les planètes s'alignent et on s'écoute un autre titre du projet. Et puis on se dit au revoir juste après si c'est bon pour toi.
1: Allez, nickel.
0: C'est parti. Dis-nous le nom du prochain titre.
1: No Trust, parce qu'on fait confiance à personne.
0: Et là c'est toi.
1: C'est moi. Yepti et bon, let's go.
0: Et bon, c'est parti, on s'écoute No Trust.
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0: De retour sur Panam by Mike avec Kito.
1: Yes.
0: Au bout du fil. Kito, ça va toujours?
1: Ah, franchement, fou. Quelle sensation. Toujours la même sensation.
0: Toujours la même sensation.
1: Radio,
0: ça fait toujours du bien. Et ben, on est là pour faire du bien. Voilà. Si vous savez pourquoi, pas pourquoi on est là, on est là pour faire du bien. Tout simplement. Voilà, bah merci à toi Kito, on souhaite bon courage pour l'événement du 15 février prochain. Et puis de toute façon on reste branché sur les réseaux, n'hésite pas à nous taguer, on repartage pour les artistes, voilà, que ça intéresse de se renseigner sur l'accompagnement qu'il peut y avoir, voilà, pour avancer, parce que c'est pas simple, hein, on le disait avec Ned tout à l'heure, quand t'arrives, t'es solo, voilà, on le voit. Et en tout cas, voilà. Ben en tout cas, bon courage pour la suite et puis à plus monsieur Kito.
1: Carrément, mais je voulais remercier aussi un petit mot pour Panam by Mike qui m'accompagne depuis les débuts. Donc merci à toute l'équipe, merci à toi Yo pour la confiance et toujours continuer à me suivre depuis le début.
0: Avec plaisir frérot, bon courage à toi et puis
1: merci.
0: Voilà, on sait que ça va aller loin.
1: Énergie,
0: à plus tard, ciao.
2: À très bientôt.
1: Ciao.
0: Et vous le voyez, voilà, lancer des projets dans la musique, accompagner des artistes pour qu'ils puissent, voilà, mettre au mieux leurs compétences, leurs talents, si je peux dire, c'est toute une chose. Et quand il y a des personnes qui le font, et ben voilà, il faut en parler parce que il y a pas beaucoup de gens qui se lancent, n'est-ce pas Nel?
2: Bah là, ce qu'il fait, c'est clairement de la transmission.
0: Ouais.
2: Tu vois, déjà pour commencer, il fait en sorte que le domaine, la culture perdure. C'est dans des mouvements comme ça qu'il faut aller totalement. Au bout d'un moment, il y a des jeunes qui viennent, qui arrivent. S'ils sont dans l'impasse, il faut les aider. Il faut leur montrer où aller pour qu'ils puissent progresser. Et eux-mêmes, après, ils font la même chose à leur tour.
0: Ben ouais, comme il disait, quand tu commences, tu sais pas forcément où aller en studio, ou te renseigner pour mixer, ou te renseigner pour tourner des vidéos, mais, ou même après faire le projet, le sortir tout simplement. Et voilà, il y a des personnes qui aident. Il y a des personnes aussi qui sont passées par là. Et encore une fois aussi, qui se lancent dans leur projet avec leur propre équipe, avec leur propre énergie. Et on a le frérot Jado Mado qui est là.
3: Bye Mike, bonsoir, ça va ou quoi la famille?
0: Ça va,
2: tranquille et toi?
3: Ouais, tranquille, hein, et vous, ça va, ça se passe?
2: Oui, ça se passe. Ça va, toujours ça comme d'hab, toi-même, tu sais.
3: Ouais, fort.
0: T'es où là?
3: Je suis sur Paname.
0: Ouais, t'es sur Paname là?
3: Je suis sur Paname.
0: Il est sur Paname.
3: Ouais, ouais.
0: Propre. Ouais, Jado, Mike. Mado, on te suit. Depuis un moment maintenant, on t'a vu évoluer, faire tes projets. T'en es où aujourd'hui?
3: Aujourd'hui, bah franchement, ça fait un an, j'avais rien sorti. Là, j'ai sorti le son 26 Chambers.
0: Mm-hmm.
3: Du moins, j'ai sorti un son qui s'appelle Une âme qui s'envole il y a quelques mois aussi.
0: Ouais.
3: Mais il n'y avait pas de clip. Mm-hmm. Donc là, on va dire que ça faisait un petit moment, j'avais rien sorti visuellement même, tu vois.
0: Mm-hmm.
3: Et même en termes de son, là, c'est vraiment un son, ça rappe, c'est un banger. Ça kick, c'est énergique et tout, alors qu'une âme qui s'envole, c'était plus un son chanté, tu vois.
0: Ouais.
3: Donc voilà, on essaye de revenir, de renvoyer du son, tu vois.
0: Mm-hmm. Ouais.
3: On va essayer d'être. Comment on peut dire ça?
0: De revenir en force.
3: Tu vois. De revenir constant, d'être constant, tu vois.
0: Et d'être constant.
2: Oui,
3: donc voilà, t'as vu, on essaye de bosser sur ça. Là, il y a pas mal de sons qui vont arriver. On est sur ce truc-là, tu vois. On va envoyer du single. Il n'y a pas forcément un projet à proprement dit qui doit sortir.
0: Mm-hmm.
3: Mais on bosse des trucs et tout, on bosse des sons et on va voir un peu comment les gens y réagissent.
0: Ouais.
3: Et ça va nous permettre de driver pour la suite, quoi, pour le prochain projet, tout simplement.
0: Bien sûr, parce que ce qui est sûr, c'est que sur les projets que tu avais fait auparavant, les gens avaient réagi. Il y avait de la réaction, il y avait un public qui suivait.
3: Fort.
2: Mais il y avait Mécolo qui te suivait aussi.
3: Ouais, gros big up à Mikolo, c'est
0: vrai qu'elle te poussait fort.
3: Elle fait plaisir, elle kiffe ce rap là aussi, tu vois. Donc
0: ouais.
3: Ça fait plaisir, tu vois.
0: Ouais.
3: Surtout que c'est un truc ça existe encore, tu vois, mais il se fait quand même un peu moins, tu vois.
0: Mm-hmm.
3: Donc voilà, ça fait plaisir en vrai, tu vois, d'être poussé par des gens comme vous, par Mikolo et bien d'autres, tu vois.
0: Mm-hmm. Ouais.
3: Et là, je vous entendais parler par rapport au fait de créer des projets, tu vois, les gens, c'est vrai que les gens ils s'en rendent pas compte, mais rapper c'est déjà un métier.
0: Ouais.
3: Et après à côté, tu vois ce que je veux dire, ou pas,
0: bien sûr.
3: Reste, c'est tout aussi, c'est un métier,
0: c'est
3: aussi,
0: que des métiers,
3: vois,
0: c'est que c'est plein de métiers qui sont ensemble,
3: métiers, tu vois. Et c'est pas tout le monde qui peut qui peut tout gérer, tu vois, donc
2: c'est compliqué.
3: Il y en a, ils ont besoin de se faire suivre et tout, et c'est important que vous parliez de ça, tu vois.
0: Mais c'est la réalité, c'est les coulisses en fait, hein. Les gens croient que c'est simple, mais c'est pas simple en fait.
3: C'est pas simple du tout.
0: C'est pas simple.
3: Le rap, c'est un sport de riches, comme disait
2: Ah oui, mais il a pas tort. Hein,
0: il a pas tort.
2: C'est une entreprise.
3: C'est une entreprise, c'est une organisation, il y a une logistique, il y a une stratégie, il faut penser. Il n'y a rien d'anodin en fait,
2: ouais.
3: Tu vois ce que je veux dire ou pas.
0: Bien sûr.
3: Et d'ailleurs, si tu veux sortir que des sons comme ça, sauf si t'as la chance d'MHD, tu vois, mais souvent ça marche pas, tu vois. Donc c'est important ce que vous dites, et que même pour les jeunes et tout, tu vois, de bien s'entourer,
2: oui.
3: D'être avec les bonnes personnes,
2: oui.
3: et d'avoir des gens autour d'eux qui ont la même vision qu'eux,
2: ouais,
3: et qui veulent les ramener loin, tu vois ce que je veux dire ou pas,
2: ouais.
3: Je pense qu'il n'y a rien de plus important que ça, tu vois, donc
0: bien sûr.
3: C'est important de vous en parler.
0: Mais
3: en tout cas, ça fait plaisir.
0: Bah écoute, nous ça fait plaisir aussi. Explique-nous, parle-nous un petit peu de ton dernier titre, 26 Chambers.
3: 26 Chambers, en gros, si tu veux, c'est une référence à Wu-Tang, pour ceux qui connaissent. Wu-Tang, ils ont fait un album classique qui s'appelle... 36 Chambers, en gros la 36e chambre.
2: Shaolin.
3: C'est en référence au Shaolin, etc. Tu vois.
2: Mm-hmm.
3: Bon, moi voilà, vu que je viens du 26, Valence, la drogue. Donc j'ai dit le 26, tu vois. En gros, c'était un clin d'œil.
2: Ouais.
3: Tu vois. Et dans 26 Chambers, ben, je parle un peu de la dure réalité de Valence, parce que c'est les gens, ils connaissent pas tant que ça, tu vois.
0: Ouais,
3: mais à Valence, il y a pas mal de choses qui se passent.
0: Ah ouais.
3: C'est une ville quand même, ça bouge. Il y a malheureusement, tu vois ce que je veux dire ou pas, il y a de la criminalité, il y a ces trucs-là, il y a des règlements de compte,
0: ouais.
3: Tu vois ce que je veux dire ou pas. Et il y a une forte misère sociale même, tu vois.
2: Oui.
3: Donc c'est ça, en vrai, je parle de ça dans 26 Chambers. Et je voulais pas forcément le clipper à la cité, parce que j'en étais plein, des clips à la cité.
0: Ouais.
3: Et même en ce moment chez moi, t'as vu, dans ma cité, en ce moment c'est compliqué. C'est pas que je peux pas clipper, mais on va dire...
0: C'est tendu.
3: J'ai pas envie de faire un clip et y a un mec qui se fait tirer dessus, ça dit c'est de ma faute. Parce que y a quand même... Y a le rap et y a la réalité, tu vois, comme disait Mister V. Et les mecs, ils sont en guerre pour de vrai, tu vois. C'est pas des trucs de rap, tu vois. Et d'ailleurs, même, tu vois, y a même un mec de chez moi, Père à ton âme, qui rappait chez nous et qui est décédé, tu vois. Y a même pas un mois, tu vois ce que je veux dire.
2: R.E.P, hein.
3: Et RIP à lui, tu vois, donc c'est vraiment, c'est 26 Chambers, ça parle vraiment de ça, de tout ce qui se passe, et ça parle aussi de moi, tu vois, de ma vision, du fait aussi que j'ai bougé de Valence, tu vois,
0: ouais.
3: Que je suis sur Paname, que, tu vois, voilà, donc ça parle un peu de tout ça, c'est un peu, si on peut dire ça, c'était un peu une synthèse de ces deux dernières années, vu que j'avais pas sorti grand-chose, où je parle un peu de ça, et je parle de mon enfant aussi. J'en ai eu un deuxième, tu vois, il y a pas mal.
0: Ah, t'as eu un deuxième enfant là, ok.
2: Bah félicitations. Ouais,
0: félicitations.
3: Merci, ouais. Il y a un an, il a un an mon deuxième fils là. Il est né en février, février 2024, et là il a eu un an, tu vois. Et sur ça aussi je sortais moins de trucs. Parce que
0: ah, pareil, c'est pour ça aussi.
3: La vraie vie, tu vois.
0: Ouais.
3: Ça me prend du temps.
0: Ça aussi, il faut y penser, la vraie vie.
3: Faut y penser, tu vois. Donc voilà.
0: Yes.
3: Donc franchement, 26 Chambers, c'est ça. Ça parle un peu de tout, ça parle un peu de Valence, je parle un peu du fait que je sois sur Paris, tu vois, je parle un peu de tout ça, et c'est un état d'esprit en fait, tout simplement.
0: c'est un état d'esprit.
3: Exactement, c'est un état d'esprit, et c'est un son kické, dynamique, tu vois, ça kick, il n'y a pas de refrain. C'est un peu ce que j'aime, tu vois ce que je veux dire ou pas.
0: Tu nous mets grave l'eau à la bouche. On va se l'écouter ce son-là. Rappelle-nous tes réseaux sociaux, Jado, pour qu'on puisse te suivre.
3: Jado Mado, DJADO, MADO, tout simplement, sur Instagram, Twitter, Snapchat, tu vois, un peu partout. Et pareil, sur les plateformes aussi, tu vois, Jado Mado, donc voilà. Hein. J'ai sorti trois projets, Oulhat, Nour 1, Nour 2. Il y a un EP aussi, RDV, qui est sorti en 2023.
0: Il y a du contenu, il y a de la matière.
3: Il y a du contenu, il y a de la matière, il y a de la musique, ouais. Franchement, ouais, il y a de la musique.
0: Yes.
3: Il y a rien à dire sur ça.
0: Eh ben écoute, voilà. On s'écoute ce titre-là.
3: Big up à vous.
0: Ouais.
3: Et on s'écoute le titre et avec grand plaisir.
0: Bah, avec grand plaisir, on va découvrir ça, là. Le Jado Mado 2025.
3: Il y a encore des sons qui vont arriver, donc on va se recheck, je pense. Donc il n'y a pas de galère.
0: C'est parti.
3: En tout cas, big force à vous.
0: Voilà. Et ben merci à toi. Super. Et puis voilà, restez avec nous, hein. On est ensemble jusqu'à 23h. On est avec Jado Mado en ligne. On va s'écouter le titre 26 Chamber. On se retrouve juste après, Jado.

0: conscient et le hardcore combiné.
1: Ouais.
0: Jada à vous.
2: Aïe aïe aïe, Jado, t'es là ou quoi?
3: Ouais, je suis là, et
2: c'est
3: là, les gars.
2: Une dinguerie ce titre là, c'est une dinguerie frérot.
3: C'est ouais. Rapide, efficace. Tu
2: ah ouais, t'as envoyé ça fort, on passe pas sur Combini, mais on passe sur Panam by Mac, cause commune.
3: Exactement, tu vois.
2: Yes.
3: C'est dit, tu vois, que en gros, ça veut rien dire, tu vois, il y a des gens, ils sont forts, ils ont pas forcément. La plage médiatique qu'il devrait avoir, tu vois.
2: Bien sûr.
3: Ça. Et c'est même, vrai, tu ça. Vois, dans le son, il y a pas mal de choses. Je parle de Michel Zécler, je parle de pas mal de choses, tu vois. De faits de société, de... Et les gens, ils disent que c'est ce qui manque un peu au rap, tu vois. Des trucs un peu politiques et tout. Donc là, on en fait un peu, tu vois, on a toujours fait ça. Et voilà.
2: Bien sûr.
3: Je pense
2: yes.
3: Que...
4: Bah, parce que l'un des derniers moves politiques, on va pas se mentir, ils se sont ratés, hein.
3: Ouais, effectivement, ouais.
2: Yes, bah écoute, on te suit et on te souhaite tout le meilleur pour la suite, Jado Mado, on va continuer. Et puis voilà, hein, force.
3: Merci à vous, Panam by Mike. Et on est ensemble de toute façon et.
4: Totalement. Force à toi aussi.
2: Force à toi mon gars. À plus tard.
3: Merci beaucoup.
2: Ciao. Allez. Force. Yes, Jado Mado qui était avec nous avec son titre 26 Number. Franchement, c'est une dinguerie son titre. On vous invite vraiment à l'écouter parce que là, il revient en force sur 2025.
4: Bah en effet, on voit ça. Hein. Vu qu'il est, il était déjà papa, il a eu un deuxième enfant. On sait tous que le rôle de parent peut demander beaucoup de temps, beaucoup d'énergie, surtout quand l'enfant est tout neuf, l'enfant est tout frais, l'enfant c'est vient
2: ça.
4: De.
2: Ça demande du temps. L'organisation avec la musique, tout ça.
4: Totalement. Il faut lui apprendre à être autonome. Donc être autonome, ça veut dire le surveiller. Tout faire pour le mettre aux petits soins, aux petits oignons, ce qui est totalement important. Et puis après ça, dès qu'il a réussi à être autonome, on peut se remettre à autre chose, bien sûr, tout en continuant son rôle de papa père. Et de maman.
2: Exactement. Ouais. Et on continue, nous, en tout cas, notre rôle d'animation ce soir. On est avec un artiste qui y arrive en puissance, c'est KR. KR, ça va ou quoi? Tu nous entends?
5: Salut l'équipe, salut les auditeurs, ça va et toi?
2: Ouais, tranquille, hein.
4: Welcome.
5: Merci, ça fait plaisir.
2: C'est cool que tu te sois rendu dispo, KR. On t'a trouvé sur les réseaux sociaux. Tu commences là à balancer des trucs puissants là. Explique-nous un petit peu qui tu es, d'où tu viens.
5: Exactement, ouais, moi c'est KR et je viens du sud, de Nice exactement.
2: Tu viens de Nice? Ok.
5: Exactement. Et voilà, j'ai toujours eu la passion pour la musique. J'écris depuis que j'ai mes 11 ans, donc la musique on connaît, on sait faire et... Et voilà, et là c'est le moment d'envoyer, je pense. Voilà, on fait ça avec le cœur en tout cas.
4: Bah avant tout.
2: Il y a le titre Sale Constat qui est sorti, qui est disponible là maintenant, qui.
5: Exactement, sur les plateformes, sur YouTube. Donc voilà, on essaye de rester actif sur les réseaux en même temps pour promouvoir ce son-là qui pour moi est très important.
2: Ouais.
5: Et voilà, c'est un son qui parle, c'est la thématique un peu d'aujourd'hui, hein, quand on voit les pavures policières ou. Ou moi que j'écris souvent mes textes en écrivant en voiture.
2: Ouais.
5: Je joue beaucoup en voiture et j'écris mes textes en voiture.
2: Okay.
5: Et en fait j'écris ce que je vois, ce que je pense, ce que je ressens. Et du coup voilà, je vois énormément de choses dehors et je mets ça en écriture.
2: Et ben en tout cas c'est super bien écrit. Enfin nous on l'a écouté hein, avant de faire écouter aux auditeurs et auditrices. Donc voilà, on voulait vraiment le partager. Ce que je te propose KR, c'est que on s'écoute ce titre, on se retrouve juste après, tu nous rappelles tes réseaux sociaux. Et puis voilà, on arrivera bientôt à la fin de l'émission, malheureusement ça passe vite, donc reste avec nous, on est ensemble jusqu'à 23h. Après il y aura l'artiste Pic qui va poser un freestyle, un petit son ici à la radio. On s'écoute tout de suite KR avec ton titre Sale Constat. KR,
5: c'est
2: parti, on s'écoute ça, reste avec nous sur Panam by Mike Radio, cause commune.
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0: Yes, on vient d'écouter le titre Sale Constat. KR, t'es toujours avec nous?
1: Toujours là.
0: Yes, ça vient de Nice et ça vient du riff, frérot. Yes.
1: Exactement.
0: Lourd le titre, franchement, puissant. On te souhaite vraiment tout le meilleur. Tes réseaux sociaux, c'est KR-du-bas officiel si on veut te retrouver, c'est bien ça?
1: Sur Instagram, c'est ça, et KR.officiel sur Snap et sur TikTok.
0: Yes, et ben écoute, on te souhaite tout le meilleur, KR.
1: Merci,
0: on espère.
1: Vraiment une grosse dédicace aussi à toute mon équipe qui bosse dur pour être au plus haut, quoi.
0: Et ben,
1: merci à vous aussi et bon courage pour la suite.
0: Et ben écoute, merci beaucoup, force à ton équipe, force à vous, et puis on vous souhaite tout le meilleur pour la suite. Merci, KR.
1: Merci à toi aussi.
2: Bon ciao, week-end, l'équipe. Bon week-end, à bientôt.
0: Ciao.
1: Merci l'équipe, à toutes.
0: Yes, et on disait tout à l'heure, voilà, on air, mais avec un invité ce soir, l'invité monsieur Pic, et ça va ou quoi?
3: Salut frérot, salut, ça va?
0: Ça va ou quoi, tranquille?
3: Toujours.
0: Yes, on va terminer l'émission ensemble, Pic, voilà, il y a deux titres là que tu veux nous partager, voilà, gentiment il est venu, voilà, on l'a appelé dernière minute, il s'est rendu disponible, voilà, et on a envie de faire du son avec toi, frérot. Et explique-nous un petit peu qui tu es en quelques mots.
3: Eh bien, les deux sons en question, écoute, c'est des sons que tu connais très bien puisqu'on les a fait ensemble, donc... avec plaisir.
0: C'est vrai, on vous fait des petites exclus.
3: Tu sais bien que la musique, c'est un délire pour nous. On le fait à chaque fois qu'on en a envie et avec les inspirations qu'on a, que ce soit du Booba, que ce soit tous les gros rappeurs qui ont pu bercer notre enfance, bah, naturellement, ça nous a tous amené un peu à faire un peu de musique, tu vois. Je veux dire, qui n'a pas chanté un petit peu dans sa douche?
0: C'est vrai.
3: Donc voilà.
0: Mais là, on n'est plus dans la douche. On est au
3: là,
0: mic.
3: On est clairement plus dans la douche.
0: Et on est ensemble. On commence avec le premier titre. Le premier titre s'appelle Pas d'état d'esprit.
3: Allez, go.
0: C'est parti. On est avec Pic sur Panam by Mike. On est ensemble jusqu'à 23h. Peut-être qu'on va déborder un peu si on ne s'embête pas trop. C'est parti. On est avec Pic pour Pas d'état d'esprit.
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